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0: écoutez.
1: Ça va?
0: Ça va et toi?
1: Oui. Désolée. Non, on arrive en retard à notre propre baptême, c'est magnifique.
2: On arrive, tant bien que mal, à l'église, à Vintimille. Les invités sont déjà là. Et on se languit qu'une chose, c'est que nos enfants soient baptisés.
1: Ouais, ça c'est vrai.
3: Maman,
1: maman, tu crois qu'on doit faire quoi? Je reste assise pour le moment.
4: Faudra dire quoi?
1: Bah, pour le moment, rien, chérie.
4: Il va juste nous mettre de l'huile et de l'eau et après c'est tout.
3: Bah, et après on rentre, c'est ça? Papa, il m'a dit qu'on
1: avait... Il va faire une jolie prière. Il n'y a pas forcément de différence entre un baptême français et un baptême italien parce que la religion catholique s'applique partout pareil. Une chose qui est différente, c'est que chaque paroisse a un protocole plus personnalisé. Donc là, en l'occurrence, le prêtre m'a expliqué qu'il n'était pas en obligation d'avoir parrain marraine pour les enfants. Donc tant mieux pour nous, parce que trouver 12 parrains marraines pour nos 6 enfants, c'était pas facile.
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2: Jenny. Tony.
5: Gina.
2: Tessi. Sony.
5: Maidi, ok. E per loro che cosa chiedete alla Chiesa di Dio?
1: Après tous ces mois de préparation, de stress, et puis que là on est le jour J et qu'en une journée tout va se défiler et qu'on voit nos 6 enfants au sein.

0: sein d'église avec la famille et puis que c'est le moment où ils vont se faire baptiser, c'est vrai que l'émotion, elle est à son comble. Viens, Gina.
1: Gina.
2: E dello Spirito Santo. Tony, ce la fai, Tony, sì? Tony, io ti battezzo nel nome del Padre.
3: Je suis content de me faire baptiser avec tous mes frères et sœurs. Pour se faire baptiser, ils nous mettent de l'eau sur la tête, ils nous font comme ça, mais de l'eau bénite.
2: Cassie, io ti battezzo nel nome del Padre et del Figlio.
4: En fait, moi, je rigole parce que Cassie, quand elle avait penché la tête et les fraises du tido, elle a fait c'est faux.
1: Miley.
5: Je la reprends parce que on est dans une église et qu'il faut respecter la maison de Dieu.
0: C'est pas le moment de faire des blagounettes, quoi.
5: Tous les lieux identiques aux églises, il faut respecter.
2: Et del figlio et dello Spirito Santo.
0: Moi, je suis très, très émue de voir tous mes enfants se faire baptiser. J'attendais ce moment-là depuis longtemps. Olivier, au départ, il n'était pas trop chaud de le baptiser. Moi, j'ai toujours voulu. Moi, j'ai été baptisée. Moi, il me semblait logique de baptiser mes enfants. Et de son côté, tout le monde a été baptisé, même lui, y compris lui. Donc, je ne vois pas pourquoi, en fait, on ne baptise pas nos enfants.
2: Padre nostro, a noi Padre e Figlio e Spirito Santo discenda su voi e con voi.
0: Elle croit qu'elle souffle sa bougie d'anniversaire.
5: Son premier fan, à ma fille. Arrête. Amen. Elle est trop rigolote.
0: Donc c'est mignon.
1: Grazie mille. Grazie. Ça y est, les six enfants sont baptisés. Et du coup, voilà, on est fiers. Et puis maintenant, on va aller à la maison, on va fêter ça.
4: Les amis, on va faire la fête? On rentre à la maison? Allez, on y va.
0: Alors, tout est bien qui finit bien. Le baptême s'est très bien passé. Mes six enfants sont baptisés dans l'amour, la joie, la bonne humeur. Donc, je suis la plus heureuse du monde.
1: Bravo, Gina!
4: Émouvant pour moi.
1: Bon, on se donne rendez-vous à tous chez moi. Hein.
4: Bon, c'est qui a faim? Ah, voilà, allez, tu vas faire comme ça, comme ça, comme ça. Voilà, maintenant, c'est une autre pression, c'est est-ce que je vais pouvoir rassasier tout le monde. On y va, bébé? On va faire la fête? Tu vas danser avec ta jolie robe? Une vraie princesse. Une vraie princesse.

0: garçon, il dort encore.
1: Il va falloir que...
0: Là, vous déjeunez, après vous allez laver vos dents et ensuite vous vous habillez, d'accord?
1: Je vais aller réveiller Marceau, moi.
2: Aujourd'hui, c'est la rentrée des classes et en plus de ça, c'est la première rentrée des classes de Marceau. C'est un jour très important pour moi, donc là je suis contente. J'ai pas eu de contraction cette nuit, j'en ai eu un peu hier soir. Je me suis dit, ah non. Et puis c'est passé. Enfin, donc là je suis trop contente, je vais pouvoir faire la rentrée des classes de mes loulous.
0: Oh, c'est qui descend tout seul comme un amour.
2: Qui c'est que je vois descendre les escaliers avec plein de tototes dans les mains, en petit caleçon que j'ai envie de le manger, mon petit Marceau. Trop grand. Et là, je me dis, waouh, ça y est, c'est une étape. C'est plus un bébé.
0: Ouh, mon amour. Mais t'as trop bien dormi. Ça va? Est-ce que tu as faim? Par contre, tu sais, on va devoir laisser toutes ces tototes ici, non?
1: Pourquoi, non? Tu veux les emmener où? T'en as combien de tototes, tu veux voir?
0: 8.
3: J'ai la route de ses glaces.

0: Abadji Coupin.
1: Il est copain.
0: Il est copain.
2: Qui c'est qui va à l'école aujourd'hui? À l'école des grands.
3: Et puis le aussi.
2: Là, c'est les trois derniers. Les trois derniers petits écoliers. Elle s'appelle comment ta maîtresse?
4: Non, maman. Les maîtresses vont y aller en vacances.
2: Non. Ah non, c'est fini les vacances pour les maîtresses, là. C'est vrai que bah, ça fait bizarre, quoi. Il y a trois ans, j'ai mis Marceau au monde, donc je me dis voilà, que c'était hier. Et là, il est tout grand. C'est que de parler de l'école. Il a visité sa classe avant les grandes vacances. Il a vu sa maîtresse. Il parle que de maîtresse Émilie. Voilà, il va avoir autre chose que la crèche. La crèche, ça devenait vraiment très, très compliqué pour lui. C'était un monde de bébés et il avait envie de faire comme les grands. À l'école, tu dis quand t'as envie de faire pipi, hein, d'accord? Et tu vas dans les toilettes. On fait pas pipi dehors, hein, si on joue dehors. D'accord, Marceau?
0: Oui.
2: On fait pipi au...
0: toilette. Je t'aime.
2: Moi aussi, je t'aime. T'es l'amour de... T'es l'amour de qui?
0: De maman.
2: Oh.
0: Attends, j'ai envie de péter.

0: Marceau, voilà, il est prêt pour aller à l'école. Je ne stresse pas du tout pour lui. Et là, il est fier, il est grand. Je le vois, il le dit, je suis grand, je suis... Voilà.
1: Allez, c'est parti, mes petits loulous.
0: Allez, c'est parti. Après, moi, je trouve que c'est beaucoup d'émotions fortes. Il rentre à l'école aujourd'hui. Demain, il va avoir 3 ans. Et dans quelques heures ou quelques jours, il va être grand frère. Il a tout de condensé en l'espace de... Peut-être sur une semaine ou sur 4 jours. Allez, venez,
2: donne-moi
0: les petits choux.
2: Donne-moi la main.
0: Marceau, laisse à ta tête. Il est excité.
2: Donne-la ta tête. Merci.
1: Et on donne la main à Paolo.
2: Regarde son sac, maman, oui.
3: Je le mange.
0: Là, Marceau, il est excité comme une puce. Bon courage à la maîtresse.
1: Allez, on regarde à droite, à gauche. Et c'est parti, c'est la rentrée, c'est parti.
4: Tout le monde est prêt ?
1: Oui, vous aussi, tout le monde est prêt. Bon, bah, bonne rentrée, belle journée.
4: Merci également.
1: Merci.
0: Là, il y a tous les parents qui sont là et les enfants qui jouent. Alors, il y en a qui pleurent, il y en a qui sont dans les bras de papa-maman. Et Marceau, lui, il fait sa vie, en fait. Il me dit bonne journée, maman. Et il me fait un bisou, là, avec sa bonne bouche, là. Il est trop mignon.
1: Ça va, Malo ? Tu voulais rester en vacances, toi ? Bon, bah, Marceau, ça s'est bien passé, hein. Non, il a pas pleuré, il jouait,
2: non, pas,
1: il regardait partout. Tout s'est bien passé.
0: Eh ben ça y est, tous les petits Gonzalez sont maintenant scolarisés. Ce sont des petits écoliers. Là, maintenant, ce qui me tarde, c'est de les récupérer ce soir et qu'ils me racontent tous leur petite journée. Ça va être trop bien.
1: Et maintenant, au petit Malo. Petit Malo, c'est M2 quand même. L'année prochaine, c'est 6e. Hein.
2: Force à toi.
1: Hein ? Allez, 3e rentrée. C'est parti.

0: Il fait lourd. Qu'est-ce que c'est, cette canicule, hein? Mais là, du coup, c'est l'heure d'aller me chercher mon drive. Pas de perte de temps. Au moins, on est tranquille.
1: C'est pratique, le drive. Je sors du boulot, là, c'est un peu la vie à 100 à l'heure. Hein. De toutes les manières, hein, quand on est maman, c'est qu'il faut, aller à 2000. Hein. Les petits sont à l'école. Hein. Hop, tu récupères ton drive, tu ranges les courses et après, moi, je dois retourner travailler. Après, si t'as un peu de temps, hop, j'anticipe, je fais à manger. Merci, le drive, ça nous facilite la vie.
0: Bonjour, madame Romero. IAM se charge de votre livraison si vous avez des sacs, des restitutions. J'ai pas de sac, j'ai rien. J'ai qu'une glacière.
1: Moi, j'ai jamais de sac. Hein.
2: Ah, mais c'est vrai, ça. On oublie tout le temps.
0: Je mets quand même là. Allez, vite. Oh, ma... La galère, j'ai pas de sac. C'est mieux, ça va, c'est écolo. On en a plein des sacs. Je vais qu'en acheter, moi. J'espère qu'ils ont rien oublié. J'aurais dû les faire livrer à la maison et voilà, j'aurais été tranquille. Tellement qu'il y en a, je sais plus où le mettre. Allez, on s'en va. Merci, au revoir. C'était un merveilleux moment. Ça, c'est fait.
1: J'ai été opérationnel, 45 minutes, c'est plié, on n'en parle plus.
0: Maman, papy, tu vas être épuisé, tu vas tomber et tout. Même ça va ? Fais pas du vélo. Ouais, t'es où ?
3: Je suis à la maison, tu m'as mis.
0: Mais non, attends-moi. Mais les courses, je fais comment ? Je vais pas les décharger toutes seules.
3: Vas-y, je t'attends si tu veux, là.
1: Les grosses courses, c'est Soussou qui s'y colle.
4: Ben voilà, elle a fait le plein.
1: Mais bon, aujourd'hui, je suis prise par le temps, donc je demande à Mario de m'aider.
4: Allez, vas-y.
0: T'es prêt ?
4: C'est vrai que je suis prêt. Et les sacs, c'est un supplément ?
1: Là, il faut vider tout le coffre. Mais c'est un coffre, il est chargé, quoi. Ça bouffe, hein, je remets, oh, ça bouffe. Hein. Mario, descends nous aider, là, s'il te plaît. Comme ça, je commence à ranger. Voilà.
4: Naïf, j'en ai acheté hier. Je crois qu'on a la gastro ou quoi ?
0: Ça, la châtaigne, j'ai pas commandé, moi. Mais je sais pas pourquoi ils m'ont donné ça.
1: Ils ont dû se tromper de sac, je pense. Mais bon, vaut mieux chez moi qu'il y en ait un plus qu'il la manque. Même si j'aime pas. Je pose tout sur mon plan de travail et j'enlève les emballages. Hop, clac, clac, clac. Comme ça, au moins, ça prend moins de place dans le frigo. Voilà. Demain, il n'y en a plus. Qui dit course XXL, dit rangement XXL. Et il y en a de partout. Et c'est normal. C'est comme ça.
4: C'est bon, là, t'as plus besoin de moi, maintenant.
0: Si.
4: Mais pourquoi faire ?
0: Ben, pour ranger avec moi.
4: Tu ranges, non ? T'as l'habitude de ranger ?
0: Au moins les gâteaux.
4: De quoi ? Je range ?
0: Eh ouais. J'aurais même pas le temps de me poser, de boire un café. C'est un peu la course aujourd'hui.
1: Et là, je suis un peu à fond, quoi. Ouais, c'est la saison. Donc là, je travaille beaucoup, énormément. Je commence le matin, sors de mon travail,

0: Hop, direction les courses. Et puis je retourne le soir, quoi. J'ai pas le temps de manger.
1: T'es obligé de lui donner un coup de main.
0: Ah, il va pas me donner un coup de pied. Hein.
1: Ça m'a travaillé, alors. Je l'aide.
0: Il est bon, c'est un bon garçon, ça.
1: Bon, c'est bon, là, non, ça y est, moi. C'est pas mal, non, ce que j'ai fait, là. Bon, je vais tous faire ce que j'ai à faire, là.
2: Je fais le plus gros et après je la laisse faire. J'ai des trucs à faire.
1: J'ai des trucs à faire là, trop.
0: Ah, ouais, moi, on dirait qu'il est débordé, lui, c'est un ministre.
1: À tout à l'heure.
0: Ouais, allez. Lui, c'est l'homme qu'il a toute sa vie qu'il a des choses à faire. Mais pêcheur, il sert à rien. C'est comme s'il n'y avait personne.
2: C'est tout piqué là.
0: Et regarde comme il a rangé, papa, il a tout mis comme ça.
3: Mais pourquoi faire? Tu le fais ranger avec ici, lui. Il fait une fin.
0: Il m'a aidé.
3: Je vais travailler dans une heure. C'est voilà. Le bordel, quoi.
0: Je mange juste ça parce que je vais faire un malaise hypoglycémique.
3: Repose-toi un peu, non?
0: J'ai pas le temps. Je vais aller travailler. Je vais même récupérer le pain. Si tu demandes de plus. Si tu demandes de plus.

0: viens de la mousse de canard, viens. Tiens. Tiens, ma fille. On t'en revient ?
1: Ah, j'ai bien fait de préparer parce que au moins ça nous coûte moins cher et en plus il y en a pour tout le monde qu'aller payer dans le petit restaurant.
2: Trop cher, en plus de ça, ben, bien souvent, ils arrivent, t'as la queue, inimaginable. T'en as pour des heures.
0: Prends le pain. Prends le pain là-bas. T'as vu ?
2: Non, c'est beau. Et t'as vu, c'est un oiseau ? Faut toujours qu'il reste en perché à hauteur.
0: Il
2: va avoir augmentation.
0: Il va se faire attaquer le Kinsey là, non ? Et voilà pourquoi je reste toujours debout. Parce qu'en fait, on ne sait pas. Hein, des fois, un coup de plume, mais il te fout là. Il balaye l'enfant. Ah,
2: il peut piquer dans l'œil, un coup de bec. On ne sait pas qu'est-ce qui se passe.
0: Yaya, viens la fille, viens vite. Vite, ma vie, vite.
1: Du coup, ses petites sœurs, eh ben, ils étaient en train de suivre. Ils commençaient à courir tous après le pas et laisse tomber l'affaire.
3: Là, il est là.
2: Kinsey ! C'est pour ça qu'on ne peut pas les laisser 5 minutes. Après, ils ont les limites, hein. Parce qu'on... Voilà, mais on le surveille, quand même. Ma petite, qui c'est que t'as pas eu au téléphone ?
0: Non. Dommage qu'elle était pas là.
2: Mmh, ah, il manquait ma fille et son jeune, là, on s'est régalé, hein, ouais. On s'est régalé.
0: Ah, ouais, ça fait... On aurait rigolé plus.
2: On aurait rigolé plus, ouais.
0: Ça aurait plus de fou rire, on aurait rigolé.
2: Elle s'est régalée, là.
0: Là, ma fille d'amour. Qu'est-ce ah oui, elle s'est régalée.
1: C'est difficile de voir son enfant grandir. D'un seul coup, d'aller marier, tu réalises que c'est ton bébé qui prend son envol.
0: Je t'aime, fille.
3: Moi aussi, je t'aime.
4: Ma petite fille, je m'ennuie d'elle à fond. Maintenant, elle manque. Je dis rien, mais elle manque. Elle me manque.
0: Viens, alors.
2: Non, après, la vie continue, hein. Elle n'est pas là. Après, voilà, c'est vrai que...
1: Ça aurait été bien.
2: Après, voilà, on va faire avec. Hein.
0: Venez, Curtis, qui est là, venez, on fait une photo tous ensemble. Toino, viens.
2: Viens, on prend une photo, là, viens.
0: Voilà. Ouais. Cette journée-là s'est bien passée, les petits sont contents.
3: Ah ben, ouais, moi, je suis content.
5: Moi, de 6.
0: Il est avec, il est content.
6: Cette journée-là était vraiment bien. Vraiment, vraiment bien.
5: Oui, moi, j'ai passé une bonne journée.
7: J'aimerais bien revenir avec ma sœur.
6: C'est sûr que ça serait mieux avec elle.
0: T'as rigolé ? T'es contente ?
5: Oui.
2: Ah oui. Ah, mais on reviendra. On va revenir.

0: Doucement, allez, regarde, doucement. Tombe pas, hein.
1: Il est content, il y a les cailloux. C'est un peu cracra. Bah, je lui lavais ses mains avant de manger, c'est rien.
0: Doucement.
1: On peut pas l'empêcher de toucher à la nature, le petit, quand même. Bon, bah, il est pas tardé, ouais, à préparer le déjeuner, du coup. On mange pas trop tard. Comme ça, on peut aller à l'après-midi mousse et puis après, on fait une petite heure et demie de piscine.
0: Ouais.
1: Et puis après, ce soir, comme ça, il y a la soirée flow. On mange pas trop tard. Cet été, on a décidé de partir sur l'île de Léron. C'est une destination qu'on n'a pas encore faite, puisqu'on aime bien à chaque fois changer d'endroit chaque année pour les vacances. Du coup, on se retrouve dans un camping 4 étoiles, en bordure de plage, avec un bel espace aquatique.

0: Donc voilà, ça promet.
1: Il mange des cailloux.
0: Ah, il mange des cailloux là,
2: voilà.
0: Ça y est.
2: Ah, mais qu'est-ce qu'il fait?
3: Bah, c'est là.
0: Qu'est-ce qu'il y a?
3: Il met tout dans la bouche.
0: Bah alors?
3: Qu'est-ce que tu fais? Bah, il est pas content.
0: Tiens, il y a un badane à boire. Ah, voilà. Et il va rester tout. C'est vrai, il est bien malade.
3: Nous, on essaie de partir en vacances tous les ans, quoi. Ouais. On essaie de faire plaisir aux enfants. Parce que même si on est une famille nombreuse, il faut qu'ils partent tous les étés en vacances.
0: C'est le challenge de l'année.
3: Voilà.
0: Réunir l'argent nécessaire pour offrir une semaine, voire deux semaines pour les enfants de vacances, en fait. Et tous ensemble, toujours.
3: Toujours, toujours ensemble. Et vous, la grosse gamelle, elle est là-bas?
0: Je sais pas.
4: Et tu vois, maman, elle est fine.
0: Noémie, est-ce que tu peux aller voir dans ton mobilhome si t'as la grosse marmite? Parce qu'à première vue, tu en as.
1: Moi, je l'ai.
0: Bah voilà, t'en as deux. Du coup, tu me l'as pas ramené. Alors, faut que tu ramènes tout de suite, Nono, s'il te plaît.
3: On a loué deux mobilhomes de 7 personnes.
0: Avec l'aide de la CAF, on a payé 1 000 euros pour les deux. C'est toujours avantageux de choisir dans la liste de camping à CAF parce que j'ai quand même une aide qui est quand même assez importante du fait qu'on soit en famille nombreuse. C'est ce qui me permet de prendre deux mobilhomes,
3: voilà.
0: Du coup.
3: C'était dans nos prix, quoi, on va dire.
0: Oui, c'est dans notre budget.
3: Notre budget, ouais.
0: Non, on va pas parler, on va manger.
3: Je mets une sauce ou deux sauces? Une, c'est bon, je pense, non?
0: Je sais pas. Inès, tu vas les prévenir là-bas qu'il faut qu'ils nous ramènent leurs assiettes?
3: Leurs assiettes, c'est bon. Allez vite.
5: Bon, les gars, on va bientôt manger. C'est prêt, c'est prêt.
0: Faut qu'on mange à la maison parce qu'on pourrait pas sortir à 15 au restaurant. La note, elle serait trop élevée, en fait.
3: Franchement, on espère dans un budget de 2 500 à 3 000 pour la semaine.
0: Entre la location, la nourriture et les frais d'essence et puis le péage, voilà.
3: Vas-y, c'est prêt, hein. Eva, donne l'assiette du petit, Eva.
0: Tu leur as dit de ramener leur assiette, c'est bon?
6: Oui.
0: Oui? Ok.
3: Où ça?
0: Nous, on fait à manger pour tout le monde. Et ceux qui sont au mobilhome d'à côté, ils viennent chercher leur nourriture, puis ils repartent sur leur terrasse manger de leur côté.
1: On s'adapte, hein. On n'a pas le choix.
0: Bon, c'est pas grave. C'est les vacances, c'est cool.
4: Mais c'est quoi, ça?
0: C'est de la sauce tomate, c'est rien. Et arrête de rouspéter, t'es jamais content.
4: Non.
3: Allez, non.
0: T'arrives, vas-y, va. Bon bah bon appétit les enfants, hein.
5: Bon appétit tout le monde.
0: Bon appétit. Merci. Bon appétit, c'est bien Zozo.
4: Non, Loan va te servir.
5: Mange ton assiette s'il te plaît. Arrête de t'occuper des autres.

0: effectivement pas tarder. Premier goûter de la rentrée. On va voir si tout s'est bien passé. Voilà. Bon, je vais garder ça pour demain. Aujourd'hui, c'est la rentrée des classes. Et là, il me tarde qu'ils reviennent tous de l'école pour pouvoir me raconter leur journée.
1: Allez, viens. Tu viens? On y va?
0: Du coup, j'ai demandé à la babysitter pour récupérer les enfants. Et moi, je vous cache pas que ça m'arrange. Je vais éviter de prendre la voiture pour conduire parce que l'accouchement peut être imminent. Bonjour. Coucou, Marceau. Oh, Tétine, c'est le premier mot que tu dis quand t'arrives. Est-ce que c'était bien l'école?
2: Oui.
0: Oui? T'as fait du vélo?
2: Oui.
0: Et t'as fait quoi dans ta classe?
2: J'ai joué.
0: T'as joué?
2: Oui.
0: C'était bien?
2: Oui. Après, j'ai fait caca.
0: T'as fait caca?
2: Oui.
0: Ah, c'est bien.
2: Après,
0: est-ce que t'as fait pipi à la sieste?
2: Non.
0: Oh là là, il est grand, Marceau. Au moment où les enfants passent le seuil de la porte, je les vois tout contents, tout sourire. Marceau a l'air d'être en pleine forme. Vous avez faim? Vous avez mangé à la cantine? Comment que c'était la cantine? C'était bon? Tu veux que je te l'ouvre, Marceau? Ah, tu l'ouvres tout seul. Bah vas-y. Ce qui me fait bizarre, c'est que Marceau, à cette heure-ci, d'habitude, prend toujours un biberon de lait. Et là, en fait, il réclame des gâteaux, il veut un verre de lait, il veut faire comme les grands. Et puis, il n'y a plus de bébé. Et biberon, il est perdu, là, le biberon. Il n'y a plus de biberon. Tu veux faire tout seul? Tu veux tout faire tout seul? Ça y est, t'es par... t'es à l'école? Tu veux
2: non,
0: tout faire tout seul?
2: Chloé,
3: elle est là. Viens t'asseoir avec ta copine, là.
0: Et toi, Malo, ça s'est passé comment?
4: Bien.
0: Ton sous-main,
4: oui,
0: il est là, t'as vu? Ton maître, ça s'est bien passé? Oui. Voilà, un petit Nino. Ça s'est bien passé, ta rentrée?
4: Ah oui.
0: Ça y est, tout le monde est rentré. Il en reste encore à récupérer Margot. Mais bon, Marceau, ça s'est bien passé. Cléo aussi. Demain, on retourne à l'école?
2: Vous voulez vous donner à l'école pour aller au travail?
0: Demain, c'est ton anniversaire.
2: Demain,
0: là, on se rend compte que la vie va à 100 à l'heure, quoi. Elle va super vite. Marceau, il a 3 ans demain. Il est rentré à l'école ce matin. Et là, Marceau, il est fier de faire comme les grands. Donc, ce qui veut dire que il va pas regresser parce qu'il y a un petit bébé qui arrive, quoi. Une rentrée des classes de fête,
3: ah oui,
0: ça y est.
3: Tu peux pas parler, là.
0: Oui, mon amour, t'es grand maintenant. Il n'y a plus de couches, il n'y a plus de lolo.
5: Il
0: n'y
5: a plus de tête.
0: C'est passé à une vitesse, 3 ans. En fait, c'est rien. 3 ans, c'est comme ça. Moi, hier, j'avais des contractions, j'accouchais de Marceau. Cléo rentrait à l'école. Là, j'ai fait ça, un claquement de doigts. Et là, c'est Marceau qui rentre à l'école, Cléo qui rentre en grande section. Et ils sont passés où, les bébés?
1: Tu veux une saucisse maintenant?
0: D'accord. Trempée dans le lait.
5: C'est trop fort,
0: hein. Donc je pense que la petite, du coup, on va vraiment profiter. Et elle va rester longtemps dans le cosy, même si elle dépasse. Tu restes dans le cosy. Tu vas être plus grand que papa, hein, et plus grand que maman.
6: Bonsoir les enfants.
2: Papa.
6: Vous avez des gros muscles.
0: Tu vas prendre ta douche,
6: chez toi. Allez,
0: c'est
2: ça.
6: Viens. Bah oui, il a faim, il a été à l'école comme un grand.
0: Il a travaillé.
6: Saucisse dans le lait. On mange pas la saucisse dans le lait.
0: Ah bah écoute, Marceau,
6: c'est pas bon, ça.
0: Il a très faim.
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0: Tania, Monsieur Adrien ne pourra pas venir.
1: Non. Écoutez, vous avez intérêt à lui dire que je ne partirai pas tant que je ne l'aurai pas vu. S'il vous plaît. De l'alcool. Madame. Quoi que ce soit, ça ira.
2: Bien, madame.
3: Hey, Zach, fais attention à toi, d'accord?
4: Oui.
3: Attention au congélateur,
4: merci,
3: il est
4: beaucoup.
3: Très fragile, ne le cassez pas.
4: Voilà pour vous.
3: Mettez ça à l'intérieur.
4: Merci bien.
3: Très bien.
5: Oh,
3: Jessica,
5: attention,
3: la
5: monsieur.
3: Télé fonctionne?
4: Oui, ça va.
5: Attention.
3: Le
5: attention.
3: Congélateur fonctionne. La chaîne
5: merci,
3: est
5: finie,
3: pas de problème. Tout
4: va
3: en
4: bien.
5: Tout roule.
3: Je suis fatiguée.
4: Fatiguée? Mais t'as rien importé.
3: J'ai dû donner des consignes.
4: Ouais, sérieusement.
3: Allons acheter à manger.
4: Ok.
3: Et à boire.
4: Et Mitch?
3: J'ai très
5: allez.
3: Soif. Allez, allons manger quelque chose. Allez. Dépêche-toi.
6: Vous allez acheter à
3: pas
6: boire?
3: Pas de soucis,
5: d'accord,
3: Mitch, on y
5: marche.
3: Va. Prends ton
4: ça
3: temps.
4: Dans un peu de temps.
3: Salut.
6: Monsieur, merci infiniment pour tout ce que vous avez fait pour moi.
2: Je t'avais dit, Mitch. Pourtant, qu'en cas de besoin, tu pourrais me prévenir. Alors, pourquoi est-ce que Louis me l'a dit?
6: Parce que j'étais embarrassée.
2: Pourquoi?
6: Parce que vous êtes si gentil envers moi, monsieur. Vous avez tant fait pour moi, vous êtes toujours là pour moi, et je n'ai rien fait pour vous en retour. Mais je vous promets que je vous rendrai les 300 000 pesos.

0: Ok. Tant que tu me promets que si tu as besoin de quelque chose, tu m'appelleras d'abord, ok?
1: Ok.

0: personne ne se fâchera.
1: C'est-à-dire ?
0: Allez-y, répondez d'abord.
1: Excuse-moi.
2: Madame Tania, excusez-moi, mais il faut partir.
3: C'est l'heure de la fermeture.
1: Madame, vous devriez rentrer
4: non.
1: à la maison.
2: Madame non. Tania, allons-y.
4: Non, où vous m'emmenez? Non. Je suis Tania de Allegret. Vous ne m'emmènerez pas de force.
5: Oui, Adrian, hein?
4: Dites-lui que je ne partirai pas tant qu'il ne sera pas là.
1: Je dois partir. Pardon, excuse-moi.

0: Tania, on s'en va. On rentre. Allez.
1: Laisse-moi tranquille. Où étais-tu, hein? Tu avais dit que ce soir, c'était notre soir.
0: Ouais, désolé. J'ai eu une urgence, Tania.
1: Toi? Ou bien c'était Mitch? Cette femme est toujours avec toi! Tu ne comprends pas qu'elle se sert de toi! Elle est comme Mia! Elle en a appris l'argent! Pourquoi tu ne comprends pas ça? Pourquoi tu ne vois pas que je t'aime profondément? Je suis désespérée maintenant! Et ça ne te fait rien! Je fais tant d'efforts! Mais toi, tu m'ignores. Qu'est-ce que je dois faire pour qu'on dépasse le stade de l'amitié? Je me déshabille devant toi? C'est ce que je dois faire?
0: Arrête un peu, hein? Tania. Tu as trop bu. Rentre.
1: Non! Je ne veux pas rentrer! Je veux juste une réponse. Je t'aime, Adrian. Alors réponds. Est-ce que tu m'aimes?

0: faisait plaisir, mais j'en ai mis une autre.
1: C'est Mitch. Adrian est un véritable chevalier servant. Il arrive juste quand on a besoin de lui. Mitch, tu es insensible si tu ne te sens pas touchée par ce qu'il vient de faire pour toi.
2: Je suis touchée, Ice. Je suis très contente. Je lui suis
1: reconnaissante, c'est tout. Mademoiselle, grâce à lui, tu n'es pas à la rue. Il a sauvé tous les souvenirs que tu as ici. Souviens-toi, ce n'est pas la première fois qu'il te sauve, Mitch. La première fois, c'est qu'il t'a donné une seconde chance pour la campagne tranquille.
0: Je te laisse une dernière chance, Lindy. Tu me le dois bien.
1: Une seconde chance? Il était là aussi pour te réconforter quand tes parents sont décédés. Et il te sauvait la vie quand tu avais échoué sur une île déserte.

0: vas bien? Ça va?
1: Et sans parler de récentes surprises au travail qu'il t'a donné. Et ne l'oublions pas, les derniers, mais non le moindre. Monsieur Etienne t'a acheté une maison.
2: Attends, correction. Il a prêté de l'argent. Mitch le remboursera, non?
1: Oh Jeff, arrête. On sait tous que Mitch ne fait que cacher ses sentiments pour Monsieur Etienne. Est-ce que c'est vrai, Zach?
3: C'est la première fois que tu ressens ce genre de choses, Mitch. Tu te sens perdue? Tu es nerveuse? Ou tout ça à la fois? Écoute-moi, Bonning. N'aie pas peur. Laisse de côté la confusion. Sois honnête avec tes sentiments. Ça te libérera. Ne pense plus à Monsieur Adrian. Je garderai un œil sur lui. Et s'il te fait du mal, il n'aura rien à faire à moi.
1: Arrête, ce qu'il a dit est vrai. Ne le nie pas. Tu rougis, c'est tellement évident. Dis-le-nous, Mitch. C'est soit tu aimes bien ce mec, soit pas du tout.

0: je l'aime bien. Ice. Ice.
1: Elle aime bien.
0: Ice, parle-moi fort. Arrête de crier, les voisins pourraient t'entendre.
1: Et alors, je m'en fous, tu viens de le dire, tu l'aimes bien. Oh,
0: oui, bon, d'accord. Chut, je l'aime bien. J'aime bien Monsieur Adrien. J'aime bien Monsieur Adrien.
2: Ah, enfin.
0: Mais bon.
3: Mais.
2: Mais quoi?
0: Mais il est avec Tania et sa mère ne m'aime pas beaucoup.
1: Alors tu n'as qu'à les ignorer. Tania n'est qu'une amie. Même si elle se déshabillait devant lui, M. Adrien ne la toucherait pas.
2: Tu rigoles, mais c'est vrai.
3: Et ne te préoccupe pas de sa mère. Elle finira par t'aimer. Tu feras une super fiancée. Tu es jolie, intelligente, gentille, travailleuse. Tu cumules.
0: Quel beau parleur.
3: Je ne dis que la vérité.
2: Mitch, n'oublie pas mes conseils, hein. Pour ne pas finir blessé, ne prends rien pour acquis.
0: Bien sûr. En plus, l'amour n'est pas ma priorité pour le moment. Ma priorité, c'est de trouver un moyen de découvrir la vérité sur qui je suis. Une fois que je le saurai, peut-être que je tomberai amoureuse. N'est-ce pas? Mais d'ici là, je suis très contente. Très très contente d'avoir récupéré la maison de ma famille.
3: Oui!
0: Vicente Reyes?
2: Qu'est-ce qu'il y a?
0: C'est ce qu'il y a décrit. Le problème, c'est que mon père ne s'appelait pas Vicente Reyes.
3: Qui c'est, ce Vicente Reyes?
4: Une erreur? Mais c'est le titre que ton père m'a donné!
2: Mais...
0: Il est écrit que le propriétaire est Vicente Reyes. Ce n'est pas le nom de mon père.
4: Oh, peu importe si c'est Vicente ou Alonso, tant que c'est moi qui avais le titre, ça suffit! Arrête de me harceler!
0: Madame de la Cruz ne sait rien. Mais à vrai dire, le prénom de Vicente me dit quelque chose. C'est juste que je ne sais plus où je l'ai entendu.
5: Monsieur, je n'ai pas pu la retrouver. Mais sa servante a dit que son hélicoptère était venu la chercher.
6: Louis, j'ai eu tort de lui dire ça.
5: Vous vous êtes montré honnête, non? Je pense que c'est toujours mieux que mentir.

0: Beach. Je te hais tellement.
1: Mais dites-moi qui êtes-vous. Laissez-moi tranquille, je suis une vieille dame. Lâchez-moi, allez, s'il vous plaît. Vous me faites du mal. Madame Claudia? Mais qu'est-ce qui se passe? Dites-moi.
2: Je voudrais récupérer mon premier versement que je t'ai donné.
1: Mais je ne l'ai plus, je l'ai dépensé.
2: Ah, vraiment?
1: Oui, c'est vrai. S'il vous plaît, ne le prenez pas, madame.
2: Écoutez, madame de la Cruz. L'argent n'est qu'un simple objet pour moi. Je peux en donner. Ou... je peux le jeter, comme des ordures.
1: Oh, qu'est-ce que vous faites?
2: Mais parfois...
1: pas ça.
2: Je brûle des choses avec ça.
1: Non, non, non, non, s'il vous plaît, arrêtez, non.
2: Et ce que j'aime brûler le plus...
1: Non, s'il vous plaît, non,
2: c'est
1: non.
2: Des menteurs.
1: Non, mais non. Non. Ah, non, arrêtez. Oh. Oh, non.
2: Règle-lui son compte.
3: Allô, madame? Mademoiselle Tania a fait une crise de nerfs.
2: Tania!
4: Maman, il ne m'aime pas.
2: Viens là. Ne t'en fais pas, Tania. Les chagrins d'amour te rendent plus forte. Tu es plus forte que ça. Fais comprendre à Adrian ce qu'il vient de perdre. Va te reposer. Eloy, emmène-la dans sa chambre.

0: Tu ne t'en tireras pas comme ça, Adrian. Je te jure que je te ferai payer d'avoir brisé le cœur de ma fille. Je mettrai tout mon argent, toutes mes ressources pour que tu souffres, Adrian. Tu as blessé ma fille. Alors tu verras à quel point je suis impitoyable.
1: Mitch, c'est bientôt ton anniversaire.
2: Oh, c'est vrai. Tu as des projets? On boit un coup.
1: Oh mon Dieu.
2: Karaoké?
1: Je préfère boire un coup. Je vais aller en boîte.
3: Hé, hey, attendez. Laissons quand même Mitch décider.
1: Waouh, c'est super cool. Allez, on l'aide à décider.
4: Cette photo me rappelle des souvenirs.
2: Oh.
4: C'était quand... Maman et papa m'avaient promis une mascotte pour ma fête.
1: Mon Dieu,
2: c'est vrai.
1: Tu étais si mignonne.
2: Oui, je m'en souviens. Ta mère était malade, alors ton père a improvisé un costume. Il a mis une couverture en guise de cape et un slip au-dessus de son pantalon.
1: Trop rigolo, ton père.
2: Oui, t'es trop drôle.
1: Oui, je suis d'accord. Allez, Mitch, ne sois pas triste. Ne t'inquiète pas, on va te faire un super anniversaire.
2: Oh oui, compte sur nous, Bonnie.
3: On te décevra pas.
2: Oui, ce sera génial.
1: Oui.
4: Vous savez, même si ma vie est bouleversée en ce moment, j'ai vraiment de la chance d'avoir des amis comme vous.
1: Oh, c'est gentil. On fait un groupe soudé. Groupe soudé. C'est parti, groupe soudé. Je suis trop contente.
5: Ok, madame, votre chambre est là-bas.
6: Très bien.
5: Ok.
7: Oh, Nika, laisse-moi porter ça.
5: Pas besoin, papa. Je peux le faire. Ça va. Ah. En plus, j'ai besoin de pourboire pour mon billet pour Mani, tu te souviens? Salut, papa! Par là, madame.
8: Excuse-moi, Kiko. Oh, désolée de vous faire attendre.
9: Pourquoi est-ce que tu les sers?
8: Eh bien, il n'y a que moi qui puisse aujourd'hui. Tous les autres doivent s'occuper des clients. C'est qu'on en a tellement!
9: Regarde-là. Elle
5: voici
9: m'épate, notre fille. Elle est disposée à faire toutes sortes de choses juste pour nous prouver sa valeur.
8: Elle a donné un coup de main pendant le spot publicitaire. Pour une fille adorable, abandonner n'est pas une option.
9: Elle est comme nous, en fait. Non?
8: Dans ce
5: mais
8: cas,
5: pas de quoi, madame.
8: On ne l'empêchera pas de quitter cette île.
5: Ok. S'il vous plaît, gardez bien le ticket. Merci.
10: Monsieur, j'ai retouché les contrats comme vous me l'aviez demandé.
11: Bien.
5: Monsieur, nous avons déjà finalisé le nouveau contrat avec...
12: Excusez-moi, monsieur. Vous avez un appel de la part de Verdad.
11: Mitch?
1: Oh, monsieur, vous supposez toujours que ce sera Mitch? Je fais aussi partie de Verdad.
11: Ice, quelque chose est arrivé à Mitch?
1: Pas encore, monsieur. Mais on voudrait lui organiser une fête pour son anniversaire. Et si vous voulez nous aider à rendre la journée encore plus belle.
11: Ok. En quoi je peux vous aider?
1: C'est ça que j'aime chez vous. Toujours prêt à tout.
13: Voilà le plan.
11: Ok.
2: On va manger, je meurs de faim.
4: Zach, où est Ice?
2: Oh, Ice? Aux toilettes, je crois.
1: Les gars! On va manger. Ben voilà.
4: Où étais-tu?
1: Secret.
4: Pourquoi secret?
1: Je ne te dis pas. Sac.
2: Tiens,
1: et mon repas.
2: Voilà. Ça, c'est à toi.
4: Ok, on mange.
1: Allez.
14: Mitch, Zach, Ice, bonne nouvelle. Une entreprise veut nous recruter pour faire une campagne sur leur nouvel hôtel.
1: Oh,
2: c'est vrai.
1: Oh,
2: on a de la chance.
14: Mitch, tu peux aller rencontrer le nouveau client. Rina a beaucoup à faire avec les autres comptes.
4: Pas de problème, merci.
2: Allez,
4: monsieur.
2: On mange.
14: Je passe, j'ai encore une réunion à tenir.
1: D'accord, au revoir, monsieur.
2: Au revoir, monsieur.
14: Au revoir.
2: Bon, d'accord, on attaque. J'ai besoin de protéines.
1: Fin.
15: J'ai programmé votre rendez-vous, madame. Vous la verrez le jour de son anniversaire.
16: Très bien, Army.
15: Je vous en prie, madame.
16: Merci.
15: Excusez-moi.
17: Salut, maman.
16: Qu'est-ce qu'il y a encore, Red? Tu es fatigué de faire le vagabond dans la maison?
17: Maman, les vagabonds ne se fatiguent pas. Mais je m'ennuie. Donc j'ai une proposition à te faire. Et si je restais à El Paraiso et que je travaillais à Casa de Alegre? Bien sûr, tu devras me payer.
16: Non. À moins que tu ne reprennes les études. Il y a une université publique près d'ici. Tu viendras chaque week-end pour travailler à l'hôtel. et je verrai si ton travail mérite salaire.
17: Mais maman...
16: À prendre ou à laisser.
17: Ok, d'accord, je prends. Mais c'est moi qui choisirai les cours, ainsi que l'appartement où j'habiterai.
16: Bon, d'accord. Mais cette fois, fais en sorte de ne pas échouer.
17: Je ferai de mon mieux, maman. De mon mieux.
5: Désolée, Nika. Tous nos sièges à prix réduit sont pris. Ils sont tous réservés.
6: Et le prix normal?
5: Si c'est pour toi, c'est 5300 pesos. Mais si tu prends 3 places, tu auras une réduction.
6: Mais même si je fais tout ce que je peux à l'hôtel, je ne gagnerai toujours pas assez pour me payer ça.
1: Et ton rêve d'aller étudier à Manille?
6: Je le veux vraiment, Chelly. Mais comment?

0: Il te faut quelque chose?
1: Oh, vraiment? Monsieur David voudrait un rendez-vous avec toi.
0: Quoi?
2: Lumière?
3: Oui.
2: Décoration?
3: Oui.
2: Nourriture?
3: Oui aussi.
2: Parfait!
3: Monsieur Louis, il faut que Monsieur Adrien soit là, ok? Il ne peut pas manquer l'anniversaire de Mitch.
4: On aidera pour les surprises, mais je ne peux pas garantir que Monsieur Adrien viendra. Il a un emploi du temps chargé.
2: Alors pourquoi vous êtes venu? Oh, je plaisante. Mais s'il ne peut pas venir, ce sera de votre faute.
4: Hé, hey, c'est pas gentil.
2: Monsieur, c'est un événement important pour Mitch. Il faut qu'il soit là pour que ce soit spécial. Ou quelqu'un d'autre prendra le cœur de Mitch.
4: Ah bon? Quelqu'un d'autre est intéressé?
2: Il y a quelqu'un qui essaye de lui faire quitter Veldad. Mais on ne sait pas s'il y a Anguisse ou Roche. Vous la connaissez, elle les attire tous, comme moi.
3: Hé hey.
2: Je ne dis que la vérité.
5: David Garcia est innocent, monsieur. Il n'a pas de casier judiciaire. C'est un médecin. Il a bonne réputation. Il a fait dans les œuvres caritatives. Il demande aussi une loi pour la santé mentale dans notre pays. Pas la peine de se préoccuper de lui, monsieur. Enfin, excusez-moi, si vous désirez plus de renseignements, contactez-moi.
6: Alors, comment vont les préparatifs pour l'anniversaire de Mitch?
4: Monsieur, on a un petit problème. Ça ne va pas vous plaire.
6: Quoi donc?
7: Ok, je suis désolé de donner l'impression d'insister. C'est juste que je pense qu'on ferait une super équipe. Je veux dire, vraiment, concernant les affaires, on fait un bon tandem, non? En fait, je me vois en vous.
0: Quoi?
7: Je veux dire que je me vois en vous. Si j'avais les cheveux plus longs et le teint plus pâle, on croirait qu'on est jumeaux. Vous ne m'avez pas laissé finir.
0: Mademoiselle Madge, je vois qu'on fait tous les deux les mêmes petites blagues.
7: Aïe, aïe. Mais vous voyez, je vous ai fait rire, non? Si vous me rejoigniez, Ama, je vous ferais rire tous les jours. Comme Madge.
0: Honnêtement, David, j'aime votre attitude, vous n'abandonnez jamais.
1: Absolument, Mitch. C'est pour ça que je vous ai recommandé à David pour son entreprise. Parce que je savais que vous et lui, ça marcherait. N'est-ce pas?
7: Ok, vous n'êtes toujours pas convaincu. Qu'est-ce que je dois faire pour vous faire changer d'avis?
1: Allez, Mitch, dis-le-nous.
7: Je suis prêt à faire n'importe quoi. Vous voulez que je danse? Je le ferai. Et si je bougeais plus les hanches, ça vous ferait changer d'avis? Hein?
1: Écoutez, ça fait déjà 5 minutes que je vous attends, ok? Si vous ne venez pas, je le dirai à mon père. Je vous l'ai dit, je suis devant le bâtiment. Compris? Oh, Monsieur Adrien, qu'est-ce que vous faites là? Oh, Mitch, elle est sortie avec Monsieur David. Je ne sais même pas pourquoi elle est sortie avec un client. C'est si peu professionnel. Oh, en parlant de Mitch, la voilà.
0: Ah, c'est là.
7: Ok.
0: Merci.
1: Ils ont l'air proches.
7: Ok, bon, on y est. Je voudrais vous remercier d'avoir dîné avec nous. Et je voudrais que vous sachiez que je n'oublierai jamais cette nuit spéciale. Parce que vous êtes la seule femme qui m'ait rejetée, donc ça m'a fait un peu mal.
0: Vous me faites me sentir plus coupable. Je veux juste que vous sachiez que je me suis beaucoup amusée et je suis absolument reconnaissante d'avoir trouvé un nouvel ami en vous.
7: Ça fait mal aussi, ok. Wow. Et voilà que ça recommence, je me refais rejeter. J'encaisse. Mais sérieusement, merci. Ok, il faut que j'y aille.
0: Ok.
7: Au revoir.
0: Soyez prudent.
7: Merci.
0: Le casque.
7: Pas grave, ça ne fait rien.
0: Au revoir.
1: Mitch.

0: Monsieur Adrian est là. Ok, j'y vais, mon chauffeur est là. Bonne chance.
1: Monsieur.
2: Tu as accepté son offre? Donc, tu travailles pour lui maintenant?
1: Non, monsieur. Je n'ai pas accepté son offre. On a seulement dîné avec mon ancienne patronne, Mademoiselle Madge. En fait, ils voulaient juste me faire leurs excuses pour avoir essayé de me faire quitter Verdad. C'est tout.
2: C'est tout?
1: Oui. Attendez, je veux savoir comment vous avez su que David m'offrait un emploi dans sa société. C'est Ice ou Jessica qui vous l'ont dit?
2: Non. J'ai demandé à quelqu'un d'enquêter sur lui.
1: Quoi? Pourquoi?
2: Je n'ai pas confiance. C'était pour te protéger.
1: Eh bien, pas la peine de vous en faire pour moi, parce que je sais prendre soin de moi. Et je peux savoir toute seule si quelqu'un a des arrière-pensées. David est quelqu'un de bien.
2: Comment peux-tu en être si sûr, Mitch? Parce que tu cherches ta beauté là où il n'y en a pas. Je croyais que tu n'étais plus si naïve, Mitch.
1: On se dispute encore, là?
2: Non.
1: Alors pourquoi vous avez l'air fâché?
2: Bon. Si j'ai fait ça, c'était seulement pour te protéger. Je te veux en sécurité. Et je ne veux pas que tu sois en danger, ni blessé. Parce que je tiens à toi, Mitch.

0: Eh bien, merci pour ça.
1: C'est tout, Mitch. Je te ramène chez toi.
0: Pourquoi?
1: Parce que je veux te protéger. C'est pour ta sécurité. Mes clés. Entre. Ta ceinture.

0: Donne-le-lui, toi.
1: Nika, chérie, viens voir.
2: Oui, papa.
1: Prends une pause. Tu travailles depuis des heures. Goûte ce gâteau. C'est ta mère qui l'a fait. Goûte.
2: Pourquoi elle est dans une boîte?
1: Oh, ça ne s'appelle pas gâteau surprise pour rien, hein? Surprise.
2: Papa,
1: allez,
2: tu me promets que ce n'est pas un gag?
1: Je te promets, ce n'est pas un gag. Ouvre, ce n'est pas un gag. Crois-moi.
3: Allez, ouvre.
1: Fais-le. Allez, c'est pas un gag.
2: Qu'est-ce que c'est?
3: Ouvre-le.
1: Ouvre-le en entier, va aller.
2: Des billets d'avion?
3: Tu es contente, Nika?
2: Oui! Merci!
3: Puisque tu nous as tous prouvé que tu étais capable, déterminée, et digne de confiance par tes actions. Nous sommes convaincus que tu pourras t'en sortir, Amani.
1: Nous sommes fiers de toi. Et tu dis du mieux que tu pourras, Amani, hein?
2: Merci beaucoup.
1: On prend une photo?
3: D'accord.
1: Une photo, attends.
2: Mais papa, je viens de pleurer.
1: Oh, ça ne fait rien, allons.
3: Entre ton portable.
1: Ok, on fait un selfie. Souriez. Oh, qu'est-ce qu'elle est belle, notre fille. Tu vois ça?
2: Maman, papa, merci.
1: Oh, de rien, chérie.
2: Je vous adore.
4: Merci de m'avoir amenée. Qu'est-ce qu'il y a?
5: Bonne nuit, Mitch.
4: Bonne nuit. Bonne nuit.
5: Bonne nuit.
4: Bonne nuit. Par là. Au fait, Adrienne. J'espère que tu pourras venir à ma fête d'anniversaire demain. N'oublie pas. Ce sera juste un petit truc avec des sodas et des nouilles, mais j'aimerais bien que tu sois là.

0: ce qu'Adrian préfère. L'une des choses qui le rend vraiment heureux. Mais quoi que je fasse, quoi que tu me conseilles, je n'arrive pas à l'avoir. Je ne peux pas le convaincre.
1: Tania, arrête. Arrête de te culpabiliser. C'est à cause de Michel que tu ne peux pas l'avoir.
0: Mais je suis mieux qu'elle, non, Odessa?
1: Bien sûr que oui. Tu es la femme parfaite pour mon fils. Et je veux qu'il te choisisse.
0: Mais s'il ne s'en rend pas compte? Et s'il craque complètement pour Mitch?
1: Alors, je n'aurais pas rempli mon devoir de maman responsable. Je devrais protéger mon fils de tout ce qui pourrait lui faire du mal. Tania, n'abandonne pas. Aide-moi à récupérer mon Adrian de cette Michelle.
2: On a des nouvelles sur April?
3: Tu vois, la piste de cette femme n'a mené nulle part. Et je crois bien qu'elle est morte.
2: Tu n'en es pas sûr? S'il te plaît, Franco. Rappelle-moi pourquoi je te garde.
3: Allons, Celestina.
2: Sors d'ici maintenant. Sors!

0: C'est mon premier anniversaire sans vous deux, maman et papa. Je suis très triste, mais je suis quand même très contente d'avoir pu fêter autant d'anniversaires avec vous deux. Allô?
1: Bon anniversaire, Mitch!
2: On n'a pas oublié!
3: Bon anniversaire, Mitch!
0: Merci, Monsieur Kiko, Madame Fée et Nika.
4: Hey, Mitch, si tu
5: t'es là, je t'aurais fait un énorme gâteau.
1: Oui, et on te fera
2: ton plat préféré,
1: les saucisses.
0: Ça me fait tellement plaisir. Vous me manquez.

0: manquait tellement tous les trois.
1: Alors reviens vite, prends un billet d'avion.
2: Mais oui, Mitch, on t'hébergera.
3: Ce sera notre cadeau d'anniversaire.
0: Merci beaucoup, je suis tellement contente.
4: C'est normal, il faut que tu sois contente, c'est ton anniversaire.
5: Bon, tu devrais aller dormir.
4: Désolée de t'avoir embêtée, Nika voulait attendre minuit pour te le souhaiter.
6: Tu lui manques beaucoup.
4: Bye bye, joyeux anniversaire.
3: Au revoir. Tu me manques.
0: Au revoir tout le monde, bonne nuit.

0: Tu sais quoi? Ça me rappelle, mamie, à Kiko et à moi, un homme qui s'appelait Vicente.
1: Oh, Vicente.
0: Il lui suffisait d'un regard, un objet pour savoir pourquoi il ne marchait plus.
1: Et s'il était possible que l'homme dont parlait Madame Fay, ce Vicente, soit la même personne qui figure sur le titre? Est-ce qu'elle parlait de papaye? Je crois me souvenir de quelque chose. Madame Fay a déjà parlé d'un certain Vicente.
2: Il n'y a qu'une façon d'en être sûr. Appelle Madame Fay.
3: Je suis d'accord avec lui, tu as le numéro de Nika, non? Tu devrais l'appeler.
4: Bonjour madame, vos commandes. Et voici vos serviettes.
5: Monsieur, vous pouvez nous prendre une photo?
6: Bien sûr, bien sûr.
4: Bon appétit.
6: Ok, un sourire, une de plus.
4: Papa, tu vas bien?
6: Oui, ça va. Ça va, continue à travailler, je vais bien.
4: Laisse-moi porter ça, papa. Tu es sûr?
6: Oui, ça va. C'est ma fille.
1: Merci.
7: Monsieur!
4: Monsieur!
7: Papa! Monsieur!
4: Papa!
8: Monsieur!
7: Allez.
4: Papa!
7: Monsieur, ça va?
4: S'il vous plaît, cherchez de l'aide!
7: Allez.
4: Papa! Allez, s'il vous plaît!
7: Allez.
4: Papa, s'il te plaît!
7: Allez, s'il vous plaît!
4: Papa! Papa!
1: Nika ne décroche pas.
3: Elle doit être occupée à l'hôtel. Restez un peu plus tard. Attends, tu as des réunions aujourd'hui. Concentre-toi sur ça d'abord, pour finir tôt. Comme ça, tu pourras te préparer pour la fête qu'on t'a organisée, ok?
1: Ok, alors j'y vais.
3: Vas-y, bon courage pour les réunions.
1: Merci.
9: Monsieur, As vient d'appeler, tu es en place pour la fête. Elle nous rappellera pour nous tenir au courant.
10: Est-ce que je vous avais demandé de faire?
9: Je m'en charge, monsieur.
10: Bon. Ouais, Nika? Quoi? Ok, j'arrive tout de suite. Au revoir.
9: Monsieur, qu'est-ce qui se passe?
10: C'est Monsieur Kiko. Il est à l'hôpital. Prépare l'hélicoptère.
9: C'est l'anniversaire de Mitch.
10: Prépare l'hélicoptère, lui.
9: Oui, monsieur.
1: S'il te plaît, décroche avant que mon client n'arrive.
11: Mitch! Bonjour!
1: Madame Célestina?
11: Comment ça va? Viens là. Merci.
1: Qu'est-ce que vous faites en ville?
11: Je suis venue te voir, c'est pour ça que j'ai amené Army.
1: Oh, vous êtes ma cliente?
11: Ma secrétaire a eu du mal à avoir un rendez-vous avec Verdad. Je ne savais pas que ton agence avait tellement de succès.
1: Eh bien, la campagne Tranquilla a aidé à nous faire connaître.
11: C'est pour ça que je suis ici. Je voudrais avoir le même succès dont Tranquilla bénéficie. Bien, je veux engager toute votre équipe pour Casa de Alegre. Vous voyez, j'ai toujours l'intention d'ouvrir l'hôtel au grand public.
1: Mais alors, vous serez en concurrence directe avec Monsieur Olvidar?
11: En concurrence amicale.
1: Oh. Désolée, madame, mais... Il n'est pas possible pour nous de créer une campagne pour votre hôtel. Ça faisait partie de notre contrat avec Tranquilla.
11: Je vois. Donc Adrian veut vous garder pour lui tout seul. Quel dommage. Je voulais travailler avec toi. Et si on...

0: résolvait ce problème. Et si tu venais travailler pour moi? Je te paierai plus que ce que te donne Verdad. Et tu pourras loger à El Paraíso. Qu'en penses-tu? Ça ne te plairait pas?
1: Oh si, madame, mais... Désolée, je ne peux pas. Je ne peux vraiment pas accepter votre offre. En fait, je viens d'en refuser une semblable. Désolée.
0: Quel dommage. J'en ai le cœur brisé. Mais ça ne fait rien. Je suis sûre que tu reviendras à El Paraíso. Mais pour l'instant... Army?
2: Oui, madame.
0: Je voudrais t'offrir un cadeau spécial. Bon anniversaire, Mitch.
1: Oh, mais comment vous l'avez su?
0: Sur Internet. Maintenant, ouvre. C'est parfait pour garder ce qu'on a de précieux. Tu ne penses pas que c'est vraiment triste de perdre les choses que nous chérissons le plus?
1: Merci beaucoup, madame.
0: Tu viens dans mes bras?
1: Bien sûr, vous pouvez.
0: Viens là. Excuse-moi. Mitch, bon anniversaire. Je ne sais pas au juste. Pourquoi? Je me sens si à l'aise avec toi. C'est comme si on se connaissait depuis longtemps. Profite bien de cette journée. Encore bon anniversaire.
1: Merci beaucoup.
0: Au revoir.
1: Oh, attendez, madame. Vous voulez venir à ma petite soirée d'anniversaire ce soir? Si vous n'êtes pas déjà prise.
2: Ok.
0: Oui, envoie-moi l'adresse. Et je viendrai.
1: D'accord.
0: Ciao.
1: Merci.

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0: Bonjour, bienvenue à tous dans le 6-8 Ensemble. Vous êtes en direct sur Antenne Réunion, en télé et en radio. Bonjour Victoria Slicoré.
1: Bonjour Julien.
0: Bonjour Yannick Pitou.
2: Salut, bonjour.
0: Vous avez eu le temps d'aller au marché du chaudron ce matin ou pas?
2: Oui, bien sûr. Non, bien sûr que non, pourquoi?
0: En fait, un petit peu, on est mercredi.
2: Oui, bien sûr, oui, voilà. mercredi, dimanche, marché pour un chaudron, ouais, exactement. Mais là, non, pas encore.
1: C'était un peu serré en termes de timing.
0: Oui, absolument. Avec un peu serré. La radio, c'était...
2: Oui, parce que c'est vrai qu'en général, je rencontre des stars sur les marchés foraines. La dernière fois, c'était la fille de Denis Kravitz.
0: Ah oui,
1: c'est vrai. C'est vrai, caché sa mousse, on s'en souvient bien.
0: Sinon, ça va, Victoria?
1: Eh oui, toujours en forme, mais vous particulièrement, je trouve.
0: Oui, bah, on est motivés, hein, comme toujours. Allez, on présente l'invité connecté du 6-8 Ensemble. Aujourd'hui, nous recevons Jérôme Canabadi-Moutien, président de l'Ordre des experts comptables de La Réunion. L'opération Allos Impôts est de retour ce matin dans 5 sites de Lille. L'action qui consiste à aider les contribuables à remplir sa déclaration de revenus. Il ne reste plus qu'une semaine avant le 4 juin, date limite, hein, pour remplir sa déclaration en ligne. L'interview de Jérôme Canabadi-Moutien a retrouvé après le flash de 7h30. Le programme de ce mercredi, cinéma, hein, comme
1: oui,
0: toujours.
1: Oui, toujours, on ne change pas les bonnes habitudes. On va parler action ce matin avec un film français qui sera à découvrir donc dans notre carte blanche. Et puis pour la Minute du Droit, vous avez peut-être prévu de faire une donation de votre vivant à vos enfants. Eh bien, on va voir en quoi ça peut-être impacter votre patrimoine. Yannick, qu'est-ce que vous nous avez prévu pour ce mercredi?
2: Batensicari et Sainte-Anne, nous sera avec Patrice Brasil, le président d'une association intergénérationnelle sainte-annoise 974. Une journée d'animation autour de la fête des mères aujourd'hui. On en parlera avec lui juste avant le flash de 6h30, matin bonheur. Dans le fake ou pas fake, cette question, les lois sur l'agriculture sont-elles vraiment appliquées? Eh bien, on vous répondra. Et puis dans l'instant écho, le vrai coût de la guerre au Moyen-Orient. Oui, il y a beaucoup de chiffres qui circulent. On vous dira tout dans l'heure qui vient.
1: Un beau programme qui nous attend donc encore aujourd'hui. Il va démarrer de suite puisqu'il est déjà 6h. Nous sommes sur Antenne Réunion, en télé et en radio.
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0: Votre journal. L'été de ce mercredi 27 mai, un jeune poignardé à plusieurs reprises, quartier Fayard à Saint-André. Les faits se sont passés cette nuit. Plusieurs personnes auraient été interpellées par la police. Il pourrait s'agir d'un règlement de compte. Aurélien Santon, condamné à 4 mois de prison avec sursis pour harcèlement moral, le fondateur de l'association Petit Cœur, aurait fait vivre un calvaire à une ancienne collègue avec qui il a eu un enfant d'une relation extra-conjugale. Sur les réseaux, Aurélien Santon annonce démissionner de son poste de conseiller départemental. La journée d'hier a été la plus chaude jamais connue pour un mois de mai dans l'Hexagone. L'épisode de forte chaleur se poursuit. Plus de 400 records mensuels ont été battus ou égalés et au moins 8 morts ont été enregistrés en lien avec la canicule. Mais d'abord donc cette grave agression cette nuit à Saint-André, quartier Fayard. Un jeune a été poignardé à plusieurs reprises.
2: Oui, cette nuit donc, aux alentours d'une heure du matin plus exactement, un jeune homme de 19 ans a été menacé de mort et poignardé à plusieurs reprises. La victime est non originaire du quartier de Fayard. Elle aurait été menacée de mort par plusieurs individus. Elle a ensuite été attaquée et poignardée à plusieurs reprises à la tête et au corps, un peu partout. Les forces de l'ordre sont intervenues et plusieurs interpellations ont eu lieu. La victime a été prise en charge par les pompiers et transportée à l'hôpital. Son pronostic vital ne serait pas engagé. La police était toujours sur place ce matin dans le quartier Fayard. Une enquête a été ouverte afin de déterminer les circonstances précises des faits. Selon nos informations, il pourrait s'agir d'un règlement de compte.
0: Et on reste à Saint-André avec cette opération de contrôle hier soir à Saint-André. Donc, téléphone au volant, le rappel, permis bientôt suspendu. Hein.
2: Oui, alors le préfet l'a annoncé il y a quelques semaines. Dès lundi prochain, le 1er juin, chaque automobiliste attrapé utilisant son téléphone en train de conduire verra son permis suspendu avant l'application de cette mesure. Il y a donc eu cette opération de sécurité routière hier soir à Saint-André, l'occasion de sensibiliser. On écoute ces réactions d'automobilistes au micro de Candice Vessier avec Ulva Civelici.
4: Honnêtement, je suis d'accord. Parce que je trouve que le téléphone au volant, c'est quand même un danger, surtout pour les jeunes. Et c'est pas plus mal.
5: Je pense que c'est une bonne chose, l'interdiction du téléphone au volant, parce qu'effectivement, il y a beaucoup de gens qui sont pas attentifs à ce qu'ils font sur la route. Il y a de plus en plus de monde sur la route et donc on voit beaucoup, beaucoup d'erreurs de conduite et des fois des choses qui peuvent être graves.
6: On n'est vraiment pas concentré sur le volant. Donc pour moi, c'est une bonne chose. Ça nous impose à mieux tenir le volant. J'ai déjà eu en amont un gendarme qui m'a dit de bon, faut s'équiper parce que bon, c'était une prévention qui m'a, quand il m'avait arrêté, il m'a dit de faire le nécessaire. Mais du coup, il faut que j'y m'y mette.
0: Les durcissements des sanctions pour téléphone au volant, une mesure qui fait beaucoup réagir. Nous vous donnons d'ailleurs la parole.
2: On parle donc de téléphone au volant. Suspendre le permis de conduire est-il un moyen suffisamment dissuasif? Donnez votre avis via la question, votre opinion du jour sur l'info.re. Les résultats seront présentés demain matin avec Laura Château dans le 6-8 Ensemble.
0: L'enquête s'accélère suite à la tentative d'assassinat à bras fusil. 3 personnes ont été interpellées.
2: Nous vous en parlions ce week-end sur Antenne Réunion et l'info.re. Des coups de feu ont retenti en pleine nuit. C'était samedi près de la résidence Les Cascades à bras fusil dans la commune de Saint-Benoît. Sans faire de victimes, les forces de l'ordre sont intervenues avenue Jean Monnet après qu'un groupe d'individus cagoulés et armés aurait pris pour cible un appartement. Une enquête a été ouverte pour tentative d'assassinat et association de malfaiteurs et 3 individus ont donc été interpellés.
0: Des parents originaires de Saint-Paul jugés hier pour des violences sur leurs nourrissons.
2: Un couple était donc jugé hier suite à la découverte de 3 fractures sur leur bébé, des faits commis entre fin 2023 et début 2024. Le nourrisson, âgé d'à peine 1 mois, souffrait de fractures au crâne, au tibia et à la côte. Les 2 jeunes parents ont conduit l'enfant à l'hôpital 2 jours après les blessures. Ils n'ont pas vraiment donné d'explication hier à la barre pour expliquer leur geste, évoquant une dispute suivie de gestes maladroits. Le parquet a requis 18 mois de prison avec sursis contre le père pour la fracture du crâne et 12 mois de prison avec sursis contre la mère pour la fracture du tibia et de la côte. Le délibéré sera rendu le 30 juin prochain.
0: Je vous en parlais en titre. Aurélien Santon, condamné à 4 mois de prison avec sursis pour harcèlement moral. Il annonce sur les réseaux démissionner de son mandat au département.
2: Oui, le fondateur de l'association Ticker à Saint-Paul est élu au département. Aurélien Santon est jugé devant le tribunal correctionnel de Saint-Denis hier pour des faits de harcèlement moral sur une ancienne collègue de travail avec qui il a eu une relation extra-conjugale. Après l'accouchement d'un enfant, Aurélien Santon va vouloir savoir à tout prix s'il en est le père, au point de gâcher la vie de la victime et de sa famille. C'est ce qu'indiquait la femme hier lors de l'audience.
0: Et le tribunal a donc reconnu la culpabilité d'Aurélien Santon.
2: Il a été condamné à une peine de 4 mois de prison avec sursis, avec l'interdiction d'entrer en contact avec la victime pendant 2 ans. Quant à la recherche de paternité, une action en civil est en cours au stade d'appel. La décision des premiers juges a été favorable à Aurélien Santon. C'est pour cette raison qu'il assure avoir pris la décision de démissionner de son mandat de conseiller départemental en espérant rencontrer cet enfant.
0: On en vient à cette nouvelle audience hier pour le syndicat mixte de Pierrefonds.
2: Tout à fait. La nouvelle présidente Marina Hadi-Gadoué, élue au conseil municipal de Saint-Pierre, a fait le déplacement, tout comme le maire de Saint-Pierre, David Lorion, et celui de la CASSUD, hein, le président de la CASSUD et maire du Tampon, Alexis Chaussalé. Au cœur du sujet, l'avenir de l'aéroport de Pierrefonds, le syndicat mixte qui a rendez-vous le 6 juillet prochain pour présenter au tribunal de commerce son plan de redressement. Il espère faire revenir Air Austral dès le mois d'octobre pour des vols vers Maurice.
0: Un croisiériste d'un navire en escale au port est décédé lundi. L'hypothèse d'une maladie infectieuse est écartée.
2: On connaît le traumatisme des décès en bateau, tout particulièrement.

0: évidemment, hein, un ressortissant allemand de 71 ans est donc mort à bord du paquebot de croisière Manschiff 6, actuellement en escale au port. L'agence régionale de santé indique qu'une équipe du contrôle sanitaire aux frontières de l'ARS s'est rendue à bord du navire hier, c'était hier matin, afin d'évaluer la situation. La préfecture confirme que les investigations du contrôle ont permis d'écarter l'hypothèse d'une maladie infectieuse comme étant la cause du décès de ce passager allemand.
1: Un coup de sec sur le chouchou, nouvelle conséquence annoncée hein, du manque d'eau sur notre île.
0: Nous en parlions hier matin avec Gilles Hubert, vice-président du département délégué à l'eau. Eh bien, le chouchou, c'est un légume qui doit être arrosé régulièrement. La sécheresse et la mouche des fruits risquent d'avoir un impact considérable sur la récolte cette année, notamment du côté de Salazie. On écoute Laurent Grondin, agriculteur, ainsi que Pascal Grondin, président de l'Association de défense des intérêts des agriculteurs de Salazie.
2: Comme il regarde la quantité que mes récoltes l'année dernière, et cette année, ben, ce n'est pas du tout le même. Mais plus qu'il ça va, c'est plus qu'il pique. Et du coup, ben, comme ils voient, ben, cette main fine fait, ben, elle n'est pas facile pour moi. Ben, moi, personnellement, la période que j'ai en ce moment, ben, c'est quand même à 60 et 80%. Ben, quand on regarde vous-même, on voit tous les chouchous à terre, ça c'est les chouchous les piqués. Les piqués. Et quand on regarde ces petits chouchous comme ça, on voit, la fine commence jaunie. Là, il veut dire qu'il manque de l'eau.
3: Cette année, on a subi la sécheresse et depuis le mois de janvier, on n'a pas eu de pluie. Et la filière est un peu en danger quand on voit que les prix chouchous avec Carrefour qui vendent à 45 centimes les kilos. Donc combien ils payent l'agriculteur? Il faut Carrefour quand même et aux côtés des agriculteurs. Parce que là, sinon ça, c'est la mort assurée pour les agriculteurs de Salazie qui plantent du chouchou.
1: Et des perturbations prévues aujourd'hui hein, dans la distribution en eau dans plusieurs communes de l'île.
0: Alors là, ici, ce n'est pas encore les conséquences de la sécheresse, mais plutôt en raison d'interventions techniques. À Sillaos, la distribution en eau potable sera interrompue à partir de 8 h ce matin dans le secteur de Palmiste Rouge. Le retour à la normale est annoncé en fin de matinée. Aux avirons, des perturbations, voire des interruptions de distribution sont prévues depuis 6 heures ce matin. C'est en cours en raison du lavage et de la désinfection du réservoir Piton Rouge.
1: Et enfin, à Saint-Benoît, la CISE alerte sur une dégradation de la qualité de l'eau dans plusieurs quartiers de la commune.
0: Oui, les abonnés sont invités à utiliser de l'eau embouteillée et à faire par défaut bouillir l'eau pendant 3 minutes lors de la préparation des aliments. Je vous rappelle qu'en raison de travaux de l'alimentation en eau dans plusieurs secteurs de Saint-Denis, notamment du centre-ville, la distribution sera temporairement coupée de 20h30 à 5h du matin jusqu'à vendredi.
1: Parler créole pour passer le bac, c'est une annonce du ministre de l'Éducation nationale, Édouard Geffray.
0: À partir du bac 2028, les lycéens qui ont suivi une spécialité dans une langue régionale pourront donc passer l'épreuve correspondant dans cette langue. Alors la mesure pourrait-elle être appliquée à La Réunion? Les explications du recteur Ostan Mehdi au micro de Farouk Moulan.
4: L'idée, c'est de faire en sorte d'abord qu'à l'échelle de la République dans son ensemble, la dignité des langues régionales soit reconnue. Je ne crois pas que la question se pose en ces termes à La Réunion parce que le créole occupe, dans le système éducatif réunionnais, d'ores et déjà une place importante. L'Académie est très engagée sur ce sujet. Nous avons un plan d'action académique qui est ambitieux. Nous avons mis des moyens qui ne sont pas négligeables, loin s'en faut, dans le primaire comme dans le secondaire. Nous ne sommes pas en avance de phase, mais nous sommes tout à fait prêts et en ordre de marche pour que, effectivement, en 2028, les objectifs qui ont été fixés par le ministre soient atteints.
1: Les assistants d'éducation sont appelés à se mobiliser la semaine prochaine.
0: Un rassemblement est annoncé pour mardi prochain, le 2 juin, devant le rectorat, dans le cadre d'une journée nationale d'action portée par plusieurs syndicats de l'éducation nationale. Ils dénoncent la dégradation des conditions de travail des personnels de vie scolaire et l'absence de réponse concrète du ministère de l'Éducation nationale.
1: Le bouclier qualité-prix reconduit sur notre île.
0: C'est une annonce de la préfecture dans un communiqué hier. Le BQP 2026 sera signé aujourd'hui par le préfet Patrice Latron et par plusieurs partenaires. À voir s'il sera enrichi ou complété par deux nouveaux articles. En 2025, le montant du plafond des 175 produits était fixé à 415 euros.
1: La politique hier soir, meeting à Saint-André de Manon Aubry.
0: Exact, hein, la députée européenne poursuit sa visite dans notre département pour lancer la campagne de Jean-Luc Mélenchon pour la présidentielle l'année prochaine. 250 personnes environ ont fait le déplacement pour entendre les différents discours. On écoute Manon Aubry ainsi qu'Huguette Bello, la présidente de région, au micro de Joanne Mazar.
5: On est dans un peu ce moment clé où vont être décidées l'attribution de ces fonds et il y a un danger, un risque et on veut sonner l'alerte solennellement que ces fonds disparaissent et derrière c'est des réunionnais et des réunionnaises qui vont en subir directement les conséquences et cette bataille on va la mener conjointement avec Huguette Bello. Maintenant charge aux réunionnais et aux réunionnaises, au PLR et à toutes les forces politiques ici en présence de se positionner pour l'élection présidentielle qui vient.
6: Il faut faire vraiment combattre le rassemblement national. Et on voit aujourd'hui, dans toutes les mairies dont ils ont pu faire la conquête, le recul. D'abord, ces gens-là ont enlevé le drapeau européen. Mais ce qu'il y a, moi je prône le rassemblement de la gauche. Pour les autres questions, eh bien, on y viendra. Mais pas maintenant.
1: Dans l'Hexagone, toujours, l'épisode de forte chaleur se poursuit. Plus de 400 records mensuels ont été battus ou égalés.
0: On compte déjà au moins 8 morts en lien avec la canicule. La chaleur va persister et même s'amplifier en France dans les prochains jours jusqu'à tutoyer les 39 degrés. La journée d'hier a été la plus chaude jamais connue en mai en France. En période de canicule, les agents de voirie bénéficient de 3 litres d'eau par jour, d'une tenue plus légère et d'une adaptation du temps de travail. Et oui, les métiers d'extérieur sont les plus exposés à la chaleur.
1: On en vient à l'actualité sportive et ce premier match des barrages en football entre Saint-Etienne et Nice pour accéder à la Ligue 1. C'est donc le premier match s'est déroulé hier soir. Les deux équipes se sont neutralisées.
0: Oui, au stade de Geoffroy Guichard, Saint-Etienne et Nice se sont quittés sur un match nul, 0 partout pour ce barrage aller. Après cette rencontre décevante durant laquelle aucune des deux équipes n'a réussi à trouver le cadre, Stéphanois et Aiglon devront hausser leur niveau de jeu durant le barrage retour à l'Alliance Riviera ce vendredi.
1: Dembélé et Hakimi de retour à l'entraînement hier avec les joueurs du PSG.
0: C'était l'information que tous les supporters du Paris Saint-Germain attendaient avec impatience. Dembélé et Hakimi ont donc bien participé à l'entraînement collectif après avoir suivi un travail individualisé ces derniers jours avec le staff médical et physique du club. Touché un mollet face au Paris FC, Dembélé avait observé une période de repos par précaution afin d'éviter tout risque inutile avant la finale de la Ligue des Champions face à Arsenal samedi. Concernant Hakimi, le latéral marocain poursuivait jusque-là sa reprise progressive après sa blessure à la cuisse. Ce retour collectif confirme désormais que le PSG aborde sa dernière ligne droite avant un groupe quasiment au complet.
1: On passe au tennis. À 17 ans seulement, le Français Moïse Kouamé crée l'exploit en éliminant au premier tour l'ancien demi-finaliste de Roland-Garros, Marin Cilic.
0: Une première retentissante pour son tout premier match donc dans un tableau principal en Grand Chelem. Moïse Kouamé n'a pas tremblé, invité par les organisateurs. Le joueur, encore junior et 318e mondial, s'est offert hier le Croate Marin Cilic en 3-7, 7-6, 6-2, 6-1. Il affrontera au prochain tour le Paraguayen Adolfo Daniel Valeo, vainqueur après l'abandon du Britannique Cameron Nouri. Moïse Kouamé devient le plus jeune vainqueur d'un match à Roland-Garros depuis 1980. Le précédent record était détenu par Michael Chang.
1: Pas de miracle pour Loïs Boisson, demi-finaliste l'an passé à Roland-Garros. La Française a été éliminée dès le premier tour hier du tournoi, Yannick.
0: Oui, Loïs Boisson n'a pas fait le poids face à une joueuse beaucoup plus forte qu'elle, la Russe Anna Kalinskaya, incapable d'imposer son jeu. La Française s'est lourdement inclinée 6-2, 6-2 devant un court Suzanne Lenglen totalement acquis à sa cause. En manque de repères, après une année marquée par les blessures, la joueuse de 23 ans pourrait dégringoler autour de la 150e place, ce qui la privera d'entrer dans le tableau final des plus grands tournois du circuit principal.
1: Et on passe à la météo.
7: Et c'est notre premier point de ce mercredi avec ce matin de très belles éclaircies sur notre département. En revanche, les températures, elles sont assez faibles avec une minimale à 6 degrés seulement. Nous sommes vers le pas de Bellecombe-Jacob et vous retrouverez allant de 8 à 13 degrés cette fois-ci au cœur de nos cirques. Concernant le temps cet après-midi, eh bien il sera pluvieux, en tout cas sur l'ensemble est du département. Sur toute cette moitié, vous retrouverez donc de nombreuses averses et ce, durant l'intégralité de l'après-midi en termes de temps. températures. Nous aurons une maximale de 30 degrés vers l'ouest de notre île, 28 degrés pour les plages. Et puis on retrouve ces mêmes 28 degrés d'ailleurs sur le sud du département, mais également sur le nord-est. Aujourd'hui, nous sommes donc le mercredi 27 mai. Nous fêtons les Augustins. On vous souhaite une très belle fête et puis surtout excellente journée à vous. On retrouvera une marée basse prévue à 17h15 et le soleil, quant à lui, va se coucher à 17h45 aujourd'hui.
1: Et on va maintenant faire un point sur la circulation de ce mercredi avec le CRGT. C'est l'infotrafic.
7: Ce milieu de semaine, on va voir comment ça se passe sur les routes et on va rejoindre ensemble le CRGT. Bonjour Dominique, comment ça roule ce matin ? Dominique, on a quelques difficultés à entendre. Dominique, on ne vous entend pas pour le moment. Essayons, on vous entend à nouveau, on va pouvoir vous reprendre.
8: Oui, c'est bon pour vous ?
7: Oui, c'est parfait.
8: Donc au niveau de... Au niveau de l'entrée est, je le disais, à Sainte-Suzanne, à la montée de Bel Air vers le nord, vous avez une chaussée rainurée, une absence de marquage donc dans le secteur. Soyez prudents si vous êtes dans la zone. Des ralentissements étaient déjà notés ce matin à partir de 5h30 environ. Donc ça sera un point à suivre avec le flux de véhicules qui deviendra forcément un peu plus chargé en direction du nord. Autre bouchon à vous signaler, c'est le deuxième et en tout cas les deux seuls bouchons pour le moment, c'est celui de Saint-Paul. Au niveau de l'échangeur de Saint-Paul, quasiment, on est à peu près à 2 km, 2 500 de ralentissement jusqu'à l'échangeur de Cambé en direction du nord. Et partout ailleurs, circulation pour le moment assez fluide avec là aussi un léger trafic assez chargé sur le boulevard Lancastel en direction du Barachois à proximité du pont Pasteur. Sur le reste du réseau routier, pas d'embouteillage. Ça devient chargé évidemment, mais on refera le point un peu plus précisément tout à l'heure. Bonne route à tous.
7: Merci beaucoup Dominique pour toutes ces précisions. Un petit peu de monde déjà sur le réseau routier ce matin. On ne manquera pas de suivre ces différentes évolutions.
1: Allez, on va se quitter quelques instants. On revient avec l'invité Matin Bonheur, Yannick.
0: Lui, ça fait un tour à Sainte-Suzanne. Sainte-Suzanne, pourquoi Sainte-Suzanne ?
1: Sainte-Anne.
0: Saint-Benoît, exactement. On va voir si vous suivez ça. Eh bien, nous serons avec Patrice Brasier, président de l'association intergénérationnelle Sainte-Anoise 974. Parce qu'il y a une journée dans le quartier aujourd'hui. On avait envie de se rendre dans un quartier. Autour de la fête des mères, il y aura des ateliers. Et ce sera quelque chose, une journée intense qui attend les participants. On en parlera avec notre invité.
1: C'est parce que Dominique parlait de Sainte-Suzanne.
0: C'est ça.
1: Je crois que c'est ça. Vous avez roulé d'ailleurs sur la route rainurée ce matin.
0: Oui, justement. Ça pouvait surprendre, même s'il y avait un panneau qui affichait. Avec un petit nuage de poussière dans la nuit. Donc soyez prudents. Vous qui circulez actuellement, il fait encore un peu de nuit d'ailleurs.
1: Allez, on revient juste après avec l'invité, notamment au Matin Bonheur. À tout de suite.
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0: 6h23 sur Antenne Réunion, vous êtes de retour dans le 6-8 ensemble. On va refaire un point, Yannick, sur l'actualité nationale et internationale.
1: Oui, et la une de Libération divisée en deux. Tout d'abord, ce titre sur Sainte-Soline, nos révélations qui relancent l'enquête. On en a parlé ces derniers mois de cette affaire. 150 heures de vidéo, 3 mois d'investigation. Libération et Mediapart sont parvenus à identifier le gendarme à l'origine du tir qui avait gravement blessé à la tête un manifestant. Souvenez-vous, c'était en mars 2023, alors que la justice avait classé l'affaire. On risque donc de revenir plus largement sur cette affaire Sainte-Soline dans la journée, dans nos prochaines éditions. Et puis l'autre une de Libération, c'est la mort de Sonny Rollins, le prince du sax, un grand musicien qui nous a quittés. C'est à retrouver dans Libération. On poursuit avec le Figaro et ce dossier important entre politique et éthique. On parle euthanasie, l'appel des soignants à Sébastien Lecornu. 20 organisations professionnelles montent au créneau. Ces sociétés savantes également qui sont opposées au texte de loi sur la fin de vie ont envoyé une lettre au Premier ministre pour solliciter une audience urgente. Comment les choses vont-elles être mises en place? Les débats continuent en tout cas concernant la fin de vie. On poursuit avec cet autre sujet à la une du Parisien aujourd'hui en France. De Paris à Roissy, combien vous coûtera la navette rapide? Vous pourriez être concerné si vous voyagez dans l'Hexagone dans les prochains mois, à partir même les prochaines années, puisque ce sera à partir du 28 mars 2027. Un train express reliera la gare de l'Est à l'aéroport Paris-Charles de Gaulle en 20 minutes. Alors, sans doute pour quelques euros, peut-être quelques dizaines d'euros. En tout cas, on en sait plus dans Le Parisien aujourd'hui en France, aujourd'hui, et de quoi vous préparer pour vos prochaines vacances. On continue avec Le Monde, cette fois-ci, l'actualité internationale, la guerre en Iran, la stratégie fluctuante de Donald Trump. Le président américain peine à aboutir les discussions engagées avec Téhéran en vue de la cessation des hostilités déclenchées le 28 février. On l'a bien constaté, un jour Donald dit quelque chose, le lendemain Trump dit autre chose. C'est un peu l'idée résumée en quelques mots et c'est à retrouver dans Le Monde. Et puis on termine avec le journal L'Équipe et du sport, du tennis bien sûr. Moïse Kwame dans une position de gymnaste. Il était en train de relancer une balle visiblement. Vent de fraîcheur, voilà pour le titre. Nous sommes à Roland-Garros. À 17 ans seulement, le Français a facilement éliminé l'expérimenté croate Marin Cilic en 3-7. Il signe sa première victoire en Grand Chelem, sa première pour la suite.
0: Voilà, on va suivre bien sûr son parcours dans le tournoi. On passe aux offres d'emploi.
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3: Et ce matin, je vous propose de découvrir une offre du groupe Potier qui est à la recherche d'une assistante ou d'un assistant de direction. Vous devrez à ce titre gérer les différents agendas, les déplacements, mais également les rendez-vous et les réunions. Vous rédigerez et vous mettrez en forme des courriers, des notes, mais aussi des comptes rendus. Et vous participerez à la préparation des dossiers stratégiques et du bilan d'activité. C'est un poste en CDI à pourvoir dès aujourd'hui. Nous nous situons sur le port et pour découvrir d'autres offres ou avoir plus de détails, je vous donne rendez-vous sur DumDumJob et ses réseaux.
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0: On rejoint maintenant l'invité Matin Bonheur.
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0: Direction Sainte-Anne.
1: Oui.

0: Nous sommes avec Patrice Brasier, président de l'association intergénérationnelle Sainte-Anne-Oise 974. Bonjour. Alors, il y a une journée récréative autour de la fête des mères aujourd'hui à Saint-Benoît. Est-ce que vous pouvez dire à nous un petit peu ce que est prévu dans le quartier?
1: Bonjour tout le monde. Bonjour l'antenne. Si vous êtes présenté un petit peu la journée d'aujourd'hui, en fin de compte, c'est un projet porté par la mairie de Saint-Benoît en collaboration avec les associations Sainte-Anne, l'association intergénérationnelle, l'association Bonne Entente, les seniors, et la MJC de Saint-Benoît. En fin de compte, nous avons voulu faire une journée récréative pour les enfants, mais là, nous, il faut, avoir un thème. Nous l'avons passé directement, c'est le fait des meilleurs. Et cette journée-là, va dérouler le côté de la déchetterie dans le cadre du chemin des Rolands. Il y aura plus d'activités en place. Ce matin, il y aura les ateliers boissonnés, les manicures pour les mamans, pour les femmes de Sainte-Anne. Les derniers visionnages des films dessus la permaculture de la MJC. Il y aura aussi les compositions florales avec la MJC, compositions recouvertes florales avec des expositions photos. Ce matin, cet après-midi, c'est l'après-midi, midi récréatif, festif en même temps, parce qu'on aura un artiste, je ne dirai pas le nom, un artiste surprise sur Sainte-Anne. Une artiste de Sainte-Anne même, elle a voulu faire ça bénévolement pour nous, donc nous remercions déjà.
0: Et on aura des surprises, on va dire ça comme ça. Et quel est le rôle d'une association comme la vôtre d'un quartier comme Sainte-Anne, qui peut paraître isolée?
1: En fin de compte, nous, notre association, notre but à nous, c'est redynamiser le quartier. Et surtout, de faire retrouver les jeunes d'aujourd'hui nos traditions longtemps. Parce que la paix est beaucoup. Et aujourd'hui, nous faisons des mini-vacances dans tous les deux mois. Nous mangeons dans la vanne, nous mangeons avec la main. Il y a beaucoup de mamans aujourd'hui qui ne connaissent pas ce que c'est de manger avec la main. C'est ça pour nous aujourd'hui. On fait découvrir mamans, bonnement les jeunes aujourd'hui, la tradition longtemps. Et travaille beaucoup.
0: Ouais, mettre en l'air la tradition longtemps. Et réunir les générations, c'est un peu l'idée. Merci, c'était un peu rapide, mais au moins on a bien noté l'idée. On espère que ça va pouvoir passer une bonne journée là-bas, quelques jours avant la fête des mères. Merci. Merci Patrice Brasier, en tout cas, d'avoir été.
1: Oui.
0: Comment, pardon ?
1: Merci le CCS de Saint-Benoît pour le grand coup de main que la donne à nous aujourd'hui.
0: C'est noté, le message est passé. Merci beaucoup et bonne journée du côté de Sainte-Anne ce matin.
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3: Il est 6h30, tout de suite l'essentiel de l'info.
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3: 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Une grave agression cette nuit à Saint-André, quartier Fayard. Un jeune a été poignardé à plusieurs reprises.
0: Oui, cette nuit, aux alentours d'une heure du matin, un jeune homme de 19 ans a été menacé de mort et poignardé à plusieurs reprises. La victime est non originaire du quartier de Fayard. Elle aurait été menacée de mort par plusieurs individus. Elle a ensuite été attaquée et donc poignardée plusieurs fois à la tête et au corps. Les forces de l'ordre sont intervenues et plusieurs interpellations ont eu lieu. La victime a été prise en charge par les pompiers et transportée à l'hôpital. Son pronostic vital ne serait pas engagé. La police était toujours sur place ce matin dans le quartier de Fayard. Une enquête a été ouverte afin de déterminer les circonstances précises des faits. Selon nos informations, il pourrait s'agir d'un règlement de compte.
3: Voilà, et on fera un point en direct dans le journal de 7h avec Stéphane Patché, d'Alliance Police Nationale. Il fera un point donc en direct sur ce qui s'est passé cette nuit. L'enquête s'accélère également suite à la tentative d'assassinat à bras-fusil. 3 personnes ont été interpellées.
0: Oui, nous vous en parlions ce week-end déjà, des coups de feu qui ont retenti samedi en pleine nuit près de la résidence des Cascades à bras-fusil. Alors, pas de victimes, mais une grosse frayeur pour les habitants de ce quartier de Saint-Benoît. Les forces de l'ordre sont intervenues avenue Jean Monnet après qu'un groupe d'individus cagoulés et armés aurait pris pour cible un appartement. Une enquête a été ouverte pour tentative d'assassinat et association de malfaiteurs et 3 individus ont donc été interpellés à l'heure actuelle.
3: Aurélien Santon condamné à 4 mois de prison avec sursis pour harcèlement moral.
0: Le fondateur de l'association Ticker et élu au département a été jugé hier devant le tribunal correctionnel de Saint-Denis pour ses faits de harcèlement moral sur une ancienne collègue de travail avec qui il a eu une relation extra-conjugale. Le tribunal a reconnu la culpabilité d'Aurélien Santon, le condamnant à une peine de 4 mois de prison avec sursis, avec l'interdiction d'entrer en contact avec la victime pendant 2 ans. Quant à la recherche de paternité,

0: élu cette année après les municipales doit être rejugé dans le cadre de l'affaire Cap-Sacré-Cœur.
1: On reparle de cette opération hier soir du côté de Saint-André. Téléphone au volant, permis bientôt suspendu.
0: Oui, le préfet l'a annoncé il y a quelques semaines. Dès lundi prochain, le 1er juin, chaque automobiliste attrapé utilisant son téléphone en train de conduire verra son permis suspendu. Avant l'application de cette mesure, il y a donc eu cette opération de sécurité routière hier soir à Saint-André, l'occasion de sensibiliser les automobilistes.
1: Et vous pouvez vous exprimer d'ailleurs sur le sujet.
0: Téléphone au volant, suspendre le permis de conduire est-il un moyen suffisamment dissuasif? Eh bien, donnez votre avis via la question, votre opinion du jour de l'info.re. Les résultats seront présentés demain matin avec Laura Château.
1: On va à présent parler d'une opération toujours très attendue par de nombreux contribuables. L'opération Allo Impôts est de retour aujourd'hui. On en parle d'ailleurs avec l'invité connecté du 6-8 Ensemble.
0: Jérôme Kanabadi-Moutien, président de l'Ordre des experts comptables de la Réunion, nous donnera tous les détails de cette action citoyenne de conseil et d'assistance pour aider les contribuables à comprendre et bien remplir sa déclaration, la fameuse déclaration de revenus. Il ne reste plus qu'une semaine avant le 4 juin, la date limite pour remplir en ligne la déclaration. Son interview de Jérôme Kanabadi-Moutien à retrouver juste après le flash de 7h30.
1: Et on reparle tennis et on revient sur l'exploit du français Moïse Kouamé qui a éliminé donc au premier tour l'ancien demi-finaliste de Roland-Garros, Marin Cilic.
0: Oui, seulement 17 ans et déjà une belle victoire pour son tout premier match dans un tableau principal en Grand Chelem. Moïse Kouamé n'a pas tremblé, invité par les organisateurs, le joueur encore junior et 318e mondial, s'est offert hier le Croate Marin Cilic en 3-7, 7-6, 6-2, 6-1. Il affrontera au prochain tour le Paraguayen Adolfo Daniel Valero, vainqueur après l'abandon du Britannique Cameron Norrie. Moïse Kouamé devient le plus jeune vainqueur d'un match à Roland-Garros depuis 1980. Le précédent record était détenu par Michael Chang.
1: Voilà, et on rappelle les autres résultats chez les hommes. Élimination de Forel, de Corentin, Moutet également côté français et de Tabur face à Yannick Sinner. Seule qualification d'un français hier, c'était donc pour le jeune Kouamé. Loïs Boisson de retour après une longue blessure n'a pas fait de miracle hier.
0: Oui, elle a été battue en 2-7, 2-6, 2-6 par la Russe Anna Kalinskaya dès le premier tour du tournoi. La Dijonnaise, loin de son meilleur niveau, n'a pas retrouvé la magie qu'il avait emmenée jusqu'en demi-finale de l'édition 2025.
1: En revanche, la journée d'hier a été un peu plus fructueuse pour les dames. Jacques Mau et Diane Paris sont qualifiées donc pour le deuxième tour du tournoi. On passe à la météo.
2: Et du soleil vous attend ce matin sur l'ensemble de notre département. Un soleil qui met du temps à pointer le bout de son nez en revanche, puisqu'il fait encore sombre à l'extérieur. Vous pouvez voir tout de même du côté des colimaçons un temps qui a l'air plutôt agréable avec toutefois une légère masse nuageuse qui apparaît au loin. En termes de temps, cet après-midi, eh bien, on risque d'avoir beaucoup plus d'humidité, surtout sur la moitié est du département où de la pluie est prévue. Et en termes de température, on va démarrer très bas ce matin en volcan avec seulement 6 degrés ou encore 7 degrés à proximité, plutôt vers la plaine des Cafres. Et puis cet après-midi, on a une maximale de 30 degrés qui est prévue cette fois-ci sur le port. Vous retrouverez 29 degrés pour notre chef-lieu Saint-Denis ou 28 degrés si vous habitez plutôt dans le Grand Est du côté de Saint-Benoît par exemple ou encore de Sainte-Rose.
1: Le fake ou pas fake, on parle à l'agriculture aujourd'hui. Et cette question, les lois concernant l'agriculture en France sont-elles vraiment appliquées? Non, répond un ancien ministre, Yannick. Alors, qu'en est-il exactement?
0: Alors, dans ce contexte, c'est vrai, où le projet de loi d'urgence agricole est examiné depuis la semaine dernière à l'Assemblée, l'ancien ministre de l'Agriculture, Marc Fesneau, affirme que moins de 30% des décrets de loi d'orientation agricole ont été publiés. Ce serait quand même scandaleux pour les agriculteurs. Ils se demandent donc à quoi cela peut servir de voter de nouvelles lois. Alors les chiffres ont été contestés dès le lendemain par l'actuelle ministre de l'Agriculture, Annie Genevard. Elle avance d'autres chiffres, plus de 50% des lois sont appliquées et en juin on sera à 90% selon elle. Alors les deux ont raison, les deux ont tort. Voilà, c'est comme ça qu'on peut présenter la chose. Le patron des députés du Modem ne regarde pas ne regarde que les décrets, comme il le dit lui-même. Et en effet, selon le baromètre de l'application des lois de l'Assemblée nationale,

0: Seulement 26% des décrets nécessaires pour l'application de cette loi avaient été publiés. Sur 23 mesures d'application prévues par la loi, seulement 6 ont fait l'objet d'un décret. Alors c'est une vision trop partielle pour la ministre de l'Agriculture en exercice, pour qui il faut ajouter des mesures qui ont été appliquées grâce à des arrêtés et les mesures qui sont entrées automatiquement en vigueur. Et là, on retrouve ces fameuses 50%.
1: Et on en profite pour parler de ce projet de loi d'urgence agricole examiné depuis mardi dernier à l'Assemblée nationale.
0: Oui, depuis un peu plus d'une semaine, avec 23 articles et 2300 amendements, la loi d'urgence agricole est arrivée sur les bancs de l'Assemblée il y a tout juste une semaine pour son examen avant de repartir au Sénat. Le projet de loi vise notamment à fournir les cantines scolaires en produits originaires de l'Union européenne, à faciliter la construction d'ouvrages de stockage d'eau ou encore mieux empêcher l'importation de produits contenant des pesticides interdits dans l'Union européenne. Et d'ailleurs, ça fait partie des sujets évoqués lors de la visite de Manon Aubry dans notre département avec Younous Omarjee, deux représentants, deux députés européens.
1: Voilà donc pour le fake ou pas fake. Merci Yannick. La carte blanche du jour de Victoria, on est mercredi, on va donc découvrir un nouveau film au cinéma.
2: Et ce matin, je vous propose de découvrir Mata. On y suit une agente du service action de la DGSE. Elle est blessée lors d'une opération clandestine au Niger et elle finit par perdre son compagnon Antoine qui, lui, est capturé sur place. À son retour en France, elle est alors affectée à la sécurité intérieure au territoire et démarre une mission de contre-espionnage dans les Alpes. Seulement voilà, les deux dossiers semblent être liés et Mata est convaincue que sa direction lui cache des informations. Elle est déterminée à savoir ce qui est arrivé à son coéquipier et ce, au risque de tout perdre. Je vous propose de redécouvrir.
3: Nous sommes allés faire cette visite. Antoine ne voulait pas, il le sentait pas. J'ai insisté pour qu'on y aille.
4: Capitaine, votre condition physique vous éloigne de l'action. Vous êtes versé aux effectifs de la DGSI.
3: Est-ce qu'Antoine a subi le même sort que les autres ?
5: Vous formerez une jeune recrue qui sort de l'école de police, mais qui n'a aucune expérience de terrain.
6: Je suis ravie. Le désilouettage, c'est vital pour échapper à la surveillance.
7: T'as appris à tirer avec quoi ?
3: Ne fais pas de soucis. Ton papa, bientôt, je vais le libérer.
4: La recherche de votre camarade ne vous concerne pas. Ne prenez pas le risque de désobéir.
2: Alors Yannick, Julien, est-ce qu'on est tenté par cette sortie ?
1: Ça a l'air intriguant, en tout cas.
0: Oui, intriguant. Et on le disait pendant la bande-annonce, ça ne ressemble pas forcément au film français en premier abord. En tout cas, je pense que je pourrais aller le mater.
2: Vous suivez du coup, vous aussi, Julien. Voilà. C'est difficile de faire mieux après votre jeu de mots, Yannick. Alors, j'ai une grosse anecdote pour ce film à vous donner qui est particulièrement spécifique à ce film. C'est que pour se mettre réellement dans la peau des personnages, avant le tournage, durant trois jours et donc trois nuits, Aïe Adara, Raphaël Personnaz, Joséphine Japy ou encore Franck Moranf, les acteurs qui incarnent le personnel de la DGSE, ont fait un stage clandestin. Le but, c'était qu'ils aient un vrai aperçu de ce à quoi ressemblent vraiment les services secrets français et qu'ils comprennent notamment en quoi la fraternité était importante. Ils ont donc dû vivre la gestion de leur propre paranoïa, expérimenter le goût de l'adrénaline, ils ont très peu dormi et les acteurs ont dû signer un contrat de confidentialité leur interdisant de divulguer ce qui s'était passé durant ce stage. Et il a tout de même été plutôt authentique puisqu'il s'est réalisé en collaboration avec la DGSE.
1: Ce n'est pas le seul apprentissage en cours du film.
2: Et oui, en effet, puisque notre actrice principale a également appris la langue des signes pour ce tournage, spécifiquement d'ailleurs pour ce film, avec l'aide d'un coach. Elle a donc traduit chaque séquence qui devait être signée, puis elle les a enregistrées et elle s'est ensuite entraînée seule jusqu'à maîtriser parfaitement cette langue. Il faut aussi noter que le choix d'une héroïne principale féminine ici n'est pas anodin du tout, puisqu'à l'origine, le personnage de Mata avait lui été inspiré par un homme, mais Rachel Lang souhaitait mettre en avant une femme dans un pôle armement. C'était un pôle qui est vu bien rarement au cinéma, et ce choix lui a été notamment inspiré par un extrait du livre La femme et le sacrifice d'Anne Dufour-Mantel, qui est un livre consacré aux espionnes. Et on peut notamment y lire: l'espionne est une métaphore de la femme libre par excellence qui s'affranchit de toutes les contraintes sociales et morales.
1: Mata, donc film à découvrir dans les salles de cinéma dès aujourd'hui. On marque une nouvelle pause, on revient juste après avec l'instant écho, on va reparler du coût de la guerre. Hein.
0: Oui, mais pas seulement le coût, mais le vrai coût de la guerre. Et vous verrez, hein, les chiffres sont peut-être encore plus importants que ce que vous pouvez imaginer.
1: Allez, on verra vos chiffres juste après la pause. À tout de suite.
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0: Et on est de retour dans le 6-8 ensemble. On va faire un point sur la circulation à nouveau avec le CRGT. C'est l'infotrafic.
1: Un nouveau point sur les routes en rejoignant le CRGT. Dominique, comment ça évolue ?
2: Je reviens sur l'entrée est Victoria-Sainte-Suzanne au niveau de la montée de Bel Air vers le nord donc, où la chaussée, hein, je vous l'ai rappelé tout à l'heure, est rainurée. Et avec une absence de marquage, on note des ralentissements alors plus marqués avant ce secteur et une circulation plus dégagée par la suite. Sur Sainte-Marie, par exemple, en ce moment, le trafic est plutôt fluide jusqu'à Saint-Denis. On surveillera tout ça de très près tout au fil de cette matinée. Le boulevard Lancastel est aussi ralenti en ce moment au niveau de la gare routière en direction du Barachois. On n'a pas de soucis particuliers au niveau de l'entrée ouest, hein, même si le trafic devient un peu plus chargé, avec ces ralentissements toujours confirmés sur Saint-Paul au niveau de du bas du viaduc du Bernica jusqu'à Cambé en direction du nord. Comptez un peu plus de 3 km de bouchons. Dans le sud de l'île, pas de soucis, ça roule plutôt bien entre Saint-Louis et Saint-Pierre également. Dans la descente de la RN3, le tampon Saint-Pierre, également sur la fin de la 4 voies de Saint-Benoît. Donc voilà pour l'essentiel de vos conditions de circulation ce matin. On se retrouve tout à l'heure pour un nouveau point.
1: Merci beaucoup Dominique pour ces précieuses informations. Ça se charge un petit peu, mais ça reste globalement plutôt libre tout de même sur notre réseau routier. On vous rejoindra tout à l'heure pour un nouveau point complet.
0: L'instant écho, on va parler du coup de la guerre ce matin.
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0: Le vrai coût de la guerre au Moyen-Orient, selon les experts, le niveau de recul de l'industrie est aujourd'hui comparable à celle observée lors de la crise financière mondiale.
1: Oui, et les chiffres sont faramineux. 25 milliards de dollars, c'est le montant qu'a déjà coûté la guerre menée par les États-Unis et Israël contre l'Iran aux entreprises du monde entier. Et cette somme continue à augmenter selon une analyse réalisée par Reuters. L'examen des communiqués publiés depuis le début du conflit par des sociétés cotées aux États-Unis, en Europe et en Asie permet de faire cette observation. Et ce chiffre, que je vous rappelle, à 25 milliards de dollars.
0: Les entreprises sont globalement confrontées à la flambée des prix de l'énergie.
1: Bien sûr, tout le monde est concerné. Sans doute le poste de dépense numéro 1. Pas besoin d'être coté en bourse pour en subir les freins. Les TPE et les PME de La Réunion sont également en première ligne, bien sûr. Ce n'est pas parce que nous les loin que nous les pas concernés. Autre difficulté, la perturbation des chaînes d'approvisionnement et les coupures de routes commerciales dues au blocage du détroit d'Ormuz. Alors, 279 sociétés au moins ont invoqué la guerre pour justifier des mesures défensives visant à amortir le choc financier. Elles sont contraintes de procéder à des hausses de prix, à des baisses de production. D'autres ont suspendu leurs dividendes ou leurs rachats d'actions, le personnel qui a été mis en chômage partiel aussi, et puis instauré des surtaxes liées au carburant ou sollicité des aides gouvernementales d'urgence. On tente effectivement de limiter la casse, mais si la situation devait durer, ça serait très, très compliqué.
0: Voilà, et on rappelle que cette hausse du prix de l'énergie a également des conséquences à La Réunion. Les prix à la consommation ont augmenté d'1,7% au mois d'avril. On va maintenant faire un point sur l'anniversaire, mais avant, on retrouve le petit billboard.
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0: Allez, on va donc passer à la rubrique anniversaire. Aujourd'hui, on va revenir sur la carrière d'Alain Souchon.
3: Né le 27 mai 1944 à Casablanca, au Maroc, Alain Souchon fête aujourd'hui ses 82 ans. Et son histoire de vie, elle commence de manière plutôt particulière, puisqu'il ne retrouve son père qu'en 1951. Et celui-ci va décéder lors d'un accident de voiture, alors qu'Alain n'a que 14 ans. Et à ce moment-là, l'adolescent n'est pas intéressé par les études. Il vient de vivre un drame familial particulièrement important. Il sera d'ailleurs renvoyé de plusieurs établissements scolaires. Mais sa vie, elle va prendre un tout autre tournant à partir du lycée, moment où il achète sa toute première guitare. Sa mère l'enverra ensuite en Angleterre pour poursuivre sa scolarité. Et à son retour en France, ça y est, il est décidé. Il veut entamer une carrière dans la musique et dans la chanson. Et ce choix de carrière, il nous donnera de nombreux hits. Et je vous propose de revenir sur certains de ses titres phares, à commencer par Allô Maman Bobo. On écoute.

0: Il y a Nick, Julien, on aime bien.
1: Ah oui, de bonnes balades qui ont accompagné notre enfance. Et une belle collaboration avec Laurent Voulzy, je ne sais pas si vous allez en parler. Et il était venu à La Réunion il y a une dizaine d'années, en 2016. J'ai assisté à son concert.
0: Et vous étiez au premier rang, Yannick.
1: Exactement, au Stade de l'Est. Et c'est, alors, sans faire offense aux autres personnes à qui j'ai pu assister à des concerts, et j'en ai assisté, eh bien, c'est peut-être l'un des meilleurs, si ce n'est le meilleur concert auquel j'ai assisté. Ah, l'ambiance, la nostalgie, le public vraiment qui est très attaché. Et puis, les deux personnages, Alain Souchon, Laurent Voulzy, sur scène, une belle complicité qui a gagné tout le public du Stade de l'Est.
0: Ah, vous nous remettez une couche de nostalgie, Yannick. On a envie de continuer sur cette lancée.
2: Vous avez d'autres chansons, j'espère.
0: Oui, j'ai d'autres chansons. Ah. Ça va vous faire plaisir. Comme ça, on va replonger dans la nostalgie. Mais avant de vous dévoiler le second titre, je vais vous dévoiler l'anecdote derrière celui-ci. Puisque savez-vous que ce titre, il est en réalité très, très personnel. Puisqu'il écrit Allô, maman Bobo après un accident de ski qu'il a lui-même vécu. Et son premier réflexe, c'était d'appeler son frère et bien sûr sa mère, montrant qu'en fait, à tout âge, on a parfois besoin d'être seulement réconforté par sa maman. Et puis, on va continuer avec un deuxième titre, cette fois-ci, que vous connaissez. C'est bien sûr, c'est full sentimental.

0: Et vous chantez, Yannick, ça me fait plaisir. Vous êtes investi dans cette chronique aujourd'hui.
1: Toujours.
0: Alors, ce titre, il est particulièrement engagé. Il faut quand même le souligner, puisqu'il y dénonce une consommation excessive dans notre société. Et ça, déjà en 1993. Donc, on peut dire qu'il est tout de même assez précurseur. Et il commence à écrire ce hit pendant la période de Noël, une période qui est marquée en général par beaucoup d'excès, encore plus de dépenses que d'habitude. Des dépenses qu'il va juger parfois excessives ou encore inutiles. Et il remet donc en question notre manière de fonctionner en société. Une manière qui repose pour la plupart des cas, pour lui, sur des valeurs superficielles et qui place la réussite financière au-dessus de tout. Et cette chanson, elle a même été sacrée chanson de l'année aux Victoires de la musique l'année suivante. Et je vous propose de terminer avec L'amour à la machine. On écoute.

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1: Ici, il va venir désacraliser l'amour qu'il compare même à un vêtement usé, mais auquel on peut redonner vie en le mettant. Un artiste donc aux prises de position à assumer qui était venu sur notre île, hein, comme vous l'avez si bien dit, Yannick, en 2016. Et puis, il a également vu un film au cinéma qui lui a été dédié.
2: Voilà, donc pour l'anniversaire et le parcours d'Alain Souchon, on marque une nouvelle pause. On revient juste après pour le journal de 7h. On fera notamment un point en direct avec Stéphane Patché, hein, le secrétaire départemental d'Alliance Police Nationale, qui nous apportera des précisions, hein, sur cette agression hier soir du côté de Saint-André, quartier Fayard. Un jeune homme a été pris à partie. On en saura plus dans un instant. A tout de suite.

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0: Et il est bientôt 7h, vous êtes bien dans le 6-8 ensemble, on va tout de suite faire un point sur l'actualité du jour, votre journal.
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0: Bonne journée, bon réveil. Dans l'actualité de ce mercredi 27 mai, un jeune poignardé à plusieurs reprises, quartier Fayard à Saint-André. Les faits se sont passés cette nuit. Des personnes auraient été interpellées par la police. Il pourrait s'agir d'un règlement de compte. Nous ferons le point en direct dès le début de ce journal avec Stéphane Patché, secrétaire départemental du syndicat Alliance Police Nationale. Aurélien Santon, condamné à 4 mois de prison avec sursis pour harcèlement moral. Le fondateur de l'association Petit Cœur aurait fait vivre un calvaire à une ancienne collègue de travail avec qui il a eu un enfant d'une relation extra-conjugale. Sur les réseaux, Aurélien Santon annonce démissionner de son poste de conseiller départemental. La journée d'hier a été la plus chaude jamais connue en mai dans l'Hexagone. L'épisode de forte chaleur se poursuit. Plus de 400 records mensuels ont été battus ou égalés et moins 8 morts ont été enregistrés en lien avec la canicule. Et on démarre donc avec cette grave agression cette nuit à Saint-André, quartier Fayard. Un jeune homme a été poignardé à plusieurs reprises. On va tout de suite rejoindre en direct Stéphane Patché, secrétaire départemental du syndicat Alliance Police Nationale. Bonjour et bienvenue. Est-ce que vous pouvez nous faire d'abord un bilan de ce qu'il s'est passé hier soir ?
1: Oui, bonjour Julien, bonjour au temps des réunions. Cette nuit, aux alentours d'une heure du matin, au niveau de la rue Montaigne, sur la commune de Saint-André, les policiers de la brigade de nuit de Saint-André ont été requis pour une tentative de vol de véhicule sous la menace d'une arme. Donc, très rapidement, sur place, ils ont pu avoir les premiers éléments. Ensuite, ils ont été requis pour une personne qui a été victime de plusieurs coups de couteau, dont un au niveau de la tête d'autres coups de couteau au niveau de l'épaule. Ils ont pu recouper les différentes informations qu'ils avaient. Ils ont également eu une direction de fuite et ils ont pu, dans un temps relativement très court, procéder à l'interpellation de 3 individus, dont 2 mineurs, suite à cette agression hier soir. Donc l'enquête a été confiée à l'astreinte criminelle et grâce aux policiers de Saint-André, et dans un temps relativement très court, les auteurs ont pu être appréhendés et placés en garde à vue.
0: Trois interpellations et donc deux mineurs mis en cause. Est-ce qu'on en sait un peu plus sur l'état de santé de la victime ?
1: Écoutez, la victime, le pronostic vital n'est pas engagé, fort heureusement. Donc, elle a été transportée au CHU pour les premiers soins. Maintenant, l'enquête permettra de déterminer ce qui a poussé les trois individus à commettre cette agression de savoir les éléments s'il y a eu effectivement, comme le dit la famille, un règlement de compte. Mais pour l'heure, voilà, l'enquête est confiée donc à la brigade criminelle et nous en saurons plus dans les prochaines heures.
0: Il pourrait s'agir aussi d'un vol qui a mal tourné. C'est aussi une possibilité.
1: Oui, tout à fait, Julien. C'est pour ça qu'il faut rester prudent là dans les premiers éléments de l'enquête. Les enquêteurs donc s'activeront pour élucider cette enquête. En tout cas, on félicite encore une fois la réactivité des policiers de la brigade de nuit de Saint-André qui hier soir ont pu secourir une victime et puis appréhender trois auteurs d'une agression.
0: On le rappelle, il n'y a pas eu de violences qui ont suivi dans le quartier. Tout s'est déroulé dans le calme suite à cette première agression.
1: Alors l'interpellation des trois, effectivement, a été au niveau du quartier Fayard. Donc, il y a eu un déploiement de force de la BAC territoriale, de la compagnie départementale de nuit, des équipages de Saint-André également sont venus en renfort. Donc, effectivement, la nuit a été relativement calme du côté de Fayard hier soir, malgré cette agression sur la victime.
0: Eh bien, merci Stéphane Patché pour vos précisions ce matin dans le 6-8 Ensemble. Je rappelle que vous êtes secrétaire départemental du syndicat Alliance Police Nationale. Autre opération de contrôle hier soir, cette fois à Saint-André toujours. On le rappelle, téléphone au volant, permis bientôt suspendu.
2: Exact, il faudra être particulièrement vigilant puisque déjà ça peut être dangereux effectivement. Le préfet l'a annoncé il y a quelques semaines, dès lundi prochain, 1er juin. Chaque automobiliste attrapé utilisant son téléphone en train de conduire verra son permis suspendu. Avant l'application de cette mesure, il y a donc eu cette opération de sécurité routière hier soir à Saint-André. On écoute Vincent Bernard Lafoucrière, directeur de cabinet du préfet de La Réunion.
3: Téléphone au volant, c'est un vrai fléau. Dès qu'on téléphone, qu'on manipule un téléphone au volant, on a 3 fois plus de chances de commettre un accident. Et c'est encore pire lorsqu'on écrit, on utilise son téléphone pour écrire un SMS ou un message, on a 23 plus de chances de causer un accident. Bon, donc c'est un vrai fléau, et c'est la raison pour laquelle aujourd'hui on durcit la réglementation en permettant au préfet, au service de la préfecture, de suspendre le permis d'un automobiliste pour une durée de 28 jours pour la seule infraction de conduite avec téléphone au volant. Jusqu'à présent, c'était une infraction qui était réprimée par 3 points de permis, la perte de 3 points de permis est 135 euros d'amende. Et aujourd'hui, on crée une peine complémentaire qui est la suspension pour une durée de 28 jours. Conséquence très lourde. Évidemment, il y a beaucoup de Réunionnais qui utilisent leur voiture pour aller travailler. Le but, c'est évidemment de ne pas en arriver là, mais de lutter contre ce phénomène qui est un vrai fléau, qui est l'usage du téléphone au volant.
0: Voilà, et le durcissement hein, des sanctions pour téléphone au volant, vous pouvez vous exprimer sur le sujet.
2: Oui, téléphone au volant, suspendre le permis de conduire est-il un moyen suffisamment dissuasif ? Donnez votre avis via la question, votre opinion du jour sur l'info.re. Les résultats seront présentés demain matin avec Laura Château. Et vous avez déjà commencé à réagir sur ce sujet ces derniers jours. Continuez à le faire tout à l'heure. La Libre Antenne nous cause ensemble, 8h10, 10h sur Antenne Réunion Radio au 02 62 23 4 5 6 7.
0: L'enquête s'accélère hein, suite à la tentative d'assassinat à bras fusil. 3 personnes ont été interpellées.
2: Oui, cette information de ce week-end, hein, des coups de feu qui ont retenti en pleine nuit près de la résidence des Cascades à bras fusil. Dans la commune de Saint-Benoît, c'était samedi soir, pas de victimes à déplorer, heureusement. Les forces de l'ordre sont intervenues avenue Jean Monnet après qu'un groupe d'individus cagoulés et armés aurait pris pour cible un appartement. Une enquête a été ouverte pour tentative d'assassinat et association de malfaiteurs et 3 individus ont été interpellés.
0: Des parents originaires de Saint-Paul jugés hier pour des violences sur leur nourrisson.
2: Un couple qui a été jugé donc hier suite à la découverte de 3 fractures sur leur bébé provoqué entre fin 2023 et début 2024. Le nourrisson d'à peine 1 mois souffrait donc de fractures au crâne, au tibia et à la côte. Les 2 jeunes parents ont conduit l'enfant à l'hôpital 2 jours après ses blessures. Ils n'ont pas vraiment donné d'explication hier à la barre pour expliquer leurs gestes, évoquant une dispute suivie de gestes maladroits. Le parquet a requis 18 mois de prison avec sursis contre le père pour la fracture du crâne et 12 mois de prison avec sursis contre la mère pour la fracture du tibia et de la côte. Le délibéré sera rendu le 30 juin prochain.
0: Nouvelle audience hier pour le syndicat mixte de Pierrefonds.
2: Oui, alors dans cette audience concernant le syndicat mixte de Pierrefonds, la nouvelle présidente Marina Hadi-Gadou est élue au conseil municipal de Saint-Pierre, a fait le déplacement, tout comme le maire de Saint-Pierre, David Lorion, et celui du Tampon, par ailleurs président de la CASUD, Alexis Chaussalé. Au cœur du sujet, l'avenir de l'aéroport de Pierrefonds. Le syndicat mixte a rendez-vous le 6 juillet prochain pour présenter au tribunal de commerce son plan de redressement. Il espère faire revenir Air Austral dès le mois d'octobre pour des vols vers Maurice.
0: Les assistants d'éducation sont appelés à se mobiliser la semaine prochaine.
2: Oui, cette manifestation devant le recteur.

0: Il y aura un rassemblement prévu mardi prochain, le 2 juin, donc devant cet établissement à Saint-Denis, dans le cadre d'une journée nationale d'action portée par plusieurs syndicats de l'éducation nationale. Ils dénoncent la dégradation des conditions de travail des personnels de vie scolaire et l'absence de réponse concrète du ministère de l'Éducation nationale.
1: On en vient à cette annonce concernant le bouclier qualité-prix. Il est reconduit sur notre île.
0: Oui, annonce de la préfecture dans un communiqué hier. Le BQP 2026 sera signé aujourd'hui par le préfet Patrice Latron et plusieurs partenaires. À voir s'il sera enrichi ou complété par de nouveaux articles. En 2025, le montant du plafond des 175 produits était fixé à 415 euros.
1: Le département informe d'un retard exceptionnel dans la distribution des chèques APA Gramoun.
0: Le département avertit dans un communiqué les bénéficiaires du dispositif APA Gramoun qu'un retard exceptionnel affecte actuellement la distribution des chèques destinés au paiement de la prestation allocation personnalisée d'autonomie et de la prestation de compensation du handicap du mois de mai. La distribution des chèques débutera à compter de demain.
1: Lui a annoncé sur les réseaux démissionner de son mandat du département. Aurélien Santon a été condamné à 4 mois de prison avec sursis hier pour harcèlement moral.
0: Le fondateur de l'association Ticker et élu au département a été jugé devant le tribunal correctionnel de Saint-Denis hier pour ses faits de harcèlement moral sur une ancienne collègue de travail avec qui il a eu une relation extra-conjugale. Après l'accouchement d'un enfant, Aurélien Santon va vouloir savoir à tout prix s'il en est le père, au point de gâcher la vie de la victime et de sa famille. C'est ce qu'a indiqué la femme hier lors de l'audience.
1: Il a été reconnu coupable, en tout cas par le tribunal correctionnel.
0: Oui, avec cette condamnation que vous avez dit, une peine de 4 mois de prison avec sursis, mais aussi l'interdiction d'entrer en contact avec la victime pendant 2 ans. Quant à la recherche de paternité, une action en civil est en cours au stade d'appel. La décision des premiers juges a été favorable à Aurélien Santon. C'est pour cette raison qu'il assure avoir pris la décision de démissionner de son mandat de conseiller départemental en espérant rencontrer cet enfant.
1: C'est une opération toujours très attendue par de nombreux contribuables. L'opération Allo Impôts est de retour aujourd'hui. Donc on va en parler avec l'invité connecté du 6-8 ensemble.
0: Avec Jérôme Canabadi-Moutien, président de l'Ordre des experts comptables de La Réunion, il donnera tous les détails de cette action citoyenne de conseil et d'assistance pour aider les contribuables à comprendre et bien remplir sa déclaration de revenus. Il ne reste plus beaucoup de temps. Le 4 juin prochain, ce sera la date limite pour remplir la déclaration en ligne. L'interview de Jérôme Canabadi-Moutien a retrouvé juste après le flash de 7h30.
1: La politique hier soir, meeting à Saint-André de Manon-Aubry.
0: La députée européenne poursuit sa visite sur notre île pour lancer la campagne de Jean-Luc Mélenchon en vue de la présidentielle l'année prochaine. 250 personnes environ ont fait le déplacement pour entendre les différents discours, des échanges politiques et une question posée un peu plus tôt dans la journée à Huguette Bello. Soutiendra-t-elle le candidat Mélenchon? Écoutez la réponse de la présidente de région interrogée par Joanne Mazard.
2: Ce qu'il faut faire, c'est vraiment combattre le Rassemblement national. Et on voit aujourd'hui, dans toutes les mairies dont ils ont pu faire la conquête, le recul. D'abord, ces gens-là ont enlevé le drapeau européen. Mais ce qu'il y a, moi je prône le rassemblement de la gauche. Pour les autres questions, eh bien, on y viendra. Mais pas maintenant, on y viendra, tardera, viendra.
3: C'est tout.
2: Tardera, viendra, monsieur. Pourquoi au retrain de droite des ordres?
1: Voilà pour la réaction d'Huguette Bello. Dans l'Hexagone, après la mort d'un enfant de 11 ans à Rennes, les deux adolescents ont reconnu donc avoir étranglé Théo lors d'une partie de pêche.
0: Oui, dimanche dernier, cet enfant de 11 ans, Théo, a été retrouvé mort au bord de la Vilaine à Rennes, victime d'étranglement avec un linge mouillé. Le procureur de la République a expliqué hier que le drame était survenu lors d'une sortie de pêche entre ados. Et pour un différend futile, il y a des leurres de pêche, selon la version des deux adolescents de 15 et 16 ans mis en cause. Les deux mineurs sont toujours en garde à vue. Ils pourraient être présentés à un juge d'instruction dans la matinée.
1: On reste dans l'Hexagone avec l'épisode de forte chaleur qui se poursuit. Plus de 400 records mensuels ont été battus ou égalés hier.
0: Oui, on compte déjà au moins 8 morts en lien avec la canicule. La chaleur va persister et s'amplifier en France dans les prochains jours jusqu'à tutoyer les 39 degrés. La journée d'hier a été la plus chaude jamais connue en mai en France. En période de canicule, les agents de voirie bénéficient de 3 litres d'eau par jour. d'une tenue plus légère et d'une adaptation du temps de travail.
1: Forcément, parce qu'il fait très chaud. Au total, 13 départements ont été placés en vigilance orange canicule.
0: Cet épisode est qualifié par Météo France d'exceptionnel, d'historique et d'inédit. Les températures devraient atteindre les 39 degrés dans les prochains jours. Les organismes, notamment ceux des personnes les plus fragiles, commencent à ressentir les effets de cette canicule. Dans la Manche, les appels au SAMU ont bondi de plus de 30% depuis vendredi.
1: Emmanuel Macron sonne la mobilisation pour l'électrification de la France.
0: Un mois après la publication d'un plan d'électrification des usages par le gouvernement, comportant 22 mesures destinées à doper la consommation d'électricité en France, Emmanuel Macron a réuni l'équipe de France de l'électrification. C'était hier soir, les acteurs majeurs de la filière, industriels et énergéticiens. L'objectif est double, réduire les émissions de CO2 et rendre les ménages et entreprises moins dépendants aux carburants issus du pétrole importé, alors que la guerre au Moyen-Orient fait flamber les prix. Souveraine en électricité, la France se trouve aujourd'hui en situation de surproduction. Le gouvernement formule des propositions à la multiplication des bornes de recharge, un investissement de 240 millions d'euros d'EDF pour électrifier les transports et aider les ménages à s'équiper d'une pompe à chaleur.
1: Raphaël Glucksmann se donne 3 mois pour décider s'il sera candidat à l'élection présidentielle de 2027.
0: L'eurodéputé, dirigeant de Place Publique, figure parmi les favoris des sondages. Autour de 11% des intentions de vote, il a assuré qu'il n'y aurait à la fin qu'une seule candidature de la gauche non mélenchoniste, celle de la personne la mieux placée. Il a dit avoir l'intime conviction que cet espace est le seul qui peut vaincre l'extrême droite en 2027. On l'écoute, il intervenait en direct dans le 20h de TF1.
3: Je ne serai pas un candidat de plus sur l'espace de la gauche démocratique. Vous avez noté qu'il y en a déjà trop.
4: Et vous ne répondez pas à ma question.
3: Et donc,
4: je me donne
3: 3 mois. Trois mois pour sillonner le pays et proposer ce nouveau contrat patriotique. 3 mois pour réunir ma famille politique. Et à la fin, nous aurons une seule candidature, parce que notre responsabilité est immense. J'ai l'intime conviction que notre espace social-démocrate est le seul qui peut vaincre l'extrême droite en 2027. Pourquoi ? Parce que Jean-Luc Mélenchon perdrait au deuxième tour face à Bardella dans les grandes largeurs, et parce que les Françaises et les Français ne voteront pas pour un Premier ministre d'Emmanuel Macron qui est comptable de son bilan. Donc notre responsabilité est immense, et la mienne en particulier, parce que j'ai fait le seul score à 2 chiffres de ces 10 dernières années pour la social-démocratie à une élection nationale. Et je suis comptable de l'espoir que j'ai levé, de ces 14% que nous avons fait en 2024.
1: Édouard Philippe s'est lui rendu à Kiev pour rencontrer Volodymyr Zelensky.
0: Lors d'une rencontre avec le dirigeant ukrainien, le candidat à la présidentielle a indiqué avoir fait part de sa détermination à rester aux côtés de l'Ukraine jusqu'à ce que les conditions de la paix soient réunies et même au-delà. Édouard Philippe s'est dit favorable à une adhésion de l'Ukraine à l'OTAN. Il souhaite aussi que des troupes européennes soient déployées en Ukraine une fois la paix revenue pour garantir que la Russie ne soit pas tentée de reprendre ses attaques.
1: On passe au sport en football. Premier match des barrages donc entre Saint-Etienne et Nice hier soir pour accéder à la Ligue 1. Les deux équipes se sont neutralisées.
0: Oui, au stade Geoffroy Guichard, Saint-Etienne et Nice se sont quittés sur un nul 0-0 pour ce barrage aller après cette rencontre décevante durant laquelle aucune des deux équipes n'a trouvé le cadre. Stéphanois et Aiglon devront hausser le niveau de jeu durant le barrage retour. Ce sera à l'Allianz Riviera ce vendredi.
1: Voilà, et le match se tiendra à huis clos, hein, il me semble, car Nice avait été sanctionné pour sa dernière journée de championnat et l'envahissement de terrain de ses supporters. On passe à la météo.
5: Et on a un temps plutôt dégagé. Ce matin, un soleil donc très marqué sur notre département. C'est le cas, par exemple, du côté de Boucan-Canotte. Donc un ciel très calme avec un temps, lui aussi, qui reste ensoleillé. En termes de température, on sent moins tant même ce soleil avec 6 degrés en minimale du côté du volcan. On a 9 degrés vers Petite-France, encore 15 degrés sur le secteur des Colimaçons. Et puis les prévisions pour cet après-midi ont changé. Selon Météo France, il faudra davantage s'attendre à un temps sec avec des éclaircies qui restent présentes, parfois légèrement des masses nuageuses qui peuvent donner une impression de grisaille, notamment sur nos pentes et en particulier au niveau des hauteurs de l'ouest. En termes de maximale de température, ça n'excédera pas les 30 degrés. Nous sommes au port pour connaître cette température. On est à 28 degrés sur l'ensemble est du département et même 27 degrés cette fois-ci dans le secteur du Baril, donc plus dans le sud-est. Aujourd'hui, je vous le rappelle, nous sommes donc le mercredi 27 mai. On vous souhaite une très belle fête, les Augustins. Vous retrouverez une marée basse à 17h15 et le soleil se couche à 17h45.
1: va maintenant retrouver le Serge. C'était pour l'infotrafic.
5: Nouveau point sur les routes, on va rejoindre ensemble le CRGT. Dominique, qu'est-ce qui se passe sur notre réseau routier ?
6: Oui, écoutez, on a un bouchon qui s'est formé dans le sud de l'île, dans le sens Saint-Louis-Saint-Pierre, au niveau du pont de la rivière Saint-Étienne. Vous avez entre 1 et 2 km de bouchon, ce qui reste assez raisonnable pour l'instant. Même constat pour le bouchon de Saint-Paul, qui reste toujours sur ses 3 à 4 km depuis le viaduc du Bernica jusqu'à l'échangeur de Cambé. Ralentissement aussi plus marqué maintenant sur l'entrée ouest avant la caserne Lambert jusqu'au Barachois. Et puis si vous empruntez la RN6 boulevard sud, le pont Vinsane est très très ralenti en direction du carrefour de Belle-Pierre. Notez évidemment ces ralentissements toujours depuis le secteur de la Marine, bien avant le secteur de la Marine. Vous avez cette partie de chaussée rainurée sur la montée de Bélair. Donc absence de marquage, ralentissez dans ce secteur. Et puis par la suite, vous aurez une petite zone roulante qui va vous amener au niveau de la Ravine des Chèvres. Et entre la Ravine des Chèvres et le front de mer de Saint-Denis, le trafic sera vraiment très très ralenti avec très peu de zones roulantes dans ce secteur. Autrement, pour terminer ce point, ce sera sur la fin de la 4 voies de Saint-Benoît, où je note là aussi un bouchon matinal en direction du rond-point des Plaines. Voilà pour ce tour du réseau routier national. Bonne route et à tout à l'heure.
5: Merci beaucoup Dominique pour toutes ces précisions. Quelques embouteillages tout de même qui se profilent ce matin. Ça reste encore plutôt correct dans certains secteurs. On vous retrouvera aux alentours de 7h47.
1: Allez, on se quitte quelques minutes et on revient forcément avec la minute du droit, Victoria.
5: Et oui, on va parler donation ce matin. Vous êtes peut-être en train de réfléchir à comment gérer votre patrimoine, comment le transmettre à vos enfants. Eh bien, on verra les conséquences de la donation.
1: Allez, on verra de quoi il s'agit donc exactement juste après cette courte pause. Vous avez prévu de faire une donation
5: Non, ça va pour le moment. C'est pas dans mes projets.
1: Allez, on se quitte, on revient tout de suite.
0: Moi, je veux tes bijoux.
5: Oh, waouh! Allez, on y va?
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0: Il est 7h23 sur Antenne Réunion. On poursuit la matinale comme prévu avec la Minute du Droit. On parle donation ce matin.
1: Une donation faite de son vivant à un enfant est-elle prise en compte dans l'héritage? C'est notre question du jour. Yannick Julien, est-ce que vous avez une idée? Ici, on va parler plutôt des cas de figure.
0: Une donation faite de son vivant à un enfant
1: est-elle prise en compte dans l'héritage? Vous avez plusieurs enfants, vous avez fait une donation. Est-ce que vous estimez que ça peut impacter l'héritage au moment de votre mort?
2: Oui,
0: on a plusieurs enfants.
2: Voilà. Et en fait, en tout cas, il faut que ce soit équilibré et même égal. C'est ça le principal. Après, tant que les comptes sont bons. Ça devrait le faire.
1: Vous suivez, Julien ?
0: Je pense aussi.
1: Eh bien, effectivement, c'est une bonne réponse. C'est l'équité ici qui va primer. En droit français, une donation faite à son enfant, elle est généralement considérée comme une avance sur sa part d'héritage au décès du parent. Donc, il faut rétablir une certaine égalité entre tous les héritiers. Beaucoup de parents vont aider leur enfant à un moment précis de leur vie. Ça peut être, par exemple, pour l'achat d'un appartement, pour financer des études, ou peu importe, un moment où leur enfant en a besoin, ou encore tout simplement pour faire face aux difficultés. Fiscalement, ces donations, elles peuvent être assez bénéfique avec un abattement important, mais sur le plan civil, les conséquences, elles peuvent être bien plus complexes. Alors on voit tout cela ensemble aujourd'hui. Le principe, lui, il est assez simple, c'est que les enfants, ce sont des héritiers réservataires. Souvenez-vous, on l'avait déjà abordé dans une autre chronique. C'est un terme assez complexe, mais pour dire quelque chose de très simple en réalité, ça signifie simplement qu'une partie du patrimoine doit obligatoirement leur revenir et les parents ne peuvent donc pas avantager librement un seul enfant au détriment de tous les autres.
0: Alors concrètement, comment ça se passe s'il y a eu une donation?
1: Eh bien, au moment de la succession, les donations antérieures, elles doivent être rapportées à l'héritage. Concrètement, on va alors réintégrer leur valeur dans le patrimoine à partager afin de vérifier que chacun reçoit tout simplement sa part. Et c'est souvent là que les difficultés, elles vont vraiment commencer, car ce n'est pas forcément la valeur du bien au jour de la donation qui compte, mais celle au moment du décès. Donc, un appartement qui vous a été donné, par exemple, plusieurs années plus tôt peut avoir fortement augmenté de valeur. Et si vous avez revendu ou acheté un autre bien, mais alors là, vous vous en doutez, c'est encore plus complexe pour établir la valeur de ce qui vous a été donné. Alors, on a une autre situation fréquente également qui crée des tensions. C'est le cas où les parents vont donner de leur vivant la même somme à tous les enfants, mais que chacun l'utilise différemment. Par exemple, l'un va épargner, l'autre dépense, et puis le troisième investit avec succès. Alors, au moment de la succession, là encore, c'est complexe puisqu'il faut arriver à prouver qu'on a donné la même part à tout le monde au départ.
0: Alors, comment éviter tous ces ennuis, on va dire ?
1: Eh bien, pour éviter tous ces types de conflits, les notaires vont vous recommander souvent la donation partage. Alors, c'est un terme juridique, c'est un mécanisme qui va permettre aux parents de répartir leurs biens, et ce, de leur vivant, donc vu qu'on est sur une donation, de manière claire et définitive. Et les valeurs, elles sont figées au jour de la donation. Donc, chacun va recevoir sa part, et ce qui se passe ensuite n'a pas d'incidence sur le partage successoral au moment du décès du parent. Il existe toutefois une exception également qui sort du lot. Alors, elle est très très rare, mais il faut quand même la souligner, c'est la donation hors part successorale. Dans ce cas, le parent indique clairement qu'il souhaite avantager un héritier, mais cette possibilité, elle va rester très limitée car elle ne doit pas porter atteinte à la réserve héréditaire des autres enfants, c'est-à-dire cette part obligatoire qui doit être partagée entre tous vos enfants de manière équitable.
0: Vous avez compris, Yannick ?
3: J'ai tout bien compris.
2: Et bah, d'autant plus que oui, je me suis penché sur la question, justement, et avec une notaire qui était claire. Vous étiez aussi claire que
1: Victor. Vous plaidez,
2: Yannick. Voilà, franchement.
0: Donc, on l'aura bien compris, il faut mieux aller voir le notaire pour bien faire les choses.
1: Et oui, c'est ça. En tout cas, éviter de donner comme ça, puisque ça peut vous rattraper après votre mort.
0: Et je crois qu'il y a aussi un montant aussi à ne pas dépasser en termes de donation.
1: Oui, après, il y a des certains montants. Et puis, ça va jouer aussi sur l'abattement fiscal de ces choses-là. Mais là, il faut aller voir un notaire par rapport à votre situation spécifique et la somme que vous souhaitez donner ou léguer.
0: Ben merci Victoria pour ces précisions. On va maintenant faire un point sur l'actualité. Dans la zone avec vous, Yannick, c'est la revue de presse régionale.
2: Oui, on s'arrête à Maurice pour commencer avec le Défi quotidien qui parle d'une reconstitution des faits à Calaudine. C'est une reconstitution d'un drame. Maëlle Rose a étranglé Gino Boda avec le cordon de son pull. Le meurtrier présumé réclamait 3600 roupies à la victime. Ça fait la une de la presse à Maurice, puisqu'on retrouve cette actualité dans l'Express de Maurice, entre Calaudine et la Nicolière. La police reconstitue les heures avant le meurtre de Gino Boda. Grosse actualité mauricienne actuellement, la reconstitution de ce meurtre et une enquête qui se poursuit. On poursuit, nous, et on termine avec France-Mayotte Matin, en l'occurrence. Et on parle encore une fois de ces démantèlements de camps, avec une motion qui a été déposée. Les élus demandent le démantèlement du camp de Tsunzu, un nouveau camp, hein, en fait, avec de nouvelles personnes et des décasages attendus. On aura l'occasion de suivre cette actualité avec nos confrères. Et puis, autre actualité à la une, la séance plénière, l'Assemblée territoriale divisée quant à l'avenir du port. Beaucoup de discussions actuellement, hein, sur le port de Mayotte. Ça se passe donc avec les élus. Et autre actualité mahoraise qui nous touche à La Réunion et partout en France, hein, les chiffres sont tombés, on parlait pour chez nous, et bien à Mayotte, plus 12,2% en avril sur les prix de l'énergie. Comme partout, hein, les prix explosent, les prix des carburants, notamment chez nos voisins maorés de l'océan Indien, nos voisins de l'océan Indien au sens large. Donc voilà, beaucoup d'appréhensions, de difficultés, et ces chiffres, plus 12,2% en avril sur les prix de l'énergie.
0: Voilà, et on rappelle, hein, que les prix des carburants pour le 1er juin seront communiqués d'ici la fin de la semaine, logiquement, par la préfecture. On verra, hein, si on doit s'attendre encore à une nouvelle hausse des tarifs. Avant de passer au flash, Victoria, rapidement, un petit point sur la circulation.
1: Et oui, ça commence à bouchonner cette fois-ci au niveau de l'ouest du département, donc direction du nord, dans le secteur de Savannah. On a pas mal de monde, environ 3,5 à 4 km d'embouteillage. Et puis, si vous nous venez de l'est pour rejoindre le chef-lieu, à partir de Sainte-Suzanne, il faut le dire, ça commence à bien bouchonner ce matin. La belle nouvelle, c'est que vous conservez tout de même de nombreuses zones roulantes sur le secteur, notamment après le secteur de l'aéroport. Pour rejoindre le chef-lieu, ça se fluidifie quelque peu avant de retrouver certains embouteillages.
0: Et il est bientôt 7h30, voici l'essentiel de l'info.
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0: Le flash. Une grave agression cette nuit à Saint-André, quartier Fayard. Un jeune a été poignardé à plusieurs reprises.
2: Oui, il était aux alentours d'une heure du matin cette nuit lorsque l'agression s'est produite. Un jeune homme de 19 ans menacé de mort, poignardé à plusieurs reprises. La victime, non originaire du quartier de Fayard, aurait été, on l'a dit, menacée de mort par plusieurs individus, attaquée, poignardée à la tête et au corps. Les forces de l'ordre sont intervenues. Trois personnes ont été interpellées, dont deux mineurs. La victime a été prise en charge par les pompiers et transportée à l'hôpital. Son pronostic vital ne serait pas engagé. Une enquête a été ouverte afin de déterminer les circonstances précises des faits.
0: L'enquête s'accélère suite à la tentative d'assassinat à bras fusil. Trois personnes ont été interpellées.
2: Oui, avec ces coups de feu qui ont retenti samedi en pleine nuit près de la résidence Les Cascades à bras fusil dans la commune de Saint-Benoît. Pas de victime, mais une grosse frayeur pour les habitants du quartier. Les forces de l'ordre sont intervenues avenue Jean Monnet après qu'un groupe d'individus cagoulés et armés aurait pris pour cible un appartement. Une enquête a été ouverte. Elle se poursuit pour tentative d'assassinat et association de malfaiteurs. Et trois individus ont donc été interpellés à l'heure actuelle.
0: Le procès en appel d'Olivier Waraud, prévu demain, n'aura finalement pas lieu tout de suite.
2: Oui, ce procès du maire du port et de son ancien premier adjoint Faisal Ahmed Vali, condamné en première instance à 15 mois de prison avec sursis, 15 000 euros d'amende et 5 ans d'inéligibilité, devait se tenir ce jeudi 28 mai. Mais en raison de l'absence du président de la cour d'appel, l'audience devrait être renvoyée de plusieurs mois. Olivier Waraud, réélu cette année après les municipales, doit être rejugé dans le cadre de l'affaire Cap-Sacré-Cœur.
0: Un croisiériste d'un navire en escale au port est décédé lundi. L'hypothèse d'une maladie infectieuse a été écartée.
2: Un ressortissant allemand de 71 ans est décédé à bord du paquebot de croisière Manshift 6, actuellement en escale au port. L'agence régionale de santé indique qu'une équipe du contrôle sanitaire aux frontières de l'ARS s'est rendue à bord du navire hier matin afin d'évaluer la situation. La préfecture confirme que les investigations du contrôle ont permis d'écarter l'hypothèse d'une maladie infectieuse comme étant la cause du décès de ce passager allemand.
0: Des perturbations dans la distribution en eau sont prévues aujourd'hui dans plusieurs communes de l'île.
2: Et ce n'est pas encore les conséquences de la sécheresse, mais plutôt en raison d'interventions techniques. À Sillaos, la distribution en eau potable sera interrompue à partir de 8h tout à l'heure dans le secteur de Palmiste Rouge. Le retour à la normale est annoncé en fin de matinée. Aux avirons, des perturbations, voire des interruptions de distribution en eau

0: 5 sites de Lille avec l'invité connecté du 6-8 ensemble.
1: Oui, Jérôme Canabadi Moutien, président de l'Ordre des experts comptables de La Réunion, nous donnera tous les détails de cette action citoyenne et de conseils et d'assistance pour aider les contribuables à comprendre et bien remplir la déclaration de revenus. Son interview est retrouvée dans quelques minutes, juste après ce flash.
0: Dans l'Hexagone, les députés approuvent finalement la réduction de la durée d'indemnisation du chômage en cas de rupture conventionnelle.
1: Cette fois-ci, c'est passé. Les députés à l'Assemblée nationale ont adopté hier le projet de loi du gouvernement transposant l'avenant à la convention d'assurance chômage négociée par les partenaires sociaux en février dernier. Celui-ci réduit notamment la durée d'indemnisation des bénéficiaires d'une rupture conventionnelle individuelle. Dénoncé par la gauche, l'accord conclu en février entre trois organisations patronales et trois organisations syndicales prévoit notamment de ramener de 18 à 15 mois la durée maximale d'indemnisation pour les allocataires âgés de moins de 55 ans après une fin de contrat de travail à l'amiable. Cette durée serait fixée à 20,5 mois pour les plus de 55 ans.
0: L'administration Trump augmente le quota de réfugiés pour accueillir 10 000 Sud-Africains blancs supplémentaires.
1: Le président Trump a relevé le plafond annuel d'accueil de réfugiés aux États-Unis de 7 500 à 17 500 afin d'admettre 10 000 Afrikaners supplémentaires. Le gouvernement américain accuse sans fondement les autorités sud-africaines de persécution des Afrikaners, descendants des colons européens du pays, et leur reproche leur plainte devant la Cour internationale de justice pour génocide contre Israël pour sa guerre dans la bande de Gaza.
0: La guerre au Moyen-Orient, l'Iran accuse les États-Unis d'avoir violé le cessez-le-feu et menace de riposter.
1: Toujours le chaud et le froid, l'Iran a accusé hier les États-Unis d'avoir violé le cessez-le-feu après des frappes américaines nocturnes avant hier soir dans le sud du pays qui portent un coup aux apparents progrès dans les négociations pour mettre durablement fin à la guerre au Moyen-Orient. Le ministre des Affaires étrangères iranien a prévenu que la République islamique ne laissera aucun acte malveillant sans réponse. Malgré les menaces qui fusent, les tractations diplomatiques se poursuivent. En Iran, l'accès à Internet a été partiellement rétabli après une coupure quasi totale de près de 3 mois en raison de la guerre.
0: Et on conclut avec une information sportive qui vient de tomber concernant le basket et la NBA qu'on suit chaque matin, oui. Yannick. C'est la finale de la Conférence Ouest, Oklahoma City contre San Antonio Spurs avec Victor Wembanyama, le Français qu'on suit. Les Spurs ont perdu le match 5, donc 127 à 114. Le Thunder mène 3 à 2 et il faut arriver à 4 pour gagner la série. Le prochain match aura lieu donc à San Antonio, donc on verra si les Spurs parviennent à égaliser. On va maintenant rejoindre l'invité connecté du 6-8 ensemble. Aujourd'hui, nous recevons Jérôme Canabi-Moutien, président de l'Ordre des experts comptables de La Réunion. Bonjour et merci d'être avec nous. Aujourd'hui, l'opération Allo Impôts revient donc de 9h à 12h sur 5 sites d'accueil à Saint-Denis, La Possession, Saint-Pierre, Le Tampon et Saint-Benoît. On va tout à l'heure présenter les différents sites exactement. Quel est l'objectif principal de ce rendez-vous pour les experts comptables ?
2: Bonjour déjà, merci pour l'entretien. Alors l'objectif pour les experts comptables, c'est d'accompagner aujourd'hui les contribuables. Alors cette opération, elle est menée depuis plus de 20 ans conjointement avec la DRFIP et on reçoit tous les ans, donc cette année sur 5 sites sur le territoire, des contribuables avec les éléments qui sont nécessaires à la déclaration de leurs impôts pour répondre à leurs questions, le doute et quelques craintes qu'ils peuvent avoir quant à la complétude de cette fameuse déclaration annuelle.
0: Alors la déclaration version papier, c'est terminé, mais pour celle en ligne, les contribuables ont jusqu'au 4 juin. Quelles sont les difficultés les plus fréquentes rencontrées par les Réunionnais lors de leur déclaration de revenus ?
2: Alors les complexités pour tout un chacun, en fait, elles peuvent être diverses et variées, mais globalement, on est sur des niveaux d'affectation des revenus dans telle ou telle catégorie des rubriques des différentes déclarations alors qui sont nombreuses en termes de nombre de formulaires sur telle ou telle catégorie de revenus, donc savoir où bien renseigner quelle cellule compléter pour tel ou tel type de revenu du revenu du foyer fiscal.
0: Est-ce qu'il y a des erreurs à ne pas commettre?
2: Alors vous avez tout à fait le droit de de commettre une erreur. Il y a ce fameux droit à l'erreur qui est accepté par la DRFIP. Néanmoins, il faut être sensible et si vous avez des doutes, n'hésitez pas.

0: à avoir un conseil. Alors, l'expert comptable ou le service des impôts est là pour ça, pour répondre et éclairer sur la complétude des documents. Comme je vous disais, donc on reçoit aujourd'hui sur les 5 sites du territoire les contribuables, mais on a aussi une ligne téléphonique, un numéro vert national qui a été mis en place par le CNO, où lequel les contribuables peuvent appeler et poser leurs différentes questions et avoir une réponse claire, précise sur comment compléter cette fameuse déclaration.
1: Alors, on rappelle le numéro vert, hein, le 08 654 32. Est-ce qu'il y a aussi des crédits ou des réductions d'impôts souvent oubliées par les contribuables?
0: Alors, de plus en plus, on est passé sur une déclaration complétée par le contribuable à une déclaration où l'administration pré-remplit les différentes cellules des crédits d'impôts. Donc, pas lieu d'oublier, mais de contrôler qu'elles sont bien là, qu'elles sont renseignées au bon montant. Mais oui, effectivement, il faut regarder tout ce qui est crédit d'impôt, comme vous l'avez souligné, vérifier en optimisant sur les déductions des frais réels ou des frais forfaitaires. Donc à vous de faire la simulation et de déterminer lequel est favorable en termes de déduction de charges sur les revenus, le revenu à déclarer.
1: Malgré l'ère du numérique, est-ce que c'est important justement de conserver ces rendez-vous physiques en présentiel avec les Réunionnais ?
0: Oui, alors cette opération, elle est menée depuis 20 ans. Elle est tous les ans un vrai succès sur les 5 sites du territoire. On garde une certaine proximité. Alors, vous parlez du numérique, effectivement, il faut trouver cet équilibre entre le côté complètement dématérialisé et numérisé et le contact humain. Alors, on continue, nous, à favoriser cette proximité de par nos réunions, ces rendez-vous annuels. Bon, voilà, il faut trouver cet équilibre, mais le numérique et l'IA aujourd'hui permet beaucoup de choses. Par contre, il ne permet pas effectivement de maintenir ce lien humain qu'on peut créer dans le rendez-vous physique.
1: Très rapidement, est-ce qu'il y a des documents à porter ce matin pour les personnes qui nous écoutent et qui souhaitent se rendre à ces rendez-vous à l'aux impôts ?
0: Alors, ramener les éléments sur lesquels vous posez des questions, ça nous permettra d'analyser et de regarder précisément ce qu'il en retourne. Donc, alors, pas de documents précis à vous lister, ça va être une liste à la Prévert autrement, mais globalement, ramener vos éléments, votre déclaration, enfin, vous n'avez même pas forcément la déclaration papier, mais ramener au moins votre avis de l'année dernière, qu'on voit ce qui avait été fait. Ramenez ce que vous avez besoin et puis venez avec vos questions et les différents experts comptables bénévoles qui seront sur les différents sites accompagnés d'un agent de la DRFIP, parce que cette opération est menée conjointement avec les services des impôts, comme je le disais, répondront à l'ensemble des questions des personnes qui passeront.
1: Eh bien, merci Jérôme Canabelli-Moutien d'avoir été en direct avec nous. Je rappelle que vous êtes le président de l'Ordre des experts comptables de La Réunion. Donc à l'aux impôts, c'est sur 5 sites entre 9h et 12h30. À Saint-Denis, la maison des professions du chiffre et de l'audit, à La Possession, à l'espace socioculturel Nelson Mandela, à Saint-Pierre, à l'hôtel de ville, à Saint-Benoît, au village connecté et au tampon, à l'hôtel de ville également. Bien sûr, toutes les précisions sont à retrouver sur notre site linfo.re. On passe à la météo.
2: On a un temps plutôt dégagé en perspective ce matin, et ce d'ailleurs un peu partout sur notre île, notamment du côté des colimaçons où le ciel est relativement dégagé. Et on a toutefois des nuages qui font leur apparition au loin, et pour cause, cet après-midi vous retrouverez une masse nuageuse plus marquée au niveau de nos pentes et notamment au niveau des hauteurs de l'ouest du département. En termes de température, eh bien le soleil est présent, mais ça ne se fait pas ressentir, en particulier ce matin avec une minimale qui peut tout de même chuter approximativement à 6 degrés au niveau du volcan, et ça peut monter tout de même cet après-midi avec une maximale de 30 degrés. Et cette fois-ci, on est sur le secteur du port. Vous retrouverez 29 degrés sur notre chef-lieu Saint-Denis et 28 degrés pour le reste de la côte ouest de notre île.
1: Allez, on va se quitter quelques minutes. On revient avec l'autre info, Victoria.
3: Bonjour.
2: Bangladesh ce matin pour aller voir une star qui n'est pas comme les autres. Vous allez voir, j'ai une petite devinette d'ailleurs pour vous. Vous allez essayer de deviner pourquoi cette star est célèbre.
1: Une voilà. star au Bangladesh, donc à découvrir juste après la pause. À tout de suite.
3: Oh les gars,
4: un peu de quoi?
3: Un peu de quoi?
4: De quoi?
3: Un peu d'humilité, un peu de modestie. La jeunesse. C'est vous tout leur expliquer à ces jeunes.
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0: Et il est déjà 7h47 sur Antenne Réunion en télé et en radio. On va faire un dernier point sur la circulation de ce mercredi avec le CRGT.
1: Bonjour donc le CRGT avec vous Dominique. Comment ça se passe sur notre réseau routier ?
2: Un bouchon plutôt stable hein, de manière générale, on n'en a pas plus que lors de notre dernier point, mais ça reste encore assez marqué sur Saint-Paul au niveau de la tranchée couverte jusqu'à Cambay en direction du nord. Vous avez aussi toujours ces ralentissements évidemment au niveau de l'entrée est. Hein, pour rappel, une partie de la chaussée est rainurée sur la montée de Bélair en direction du nord avec une absence de marquage. Vous ralentissez, vous avez bien raison, donc ce qui crée des ralentissements avant le secteur de la Marine, zone roulante pour ensuite de nouveau au niveau de la ravine des Chèvres avoir un trafic beaucoup plus compact jusqu'au front de mer de Saint-Denis avec très peu de zones roulantes. Sur Saint-Denis, le boulevard Lancastel est ralenti dans les deux sens en fonction du flux de véhicules. Ça reste assez raisonnable pour le moment. Le bouchon qui s'était formé tout à l'heure au niveau de l'entrée ouest s'est résorbé. Vous avez par contre le boulevard sud au niveau du pont Vinsalm qui reste chargé en direction du carrefour de Belle-Pierre. Également sur le sud de l'île, moins d'un kilomètre de bouchon entre le secteur de Bélair jusqu'au pont de la rivière Saint-Étienne dans le sens Saint-Louis-Saint-Pierre. Et pour terminer, ça sera sur la fin de la 4 voies de Saint-Benoît. Là aussi, moins d'un kilomètre de bouchon jusqu'au rond-point des Plaines. Bonne route, restez prudents et à demain.
1: Merci beaucoup Dominique. Alors on a quand même quelques zones assez denses hein, sur notre réseau routier. On vous souhaite beaucoup de courage et surtout patience à vous dans ces ralentissements.
0: Et on en vient donc à l'autre info. Victoria, vous allez donc nous parler de cette star au Bangladesh.

0: Nous, on va marquer une dernière pause. On revient pour le journal de 8 heures.
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0: Et on entre dans la dernière partie du 6-8 ensemble. Il est bientôt 8h, voici l'essentiel de l'info.
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0: Au journal. Dans l'actualité de ce mercredi 27 mai, un jeune poignardé à plusieurs reprises, quartier Farrière à Saint-André. Les faits sont passés cette nuit. Trois personnes ont été interpellées par la police, dont deux mineurs. Aurélien Santon condamné à 4 mois de prison avec sursis pour harcèlement moral. Le fondateur de l'association Petit Cœur aurait fait vivre un calvaire à une ancienne collègue avec qui il a eu un enfant d'une relation extra-conjugale. Sur les réseaux, Aurélien Santon annonce démissionner de son poste de conseiller départemental. La journée d'hier a été la plus chaude jamais connue en mai dans l'Hexagone. L'épisode de forte chaleur se poursuit encore dans quelques jours. Plus de 400 records mensuels ont été battus ou égalés. Information de la nuit, donc, cette grave agression, cette nuit à Saint-André, quartier Fayard, un jeune a été poignardé à plusieurs reprises.
1: Oui, aux alentours d'une heure du matin, un jeune homme de 19 ans a été menacé de mort, poignardé à plusieurs reprises. La victime, non originaire du quartier de Fayard, aurait été menacée de mort par plusieurs individus. Elle a été attaquée et donc poignardée à la tête et au corps. Les forces de l'ordre sont intervenues et 3 personnes ont été interpellées. La victime a été prise en charge par les pompiers et transportée à l'hôpital. Son pronostic vital ne serait pas en

0: engagée. Une enquête a été ouverte afin de déterminer les circonstances précises des faits. On écoute Stéphane Patchier, secrétaire départemental du syndicat Alliance Police Nationale.
1: Les policiers de la brigade de nuit de Saint-André ont été requis pour une tentative de vol de véhicule sous la menace d'une arme. Donc très rapidement sur place, ils ont pu avoir les premiers éléments. Ensuite, ils ont été requis pour une personne qui a été victime de plusieurs coups de couteau, dont un au niveau de la tête d'autres coups de couteau au niveau de l'épaule. Ils ont pu recouper les différentes informations qu'ils avaient. Ils ont également eu une direction de fuite. Et ils ont pu, dans un temps relativement très court, procéder à l'interpellation de 3 individus, dont 2 mineurs. Le pronostic vital n'est pas engagé, fort heureusement. Donc, elle a été transportée au CHU pour les premiers soins. Maintenant, l'enquête permettra de déterminer ce qui a poussé les 3 individus à commettre cette agression.
2: Des parents originaires de Saint-Paul jugés hier pour des violences sur leurs nourrissons.
0: Un couple était jugé hier suite à la découverte de 3 fractures sur leur bébé provoquées entre fin 2023 et début 2024. Le nourrisson d'à peine un mois souffrait de fractures au crâne, tibia et à la côte. Les 2 jeunes parents ont conduit l'enfant à l'hôpital 2 jours après les blessures. Ils n'ont pas vraiment donné d'explication hier à la barre pour expliquer leurs gestes, évoquant une dispute suivie de gestes maladroits. Le parquet a requis 18 mois de prison avec sursis contre le père pour la fracture du crâne et 12 mois de prison avec sursis contre la mère pour la fracture du tibia et de la côte. Le délibéré sera rendu le 30 juin prochain.
2: Aurélien Santon, condamné à 4 mois de prison avec sursis pour harcèlement moral, il annonce sur les réseaux démissionner de son mandat au département.
0: Le fondateur de l'association Ticker et élu au département était jugé devant le tribunal correctionnel de Saint-Denis hier pour des faits de harcèlement moral sur une ancienne collègue de travail avec qui il a une relation extra-conjugale. Après l'accouchement d'un enfant, Aurélien Santon va vouloir savoir à tout prix s'il en est le père, au point de gâcher la vie de la victime et de sa famille. C'est ce qu'a indiqué la femme hier à l'audience.
2: Et le tribunal donc a reconnu la culpabilité d'Aurélien Santon hier.
0: Il a été condamné à une peine de 4 mois de prison avec sursis, avec l'interdiction d'entrer en contact avec la victime pendant 2 ans. Quant à la recherche de paternité, une action civile est en cours au stade d'appel. La décision des premiers juges a été favorable à Aurélien Santon. C'est pour cette raison qu'il assure avoir pris la décision de démissionner de son mandat de conseiller départemental en espérant rencontrer cet enfant.
2: Le procès en appel d'Olivier Waro, prévu demain, n'aura finalement pas lieu tout de suite.
0: Le procès en appel du maire du Port et de son ancien premier adjoint Faisal Ahmed Vali, condamné en première instance à 15 mois de prison avec sursis, 15 000 euros d'amende et 5 ans d'inéligibilité, devait se tenir ce jeudi 28 mai, mais en raison de l'absence du président de la cour d'appel, l'audience devrait être renvoyée de plusieurs mois. Olivier Waro, réélu cette année après les municipales, doit être rejugé dans le cadre de l'affaire Cap-Sacré-Cœur.
2: Les enseignants guyanais nouvellement titularisés et affectés dans l'Hexagone pourront finalement rester sur leur territoire. L'annonce de la semaine dernière continue de faire réagir.
0: La région Réunion, qui mène le combat auprès des enseignants réunionnais, réclame le même traitement. Le recteur s'exprime sur le statut des enseignants mutés au micro de Joanne Mazard.
3: Il faut raisonner à non pas simplement à court terme, mais aussi à moyen terme. Quand on regarde la structure du mouvement des entrants dans l'Académie de la Réunion, on se rend compte que la plupart des gens qui entrent sont en réalité des gens qui reviennent. La plupart des personnes qui rentrent à la Réunion reviennent parce qu'ils ont à la Réunion des intérêts moraux et matériels, c'est-à-dire souvent une famille. Réfléchissons un instant aux conséquences qui seraient attachées au maintien d'une promotion complète à La Réunion, c'est-à-dire au-delà de l'année de stage. On pourrait le faire une année, on le ferait 2 ans, et au bout de 2 ans, comment expliquerait-on aux Réunionnais qui sont en métropole qu'ils ne peuvent pas revenir parce que tous les postes sont saturés ?
2: Les assistants d'éducation sont appelés à se mobiliser la semaine prochaine.
0: Un rassemblement est annoncé mardi prochain, le 2 juin, devant le rectorat à Saint-Denis, dans le cadre d'une journée nationale d'action portée par plusieurs syndicats de l'éducation nationale. Il dénonce la dégradation des conditions de travail des personnels de vie scolaire et l'absence de réponse concrète du ministère de l'Éducation nationale.
2: Le boulet bouclier qualité-prix sera reconduit sur notre île.
0: Annonce de la préfecture dans un communiqué hier. Le BQP 2026 sera signé aujourd'hui par le préfet Patrice Latron et plusieurs partenaires. À voir s'il sera enrichi ou complété par de nouveaux articles. En 2025, le montant du plafond des 175 produits était fixé à 415 euros.
2: Et on va partir maintenant dans l'Hexagone avec cet épisode de forte chaleur qui se poursuit. Plus de 400 records mensuels ont été battus ou égalés.
0: On compte déjà au moins 8 morts en lien avec la canicule. La chaleur va persister et s'amplifier en France dans les prochains jours jusqu'à tutoyer les 39 degrés. La journée d'hier a été la plus chaude jamais connue en mai en France. Au total, 13 départements ont été placés en vigilance orange canicule. Cet épisode est qualifié par Météo France d'exceptionnel, d'historique et d'inédit. Les températures devraient atteindre les 39 degrés dans les prochains jours. Les organismes, notamment ceux des personnes les plus fragiles, commencent à ressentir les effets de cette canicule dans la Manche. Les appels au SAMU ont bondi de plus de 30% depuis vendredi.
2: Les députés approuvent finalement la réduction de la durée d'indemnisation du chômage en cas de rupture conventionnelle.
0: Cette fois-ci, c'est passé. Les députés de l'Assemblée nationale ont adopté hier le projet de loi du gouvernement transposant l'avenant à la convention d'assurance chômage négociée par les partenaires sociaux en février dernier. Celui-ci réduit notamment la durée d'indemnisation des bénéficiaires d'une rupture conventionnelle individuelle. Dénoncé par la gauche, l'accord conclu en février entre trois organisations patronales et trois organisations syndicales prévoit notamment de ramener de 18 à 15 mois la durée maximale d'indemnisation pour les allocataires âgés de moins de 55 ans. Après une fin de contrat de travail à l'amiable, cette durée serait fixée à 20,5 mois pour les plus de 55 ans.
2: L'actualité à l'étranger marquée par ce tragique accident en Belgique.
0: Oui, un car scolaire, un minibus a été percuté par un train hier matin. Un premier bilan donné par le vice-premier ministre belge fait état de 4 morts, dont 2 enfants. L'accident a eu lieu dans le nord de la Belgique sur un passage à niveau. Une enquête a été ouverte. J'ai eu le cœur brisé, a pour sa part réagi la présidente de la Commission européenne, Ursula von der Leyen.
2: Un nouveau bombardement israélien a visé le centre de la bande de Gaza. Plusieurs morts à déplorer.
0: Au moins 4 Palestiniens ont été tués hier et plusieurs autres blessés selon des sources médicales. L'attaque a été menée par un drone israélien contre un groupe de civils dans le camp de Maghazi, au centre de l'enclave. Plus tôt dans la journée, une fillette est décédée de ses blessures consécutives à un bombardement israélien survenu lundi. Cette frappe avait ciblé un camp de déplacés dans la région d'Al-Mawazi, à l'ouest de Khan Younis, dans le sud de la bande de Gaza. L'attaque avait alors fait 2 victimes, une femme et un enfant, et blessé des dizaines de personnes. Le bilan des victimes de l'offensive israélienne contre la bande de Gaza s'élève désormais à plus de 72 000 morts et près de 173 000 blessés depuis le début des hostilités le 7 octobre 2023.
2: Un concert de Patrick Bruel reporté en raison des nombreuses accusations qui pèsent contre le chanteur.
0: Le Bellarena Indoor Festival en Suisse a annoncé hier le report de son concert prévu le 26 juin après la multiplication de plaintes pour violences sexuelles contre le chanteur français. Aucune nouvelle date n'a été communiquée pour le moment. Les organisateurs du concert qui devait avoir lieu à Fribourg ont indiqué dans un communiqué avoir choisi de reporter cette date afin de laisser à la justice le temps d'établir les faits avec le recul et l'objectivité nécessaires.
2: En sport football, Dembélé et Hakimi sont de retour à l'entraînement depuis hier avec les joueurs du PSG.
0: C'était l'information que tous les supporters du Paris Saint-Germain attendaient avec impatience. Dembélé et Hakimi ont bien participé à l'entraînement collectif après avoir subi un travail individualisé ces derniers jours avec le staff médical et physique du club. Ce retour collectif confirme désormais que le PSG aborde avec un groupe au complet sa finale de la Ligue des Champions samedi. Merci Julia.
2: Voilà, contre Arsenal, un match à suivre dès 20h. Heure réunion, un dernier mot de tennis avec l'exploit du français Moïse Kouamé.
0: Tout à fait, hein, une première retentissante hein, pour ce jeune de 17 ans. Alors, c'est son premier match, tout premier match dans un tableau principal en Grand Chelem et une belle victoire. Moïse Kouamé n'a pas tremblé. Il a donc remporté cette rencontre contre Marin Cilic, invité par les organisateurs. Le joueur, encore junior et 318e mondial, s'est offert hier le Croate en 3-7, 7-6, 6-2, 6-1. Il affrontera au prochain tour le Paraguayen Adolfo Daniel Valero, vainqueur après l'abandon du Britannique Cameron Norrie. Moïse Kouamé devient le plus jeune vainqueur d'un match à Roland-Garros depuis 1980. Le précédent record était détenu par Michael Chang.
2: Voilà, Héloïse Boisson, la Française, hein, a été éliminée hier dès le premier tour, alors que l'année dernière, on s'en souvient, elle était arrivée jusqu'en demi-finale de Roland-Garros. Et on termine ainsi le 6-8 ensemble. Merci à tous de nous avoir suivis. Merci Victoria et
4: merci
2: Yannick pour
4: merci
2: cette
4: bien.
2: Matinale. À suivre nous cause ensemble sur Antenne Réunion Radio avec Fabien Jean-Jean. Puis on vous répond de 10h à 11h avec Gino, en télé et en radio le 12-30, Laura Château.

0: le 19h ce soir. Antoine Asseler, tout de suite les 12 coups de midi, puis Boutique Antenne. Passez une excellente journée sur Antenne Réunion et on vous retrouve avec plaisir demain matin.
1: Bonne journée, à demain.
0: Bonne santé, salut, à demain.

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9: Non ! Ah mais non, oui ! Ah mais oui alors, ah oui d'accord. Ah ok, non je vois, oui, oui, oui. Bonjour à toutes, bonjour à tous. C'est la journée mondiale des abeilles. Alors on va bzz, on va bzz, on va bzz, on va...
10: C'est la journée mondiale des abeilles. Alors obligatoirement, on va tous ensemble être...

0: juste sortie de la rue, accueillons une nouvelle maître de midi qui, elle aussi, ne manque pas d'énergie. Regardez comment elle se dandine. Ah oui, mesdames et messieurs, futur médecin, 16 ans d'études. Voilà, les bonnes piqûres, elle les connaît. Faustine!
1: Deuxième participation du médecin au chef de midi. Voici maître Faustine et sa tiny mini cagnotte de 10 euros.
0: C'est quoi ces pilules là, madame? Parce que je suis en train de m'étouffer.
2: Eh bien justement, j'ai pensé à votre santé et en bon docteur que je suis,
0: oui.
2: Je vous ai fait une petite ordonnance.
0: Oui, alors, l'ordonnance du docteur. Alors ça commence bien, Z. Ordonnance.
2: Oui, très très bien. Oui. Vous avez évidemment toute la composition pour vous assurer de ce que je vous ai mis dedans.
0: Oui, bien évidemment. On appelle ça, comme vous pouvez le voir, la Jean-Lulule. Alors dans la Jean-Lulule, alors je vois bonne humeur 45%, bienveillance 30%, humour 15%, ça diminue hein. D'accord, posologie, une gélule par jour de préférence, à prendre tous les midis.
2: Vous avez l'ordonnance.
0: Hôpital Sainte-Camille, c'est très chic, la Jean-Lulule, une gélule le matin à jeun. Pendant 20, c'est génial, pendant 18 jours. C'est quand même très très bien, c'est super bien.
2: Et dans ces petites gélules, vous en prenez une chaque matin. Il faut l'ouvrir.
0: Ouais.
2: Vous prenez une gélule.
0: Oui.
2: Vous l'ouvrez.
0: D'accord.
2: Et vous avez des petits mots dedans à
0: c'est,
2: lire.
0: C'est
2: il ne faut pas les manger. Hein.
0: Ok, c'est, alors c'est par exemple, le mot que vous avez tiré aujourd'hui.
2: Alors, ouais.
0: Non mais c'est vachement sympa quand
2: c'est
0: même.
2: Excellent,
0: c'est
2: excellent.
0: C'est un vrai docteur.
2: Ah, incroyable.
0: Votre rêve devrait être remboursé par la Sécu, c'est
2: votre,
0: ça?
2: Votre rire.
0: Ah, mon rire?
2: J'écris comme un médecin, c'est ça?
0: Ah oui, c'est ça. Votre rire devrait être remboursé par la Sécu. Oh. Je vous embrasse, vous êtes un amour. Venez, on fait la photo du jour, elle est là. Attention. À deux, trois. La voilà, comme ça on en a eu. Eh, c'est vachement sympa.
2: Voilà.
0: Je peux garder tout ça?
2: Bien sûr.
0: Ah, oh, mais c'est quoi ça aussi?
2: Ben, ça, c'est pour vous aussi. C'est pour rendre hommage à Donna.
0: Mais c'est pas vrai, vous lui enlevez la patte.
2: Je lui ai enlevé la patte et je l'ai suturée.
0: Vous avez vu quand même, quoi. Bah oui, c'était ma petite chienne, effectivement, Donna. C'est pour moi, j'ai plein de
2: c'est
0: cadeaux, je suis super heureux. Et mon rire va être remboursé par la sécurité sociale. Jamais ça sur mon bureau. Je remercie évidemment encore le docteur Faustine qui est là. Et on accueille des clés sous bois. Il a peut-être les clés. Attention à la marche, voici Christian.
1: Il imite Michel Galabru. C'est un auteur de sketch, joueur de pétanque, ex-VRP dans la lingerie. Le jour est comédien, le soir, Christian Jabouchaille court après le premier rôle.
0: Ça va, Christian?
3: Ça va bien.
0: Mais c'est super. Quel est votre secret?
4: Je n'en ai pas et je le garde pour moi, mais non, j'ai pas de secret. Dans 4 jours, c'est mon anniversaire. J'ai 78 dans 4 jours.
0: 78 ans! Mais vous voyez ça, c'est les 12 coups.
4: Merci.
0: Merci, monsieur. Vous êtes venu avec qui aujourd'hui?
4: Alors, c'est ma femme, ma compagne, Marie-Christine.
0: Marie-Christine, merci d'être là, monsieur Christian. 78 ans, quel bonheur. Première question pour vous, dans quel sport évoluent les deux sportifs français élus les plus sexy l'année dernière? Soit c'est le football, soit c'est l'autre. Monsieur Christian, au tableau.
4: Je dirais l'autre.
0: Derrière l'autre, il y a la natation. Et c'est la bonne réponse.
1: Wow. Eh ben oui, ce sont deux nageurs, Léon Marchand et Florent Manaudou, qui arrivent en proms.
0: Ça vous permet de rester au vert, Christian.
4: Oh ben c'est pas plus mal.
0: Et c'est pas plus mal. Voici maintenant de Lyon, Nizar.
1: Oui, spécialiste du fondant au chocolat. Supporter de l'OL, ayant voyagé à travers toute l'Europe et trouvé l'amour dans un aéroport. Nizar est agent de trafic aérien. Il va falloir éviter les zones de turbulence.
0: C'est super. Nizar, qui vous accompagne?
5: Eh ben, Maëlys. Ma copine.
0: C'est-à-dire ma copine-copine?
5: Ouais, copine, bien copine. Ouais.
0: Comment ça, bien copine?
5: Bah, bien copine, plus.
0: Ok, super. Nizar, quelle série de livres pour enfants va être portée au cinéma? Soit c'est monsieur, madame, soit c'est l'autre. Voilà, c'est la question.
5: Je dirais l'autre.
0: Derrière l'autre, il y a Mortel Adèle. C'est une mauvaise. C'est pas ça.
1: Eh bien oui, la série humoristique de l'auteur britannique Roger Hargreaves, petit monsieur madame, va avoir droit à une adaptation au ciné. Donc on sait pas encore qui parmi monsieur Costaud, madame Petite, dame Chatouille ou un des 90 personnages de la série apparaîtra à l'écran.
0: Ouais.
1: Mais c'est cool.
0: Bah écoutez, je suis désolé, là vous êtes le premier à passer à l'orange. Nizar à l'orange. Mais maintenant voici de Talence, c'est la Gironde. Ah dis donc, c'est la journée des abeilles. J'ai une bonne nouvelle. Voici Maya.
1: D'origine afghane italienne, Cédric Insomniac, appréciant les dimanches en pige à faire des sudoku. Maya, future prof de SVT, n'a qu'une idée en tête, se faire une place au soleil.
0: La prof de SVT.
3: Et oui.
0: Ça va, Maya?
3: Oui, ça va, vous?
0: Je vais super bien. Bon, Maya, présentez-nous évidemment tous vos accompagnants. Je veux tous vos accompagnants.
3: Alors, j'ai mon meilleur ami qui est en visio juste avec nous.
0: Mon meilleur ami.
3: Qui bonjour. S'appelle Ethan.
0: Ethan, bonjour.
3: Et j'ai ma meilleure amie cette fois-ci qui est juste derrière, donc Luna.
0: Il n'y a rien que des meilleurs amis. Bonjour, c'est Luna. Ça. Attention, Maya, au tableau. Selon la simulation de l'assurance maladie. Alors là, ça va être une question pour le doctor. Combien lui coûte l'entorse d'un individu? D'accord, on se fait une entorse. Okay. Soit 202 euros l'entorse, soit l'autre.
3: Je vais dire 202 euros.
0: Une entorse, ça vous coûte 202 euros. Docteur, au tableau.
2: Bah, je travaille pas à la sécu, moi. J'aurais dit ça aussi.
0: Vous auriez dit ça aussi. Ouais. Derrière l'autre, il y a 104 euros. C'est une... Eh ben, c'est bien.
1: Ben oui, l'assurance maladie a fait la simulation de que lui coûte le cas fictif de l'entorse d'un joueur de basket.
0: Ouais.
1: Donc le passage aux urgences estimé à 69,86 €.
0: Déjà quand même, on a non mais d'accord, mais on a un système quand même qui est envié dans le monde entier pour les patients. Excusez-moi, on est quand même hyper privilégié parce qu'à peine on voyage dans le monde, c'est pas du tout la même limonade, quoi.
2: Non, complètement. On a vraiment de la chance en France de pouvoir bénéficier de cette prise en charge. Pas de frais à débourser ou extrêmement peu. Et oui. C'est vraiment une chance,
0: oui. Ben oui, c'est une chance. Ça y est, fin de la parenthèse. À vous.
1: 69,86, ça, c'est les urgences. Consultation radio.
0: Ouais.
1: Les antidouleurs.
0: Je salue les gens des urgences aussi, parce que s'ils n'avaient pas été là, je ne serais pas là. OK. Ensuite.
1: Les antidouleurs.
0: Oui.
1: Donc paracétamol, crème anti-inflammatoire estimée à 3,08 €.
0: Eh ben ça, c'est pas cher.
1: C'est pas cher, c'est hein, très bien. Ça aide d'avoir moins mal.
0: Et après.
1: Une attelle, 16,46 €.
0: Alors 16 € va l'attelle.
1: Voilà. Oh. Et la rééducation, 113,69 €. Donc le total, 202 €.
0: Eh ben vive la France et on est bien quand même. Et bravo à Maya qui reste au.
1: Ouais, bravo Maya.
0: Très bien, Maya. Bibi. Une question pour Mme Faustine. De quelle couleur est le granit de la côte bretonne où se trouve Perros-Guirec? Soit c'est jaune, soit c'est l'autre. Faustine.
2: J'aurais dit l'autre.
0: L'autre, une petite idée comme ça qui fulmine, qui a un ressenti.
2: Le rouge.
0: Rouge, derrière l'autre, il y a, proche du rouge, il y a rose. La couleur du granit rose de la côte bretonne, bonjour à Perros-Guirec. C'est une bonne réponse.
1: Oui, oui. Et sa couleur est due en grande partie à la présence d'oxyde de fer.
0: D'accord, et bien écoutez, vous restez au vert. Perros-Guirec, bonjour. Christian, pour vous, vous allez avoir 78 ans, vous avez des enfants?
4: J'ai des enfants en pièces rapportées, mais j'en suis très content. C'est Marie-Christine qui a eu 3 enfants avec quelqu'un d'autre et il m'appelle papa, ses enfants m'appellent papa, ils me considèrent comme leur vrai père.
0: Mais ça, c'est quand même, là, c'est la plus belle récompense. C'est-à-dire que maintenant... C'est quand même magnifique, Marie-Christine. Ils l'ont adoptée. Ça fait combien de temps, Marie-Christine?
6: Ça fait 31 ans.
0: 31 ans. Et quel a été le déclic, votre rencontre, Marie-Christine?
6: Oh, elle est un peu coquine.
4: Je vais y aller. Moi, je vais y aller.
0: je vous écoute quand même.
6: Nous étions dans une soirée et il m'a embrassé l'épaule. J'avais une robe très décolletée avec les épaules dénudées. Il m'a embrassé l'épaule et je me suis dit, c'est lui.
4: Oh. À quoi ça tient?
0: Non mais attendez, vous la connaissiez pas et vous embrassez l'épaule.
4: Bon, j'ai eu une conversation très intéressante devant les petits fours. J'ai dit vous devriez goûter celui-là, il est bon. Ce qui est quand même une phrase très forte.
0: Oui, et là à un moment donné vous avez eu le déclic de Marie-Christine.
6: J'ai peut-être eu plus le déclic que lui.
0: Ah, Christian, vous étiez de...
4: Je suis un peu long à la détente, des fois. Ça fait qu'on s'est revus très vite, quand même, dans la semaine. J'étais un peu long, mais...
0: Oui.
4: Le cocktail avait lieu peut-être le samedi. On s'est retrouvés le mercredi ou quelque chose comme ça.
6: Pas du tout, la semaine d'après.
0: Eh ben, tiens, pense à Christian, ça, c'est fait.
4: Sinon, vous, ça va?
0: Vous, moi, moi. Mais c'est quand même, excusez-moi, mais c'est le plus beau remerciement de la vie que ses enfants vous appellent papa.
4: Ah, ça, c'est un vrai bonheur. Ils m'appellent papy, les petits-enfants m'appellent papy.
0: Oui.
4: Son fils m'appelle papa. Et voilà, donc je suis très, très touché d'abord et puis très heureux comme ça.
0: En parlant de papy, ce sont deux petits-enfants. Ils s'appellent Simon et Anna, 6 ans et 9 ans de la Drôme, qui vous posent la question. On est à Chamarais.
4: Avec plaisir.
7: Bonjour, je m'appelle Anna et j'ai 9 ans. Bonjour, je m'appelle Simon, j'ai 6 ans. Et avec ma sœur, on vit dans la Drôme. J'ai une question pour vous. En 1994, quand on ferme les mineurs britanniques aux Français, lors du creusement du tunnel sous la Manche, l'ours fait-il ou l'autre?
0: Intéressante question de la part de nos enfants Anna et Simon. En 1994, qu'ont offert les mineurs britanniques aux Français lors du creusement du tunnel sous la Manche? Soit un ours Paddington, soit autre chose, Christian.
4: Je vais dire l'autre, mais franchement, je sais pas.
0: Derrière l'autre, il y a un mug de la reine Elisabeth.
4: C'est peut-être l'ours quand même.
0: À réponse des enfants, les enfants au tableau.
7: La bonne réponse est l'ours Paddington. Il adore manger de la marmelade. Bon appétit public.
0: Bon appétit public. Et c'était un ours Paddington, alors c'est un fou parce que...
1: C'est depuis 1958, hein, lors de sa création, fait vraiment partie des personnages créés par les Britanniques qui a une grande valeur aux côtés d'Harry Potter et de James Bond.
0: Eh ben, écoutez, Christian est à l'Orange, tout comme Lisa, qui, bien évidemment, est sur le qui-vive pour cette question en 1794 à Arras. On salue évidemment les Hauts-de-France, Arras. Il y a une place à Arras magnifique. Qu'est-ce qui envoya le duc de la Vieffville, sa fille et sa lingère à la guillotine? Ouf. Là, au niveau de la bonne humeur et du rire, Faustine, là, on est gâtés. Hein. Soit un dessin de son fils, soit l'autre.
5: Eh bien, je dirais l'autre.
0: Derrière l'autre, c'est peut-être Jaco, leur perroquet. Et... C'est pas vrai.
1: Alors, il avait été acheté lors d'un voyage du duc aux Pays-Bas. Ouais. Durant l'enfance de sa fille Françoise, ce petit Jaco, donc le perroquet, il était considéré comme l'animal de compagnie de toute la famille, tout le monde l'adorait.
0: Ouais.
1: Et avant la Révolution française, ce perroquet avait appris des formules telles que « Vive l'empereur, vive le roi, vive nos prêtres et vive les nobles !»
0: Oui.
1: Donc ça amusait tout le monde évidemment, mais au moment de la terreur, ça n'a plus amusé personne.
0: Oui.
1: Surtout le propriétaire et ses proches qui, du coup, en ont perdu leur tête. Par contre, Jaco, lui, il a été gracié.
0: Excellent, vous restez à l'Orange, Nizar, et excellente question. Maya, pour vous, comment se prénomme la femme que Gims aime comme pas permis selon le titre de sa chanson? Vous avez ça? Soit c'est Monica, soit c'est l'autre.
3: Je dirais l'autre.
0: Derrière l'autre, il y a Paola et c'est Monica. Écoutons! C'était Monica. Ça va, Faustine? Maman, elle est à fond derrière. Je vous explique, elle a même mis ses lunettes. Ça rigole plus du tout. Hier, elle était sans lunettes, mais là, maman... Qu'est-ce qu'elle fait comme boulot, maman?
3: Elle est gendarme.
0: Dans la gendarmerie, tous les gendarmes. Et vous n'avez pas voulu épouser cette profession de gendarme? C'est quand même une profession également qui est au service des autres aussi.
3: Ouais. Je me suis posé la question, mon papa était aussi militaire.
0: Oui.
3: Il était sous-marinier. Et on a grandi dans un univers un peu militaire. Donc je me suis tournée un moment, j'y ai pensé, puis finalement non.
0: Mais c'est le don de soi quand même, oui. Docteur.
3: Ouais, c'est long.
0: Ouais.
3: Non, c'était pas facile, mais je suis très très heureuse de faire ce métier. Il m'apporte beaucoup tous les jours et j'essaye d'apporter autant à mes patients que ce métier m'apporte.
0: En tous les cas, bravo, je tiens à le dire. Et bravo à maman pour la gendarmerie. Je vous embrasse aussi. Quel grade, maman?
3: Gendarme.
0: Ah, très bien, j'aime bien petit grade, maman, petit grade. Question pour vous, selon une récente étude suisse, que ne savent pas faire 70% des ados? Est-ce qu'il y a des ados dans le public?
8: Oui.
0: Le collège du Renon, ça va?
8: Oui.
0: Alors, à votre avis, que ne savent pas faire 70% des ados? c'est une étude suisse. Soit lire une montre à aiguille, soit l'autre.
2: Je dirais bien lire une montre à aiguille.
0: 70%.
2: Ouais. Bah, y a de plus en plus d'objets connectés maintenant, tout s'affiche automatiquement et on lit plus sur les cadrans à l'ancienne maintenant.
0: Les cadrans à l'ancienne. Bon, alors, regardons donc derrière l'autre. Il y a peut-être... Ils ne savent pas lire le journal. Et vous avez la bonne réponse, Dr. Doctor. C'est un truc...
1: Ça laisse un peu pantois quand même, hein, Jean-Luc. Les jeunes peinent de plus en plus à lire l'heure sur des horloges analogiques, soit avec des chiffres et des aiguilles. Et on ne parle pas d'enfants, on parle vraiment d'ados. Donc dans un salon sur l'apprentissage, c'était en effet 70% des participants interrogés qui ont eu des difficultés à dire qu'il était 10h09 ou 11h55.
0: Ouais, c'est très bien, ça vous permet de rester au vert. Christian, c'est à vous. En 1963, qu'est-ce que Yuri Gagarin, premier homme à être allé dans l'espace, vous rappelez de Yuri Gagarin, il est venu inaugurer en France en 63, soit il est venu inaugurer une cité HLM, soit autre chose.
4: Je dirais autre chose.
0: Derrière l'autre, il est peut-être venu inaugurer Yuri Gagarin un opéra. Un opéra est là. Ah, c'est la mauvaise réponse.
4: Oh, la boule.
0: Alors là, l'HLM, alors le HLM.
1: Oui, cité HLM, situé à Ivry-sur-Seine.
0: Habitation à loyer modéré, c'était ça, non ?
1: Exactement, habitation à loyer modéré.
0: Ouais.
1: Ivry-sur-Seine, en banlieue parisienne. Donc le célèbre cosmonaute est venu l'inaugurer en personne et en grande pompe en 63.
0: Mais...
1: Donc une cité ouvrière de briques rouges, hein, à laquelle on a donné son nom.
0: Ouais.
1: Et qui apparaît d'ailleurs dans le clip de Deux Frères, des rappeurs PNL.
0: Mm-hmm.
1: Et vu que le duo y a passé une partie de son adolescence, elle a été déconstruite en 2019 pour laisser place à un éco-quartier, mais qui porte toujours le nom d'Yuri Gagarin.
0: Dingue, dingue, dingue, on n'avait pas cette référence. Et Christian, malheureusement, est le rouge. Et qui est rouge. Il est venu de Lyon, il est amoureux, il s'appelle Nizar. C'est le jour des abeilles, elle s'appelle Maya. Et puis alors, nous avons Faustine, notre maître de midi depuis hier, notre grand docteur...
4: Alors,
0: Christian.
4: L'heure est grave. Par galanterie, je vais choisir Nizar, mais...
0: Mais c'est bien tout.
4: On est très copains depuis tout à l'heure.
0: Par galanterie, vous voyez, comme quoi... Hein, il en reste des galants. Et ils ne sont pas tous au vert. Nizar, les thèmes aujourd'hui sont ses très chers aïeux. Faune. Ses très chers aïeux faune. Vous voyez les aïeux faune ? Soit ses très chers aïeux, soit faune.
5: Je vais dire faune.
0: Alors, faune sans la flore, la faune est constituée normalement d'animaux, mais oui, je vois apparaître le poisson rouge. Dans cette journée des abeilles, il y a le furet, il y a le lapin, il y a le cobaye. Nizar, pour vous, quel animal a été le plus récemment domestiqué par l'homme ? Nizar.
5: Le furet ?
0: Il court, le furet. Nizar, le furet est... Ah, c'est pas ça. C'est le lapin.
4: Oh, ma.
0: Eh bien, Christian, vous avez un petit coup de peau. Vous retournez vers Marie-Christine qui a bien compris que vous continuiez l'émission. Mais il court pas, le furet.
1: Mais oui, ce qu'il faut savoir, c'est que les nobles chinois avaient des poissons rouges dès l'Antiquité.
0: Ouais.
1: Et les Péruviens élèvent des cobayes depuis 7000 ans.
0: Alors là, c'est fou, ça.
1: D'ailleurs, il faut savoir que les cobayes sont totalement inaptes à la vie sauvage.
0: Ouais.
1: On chasse au furet depuis l'Antiquité, notamment pour attraper des lapins.
0: Ah.
1: Quant au lapin, il a été domestiqué par des moines européens au Moyen-Âge. Donc, c'est le plus récent.
0: C'est le plus récent, c'est au Moyen-Âge. C'est intéressant, ce que disait. Hein. C'est même hyper intéressant. Chaque midi, je suis désolé pour le sympathique Nizar. On va vous offrir le cadeau que tout le monde nous envie. Le cadeau... Sac à dos, cadeau.
1: Mais oui, c'est le cadeau sac à dos et c'est la belle ma boule l'abeille qui vous l'offre. Regardez-moi, que des trous charmantesques. Et le sac à dos, bah, il est génial. Il y a le petit Jules brodé en dessus. Il y a plein de place dedans.
0: Là, vous êtes extraordinaire comme ça. Hein. Oh là là. Christian, c'est magnifique. En plus, vous continuez avec 20 000.
4: Ah bah, c'est bien aussi, ça.
0: Ah oui, c'est bien aussi. Voici le coup par coup. Là, ça va être, je pense, somme toute, assez sympa. Le public va être hyper content. On va chanter, on va danser. Quelle chanson est correctement associée au film Disney, Walt Disney, dont elle est extraite? Ce rêve bleu Aladdin, l'air du vent Pocahontas, le festin Ratatouille, Hakuna Matata le roi lion, je vole Peter Pan, je chante pour toi Bambi, et hop, Blanche-Neige et les sept nains. Faustine.
2: Ce rêve bleu Aladdin.
0: Oui.
7: Ce rêve bleu.
4: Je dirais le festin Ratatouille.
0: Le festin Ratatouille est une bonne réponse. Maya.
2: Je vais dire l'air du vent Pocahontas.
0: Ça vous parle, ça, hein?
2: Oui.
0: Vous êtes dessin animé?
2: Un petit peu.
0: Walt Disney. Ben

0: Tiens.
1: Alors, je vais dire... Je vole Peter Pan.
2: Mes chers parents, je vole. Ah bah tiens, on a pris une mauvaise.
3: Tu t'envoles. Ah bon.
2: Tu t'envoles.
3: Voilà, on connaît avec Faustine.
2: Écoutons.
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2: Aïe, aïe, aïe. Je chante pour toi, non pas liberté, comme le disait Mireille Mathieu, mais je chante pour toi, Bambi.

0: plus gai. Eh oh, Christian.
1: Ah là, j'aurais, oui.
0: Mais eh oh.
1: La boulette, la boulette.
0: La boulette, Diams. Non, pardon. Eh oh.
2: Eh oh.
0: Eh oh.
2: Eh
0: oh.
2: On en veut les poulons.
0: Eh oh. Eh oh. Eh oh.
2: Eh oh.
0: Eh oh. Christian. Christian, vous passez à l'orange. Eh oh, eh oh, eh oh, eh oh. Prochaine question, tion tion. Quel mot a une définition qui rime avec soleil?
3: Rayon de soleil.
0: Mélange de céréales. Doigt du pied. Avis donné pour aider. Sonnerie annonçant le lever. Chaperon, très avancé en âge, ville proche de Paris. Christian, à vous.
1: Une ville proche de Paris, Créteil.
0: Créteil, soleil, oui. Bonjour Créteil. Talence.
4: Exactement.
0: Oui.
4: Ce sera le doigt du pied, l'orteil.
0: Orteil rime avec soleil. Bravo, Maria. Docteur.
5: Un avis donné pour aider, un conseil.
0: Conseil rime avec soleil. Christian, réfléchis.
1: Oui, c'est pas facile. Sonnerie annonçant le lever, réveil.
0: Eh ben voilà, vous voyez.
1: Le réveil a sonné, je suis là.
0: Maya.
4: Oui, je dirais très avancé en âge.
0: Très avancé. Vous l'avez peint ?
4: Je suis vraiment pas sûre de moi, là.
0: Mais attends, ben si. Le vieil homme et la mère, par exemple, vieille, ça marche ?
1: Vieille.
5: Ah oui, bien sûr.
0: Oh. Eh ben,
5: bravo, oui. Maya.
0: Faustine réfléchi.
5: Je vais dire un chaperon.
0: Un chaperon. Alors, c'est pas ça. Je l'ai pas du tout. Le mélange de céréales. C'est pas du miel.
5: Un métail. Une association de plusieurs céréales. Souvent, c'est du blé et du seigle.
0: Ah, d'accord. Vous connaissez ça, le métail ?
5: Non.
0: Ah, ouais.
5: Une autre question ?
0: Non, bah non. Ça m'émerveille, ça m'étaille. Pas de chaperon.
5: Le chaperon, c'est la duègne. Vous savez, la vieille dame qui sert de chaperon.
0: D'accord.
5: Une duègne.
0: D'accord, si vous voulez. Mmh. On n'avait rien du tout. Faustine est à l'orange.
5: Oui.
0: Mesdames et messieurs, elle ne fait pas beaucoup de bruit, mais elle est là. Maya est la seule à être au vert. La journée des abeilles, ça tombe plutôt bien. Alors, attention, attention. Écoutez la question que je vais vous poser. Qu'est-ce qui est plus petit que Victor Wembanyama, c'est-à-dire 2,24 m ? Ça, ça va être une question intéressante.
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0: Je suis très très très très heureux parce que je posais une question assez extraordinaire juste avant que on ne parte pour une petite virgule respiratoire. Qu'est-ce qui est plus petit que Victor Wembanyama que le monde entier nous envie, c'est-à-dire 2,24 m? Le Mannequin Peace, un lit king size, Dark Vador, 25 cartes bleues, la toile de Guernica, un orang-outan, un poteau de corner au foot. Qu'est-ce qui est plus petit que Victor Wembanyama? Excellente question, Faustina.
7: Je dirais 25 cartes bleues.
0: Alors 25 cartes bleues, alors je sais pas, la longueur d'une carte bleue, c'est la longueur, Z, hein?
5: Oui, c'est la longueur.
0: Donc ça fait quoi? Ça fait 10 cm?
5: 8,56 exactement.
0: Donc ça fait quasi, ça fait moins de 10 cm.
5: 8,56 cm.
0: Oui, c'est ce que vous venez de
5: voilà.
0: me dire. Et donc 25
5: Par 8. Laisse calculer.
0: Par 8, virgule.
5: 214 cm.
0: Eh ben, c'est
5: bonne réponse.
0: Eh ben voilà, c'est ce que je voulais savoir. Merci. Ça, c'est bon. Christian.
1: Oui.
0: À vous.
1: Je dirais le Mac and Peace. Une fois.
0: Ouais. Ah ouais. 6 x 4, 24. On est quasiment à 4 Mac and Peace.
5: Ouais.
0: On salue nos amis belges. Maïa. À vous.
4: Moi, je dirais un orang-outan.
0: Alors, l'orang-outan plus petit que Victor Wembanyama, l'orang-outan fait
5: 137 cm.
0: C'est tout
5: moyenne.
0: Ah, mais c'est un petit orang-outan.
5: Bah, c'est pas super grand.
0: Eh ouais, il faut pas se tromper avec les gorilles, ça doit être gorille. King Kong, quoi, en fait.
5: 1m60, gorille. Ah. Pas non plus.
0: Ah. Ah, comme quoi. Pardon, Faustine.
4: Peut-être un poteau de corner au foot.
0: Ben ça, j'ai pas de doute du tout, je crois.
5: 1m50.
0: Avec
5: c'est le max.
0: C'est là où il y a le fanion, voilà. 1m50 max, très bien. Christian.
1: Je vais dire un leaking size.
0: Leaking size.
1: Oui.
0: Leaking size, c'est 200
5: par
0: 2
5: mètres. 200 par 200.
0: Bah ouais, 2 mètres par 2 mètres, ça c'est le king size. Ouais, Maya.
4: Pour la dernière, je dirais Dark Vador.
0: Dark Vador. Ouais!
5: 202 cm!
0: Ah ouais,
5: il fait 2 mètres 2.
0: Eh ben oui, il fait 2 mètres 2.
5: Enfin, 2 mètres 02.
0: La toile de Guernica, alors ça c'est intéressant, elle est à.
5: La toile de Picasso, elle fait 3 mètres 50 de hauteur et 7 mètres 8 de largeur.
0: Eh ben super intéressante, bravo à l'équipe éditoriale et tout le monde reste sur ses couleurs! Question maintenant, quelle saga cinématographique est bien associée à un de ses personnages ? Harry Potter, Hagrid, Indiana Jones, Salah, L'Arme Fatale, Martin Riggs, Divergente, Caleb, Matrix, Morpheus, Fantomas, Fandor, Expandable, Sam, Witwicky. Je pense que c'est vous qui commencez à répondre. Faustine !
4: Harry Potter, Hagrid.
0: Bonne réponse, oui !
5: Oui, le demi-géant, le garde-chasse de Poudlard et l'ami de Harry.
0: Soin, tagadade, soin. Christian.
1: Je dirais Fantomas Fandor. Mais biche, c'est Fantomas, je l'aurai un jour, je l'aurai.
5: Bravo Christian, c'est le journaliste incarné par Jean Marais Fandor.
0: Ça va Christian?
1: Ça va mieux.
0: Il paraît que vous avez rencontré un jour Michel Galabru, puisqu'on parlait de Funès.
1: Ah, absolument, j'étais vendeur dans un magasin de photos il y a une cinquantaine d'années,
0: oui.
1: Rue Saint-Dominique, et je savais que Michel Galabru habitait dans le quartier, à Ville de Bourdonnais, et un après-midi, la porte s'ouvre, il n'y avait pas de clients à cette époque-là, pas de photos, pas de clients au mois de novembre, je ne sais pas quoi, et d'un coup, je vais arriver, Michel Galabru, quand même, des fois on se trompe, on dit « Oh, c'est pas machin, ça, Galabru ». Tu le reconnais tout de suite, c'est forcément lui. Je fais « Oh, bonjour, monsieur Galabru. Ah, vous m'avez reconnu, c'est bien. Ah, mais comment vous faites hein ?» Puis je lui parle, je lui dis « Il faut remplir, il a acheté un projecteur, je remplis la garantie. » Puis je me dis « Comme ça, j'aurai l'adresse de Galabru. » Et puis je lui enverrai une pièce que j'avais écrite. Et puis finalement, il me donne son adresse, sans problème. Quelques jours après, j'ai déposé ma pièce de théâtre chez la concierge, parce qu'à l'époque, il n'y avait pas de J-code. Oui. Elle me dit, je donnerai M. Galabru, vous pouvez compter sur moi. Et puis, 2 mois plus tard, je n'ai pas une nouvelle. Il y a mon téléphone, tout ça. Il n'y a pas une nouvelle, donc je retourne chez Michel Galabru,
0: oui.
1: Michel Bourdonnais. Là, il n'y a pas de gardienne, il n'y a pas de concierge, elle n'est pas là. Je monte, je crois qu'il était au deuxième, c'est pas très grave, et je frappe à la porte, imagine, et là la porte s'ouvre et c'est Michel Galabru qui apparaît en peignoir de bain, avec il avait François à la main, les lunettes sur le bout du nez.
0: Ouais.
1: Et c'est pourquoi ben, j'ai dit, vous me reconnaissez peut-être. Ah, je devrais.
0: Ouais.
1: J'ai dit, ben, je suis vendeur au magasin de photos, il y a 2 mois, je vous ai donné une pièce que j'ai écrite, et je venais voir si vous avez pu la lire, avoir eu le temps. Ben, ah, elle s'appelle comment, votre pièce?
0: Oui.
1: Bah, j'ai dit Le démon de Midi 12. Ah oui, je l'ai lu, c'est une merde.
0: C'est vrai?
1: Ah, promis.
0: Il a dit ça?
1: Mais après, il m'a fait un clin d'œil, parce que c'est un monsieur gentil, en vrai.
0: Bah, évidemment.
1: Il m'a fait un clin d'œil avec un petit sourire, et depuis, on est devenus copains. Je n'étais pas ami, mais je suis ami depuis 50 ans avec son fils aîné. Nous sommes amis avec Jean Galabru.
0: Extraordinaire. Merci, Christian. Bravo.
1: Merci.
0: Le démon de midi 12.
1: Le démon de midi 12.
0: Et depuis, vous avez fait les 12 coups de midi à 12h12.
1: Oui. C'est un vrai bonheur, en tout cas. Merci.
0: Merci à vous, surtout. Quelle belle anecdote. Maya.
4: Oui.
0: À vous de jouer.
4: Alors, moi je vais dire Divergente Caleb.
0: Bonne réponse, oui.
5: Frère de Triss, la jeune femme qui est au centre de la saga.
0: Faustine.
4: Matrix Morpheus.
0: Oui.
5: Lance Fishburne.
0: Christian.
1: Je dirais Indiana Jones, je sais pas.
0: Salah. Oui.
5: Par John Rhys-Davies, c'est l'ami égyptien d'Indiana.
0: Maya.
4: Je dirais Expendables, Sam Witwicky.
0: Et aïe, l'arme fatale, c'était Martin Riggs, c'était...
5: Absolument, oui.
0: C'était
5: Mel Gibson qui travaille au stup de Los Angeles. Ça, c'est l'arme fatale. Et par contre, c'est le personnage de la saga Transformers, Sam Witwicky.
0: Aïe, aïe, aïe, Maya est à l'orange. Pour vous départager, question. À votre avis, quel titre de chanson rime avec le nom de l'artiste qui en a fait son succès? L'anamour marche tout droit, je m'en vais, Darla Dirla Dada, l'été indien, fashion designer, rodeo, Maya, la chanson qui rime avec l'artiste qui en a fait un succès.
4: Je dirais je m'en vais.
0: Vous l'avez?
4: Vianney.
0: Oui! Je m'en vais.
5: C'était en 2016.
4: Je vais dire l'été indien.
0: Vous l'avez?
4: Pas du tout.
0: Joe Dassin. Ça marche.
5: 75.
0: Bah oui, indien, Joe Dassin. Tu voudras quand tu voudras. Et l'on s'aimera encore. Et l'on s'aimera. Christian, c'est à vous maintenant. Dépêchez-vous. Dites-moi.
1: Alors je dirais l'anamour avec Gainsbourg.
0: L'anamour avec Gainsbourg. Vous voyez quand vous voulez, vous faites des efforts.
5: Bravo, c'est Christian.
1: Bien. Merci,
0: c'est bien.
1: Michel.
0: C'est bien. C'est bien. Maya.
4: Je vais dire Fashion Designer de Théodora.
0: Ouais. Fashion Designer. Faustine.
4: Rodéo.
0: Rodéo. Alors là, on va faire du rodéo mauvais, ça marche pas. Zazie, marche tout droit, cette fille-là.
5: C'était Claude François en 60.
0: Claude François.
12: Marche tout droit, oua, cette fille-là.
0: Oua, Darla, Dirla, Dada, Christian.
1: C'est Dalida, non?
0: Mais oui.
12: Et monsieur, tout est fini. Darla, Dada.
0: Tout n'est pas encore fini, car on va faire du rodéo avec Faustine qui est au rouge. Rodéo, malheureusement, c'était Zazie, et qui dit rouge dit...
13: Yeah.
0: Entre Maya et Christian, il faut choisir.
4: Mais écoutez, je vais défier Maya.
0: Maya.
4: Oui.
0: Ainsi va la vida, comme le chantait Michel Figa. Ses très chers aïeux, puisque la faune a réussi à Christian. Des aïeux quelque part, car ils sont day say day. Nous avons tout d'abord Jean Gabin, Fernandel, Lino Ventura, Louis de Funès. Question Maya, pour vous qui incarnez au cinéma un personnage de gros dur, tatoué, prénommé Raphaël.
4: Je dirais Lino Ventura.
0: C'est la journée des abeilles, mais c'est vous qui avez un joli tatouage, c'est ça?
4: C'est ça.
0: Oh, il est là. Là, vous voyez la petite abeille, elle est là. Qu'est-ce que vous auriez dit, vous, Christian? Parce que celle-là, elle est intéressante.
1: Et parce que j'aurais dit au départ Lino Ventura, d'abord qu'en plus j'aime beaucoup comme acteur. Et puis après, j'ai pensé ce qui est un peu prétentieux de ma part, j'ai pensé que Fernandel avait, je crois, chanté une chanson, il y avait le tatoué, ou dans un film, il y avait le tatoué. Donc j'aurais peut-être dit Fernandel.
0: La réponse est... C'est pas ça. Et c'était Fernandel. Christian avait la référence. Effectivement, c'était le tatoué Fernandel.
5: Oui, Raphaël le tatoué, un film de 1939.
0: Oui.
5: Dans lequel Fernandel joue le rôle d'un dénommé Modeste Manosque qui s'invente un frère dans le genre gros, dur et tatoué.
0: Et
5: Raphaël, dont il va devoir ensuite tenir le rôle. Donc, à pas confondre avec le film de 1968, Le tatoué avec Jean Gabin.
0: Un,
5: bien le tatoué aussi.
0: Excellent. Faustine fait la belle affaire. Désolé pour Maya. C'est très un grave. Petit peu plus triste. Mais en revanche, on vous fait le cadeau souvenir. Souvenir.
13: 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Et en plus, il y a le petit jus de brodé qui va vous porter bonheur.
0: Merci à vous. Voici le coup fatal. Aujourd'hui pour 20 000 euros, puisque vous avez remporté le dernier duel, chère Faustine, et vous, Christian, regardez ce qui se passe sur l'étoile mystérieuse avec cette case cadeau offerte. La voici, elle est là, dans la vie, il y a des cactus apparemment, et maintenant je dis attention, tension. Je vous vois... Réfléchissant, Christian, ça va ?
1: Oh, impeccable, je me concentre. Et puis, je suis très content d'être déjà arrivé là.
0: Ouais.
1: Et puis, voilà, que le meilleur ou la meilleure gagne, ça sera parfait.
0: Félicitations, monsieur.
1: Merci,
0: et là,
1: merci.
0: Faustine, le premier palier est offert et nous commençons avec vous, si toutefois vous êtes prête.
4: Je suis prête.
0: Vous êtes prête ? Maman est à fond les ballons, tout le monde est à fond, tous les accompagnants. Faustine. Top ! Quel mot de trois lettres désigne une touche qui permet de rappeler le dernier numéro composé ?
4: Bis.
0: Bien joué, Christian.
1: Oui.
0: Top ! Dans le conte, en échange de quoi la petite sirène donne-t-elle sa voix ?
1: En échange d'allumettes.
0: Jambes ! Quel animal est au cœur du documentaire Le souffle de la vie de Natou ?
1: Je passe.
0: La baleine. Dans quel film de 2026, Philippe Lachaud et Jamel Debbouze incarnent David Ticoul et Pablito Camarón ?
1: Marsupilami.
0: Bien joué ! Excellent. Faustine. Top ! Quel roi macédonien a donné son nom à un ver de 12 pieds ?
4: Un alexandrin.
0: Top ! On a Alexandre. Demandé un roi macédonien. Effectivement, c'était Alexandre le Grand.
4: Voilà.
0: On est d'accord, je ne peux pas accepter.
4: Non, désolé.
0: Mais vous étiez sur la route toute la sainte journée. Attention. Top ! Quelle chanteuse canadienne a fait son comeback lors de la cérémonie d'ouverture des Jeux Olympiques de Paris ?
4: Cœur de pirate.
0: Céline Dion. Au bord de quel lac se déroule le festival Musilac ?
4: Passe.
0: Le lac du Bourget. Quel mot commençant par gratin désigne une soupe à l'oignon ?
4: Passe.
0: Gratiné. Quel est le style musical de prédilection de Dizzy Gillespie ?
4: Rap.
0: Le jazz. Quels phénomènes sont provoqués dans notre atmosphère par les plus grandes éruptions solaires ?
4: Passe.
0: Les aurores boréales. Que désigne-t-on familièrement par le mot troquet ?
4: Un bistrot.
0: Eh ben, vous êtes plus calé sur les bars.
4: Ouais.
0: Les bistrots, les troquets. Faustine, 12 secondes 42. On a lâché un peu la rampe. Quand on commence à lâcher, c'est un petit peu délicat. Christian, est-ce que vous êtes prêt ? Il y a quelque chose de grand à jouer. Prêt ?
1: Prêt.
0: Top ! À quel groupe britannique doit-on l'album Rumours ?
1: Beatles.
0: Fleetwood Mac. À partir de 2029, sur quelle plateforme en ligne la cérémonie des Oscars sera-t-elle diffusée ?
1: Je passe.
0: YouTube. Lorsqu'un avion décolle, quel élément de son propre siège un passager est-il invité à redresser ?
1: Le siège.
0: Stop ! Redresser le siège, moi j'ai le dossier, je ne sais pas si le siège on peut l'accepter. Le dossier.
5: Non, c'est le dossier, parce que quel élément de son propre siège
0: ah oui.
5: doit-il redresser ? C'est le dossier.
0: Ah oui, il y a siège dans la question, donc ça peut pas être siège. Christian, 14 secondes 68, c'est encore à vous.
1: C'est chaud.
0: Prêt ?
1: Prêt.
0: Top ! Avec quelle actrice et humoriste la comédienne Anne Lenen est-elle en couple ?
1: Muriel Robin.
0: Bon ! Oui, monsieur Christian ! Oh là, ça lâche pas ! Ça, c'est quand même assez fantastique, Christian.
1: Ah bah, c'est une belle aventure.
0: Ah ouais, mais qu'est-ce qui vous a donné l'envie de venir ici, chez nous ?
1: D'abord, c'est un flag.

0: Et bonne chance aussi à Faustine.
1: Merci.
2: C'est très, très élégant. C'est très mignon. Faustine, effectivement, que 4 secondes entre vous. Il ne faut rien lâcher. Est-ce que vous êtes prête?
1: Oui.
2: Top! De quoi le sol d'une patinoire est-il fait?
1: Le glace.
2: C'était quand même assez vicieux parce qu'on se dit, est-ce que c'est sous la glace ou est-ce que c'est la glace? C'est une bonne réponse. Christian, vous êtes prêts?
3: Oui.
2: On dirait. Ça devrait aller. Top! Comment s'appelle l'association des anciennes possessions de l'Empire britannique?
3: Commonwealth.
2: Bon! Mais c'est dingue! C'est dingue ce qui est en train de se passer! Excellent. Faustine, prête? Top! De quelle couleur le fond du panneau de signalisation stop est-il?
1: Rouge. Rouge.
2: Oui, ça marche. Qu'est-ce qu'il y a, maman? Qu'est-ce qu'il y a, Sarah?
4: Moi, je veux juste que Faustine s'amuse beaucoup. Elle est en train de s'amuser, donc c'est très bien. Je suis fière de toi, mon cœur.
2: Elle est très sereine, maman. Qu'est-ce que c'est mignon, la bienveillance de maman. Et à côté, c'est la sœur de Christine Bravo, c'est ça?
1: C'est ça, tout à fait.
2: Ah, on est d'accord, hein, c'est bien ce qui me semblait. J'avais un doute. J'embrasse, @, 1000 bisous à Christine Bravo, que j'aime, évidemment. Christian,
3: oui.
2: On tient bon, la barre? Prêt?
3: Prêt.
2: Top! Au cinéma, quel surfeur de PACA s'habille en jaune et casse des gens?
3: Bryce de Nice.
2: Z, c'était...
1: C'était trop tard.
2: Aïe, aïe, aïe. Mais vous aviez encore la réponse. Rise the night. Il lui restait 5 secondes 47. Faustine reste maître de midi. Christian va vous offrir 3 jours de nuit pour vous faire papouiller, dorloter. C'est un plaisir. Hein.
3: Ah, vraiment un bonheur.
2: Ouais.
3: Ah ouais, magnifique.
2: Regardez Faustine, regardons ensemble ce qui s'est passé sur l'étoile pendant les 5 dernières secondes de notre émission.
5: 5, 4, 3, 2, 1.
2: Je suis très très très heureux pour vous et je vous dis à demain avec un grand plaisir. Et j'ai envie de rajouter aujourd'hui, merci la vie.
0: J'ai peut-être eu plus le déclic que lui.
3: Sinon, vous, ça va?
2: Vous, bref.
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3: Et nous les deux retours sur la route, c'est la fin de notre émission. On se retrouve demain, jeudi. Exactement, avec plein de nouvelles affaires qui vous attendent sur Boutique Antenne. En attendant, évidemment, Xati peut continuer Xati Shopping au 0262 20 12 12 et ou sur le www.boutiqueantenne.fr. Bonne journée à tous et à demain sur Antenne Réunion.

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6: Précédemment, c'est une grosse soirée ou c'est juste un petit truc entre filles?
7: C'est un truc de dingue.
6: Vous m'envoyez les infos? À moi ou à Milan, de toute façon, je vais venir avec lui.
7: Ah non, c'est mort.
6: Il y a des élèves à l'institut qui trouvent que t'es trop pote avec les profs.
7: Du coup, je suis un faillot, c'est ça?
6: Plus un daron qui leur dit tout.
7: C'est un peu tôt pour arrêter ta carrière.
8: Mais c'est pas le plan non plus, hein.
7: Mais je peux appuyer ta candidature auprès de la chef Bessot.
9: On m'a demandé d'être jurée pour le prochain championnat de la meilleure école de cuisine cet été. Donc si votre fameux chef Jourdain représente l'institut à cette occasion, je pourrais voir s'il a l'étoffe pour nous rejoindre. À moins que vous ayez déjà choisi quelqu'un.
10: Le chef Jourdain dirigera la brigade de l'institut.

0: Alors, que me vaut ce rendez-vous matinal? Je te préviens, j'ai pas beaucoup de temps, Clotilde. Là, je suis en train de chercher un appartement sur Nice. Bon, mais allez, vas-y, je t'écoute.
1: J'ai vu la chef Bissou hier.
0: T'es gentil. Mais pourquoi tu fais tout ça?
1: Bah, si ça peut t'éviter de travailler dans un restaurant qu'enchaîne les fermetures administratives.
0: Et qu'est-ce qu'elle dit, alors, la chef Bissou?
1: Elle voudrait t'embaucher comme prof dans sa nouvelle école. À New York.
0: Écoute, déjà, ça a le mérite d'être un peu plus loin qu'ici.
1: Ça mettrait un océan entre ta mère et toi. Puis ça te permettrait de ne pas gâcher tes talents. T'en penses quoi?
0: Je sais pas trop, là, Clotilde, parce que moi, je m'étais fait l'idée d'aller travailler chez Marie Nouveau. Puis là, tu me dis que je peux aller vivre au bout du monde, donc je...
1: Mais ça pourrait t'intéresser?
0: Ouais, j'aime sincèrement être prof. Mais bon, New York, bon, ça risque d'être un peu plus bruyant qu'ici, mais... Si, ça pourrait me plaire. Mais elle propose de m'embaucher sur simple recommandation de ta part.
1: Non, elle aurait quand même besoin d'un minimum de garantie. Alors, comme elle fera partie du jury du championnat de la meilleure école de cuisine de France cet été, elle voudrait que tu diriges la brigade qui représentera l'Institut.
0: Mais oui, mais c'est à nous qui est en charge de ça.
1: L'idée serait que tu la remplaces.
0: Mais c'est pas possible. Elle a déjà commencé à s'entraîner. Elle a bas un boulot monstre pour être prête.
1: D'accord, mais toi, tu peux pas passer à côté d'une opportunité pareille.
0: Mais là, tu me demandes de lui planter un couteau dans le dos, là.
1: Sa carrière est déjà plus que lancée. Les enjeux sont pas les mêmes pour toi que pour elle. Je suis sûre qu'elle comprendra.
0: Non, mais je suis pas du tout tranquille avec l'idée de l'évincer, moi. Il faudrait que je lui en parle d'abord. Pour savoir comment si ça lui va, quoi.
1: Laisse-moi d'abord prendre la température. C'est moi qui l'ai mise à ce poste, c'est à moi de lui expliquer la situation. J'évoque simplement la proposition de Bessot et ses conditions, et je vois comment elle réagit.
0: Oui, mais si jamais elle se braque, ou elle dit non, t'arrêtes tout de suite.
1: Oui, on fait comme ça, oui.
2: Ça
3: va, tranquille?
4: C'est quoi ça?
2: Je sais pas, toi c'est quoi là?
3: Hein? Je vous la fais courte. Milan, t'as trouvé ce bonnet dégueulasse dans la maison, tu t'es dit que ce serait gaulerie de le porter. Et du coup, bah toi, Bakary, tu t'es pris pour un brasseur.
2: Ah ouais. Et pas un truc de chameau aussi là?
3: Si, ouais, il y avait Rémi qui portait Lola sur son dos. Bon, je vous passe la battle de Crump. D'ailleurs, Bakary, t'as déchiré ton jean à l'entrejambe. Et évidemment, le beer pong.
2: Waouh, enfin, pourquoi là?
3: Quoi là? Ben, c'est parce que c'est toi qui nous a emmené voir le lever de soleil, gars.
2: Ouais. Genre les... Attends, genre les joueurs m'ont suivi.
3: Ah mais carrément. Mais mec, t'étais on fire hier. Attends, la battle, c'était toi. Le cirque, c'était toi. Le défilé, c'était toi.
2: Le défilé?
3: Ouais, bref, on s'en fout. En tout cas, cette soirée, c'était un pur banger grâce à toi. Vraiment, champion.
2: Eh, Baki, oh, vie de ma mère. Oh, Baki, t'entends ça ou pas?
4: Tais-toi, tu fais du bruit. Pourquoi t'es pas...
3: Moi, je suis pas quoi?
4: Pourquoi t'as pas en gueule de bois, toi?
3: Parce que j'ai pas touché à la sangria, moi.
2: Oh, la sangria.
3: Ouais. Bon, c'est bien beau tout ça, mais il va falloir assumer hein, maintenant. Hein? On va en cours? Allez!
4: Non.
3: Allez, levez-vous! Allez! Oui, je sais, c'est dur. Allez. C'est par là, c'est par là.
5: Ok. Donc le mec se barre à New York comme ça, tranquillement. Mais écoute, je pensais qu'on était suffisamment proches pour qu'il m'en parle, mais bon.
1: Rien n'est encore fait. Mais pour qu'Hector décroche le poste, la chef Bessot a demandé à ce qu'il dirige la brigade du championnat.
5: Attends. Genre à ma place?
1: Ouais.
5: D'accord, donc là t'es en train de me virer. C'est ça que t'es en train de me dire?
1: Putain, j'hallucine. Tu peux arrêter de cuisiner 2 minutes, s'il te plaît? Je t'explique la situation. Je te demande juste de considérer cette éventualité.
5: Ah, parce que j'ai le choix, là, vraiment?
1: Hector n'a pas de CV, pas de formation, personne ne le connaît. À participer à un championnat, c'est sa seule façon de prouver à la chef Besso qu'il est solide. Tu peux l'entendre.
5: Mais attends, attends, attends. Lui, il peut entendre que moi, j'ai les boules de ce qu'il est en train de me faire ou pas?
1: C'est moi qui ai proposé qu'on s'organise de cette façon. Enfin, c'est une opportunité énorme pour Hector. Je voudrais vraiment pas qu'il passe à côté. J'imagine que t'es au courant des différends qu'il a avec sa mère.
5: Attends, attends, excuse-moi, Clotilde, mais ça n'excuse pas ce qu'il est en train de faire. Ça l'autorise pas à faire de la merde avec ses... C'est quoi, j'allais dire pote? Mais je crois que je vais dire collègue, c'est plus juste.
1: Je suis désolée que tu le prennes comme ça, j'espérais que tu comprendrais.
5: Attends, excuse-moi, Clotilde. Parce qu'il faut que je me fasse virer et que je le prenne avec le sourire, en plus.
1: Ça m'amuse pas de faire ça. Mais toi, toi, t'auras plein d'autres occasions de briller.
5: De briller, non, s'il te plaît. C'est quoi, en fait, je sais même pas pourquoi on est en train de parler, parce que... De toute façon, vous avez pris votre décision dans votre coin. Donc ça, c'est mes préparations, et il aura qu'à terminer. Non, non, c'est bon.
1: C'est pas...
5: Et très bon entraînement, surtout, hein. Bon courage.
6: Qu'est-ce qui se passe, là?
5: Demandez à la chef Armand.
7: Ça avait l'air pas mal, leur serveur, ouais. Tout le monde parle que de ça.
8: Ah non. Là, les gens sont à deux doigts de se vomir dessus, mais toi, ça te fait rêver.
9: Bah, Carla, une baraque abandonnée, du vin en cubi et des gobelets en plastique, toi, c'est pas ton kiff?
8: Non, non, merci. Mmh. Puis de toute façon, de mon côté, j'ai passé une excellente soirée chez les Tessiers. Ouais. Bon, c'est simple, en fait, j'adore ma belle famille. Mmh.
7: Je croyais que c'était tendu avec le chef Tessier.
8: Non, c'est l'histoire ancienne, ça. Non, maintenant, on est comme ça. On fait plein d'activités ensemble.
7: Du genre?
8: On regarde plein de documentaires. Très passionnant et drôle aussi, enfin... C'est parler de moi. Toi, César, comment ça se passe avec ta belle famille?
7: Mais plutôt bien. Enfin, je crois.
9: C'était pas gagné-gagné avec ma mère au début, mais maintenant, elle t'aime plus que moi.
8: Super, trop bien. Et toi, Colline, je ne me souviens plus, tu as déjà rencontré la famille de César?
9: Non, pas encore, c'est vrai. Ce serait bien qu'on s'organise ça bientôt, j'aimerais bien les rencontrer.
8: Bah, ça me semble normal, oui, et puis il faut équilibrer aussi les choses.
9: Ouais, ouais.
7: Bientôt, non, ça va pas être possible parce qu'ils sont pas là.
9: Je croyais qu'ils habitaient la région.
7: Oui. Ils sont en vacances. Enfin, ils viennent de partir.
8: Oh, bien ça. Où?
7: En Thaïlande.
8: Pour la saison des pluies.
9: C'est original.
7: Ouais, ils aiment bien. Vu qu'ici, il y a beaucoup de soleil et que là-bas, il pleut, du coup, ça les dépayse pour les vacances.
8: Oui. Mais je crois que tous les gens du coin font ça, d'ailleurs.
7: Mmh. Faut que j'y aille. À tout à l'heure.
9: On est d'accord, il me prend pour une cagette?
8: Oui. Mais une belle cagette. Et puis la bonne nouvelle, c'est qu'il ne sait pas mentir.
9: Mais j'ai pas le choix. Je vais m'incruster à son repas de famille.
8: Mais j'ai même pas eu le temps de te le suggérer.
9: T'es fière de moi?
8: Très fière.
10: Eh ben, c'était l'entraînement le plus court de l'histoire des entraînements. Peut-être avec celui d'hier aussi.
11: Mmh. Et maintenant, on va jouer les cobayes pour Jourdain.
10: Mmh. Tu sais, il a pas le titre de meilleur chef du monde, mais il est balèze, hein. Je me fais vraiment pas de soucis. Quoi? J'ai un truc sur la gueule, c'est...
11: Même pas. Enfin, c'est juste que ça m'étonne que tu me parles comme si de rien n'était, alors que hier, tu étais carrément vénère contre moi.
10: Ah, parce que tu m'as saoulé avec tes questions, là. Je me suis peut-être un petit peu emportée, un petit peu. Ouais. Ça peut m'arriver de temps en temps, c'est vrai.
11: Toi? Non. Non, non, non, pas du tout. Je comprends pas pourquoi tu m'as menti.
10: C'est parce que j'étais sous pression, voilà. Il se passe un truc un peu compliqué dans la vie de ma pote, et en gros, je joue l'intermédiaire entre elle et son daron. Voilà, donc le vieux avec qui tu m'as vu hier, c'était son père. Et je t'en dirai pas plus, parce que c'est un peu trash, et que j'ai pas envie d'outer les problèmes de ma pote. Voilà.
11: Je capte. Je pose ça là, hein, mais si t'as besoin un jour de parler, je suis là.
10: Avoue que t'essayes de trouver mes points faibles, parce que tu sais que c'est que comme ça que tu peux espérer majorer.
11: En fait, toi, y a aucun répit hein, dans la compète, c'est fou ça.
10: Je m'octroierai du repos le jour où je serai major de promo.
11: Écoute, ça n'arrivera pas, sauf si tu me sors une pariada digne de ça.
10: Ah ouais? Bah on en parle au studio maintenant?
11: Dis-le.
12: Thank you.

0: déjà dans le cabillaud ?
1: Non. Non, il n'y en a pas.
0: Vous êtes sûr ? Même dans la sauce, hein ?
1: Dans la sauce ? Peut-être.
0: Ok, et ce serait possible d'avoir une sauce sans soja, du coup ?
1: Une sauce sans... Je sais pas, en fait...
2: Bonjour messieurs, tout se passe bien ?
0: Oui, je voulais juste savoir si un cabillaud sans soja, ce serait possible.
2: Bien sûr, je vais me renseigner et je reviens vers vous.
0: Merci.
3: Qu'est-ce qu'il y a ? T'arrives en retard ? T'as oublié de prendre une commande et maintenant tu sais pas répondre à un client ? Qu'est-ce qui se passe, là ?
1: Je suis désolé, je suis fatigué de fou.
3: Mais bah ressaisis-toi, tu peux pas dire je sais pas un client, c'est pas possible, ça c'est pas professionnel.
4: Bakary, j'ai croisé Duchesnay, il veut que t'ailles faire l'inventaire de l'économat là tout de suite maintenant.
3: Hein ? Pendant le service ?
4: Ouais, moi aussi je me suis dit ça, enfin j'ai pas compris, mais il était hyper speed, donc... Bah après, si tu veux que Bakary reste là, pas de souci. Par contre, c'est toi qui gères Duchesnay.
3: Allez, vas-y.
1: Attends, je suis pas du tout en état d'aller faire un inventaire, là.
4: Mais frérot, l'inventaire, c'est une douille pour que t'ailles te reposer à l'économat. Là, clairement, t'es pas en état.
1: Merci.
4: Allez, vas-y.
1: T'es un génie.
4: Oui.

0: Tu crois que si je me gaffe de chantilly, ça pourra me réparer mon petit cœur tout fissuré ou même pas?
1: Oh, mon petit chat. Il t'a vraiment déçu, hein?
0: Mais je reviens pas, mec. Il m'a chouré mon poste. Non, mais tu te rends compte ou pas?
1: Non, mais c'est vrai, je l'imaginais pas comme ça. Du peu que je le connais.
0: Hein. Tu vois, sous ses airs d'être au-dessus de tout ça, et d'en avoir rien à foutre, il a quand même bien les dents carrées le parquet. Hein.
1: Ouais.
0: Et c'est même pas ça le pire pour moi.
1: C'est quoi, c'est qu'il t'ait pas dit qu'il comptait partir à New York?
0: Ça me rend ouf, Mehdi. Ça me rend dingue. Je sais pas, je comprends pas, je pensais que je comptais un minimum pour lui, tu vois. Merde, quoi.
1: Après, tu savais qu'il comptait partir, quoi.
0: Oui, mais bon, pas à l'autre bout du monde. Mais tu sais quoi, au moins comme ça, c'est très bien, en fait. Je suis fixé, voilà. Je suis vraiment trop con, hein. Je pensais qu'il y avait un truc entre nous. Enfin, qu'on était potes, hein, tu vois ce que je veux dire, quoi. Au moins. Mais quel putain de lâche. Putain de lâche. Il envoie Clotilde faire ça, le boulot, à sa place. Mais qui fait ça, en fait? Putain, mais bravo, Anouk. Donc, tu as encore bien choisi, celui-là. Minable. Mais tu sais quoi, en fait? Qui se casse à New York? Je m'en fous. Allez, next. C'est très bien. Non, mais c'est bon, j'en ai rien à foutre. Comme ça, au moins, j'oublie plus vite. Allez, bon débarras. Vas-y, casse-toi.
1: Ouais, sauf qu'il va être là encore au moins 2 mois. Bah, s'il compte participer au championnat de la meilleure école de cuisine.
0: Et
1: peut-être que lui, il est lâche. Mais toi, t'es pas lâche. Donc, va le voir. Et dis-lui ce que t'as sur le cœur. OK? Sinon, ça va te ronger, meuf. Vraiment.

0: minutes.
1: Mais te moque pas. Mais je t'assure, hein, je les ai cherchées 15 minutes avant de me rendre compte qu'elles étaient sur ma tête, quoi. Non mais vivement le jour où on pourra nous greffer nos lunettes, tu te rends compte du temps que je gagnerai.
2: Ça serait pas pratique pour dormir.
3: César?
2: Qu'est-ce que tu fais là?
3: Bah, je venais manger un bout. T'es pas à la boxe?
1: La boxe.
3: Ah pardon, je suis désolée de vous interrompre. Je suis Colline, la copine de César.
1: La fameuse Colline.
3: C'est moi.
1: Ouais, mais enchantée. Depuis le temps que j'entends parler de vous.
2: Ouais, je te présente ma mère.
3: Ah, bah, ravie de faire votre connaissance, madame.
1: Ouais. Et puis moi, Catherine. Ah. On se fait la bise, quand même.
3: Hein, d'accord.
1: Vous avez bien déjeuné avec nous.
3: D'accord.
1: Allez,
3: ok, c'est gentil, merci.
4: Je pars deux minutes et vous refilez ma place. Je vous félicite pas.
1: Jocelyn, mon fils aîné.
3: Ah, enchantée. Colline, la copine de César.
4: Mais non. T'existes vraiment, alors? Comme quoi, les miracles, ça arrive. Hein, morveux? Et en tout cas, Colline, bravo à toi de le supporter tous les jours. Hein. Ça va pas être facile de faire la conversation toute seule. On s'assoit? Hein? Voilà. Santé?
1: Allez, santé. À Colline?
5: Ça va?
6: Mmh.

0: Bonjour. Ouais. Oui, ça va?
1: Ouais,
0: j'ai fait une petite sieste et ça va un peu mieux. Ça va, Ferdinand, il a pas trop posé de questions?
1: Oh, non, t'inquiète, c'est pas ses crèmes.
0: Merci, hein. T'as géré de ouf.
1: Moi, je laisse personne en galère.
0: Bah, t'aurais pu, hein. J'étais un peu jugé hier. Je t'ai vexé, non? Ouais, je suis désolé. Je sais pas, quand j'ai vu ton délire de belote et tout avec les profs, ça m'a un peu fait flipper. Alors que toi, t'as agi comme un frère et ça, c'est trop cool. Carrément, tu m'as montré ta planque à épices. Et ça, franchement...
1: Voilà, par contre, hey, fais pas le malin, parce que tu verras, le jour où t'auras besoin de curcuma...
0: Ok.
1: Moi, de toute façon, c'est bon, hein, j'ai eu ma vengeance.
0: Ah bon? Comment?
1: Comme
0: ah
1: ça.
0: Oui.
1: Ouais. Mais c'est un petit peu à cause de moi, c'était en gueule de bois, non?
0: C'est pas faux. Tu sais que j'ai quelques souvenirs qui reviennent.
1: C'est bien ça. Tu te rappelles là parce que t'étais quand même très très très en forme. Hein.
0: Ah ouais?
1: Ah ouais.
0: Mais tu veux que je te dise? Une session cirque, on refait ça quand tu veux.
1: Non, ça par contre, jamais, jamais de la vie t'en parles à Anaïs.
0: C'est promis.
1: Bon, et sinon, on se fait un petit truc ce soir? Ouais.
0: Ah non, ça y est, tu l'as sauvé ta répute.
1: Eh, ma parole, il n'y aura pas d'alcool.
2: Et oui, c'est un problème de date, je pense. Tu m'envoies un mail pour ton stage?
3: Oui, madame.
2: Qu'est-ce que tu fais là?
4: Hector ne répond pas au téléphone, j'espérais le trouver ici.
2: S'il répond pas, c'est peut-être qu'il a une bonne raison.
4: Il va bien. Moi, j'ai conscience de ne pas avoir toujours fait les bons choix.
2: Tu nous as fait croire que t'avais une maladie cardiaque alors que c'était faux. Est-ce que tu réalises le mal que ça nous a fait? Encore une fois.
4: Je sais. Et j'en suis pas fière. Mais ton frère est en train de commettre une grave erreur. J'ai appris par Bianca qu'il participait au championnat de la meilleure école de cuisine.
2: Bah, c'est sûr que ça pourrait lui permettre d'avoir un poste à l'étranger, loin de toi.
4: Mais on peut pas laisser faire ça.
2: C'est sa vie. C'est pas à nous de décider ce qui est bon pour lui ou pas.
4: Mais cette compétition avec sa jambe, c'est de la folie. Il peut pas rester des heures debout ni courir dans tous les sens. Il ne faut pas le laisser concourir.
2: Qu'est-ce que tu vas faire? Tu vas simuler un nouveau malaise?
4: Et toi, tu acceptes qu'il se mette dans des situations qui ne sont pas bonnes pour lui?
2: S'il a besoin de se confronter à une compétition, même, je sais pas, d'aller faire ses preuves loin d'ici, oui, je le soutiendrai. Parce qu'en fait, c'est ce qu'on fait quand on aime les gens.
4: Mais je l'aime. Je vous aime.
2: Peut-être, mais mal. Maman, pour la première fois de sa vie, Hector s'autorise à voir grand. Pour la première fois, il imagine autre chose pour sa vie que l'hôtel. Alors tu le laisses tranquille, ok? Et moi aussi, par la même occasion. Je pense que t'as fait assez de dégâts comme ça.
5: Ça va, madame? Vous allez bien?
4: Pardon.
5: Non, mais attendez, c'est pas grave, hein? C'est ok de craquer. C'est pas facile ce que vous traversez en ce moment avec vos enfants.
4: Merci d'être là. Avec Ismaël, tu es la seule à ne pas me tourner le dos.
5: Mais c'est normal, hein? Vous avez toujours été là pour moi aussi?
4: Tu es comme ma petite fille.
5: Et vous comme ma grand-mère? Je me suis toujours sentie très très proche de vous. Je vous ai dit des choses que personne ne sait sur moi. Je vous ai même confié mon plus grand secret. C'est pas rien.
4: C'est vrai.
5: Bon allez, je vous ramène à l'hôtel. Tu voulais me voir?
6: Qu'est-ce que c'est ce bordel? Tu m'envoies un pauvre texto pour me dire que finalement c'est Hector Jourdain qui participera au championnat?
2: Oui, cette décision a été prise d'un commun accord avec Anouk.
6: Non mais je m'en fous moi. J'ai validé Anouk Révéro. Pas un éclopé qui n'a aucune expérience à part l'hôtel de papa-maman.
2: Tu sais très bien qu'Hector est un grand chef, un excellent prof et qu'il est tout à fait qualifié pour disputer cette compétition.
6: C'est le meilleur chef du monde? Non, c'est Anouk Révéro, d'accord?
2: Eh ben elle est pas au point niveau pédagogique, ta meilleure chef au monde. Je l'ai vu travailler cette semaine et c'était loin d'être parfait.
6: Mais c'est pour ça que les entraînements existent.
2: Elle prend la main sur les prépas des étudiants. Elle leur laisse aucune marge de manœuvre. Non, j'ai fait une erreur.

0: confiant la gestion de la brigade. C'est pas la bonne personne.
1: Alors qu'Hector Jourdain, oui.
0: Je pense sincèrement qu'avec lui, on a toutes les chances de remporter la compétition.
1: Dommage, il a démissionné.
0: Il est prêt à rester jusqu'au championnat.
1: Tiens donc. Jusqu'au championnat. Mmh. Et après, il s'en irait. Pourquoi tu veux absolument nommer Hector Jourdain à la tête de cette brigade, je te préviens. Me prends pas pour un con.
0: Bon. Tu sais que la chef Bessot fait partie du jury cet été.
1: Et alors?
0: Elle lui confie un poste de prof dans son école à New York. À condition de voir ce qu'il vaut. Donc elle m'a demandé de le mettre à la tête de la brigade de l'Institut pour se faire une idée.
1: Tu es prête à risquer notre titre juste pour soulager ta conscience? Parce que ça va pas lui faire repousser la jambe. Hein.
0: Oh, arrête, ça n'a rien à voir.
1: Non, t'as raison. C'est juste un hasard. Et c'est aussi juste un hasard que tu la fasses à l'envers et Révéro. Ça n'a rien à voir avec le fait qu'elle se soit tapée ton pseudo-fils là, hein?
0: Mais non, c'est pas le cas.
1: Écoute-moi bien. Ce championnat là, c'est une occasion inespérée de nous relever après la défaite de l'année dernière. Je te laisserai pas faire n'importe quoi, c'est clair?
2: Qu'est-ce que vous avez prévu pour ce week-end alors?
3: On va aller au Tégoul pour se balader.
4: Oh, j'ai eu peur, j'ai cru que t'allais dire au théâtre. Oh, je t'aurais dit surtout pas, il va encore s'endormir lui.
3: Non, je parlais bien d'aller se balader.
4: Tu te souviens maman, la dernière fois?
2: T'as pas fait long feu.
5: Oui, enfin, après j'étais crevé, j'avais enchaîné deux services.
4: Non, ça va, tu réanimes personne non plus.
2: Hein. Ouais, à sa décharge, la pièce était en finlandais, sous-titrée en français. Enfin, mais moi j'ai un petit peu piqué du nez.
4: Mais toi tu ronfles pas? Avec le filet de bave et tout, là. Oh, les gens autour, ils étaient choqués. Ah, le mollusque. Elle était bonne, la sieste?
3: Après, il est dyslexique, donc ça doit être fatigant, un peu, les sous-titres.
4: Elle a bon dos, la dyslexie. C'est pratique pour se planquer les étiquettes. On est sûr qu'il n'est pas aussi TDAH ou hypo, je sais pas quoi.
3: Mais oh, arrête d'embêter ton frère. C'était pas croyable, hein. Ah, c'est pas possible, ça.
4: Ok, j'arrête. Bon, c'est pas tout, mais moi, j'ai un vrai métier qui m'attend. Tu sauras jamais ce que c'est, ça, hein? Allez, je vais régler.
3: Non, je vous invite.
4: Bah, laisse-moi payer les boissons alors. J'ai un bon salaire, faut que ça serve.
3: Bon, allez, vendu. Merci.
4: Merci.
3: Il est tout le temps comme ça avec toi, ton frère?
5: Ouais, c'est comme ça entre nous. Mais je trouve ça drôle, hein. On se taquine.
3: Moi, je trouve pas ça drôle du tout, je trouve ça humiliant.
5: Je savais que tu comprendrais pas.
3: Ouais, là, j'avoue, je comprends pas. Et c'est normal que ta mère, elle dise rien?
5: Et toi, c'est normal que tu juges ma famille alors que tu les connais pas? C'est pour ça que je voulais pas te les présenter. Et là, tu vois, tu me donnes raison.
6: Alors, je suis maître ou pas?
7: Tu l'as dit ou je le fais?
8: Non, mais sérieux, les gars, vous avez toujours pas bité les règles?
6: Pas vraiment. En fait, c'est... Tu vois, tout le truc de pisser à l'atout, ça, j'ai rien capté.
8: Ok. En vrai, c'est simple. En gros, si tu veux, si un joueur peut pas fournir la couleur d'Antam et qu'il y a déjà un autre joueur qui a coupé, lui, il est obligé de surcouper avec une carte plus forte. Sinon, il pisse en produisant une carte d'atout plus faible.
6: Tu crois qu'on a gagné ou pas?
7: Enzo, je suis désolé, mais...
8: On vous a pulvérisé, mon gars.
9: Pulvérisé? Ouais.
10: Mais pourquoi t'as annoncé que t'avais 130 trèfles aussi?
6: Je le sentais bien.
10: Il va chercher les croques, monsieur.
6: Honnêtement, je pensais pas dire ça un jour. Mais je crois que j'aime bien la pelote.
8: Ah. Et tu vois? Mais t'inquiète, ce sera notre petit secret.
6: On est plus à ça près, hein.
8: Non, mais de toute façon, fallait être là.
6: Ouais, clairement. C'est chaud ou pas?
8: Ouais.
11: Je te dérange?
12: Non, pas du tout. J'essayais de me changer les idées. Puis comme j'ai aucune envie de retourner à l'hôtel, bah... T'as besoin de la cuisine?
11: Non, je te cherchais. C'est Jeanne qui m'a dit que t'étais là.
12: Bah ça tombe bien parce que... J'aimerais bien qu'on se parle un petit peu.
11: Ah oui? Après avoir envoyé Clotilde faire seul boulot à ta place, ouais. Félicitations, hein, d'ailleurs, pour la brigade. Très bien, ça.
12: Ah, et un petit malentendu, là. Clotilde est venue me voir en me promettant que... Elle venait juste prendre la température. Et moi, je lui ai dit que si jamais t'étais pas d'accord, j'arrêtais tout de suite.
11: D'accord. Donc c'est de sa faute maintenant si t'es même pas capable d'assumer tes propres choix, Hector.
12: Ok. Donc, conclusion, tu m'en veux.
11: Je crois que c'était pas de la cuisine pour toi, cette compétition, que c'était juste du spectacle.
12: Bah ouais, c'est vrai, j'ai dit ça. Maintenant, si ça peut m'aider à m'ouvrir quelques portes en y participant...
11: D'accord, donc quitte à me les claquer à la gueule, en fait.
12: Non, je veux rien de claquer à la gueule du tout, Anouk. Je me dis juste que ce championnat, peut-être que t'en as pas autant besoin que moi.
11: Attends, je te demande pardon. Tu peux répéter?
12: Ce que je veux dire, c'est que t'es connu. T'as 8 restaurants.
11: D'accord. Donc t'insinues quoi, là? Que je suis en train de faire un caprice?
12: Non, j'insinue rien du tout. Je me dis, qu'est-ce que ça peut t'apporter de plus à toi? Moi, j'ai aucun réseau. J'ai jamais pu travailler comme j'aurais aimé travailler. Et là, j'ai peut-être une chance de pouvoir rebondir. Toi, t'es déjà la meilleure chef du monde, donc c'est peut-être moins compliqué aujourd'hui.
11: Moins compliqué? Mais attends, Hector, je vais t'expliquer 2 secondes, en fait. Je suis une meuf, d'accord, qui a évolué toute seule, dans un milieu rempli de mecs. T'imagines juste un tout petit peu le nombre de remarques sexistes que je me suis mangées dans la gueule? Et tous ceux qui attendaient le moindre faux pas pour me démolir? Alors ma place, je l'ai pas volée, Hector. J'ai travaillé 3 fois plus que les autres, et j'ai tout sacrifié dans ma vie, mais tout, pour en arriver là où j'en suis aujourd'hui. Donc non, y a rien qui a été facile, c'est clair?
12: C'est... Mais c'est pas de ça dont je voulais parler.
11: Oh putain! C'est quoi, Hector? T'as tes problèmes avec ta mère, et je te le dis, hein, je comprends, et j'en suis, mais sincèrement désolée pour toi. Mais ça excuse pas tout, en fait.
1: Bon,
11: mais
1: oh, on se calme là, on arrête. Je vais mettre fin à votre petite guéguerre, là. C'est Anouk qui sera à la tête de la brigade lors des prochains championnats, point à la ligne.
11: Non.
1: Comment ça, non?
11: Non, je veux pas que tu me donnes le poste. Je ferai comme j'ai toujours fait, je veux gagner ma place. On va organiser un duel entre Hector et moi, et celui qui le remporte prend la tête de la brigade.

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1: Précédemment.
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5: Oh.
3: Moi ce que je veux, c'est récupérer mon ex. En fait, j'attends une cliente qui aurait dû être là il y a 3 quarts d'heure et je m'inquiète.
6: Vous pensez qu'il lui arrive un truc?
3: J'en sais rien. Elle devait faire un dépôt de main courante aujourd'hui contre son mari, elle était super angoissée.
7: Corinne?

0: pouvoir faire.
1: Non. J'arrête pas de revoir les images.
0: Corinne Chassang, c'était votre cliente, c'est ça?
1: Ouais, je m'occupais de son divorce, qui était plutôt difficile.
0: Pourquoi?
1: Parce que son mari voulait pas divorcer et qu'il a harcelé.
0: Il était violent?
1: Pas que je sache, mais elle avait peur de lui. Je lui avais conseillé d'ailleurs de pas le recevoir chez elle. Plutôt de le voir dans un lieu public.
0: Donc là, on est d'accord qu'il avait rien à faire ici, hein?
1: Non, non. Elle devait déposer une main courante, mais... Enfin, vous pensez qu'il a pu la tuer?
0: Je sais pas, c'est possible. Ou alors ils se seraient suicidés ensemble, mais bon.
1: Non. Non, elle avait pas de tendance suicidaire, elle voulait juste divorcer et tourner la page.
0: Attention.
1: Je sais pas si ça a un lien, mais... Mon cabinet a été cambriolé aujourd'hui. Alors rien n'a été volé, mais tout était sans dessus dessous.
0: Vous pensez que le mari aurait pu s'introduire dans votre cabinet pour voler le dossier du divorce?
1: Je sais pas. Il y avait mes notes et dedans il était spécifié qu'elle demandait la garde exclusive de leur fille.
0: Alors moi, ce serait une bonne motivation pour le faire en tout cas.
1: Et la petite?
0: C'est bon, on a trouvé sa trace.

0: Tout va bien?
1: Pas vraiment, non.
0: Qu'est-ce qui se passe?
1: T'as entendu parler du couple qu'on a retrouvé assassiné chez eux hier soir?
0: Oui.
1: C'est leur fille.
0: Oh, putain, pauvre Kevin.
1: Sa mère nous l'a emmené hier. La petite s'est cassée le poignet au sport. Elle ne verra plus ses parents.
0: C'est toi qui l'as opéré?
1: Ouais. Puisque j'ai plus de clé, franchement. À son réveil, il y avait aucun de ses parents, alors je les ai appelés et comme ils répondaient pas, je leur ai laissé des messages un peu cinglants.
0: Tu pouvais pas savoir.
1: Quel abruti. Je m'en veux. Hey.
2: Chez moi, maintenant, je peux rentrer à la maison.
1: Je vais devoir te garder encore un petit peu pour voir comment tu guéris. Tu t'es fait un gros bobo, tu sais.
2: Pourquoi ils sont pas là, mon papa et ma maman?
3: Vous avez déjà rencontré Alexis Langlois?
4: Oui. Il est venu à la maison il y a environ 2 semaines.
3: Juste avant les braquages?
4: C'est ça.
3: Comment vous l'avez trouvé?
5: Il était normal, plutôt détendu. Il nous a un peu parlé de son passé avec papa et... Il a dit qu'ils étaient potes.
3: Il vous a parlé des braquages qu'il faisait avec votre mari dans leur jeunesse?
4: Non, jamais.
5: En fait, je me rappelle que mon papa avait l'air plutôt surpris en le voyant. Avec maman, on a pensé qu'il avait oublié qu'il l'avait invité.
4: C'est bien foutu notre gueule.
3: Et vous l'avez revu?
4: Oui. Quand Dorian est sorti de garde à vue, Alexis attendait devant le commissariat. Je pensais que c'était un hasard, mais je crois qu'il attendait Étienne.
3: Qu'est-ce qu'il vous a dit?
4: Étienne est allé lui parler, mais il avait pas envie de rester avec lui. Je l'ai trouvé très tendu ce jour-là. Je savais pas ce qu'il allait se passer.
3: Et c'est la dernière fois que vous avez vu Langlois?
5: Non. Il est venu au lycée aussi. Juste avant.
3: Juste avant quoi?
5: Juste avant le braquage de la bijouterie. J'ai pas supporté de le voir entraîner mon père dans ses conneries. J'ai pété un plomb. Mais j'y pouvais rien faire. Il était armé.
3: Il t'a menacé?
5: Ouais.
3: Devant témoin?
5: Non, je crois pas.
4: Écoutez, commandant, je sais que tout accable mon mari, mais je vous jure qu'il aurait jamais commis tous ces braquages si la vie de notre fils n'était pas en danger. Il a juste voulu protéger Dorian.
3: Je comprends, mais tant qu'Alexis Langlois refuse de dire la vérité, hein, qu'on n'a pas ce tournevis ou la vidéo avec laquelle il fait chanter votre mari, moi, je peux rien faire.
6: Non, et puis du coup, je dois appeler l'académie pour trouver un remplaçant. Enfin bref, ça s'arrête jamais, quoi. Tu m'écoutes?
7: Bien sûr.
8: Mais arrête, du coup, t'es pas discrète, arrête de regarder comme ça.
7: C'est qui ce type que t'arrêtes pas de mater, là? Je le connais pas.
9: Bah, c'est normal, il vient d'arriver. C'est le docteur Leclerc.
7: Ah. Il fait quoi?
9: Il est chirurgien.
7: C'est vrai qu'il est séduisant. Tu devrais le présenter.
9: Non, mais dis donc, je te rappelle que t'es mariée quand même, au cas où tu l'aurais oublié.
6: Oui, dis donc, maman, je te rappelle que t'es mariée aussi.
9: Oui, mais moi, c'est pas pareil, je peux pas m'en empêcher, c'est plus fort que moi. Il est extrêmement séduisant.
7: Non, mais je rêve. Attends, on dirait une gamine de 15 ans.
9: Qu'est-ce que ça veut dire, ça? Qu'à mon âge, on peut pas regarder un beau jeune homme, c'est ça?
7: Non, j'ai jamais dit ça.
9: Oh, bah, tu l'as pensé tellement fort, excuse-moi. Puis tu sais, c'est pas parce que je regarde le menu que je vais consommer.
7: Oui, enfin, tu le regardes pas, tu me dévores des yeux.
9: Enfin, c'est n'importe quoi, là.
7: Vous allez bien?
10: Ça va, et vous?
7: Journée magnifique, hein?
10: Radieuse.
7: Ah. Et à 7, il y en a souvent des comme ça, vous allez voir. Petit paradis.
11: Oui.
12: Alex? C'est moi. Te dérange pas? Je savais pas à qui m'adresser.
13: T'as bien fait. Chloé m'a fait part de vos inquiétudes avec Marianne. Ça va?
12: Ah, oui, oh, bah, tu connais Marianne, hein, c'est une femme qui déborde d'énergie.
13: Ça.
12: Et bah, disons que moi, parfois, j'ai un peu du mal à tenir le rythme. Je crois qu'elle me trouve un peu plan-plan.
13: En même temps, avec tout le boulot que vous abattez à l'hôpital, c'est bien normal que vous ayez besoin de vous reposer, non?
5: Oui, c'est vrai, sauf que Marianne, elle, est toujours à 100 à l'heure, tu la connais. Et moi, parfois, j'ai l'impression d'avoir 20 ans de plus, et j'ai peur qu'elle finisse par se lasser.
13: Mais non, elle vous aime trop pour se lasser.
5: Je sais pas. En tout cas, j'ai besoin d'entretenir la flamme. Et j'ai envie de la surprendre.
13: Ça, c'est normal. Hein.
5: Et alors, je me suis souvenu d'un rêve qu'elle avait au moment où les médecins lui avaient diagnostiqué son cancer. Et puis, bon, après, petit à petit, elle n'y a plus pensé. Elle a repris le fil de sa vie, enfin, voilà.
13: Alors, en revanche, sur ce coup-là, je vois pas trop ce que je peux faire pour vous, là. C'est...
5: Toi, dans ton métier, tu es habitué à négocier?
13: Bah ouais, c'est la base du travail.
5: Eh ben voilà, c'est exactement ça qu'il me faut. Un bon négociateur, un bon commerçant, comme toi. Et moi, j'ai horreur de ça, puis en plus, c'est pas mon truc, je sais pas faire.
13: Ok, bah je vais voir ce que je peux faire.
5: Je te fais entièrement confiance.
11: Mmh. Bon, Renaud, à un moment donné, il va falloir me briefer là, parce que je comprends rien, moi.
5: Oui, alors, je t'explique tout.
14: Ok, merci beaucoup.
5: Je vous en prie.
14: Excuse-moi, le proc me lâchait pas. C'est bon, t'as vu le légiste?
15: Ouais, et j'ai ses premiers résultats.
14: Alors?
15: Alors Serge Chassagne n'a pas tué sa femme avant de se donner la mort. Et c'est pas un double suicide non plus.
14: Sur quoi il se base?
15: On a retrouvé des traces de fibres autour des poignets et des chevilles du couple. Des traces d'ecchymose aussi.
14: Ils ont été ligotés avant d'être assassinés.
15: Probablement, ouais. Mais on n'a pas retrouvé des liens dans la maison. Le tueur a dû les emporter avec lui.
14: Donc on est sur un meurtre avec préméditation. Et on sait comment ils sont morts, parce qu'il n'y avait pas de sang sur la scène de crime.
15: Non, les analyses sont en cours. Ce qu'on sait surtout, c'est que le couple n'a pas été empoisonné. En revanche, on a retrouvé une infime trace de sang sur la robe de Madame Chassagne.
14: Avec un peu de chance, ça appartiendra au tueur.
15: Ouais, ça, on va vite le savoir. À quoi tu penses?
14: Qu'on a affaire à un tueur méthodique et organisé.
15: Sinon, pour info, on n'a aucune trace d'effraction dans la maison. On ne sait pas par où il est entré. Si c'est par la porte, il a dû la crocheter sans faire de dégâts.
14: Comme chez Roxane et Sarah.
15: Ouais. Attends, les deux affaires sont liées?
14: J'en sais rien, mais si c'est le cas, elles sont en danger.
5: C'est moi, ils me dévisagent tous.
16: Mais non, c'est dans ta tête. Faut juste que tu restes naturel.
5: Si, tu vois bien, tout le monde me regarde. Ou ils détournent le regard, genre trop gêné, c'est encore pire.
16: Ouais, peut-être un peu. Mais ça va se passer. Dans quelques jours, tout le monde sera passé à autre chose.
5: Ouais, tu parles. J'ai l'impression que c'est marqué sur mon front que mon père est en tol.
16: C'est bon.
5: Hé, Dorian, c'est un truc de ouf, l'histoire de ton père. Vas-y, commence pas à me saouler, toi.
17: Mais attends, hé, mec, j'aurais jamais pensé que le CPU serait capable de faire un truc comme ça. Moi, je trouve ça incroyable. Attends, on dirait il a eu 1000 vies. Hé, braqueur, aventurier. Moi, je trouve ça trop stylé. Hein.
5: C'est pas un braqueur, ok? Lâche-moi.
17: Mais attends, moi raconte un peu. Non, mais dis-moi, il a vraiment braqué des banques et tout, ou juste des boutiques?
5: Tu comprends pas le français ou t'es juste stupide?
17: Monsieur.
5: C'est la dernière fois que je te le dis.
16: Franchement. Hey, c'est bon.
17: Ryan.
16: Calme-toi.
17: T'es malade ou quoi, frérot?
16: Qu'est-ce qu'il y a? Hey, arrête.
17: Ryan. Ryan, qu'est-ce qui se passe? Ryan.
16: Hey, non, suffit. Lâche-le.
17: Dégage.
16: On peut savoir ce qui te prend?
17: C'est lui qui est trop susceptible, madame aussi.
16: Tu veux savoir? Tu files en cours tout de suite. Et tu passeras dans mon bureau en fin de journée.
17: Évidemment, c'est moi qui vais encore prendre, comme d'hab. Lâche-moi.
5: Ryan.
16: Ça va?
17: Lâche-moi.
16: Tu m'expliques ce qui se passe, là? C'est Ryan. Il a provoqué Dorian en lui parlant de son père. Oh. Je sais que c'est très compliqué à gérer pour toi, cette situation, mais je t'en supplie, essaye de garder ton sang-froid.
5: Ouais, je sais.
16: Je peux te faire confiance?
5: Ouais.
16: Allez. Tu tiens le coup?
18: Oui, ça va, ouais, si on veut. Je suis désolé de te faire vivre tout ça.
16: C'est pas de ta faute, t'y es pour rien.
18: Si. J'aurais dû aller voir les flics, j'aurais dû trouver une autre solution.
16: Tu voulais protéger ton fils. T'étais coincé. Franchement, je pense que j'aurais fait la même chose que toi. Je t'en veux pas. De rien non plus. On comprend.
18: Toutes ces conneries, c'était derrière moi. Jamais j'aurais recommencé.
16: Je sais.
18: Moi, je voulais effacer mon passé. Effacer mes erreurs, je voulais être un homme droit, un mari aimant, un bon père. Je voulais que Dorian ait des valeurs.
16: Étienne, t'es un père et un mari extraordinaire. Tu dois pas en douter une seule seconde, d'accord?
18: Merci.
16: J'ai vu Maître Perrault.
4: Tu sais ce qu'elle a fait pour ma mère? Elle va faire la même chose pour toi. Elle va se battre. Pour que tu sors d'ici le plus vite possible.
18: Je l'ai vu, moi aussi, ouais. Ça va être plus compliqué que ça. Mon dossier, c'est du lourd.
4: Moi, j'y crois. J'ai envie de lui faire confiance.
18: Je vois ça.
4: Père Passeport.
15: J'ai fait analyser les serrures de la maison du couple Chassagne et celle de chez Sarah et Roxane.
19: Ok, alors?
15: Alors, effectivement, les deux serrures ont été ouvertes à l'aide d'un parapluie de serrurier.
19: C'est pour ça qu'il n'y en a aucune des deux qui a été endommagée.
15: Exactement. Et on a aussi retrouvé des résidus de poudre d'acier dans les deux serrures. Et la composition de l'alliage est identique.
19: Donc c'est le même outil qui a servi pour les deux maisons?
15: Ouais. Et donc, le même gars qui est rentré chez Sarah et Roxane.
19: Et qui a tué les Chassagne. Et le cambriolage au cabinet Perron?
15: Non. Là, pour le coup, la serrure, elle a été forcée. Complètement défoncée. Attention.
20: Salut. J'ai imposé ma fiche pour les jours que je prends. C'est quoi cette tête?
19: On a toutes les raisons de penser que la personne qui s'est introduite chez vous, c'est la même que celle qui a tué les Chassagne.
20: Ok. Donc il serait venu pour nous tuer?
19: On n'en est sûr de rien. Mais c'est possible. T'es venu avec Roxane?
20: Ouais, elle est en bas à l'accueil.
19: Tu vas la chercher, il faut que je vous parle.
20: Ok.
21: On a du nouveau sur les bracos. Tu sais la clé qu'Alexis Langlois avait dans la poche de son blouson?
19: Ouais.
21: On sait à quoi elle correspond. C'était une consigne à la gare. Et devine ce que j'ai trouvé à l'intérieur? Le tournevis qui a servi à planter Pagès et une clé USB.
19: Tu l'as ouverte?
21: Évidemment. Une vidéo de Dorian Curtis en train de menacer Pagès avec le fameux tournevis.
19: Curtis dit la vérité. Il est fait, Langlois. Ouais. Il pourra punir devant l'épreuve, là.
22: Bon, tu peux m'expliquer cette mise en scène?
23: C'est une surprise.
22: Bah, je vois bien, mais ça va durer encore longtemps.
23: Mais tu peux arrêter de râler, on y est presque, là.
22: Je râle pas, je pose des questions.
23: Oui, alors attention. Encore quelques pas. Hop, tu es prête?
22: Oui, qu'on en finisse, par pitié.
23: Alors, tu peux ouvrir les yeux. Cadeau.
22: Attends, quel honneur, c'est pas mon anniversaire.
23: Mais je n'ai pas besoin d'événements particuliers pour faire un cadeau à la femme que j'aime.
22: Oh. Oh. C'est une folie.
23: Mais oui, c'est comme ça que je t'aime, à la folie. Elle te plaît?
22: Oui, évidemment, elle me plaît, mais...
23: Mais quoi?
22: Mais Renaud, c'est trop! Tu me vois arriver dans ce petit bijou à l'hôpital! Qu'est-ce qu'ils vont dire, les gens?
23: C'est bien la première fois que tu te soucies du regard des autres.
22: Ding, ding! Oh là là là là là là!
23: Si madame veut bien se donner la peine.
22: Planté,
23: oui,
22: là,
23: oui, oui, t'as raison,
22: je t'emmène faire un tour, moi.
23: J'arrive.
22: Hop. Viens,
23: j'arrive.
22: Monte.
23: Et voilà.
22: Bon.
23: Allez.
22: T'es prêt? Accroche-toi, ça va secouer. Hein.
23: Ok, très bien. What? Ah oui.
4: Tu dis Corinne et Serge Chassagne?
19: Oui. Ça vous dit vraiment rien?
4: Non. Moi non plus. Ils habitaient où?
19: 31 rue Martial Perret.
4: Rue Martial Perret. Ah putain, si. Ils avaient un portail vert?
19: Ouais.
4: Ouais, je me rappelle. Ouais, je suis allée là-bas il y a 5 ou 6 mois. C'était pour ta page nocturne. En fait, le couple se disputait, il y a un des voisins qui a donné l'alerte.
19: Ok. Raconte.
4: Bah, quand je suis arrivée là-bas, le mari criait sur sa femme.
19: Genre agressif?
4: Non, pas physiquement. Par contre, verbalement, c'était violent, ouais.
19: Est-ce qu'il y avait quelqu'un d'autre à l'intérieur?
4: Non, juste le couple et leur fille.
24: Mais je comprends pas, Martin, c'est quoi le rapport avec nous, là?
19: Je sais pas encore. Mais c'est ce qu'on cherche. Oui, Georges. Ouais, merci. La tache de sang sur la robe de Chassagne, c'est pas à elle, c'est pas à son mari, et l'ADN correspond à personne de fiché.
4: Chier. Il y a un truc que je comprends pas. Si le mec qui est rentré chez nous, c'est celui qui a tué les Chassagne. Pourquoi il s'en est pas pris à Roxane avant que j'arrive?
19: Peut-être parce que Nora s'est réveillée avant qu'il le fasse. C'est qu'une hypothèse. Mais on va pas prendre de risques. Je vais vous mettre sous surveillance policière.
0: Hey, ça va?
1: Alors? Comment ça se passe?
0: Bon, écoute, super.
1: T'es avec qui ce matin?
0: Terminal A et second C. Il y a eu un peu de chef au début, mais ça va, sinon le reste, c'est plutôt gentil. Hein.
1: Ouais. On peut pas dire qu'on a des problèmes de discipline ici. Tu lis quoi?
0: Un article sur un couple retrouvé assassiné chez eux hier soir.
1: Ah ouais, j'ai vu ça.
0: C'est horrible.
1: Bah, surtout pour la petite, quoi. Se retrouver sans ses parents du jour au lendemain. Je sais ce que c'est de grandir sans son père, mais perdre ses deux parents, j'ose même pas imaginer.
0: T'as grandi sans ton père?
1: Il a disparu un soir quand j'étais môme. C'est une longue histoire.
0: Ouais, non, excuse-moi, je voulais pas te paraître indiscret ou quoi.
1: T'inquiète, tout va bien. Surtout que je l'ai retrouvé il y a quelques semaines.
0: Ah ouais, ça a dû être un choc, non? Enfin, positif, j'espère.
1: Très positif. Mais bon, comme je te dis, c'est une longue histoire.
0: Bon allez, moi je file. On se voit plus tard.
1: Ça marche. À plus tard.
24: Qu'est-ce qu'il veut, celui-là? Ils ont beaucoup de choses à faire qu'emmerder les honnêtes citoyens.
2: Mais quoi. À ton avis, non, mais tu as vu la vitesse à laquelle tu roulais?
24: Oh, ça va, j'ai à peine franchi la limite. Il y a une marge de tolérance, de toute façon.
3: Ouais. Bonjour, monsieur l'agent.
8: Bonjour.
3: Il y a un problème?
8: Ben, je sais pas, à vous de me le dire. Vous roulez à plus de 70 km/h sur une zone limitée à 50.
3: Oh, je suis désolée. Pardon, je m'en suis pas rendu compte. Pardon.
2: Ah, oui, on vous promet qu'on va faire très attention. Hein, on va faire très attention.
3: Oui.
8: Il n'y a pas de souci. Je vais quand même vérifier les papiers du véhicule, s'il vous plaît. Merci. Je comprends que vous soyez tenté de vérifier ce qu'elle a sous le capot, hein. Mais vous devriez faire attention. Les excès de vitesse, ça peut être vite être dangereux.
24: Oh, excès de vitesse. Il y a quand même une marge de tolérance, hein.
8: Que vous avez largement dépassé. Vous savez, c'est une route dangereuse, hein. Il y a eu pas mal d'accidents ces derniers temps. Avec la semaine dernière, on en a eu deux.
2: Oui, merci, on va
24: oui,
2: vraiment...
24: Oui, merci, c'est pas moi, vous allez la prendre, je suis médecin. Donc si vous voulez, les accidentés de la route, c'est moi qui les soigne, donc...
8: Raison de plus pour faire attention.
24: Vous avez raison. Alors je vous promets qu'à l'avenir, je ferai attention et je vous présente mes plus plates excuses, monsieur l'agent. Voilà.
8: J'aime pas beaucoup votre ton, madame. J'ai été très compréhensif depuis le début, mais ça peut vite changer, vous savez.
2: Mais chérie, monsieur a raison, hein.
24: J'arrête pas d'essayer de lui expliquer, c'est pas de ma faute, s'il est bouché quand même.
8: Ok, très bien. Si vous le prenez comme ça, je vais vous redemander les papiers du véhicule.
24: Oh, c'est pas possible. Pourquoi faire?
8: Parce que ça vous fera 135 euros d'amende et un point.
24: Quoi? C'est n'importe quoi. Voilà, vous êtes content avec un petit pouvoir de...

0: Ses avocats l'ont persuadé de dire la vérité pour qu'il puisse bénéficier d'une remise de peine.
1: Donc ça veut dire que je vais pouvoir rentrer chez moi?
0: Oui, dans un ou deux jours.
1: Je sais pas comment faire pour vous remercier.
0: En restant dans le droit chemin, ce serait bien.
1: Oui, alors là, c'est terminé. Hein. Croyez-moi, les conneries, c'est derrière moi.
0: Bah, par contre, vous n'êtes pas complètement sorti d'affaire.
1: Oui, je me doute.
0: Donc là, vous allez être en liberté surveillée, en attendant votre jugement, et je plaiderai le chantage pour vous éviter la prison ferme.
1: D'accord.

0: Vous avez trouvé quelque chose?
1: Yes. Tu vois les arbustes là-bas?
0: Ouais.
1: Eh ben, on a retrouvé des branchages cassés. Il y a un endroit où ça a été piétiné à plusieurs reprises au même endroit.
0: Par là, hein? Mmh. Ouais. Comme si quelqu'un s'était mis là pour espionner le couple.
1: C'est ce que je me suis dit, ouais.
0: Et qu'il serait resté un moment pour épier Corinne Chassagne, quoi.
1: Ouais, on a affaire à quelqu'un de méthodique et qui avait préparé son coup.
0: Par contre, j'arrive toujours pas à comprendre le mobile du crime. Enquête de voisinage? Y a des résultats?
1: Non, rien. Enfin, tout le monde dit que le calme était revenu dans la maison depuis le départ du mari.
0: Et les amis du couple?
1: Eux, ils disent que Corinne Chassagne était une mère exemplaire et une femme très discrète.
0: Le mari?
1: Ils vivaient mal leur séparation, mais c'était un type sans histoire.
0: Faut vraiment qu'on sache pourquoi on leur en voulait au point de les tuer.
1: Les gars ont fait des prélèvements des branchages et du sol. J'espère que ça donnera quelque chose.
0: Écoute, moi je vais reparler à Perrault. Il y a peut-être un détail qui nous a échappé. Hein.

0: 14-8. C'est parfait. Vous pouvez vous rhabiller. Alors, vos analyses de sang sont excellentes. Non, écoutez, pour moi, tout va bien.
1: Je suis soulagé, hein. Même si j'étais pas véritablement inquiet. Quoique, il y a toujours une part de soi qui redoute une mauvaise surprise.
0: Mais je vous rassure, il n'y en a pas. D'ailleurs, si je peux me permettre, vous avez plutôt l'air en pleine forme.
1: Alors, je sais pas si ça joue, mais j'ai repris le sport.
0: Ah, mais bien sûr que ça joue. Il n'y a pas de secret, vous savez, si on veut se maintenir. Moi aussi, je fais du sport. Je cours, je fais du vélo, enfin, j'adore ça.
1: C'est vrai qu'après l'effort, on sent un bien-être et une énergie.
0: Ah, mais exactement. C'est presque comme une drogue, d'ailleurs. Moi, je crois que je pourrais plus m'en passer.
1: C'est une drogue qui vous va à merveille. Vous êtes ravissante.
0: Oh, bah écoutez... Merci.
1: Ouais, c'est vrai que je me suis un peu laissé aller après cette mésaventure avec Delphine Laborde, mais depuis, j'ai repris du poil de la bête.
0: Bon, mais vous avez bien fait. Ça sert à rien de se laisser abattre, vous savez. Il faut toujours aller de l'avant.
1: Enfin, cette histoire m'aura au moins appris quelque chose, c'est que c'est terminé avec les jeunes femmes.
0: Non, pourquoi vous dites ça? C'est pas parce que ça s'est mal passé avec une que toutes les jeunes femmes se ressemblent.
1: Non, bien sûr, mais je... Je sens que je serais plus à l'aise avec une femme de ma génération. Une femme qui a du vécu.
0: Probablement, oui. C'est sûrement plus fluide, enfin, plus simple en tout cas.
1: Fluide, j'aime beaucoup. Bon, ben, je vais y aller.
0: Oh, ben, écoutez, moi aussi. Enfin, non, moi, d'ailleurs, je vais rester là.
1: Bon, ben, à bientôt.
0: À bientôt.
1: Marianne,
0: oui,
1: j'étais ravi de vous revoir.

0: horrible.
1: De quoi?
0: C'est la police qui a découvert deux corps. C'est un couple qui a été assassiné chez lui.
1: Quelle horreur.
0: Ouais. Le pire, c'est qu'ils avaient une petite fille de 6 ans. Du coup, elle est orpheline.
1: Ah, la pauvre. Ouais. Moi, j'avais 4 ans quand j'ai perdu mes parents, donc je me souviens pas d'eux, mais je sais que je

0: Vous avez réclamé longtemps.
1: Oui, j'imagine.
0: Plus les miens, c'était un accident de voiture, mais elle va ressentir un truc atroce quand elle va apprendre qu'ils ont été assassinés.
1: Ouais, ça va être hyper violent, ouais.
0: Et tu sais si elle a des frères et sœurs?
1: Non. Apparemment, elle est fille unique.
0: Putain. Bon, mais j'espère qu'elle a de la famille proche, parce que... faudrait pas qu'elle se retrouve en foyer, quoi.
1: T'as eu de la chance d'avoir ta grande sœur?
0: Ouais. J'ose même pas y penser, ça. Je veux plus en parler. Je pense que ça me fout un peu le cafard.
1: Ouais, normal. Excuse-moi. On bouge?
0: Ouais, ouais. Salut. Ah, bonsoir, commandant.
2: Bonsoir, Lisa.
0: Vous êtes sur quoi?
2: Vous êtes pas au courant?
0: Non, j'ai passé ma journée à régler des problèmes de mutuelle, changement d'adresse, mais j'ai entendu double homicide, c'est ça?
2: C'est vrai. Le couple Chassagne. Ils ont été retrouvés hier soir. On pense que c'est la même personne qui s'est introduite chez Roxane et Sarah. Qu'est-ce qu'il y a, ça va pas?
0: On a affaire à un tueur en série.
2: Comment ça? Comment vous pouvez être sûr?
0: Parce que c'est le même type qui assassine mes parents.
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3: Bonjour à tous, le bœuf moka et le cabri pays font partie intégrante de l'âme de nos paysages. Mais ce patrimoine est aujourd'hui menacé. Pour soutenir nos éleveurs et préserver ces races d'exception, le département se mobilise à travers le plan AgriPays 2030. Nous partons aujourd'hui à la rencontre de ceux qui font vivre notre élevage local.

0: Monsieur Ramsamy, bonjour.
1: Bonjour.
0: Le département a mis en place un dispositif visant à protéger les espèces menacées d'extinction. Pourquoi est-il crucial de protéger ces filières ?
1: Alors, comme vous l'avez dit vous-même, ce sont des races menacées de disparition pour l'agriculture. Il est important pour le département d'accompagner les agricultrices et les agriculteurs qui en disposent afin qu'ils puissent préserver, pérenniser ces exploitations. Et donc, le dispositif vise essentiellement à accompagner les coûts de production.
0: Et justement, pour les agriculteurs qui nous regardent aujourd'hui, on arrive à une échéance cruciale. Est-ce que vous pouvez nous en dire plus ?
1: Le dispositif pour la partie bovin-moka se clôturera au 31 mai 2026 et pour la partie caprine se clôturera au 30 juin 2026. Donc les éleveurs et les éleveuses qui ont ce type d'animaux chez eux pourront se rapprocher de la chambre d'agriculture qui les aideront à mettre en place la demande et le département s'engage à faire de tout ce qui est possible pour faire en sorte que l'aide arrive dans les meilleurs délais.
0: Et ce dispositif s'inscrit dans un plan plus vaste, AgriPays. Et qu'est-ce qu'AgriPays exactement ?
1: Alors AgriPays, c'est un plan en 39 actions, co-construit entre le département et les acteurs agricoles, au travers duquel on retrouve toutes les actions qui devront être mises en place pour faire en sorte que l'agriculture soit une agriculture résiliente, compte tenu du contexte actuel. Actuellement, on est en train de réviser ce plan au regard des enjeux nouveaux qui nous arrivent, notamment le foncier, l'énergie et surtout la transmission des exploitations.
0: Merci beaucoup, monsieur Ramsamy.
1: Merci.
0: Thierry, bonjour.
2: Bonjour.
0: Là, nous, on est au milieu d'Outbound Bœuf Moka. Nous voit bien que c'est une race magnifique. Mais est-ce que l'aurait été possible cet élevage sans le soutien du département ?
2: Déjà, Mirou, merci au département d'accompagner à nous pour la sauvegarde. Mais cet département-là va permettre à nous de planter, de faire d'autres parcelles de foin pour nourrir les animaux.
0: Comment il se passe au quotidien pour vous avec Outbound Bœuf Moka ?
2: Il fonctionne plutôt en éco-pâturage, c'est-à-dire que s'il y a quelqu'un dans les parades, dans des terrains à nettoyer, nous clôturons fil électrique et il envoie les bœufs dedans pour nettoyer. Il évite à lui mettre des désherbants, d'utiliser la main-d'œuvre, tout ça.
0: Nous sentons bien qu'au-delà du métier d'éleveur, c'est aussi une mission de préservation.
2: Oui, c'est une mission de préservation. C'est pour ça que nous faisons partie d'une association, de l'APA, pour la préservation de la race Moka. Parce qu'il faut dire que c'est une race en voie de disparition. Et que déclarer race menacée.
0: Personnellement, pourquoi avoir choisi le bœuf moka plutôt qu'une race de bœuf traditionnelle ?
2: Parce que c'est une race rustique, très résistante à la sucresse. C'est dans les bas, c'est que le moka. Si on ramène un limousin dans la zone, il ne pourra pas résister à la chaleur. Et après, il demande pas beaucoup d'entretien. Il n'a pas d'apport de complément, c'est que de l'herbe. C'est que des herbes et de l'eau. Ils ont en pâturage, ils ont des herbes secs, ils ont des herbes vertes, tout ce qu'ils ont y trouvent.
0: Eh bien, merci beaucoup Thierry.
2: Merci à vous.
3: Le département est le chef de file de l'agriculture à La Réunion. Avec le plan AgriPays 2030, nous construisons ensemble un modèle capable de faire face aux différentes mutations. Nous avons réuni nos partenaires le 28 avril dernier pour évaluer nos actions. L'urgence est là, protéger nos terres, assurer notre autosuffisance alimentaire et surtout réussir le renouvellement des générations. L'une des étapes pour ce grand plan agricole est le lancement de vastes enquêtes auprès des consommateurs et des producteurs. L'idée est d'aboutir d'ici à juillet 2026 à un nouveau document cadre ambitieux. Notre soutien aux races locales montre que chaque filière, même la plus petite, compte pour l'équilibre de notre territoire.
0: Protéger nos racines pour nourrir notre avenir, c'est tout le sens de l'engagement départemental. Éleveurs, n'oubliez pas, vous avez jusqu'au 31 mai pour vos dossiers bovins. Toutes les infos sont sur département974.fr. À très bientôt dans le département des générations.
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9: À toutes et à tous, ravi de vous retrouver sur Antenne Réunion. J'espère que vous allez bien en ce mercredi et on se retrouve, vous le savez, tout au long de la semaine pour notre jeu Tournée C'est Gagné, spécial Fête des Mères. C'est tous les jours 6 gagnants. Pour ce faire, eh bien, c'est simple, il faut envoyer Tourne au 70-30 pour être présélectionné. Et surtout, pour participer et venir nous rejoindre sur le plateau, c'est Gagne maintenant qu'il faut envoyer, G-A-G-N-E au 70-30 également. 3 gagnants lors de cette émission, 3 autres, ce sera après le JT, et regardez tous les cadeaux qu'on a prévus sur Antenne Réunion. Magnéto.
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9: Les mamans à l'honneur tout au long de la semaine sur Antenne Réunion et on accueille tout de suite Patricia. Bonjour Patricia.
10: Bonjour.
9: Vous nous appelez d'où Patricia ?
10: De Saint-Pierre.
9: De Saint-Pierre. Eh bien écoutez, on va jouer de Saint-Pierre ici sur le plateau d'Antenne Réunion. Vous avez prévu quoi pour la fête des mères cette année ?
10: Ben, un repas en famille.
9: Vous partez en famille ? Vous partez où ? Ah, un repas en famille.
10: Oui, voilà, oui.
9: Attends, j'ai compris, on part en famille. Ok, bah écoutez, on va voir quel cadeau. Regardez, hop là, je lance la roue. On a plein de cadeaux, peut-être un repas au restaurant, peut-être une journée détente, plein de choses. Quand vous le souhaitez, vous me dites stop, Patricia.
10: Stop.
9: Et la roue s'arrête. Alors, nous sommes sur mode, un cadeau mode. Qu'est-ce qu'on fait ? Vous êtes la première à nous rejoindre aujourd'hui. Vous pouvez prendre le joker ou garder mode, le cadeau mode.
10: Je vais garder la case mode.
9: Eh bien, on regarde, on découvre tout de suite ce que vous avez gagné, Patricia.
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9: 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Félicitations, oui. Patricia, un peu de shopping, ben, ça vous plaît le shopping ?
10: Merci beaucoup, je remercie l'Antenne Réunion et ses partenaires.
9: Et ben avec grand plaisir, un peu de shopping pour la fête des mères. Vous allez garder le cadeau pour vous ou vous allez l'offrir
10: pour
9: peut-être ?
10: Moi, oui.
9: Et ben vous avez bien raison. En tout cas, on vous souhaite une belle journée, Patricia. Merci d'avoir joué avec nous. Gagne merci. Au 70-30 pour nous rejoindre. Et c'est Pascaline qu'on accueille tout de suite. Bonjour Pascaline.
11: Bonjour.
9: Comment ça va en ce mercredi ?
11: Ah, ça va très bien.
9: Très bien, vous faites quoi aujourd'hui ? Oui, moi très bien.
11: Rien, à la maison avec les enfants.
9: Rien, et à regarder Antenne Réunion, et surtout à gagner peut-être un magnifique cadeau. Enfin, c'est même pas peut-être, c'est sûr, Pascaline. Je lance la roue. Maintenant, reste à voir ce que vous allez remporter. Quoi qu'il en soit, ce sera super. Et quand d'accord. vous le souhaitez, vous me dites stop pour que la roue s'arrête.
11: Top.
9: Alors, la roue s'arrête sur mystère. Qu'est-ce qu'on fait ? Vous pouvez utiliser le joker qui n'a pas été utilisé par Patricia ou est-ce qu'on garde ce cadeau mystère que je vais découvrir moi aussi, hein. Je ne sais pas de quoi il s'agit.
11: Mais oui, on va découvrir.
9: Eh ben, on découvre tout de suite.
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9: Alors, c'est produits beauté, on me dit, c'est ça ? Ok. Eh bien, ce sont des produits beauté pour vous, voilà, pour une belle mise en beauté, pour être toute belle, pour la fête des mères, pour vous ou quelqu'un d'autre, hein, d'ailleurs. Qu'est-ce que vous allez faire, justement, de ce cadeau ? Vous allez le garder ?
11: Oui, regardez, faire chouchouter la maman aussi.
9: Ah bah oui, forcément, hein, c'est la semaine sous fête des mères. Bon, en tout cas, merci beaucoup. Merci Pascaline, félicitations.
11: Merci à vous.
9: Et n'hésitez pas à retenter même votre chance pour gagner d'autres cadeaux. Vous, votre maman, merci. Ou vous, encore à la maison, gagne au 70-30. Et vous l'avez compris, 6 gagnants par jour. Et donc, si tout se passe bien, troisième participant ou participante, allô, allô. Est-ce qu'on a quelqu'un? C'est Berthe. Berthe, on me dit dans l'oreillette que c'est Berthe qui nous rejoint. Allô,
12: oui,
9: Berthe,
12: bonjour.
9: Allô, bonjour.
12: Bonjour,
9: bienvenue, Berthe.
12: Merci.
9: Comment ça va?
12: Ça va bien, merci.
9: Eh bien, écoutez, on va jouer ensemble, du coup, pour
12: d'accord.
9: cette spéciale fête des mères et tenter de remporter un magnifique cadeau que l'on vous offre avec un de nos partenaires. Vous connaissez le principe, Berthe?
12: Oui.
9: C'est parti, la roue est lancée. Et donc, vous me dites stop dès que vous le souhaitez.
12: D'accord.
9: Et ça va tomber, bien sûr, sur une de nos cases. On vous gâte vraiment tout au long de la semaine là, sur Antenne Réunion pour la fête des mères.
12: Top.
9: Et la roue s'arrête sur coiffure. Alors, qu'est-ce qu'on fait? Le joker n'a pas encore été utilisé, si je ne m'abuse. Hein. Donc là, on a un bon coiffure d'une valeur de plus de 200 euros. Est-ce qu'on le remet en jeu, on prend le joker ou est-ce qu'on garde?
12: Je le garde.
9: Vous le gardez? Je pense que vous avez bien
12: oui.
9: raison. Regardez le magnéto.
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9: Berthe, c'est un spa pour les cheveux, vraiment là, de quoi chouchouter vos cheveux, ou peut-être ceux de votre maman, ou de qui vous voulez d'ailleurs, hein, parce que vous pouvez offrir aussi ce bon. En tout cas, petit moment cocooning et détente pour vous.
12: D'accord.
9: Voilà, plus de 200 euros, félicitations. En tout cas, c'est un magnifique cadeau. On remercie aussi notre partenaire et merci à vous d'avoir joué avec nous ce matin, Berthe.
12: Merci beaucoup.
9: On vous embrasse et on vous souhaite une
12: merci.
9: Très très belle journée. À très bientôt.
12: Merci, bonne journée. Merci Antenne Réunion.
9: Avec plaisir. Et si vous nous regardez à la maison, au revoir Berthe, si vous nous regardez à la maison, tout n'est pas perdu, vous le savez, ce sont 6 gagnants ou gagnantes par jour. On en a eu 3 ce matin, on va se retrouver tout à l'heure et pour ce faire, c'est très simple maintenant, il faut envoyer tourne au 70-30 pour être présélectionné, pour venir nous rejoindre et participer aux alentours de 13h, 13h05 après le journal de Laura Château et après manger peut-être. En tout cas, on se retrouve tout à l'heure. Merci et à tout de suite, à tout à l'heure.
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5: C'est une très bonne idée. Nous passerons un bon moment à la fête. Vous savez, ces derniers jours ont été compliqués pour nous.
6: Oui, mais on a décidé de ne pas inviter des gens influents à la fête cette fois-ci.
7: En fait, Mitt trouve qu'on devrait inviter les personnes qui nous ont aidés à retrouver Tedge et à être heureux à nouveau. Vous voyez, des gens comme les policiers, les docteurs, voilà.
8: C'est vraiment une très bonne idée. Je le pense vraiment, Mitt. Franchement, je pense qu'il n'y a pas de meilleure façon de montrer sa gratitude envers tous ces gens.
9: Tu as tout à fait raison. Tu vois les choses autrement. Tu es unique.
6: D'accord, alors, Mitt et moi, on va s'occuper nous-mêmes d'inviter ces gens pour venir à la fête.
9: Tu peux les inviter en ligne. Pourquoi te compliquer la vie à aller les voir en personne?
6: Mon oncle, quand on fait les choses à l'ancienne, ça marque vraiment les esprits. Et justement, on veut être sûr que tout le monde sera là. C'est comme ça que notre but sera... Ce que je veux dire, c'est que la fête sera réussie, pas vrai?
5: Oui, c'est vrai.
8: C'est vrai.
10: Attendez, où est-ce que vous allez? Je me suis occupé.
6: Laissez-moi passer, qu'est-ce que vous faites?
10: Qui est là?
11: Oh mince, Mitt, c'est toi. Qu'est-ce qui t'amène ici?
6: Qu'est-ce que vous faites, mon oncle? C'est une casquette de police, pas un bonnet de douche.
11: Ma fille, assieds-toi là. Mitt, assieds-toi aussi. Je vais m'asseoir ici. Allez, allez, allez. Alors, pourquoi vous êtes ici?
6: Vous pouvez dire que je suis ici pour vous libérer, mon oncle.
11: Qu'est-ce que tu veux dire?
6: Ce que je veux dire, c'est que toutes ces anciennes méthodes qu'on utilisait avant ne marchent plus aujourd'hui. Mon oncle, je peux très bien vous aider à vous débarrasser de votre problème pour de bon. Monsieur Vavi, vous voyez, je veux dire, regardez mon mari Mitt. Vous aviez perdu vos cheveux à cet âge, quand vous étiez encore très jeune. Lui aussi, il a commencé à les perdre très tôt. Et vous voyez comment ils sont aujourd'hui?
11: Qu'est-ce que tu dis?
6: Il a essayé beaucoup de choses, un peu comme vous. Il a testé des méthodes différentes. Mais au final, il est tombé sur une technique efficace.
11: Vraiment?
6: Une technique japonaise, Regardez le résultat. Regardez-le aujourd'hui. Il a tellement de cheveux maintenant, on dirait presque qu'il a une vraie crinière.
11: C'est très bien.
6: Écoutez, on reparlera de tout ça un peu plus tard. Je vais vous dire pourquoi je suis ici. Je suis ici pour vous inviter. Maintenant que Tedge est rentré et qu'il a même réussi à s'en remettre, on a préparé une petite fête et vous devez venir. Mon oncle, c'est grâce à vous qu'il est sain et sauf aujourd'hui, hein?
11: Non, qu'est-ce que j'ai fait?
6: Mais
11: ma chère, comment je fais pour aller à la fête? Je suis un policier sérieux. Et honnête, tu vois. Je n'ai pas le temps pour ce genre de choses.
6: Mais qu'est-ce que vous dites? Vous dites que je suis votre fille, pas vrai? Alors pourquoi vous ne pouvez pas faire partie de mon bonheur? C'est vraiment injuste. Vous êtes celui sur qui nous nous reposons depuis que mon père n'est plus là. Vous ne pouvez pas refuser mon oncle, je vous le dis. Il faut que vous veniez à la fête, sinon tant pis, je ne vous parlerai plus. Je n'ai pas droit à ça. Vous devez venir,
11: d'accord,
6: c'est non négociable.
11: Je vais venir à la fête.
6: Monsieur, va vite.

0: Voilà.
1: Merci.
2: On se voit à la fête.
1: Je viendrai.
2: Oui, très merci. Bien.
3: Mais essaie de te contrôler un peu, nous avons encore beaucoup à faire.
2: J'ai vraiment l'impression que ce chauve cache un secret qu'il ne veut surtout pas que je découvre. Il va vraiment devoir raconter ce secret qu'il cache. Ce soir, durant la fête, est-ce que tu vois ce que je veux dire ?

0: C'est génial, on dirait que vous aimez les jalebi tous les deux.
1: Beaucoup.
0: C'est très bon.
1: Oui, vous devriez goûter un peu aussi, Tej.
0: Merci.
2: Celui-là aussi.
0: C'est bon, ça suffit. Maintenant, concentrez-vous. La question d'aujourd'hui porte sur le jalebi. Lacan, dis-moi un peu. Regarde comment Ram, il mange à ses jalebi. S'il a 10 jalebi et qu'il en mange 6, combien lui en reste-t-il d'après toi?
2: En à peine 2 minutes, tout sera déjà fini, je vous le garantis. Ce cochon-là ne laissera rien dans l'assiette. Absolument rien.
1: Si je suis un cochon, alors tu es un buffle, pas vrai?
2: T'es un cochon.
1: Et toi, t'es un buffle.
2: T'es un cochon.
1: Eh, ça suffit, ça suffit.
3: Buffle. Personne ne se traite de tous les noms.
0: Réponds à la question. Si Ram avait 10 jalebi et il en a mangé 6, combien lui reste de jalebi à ton avis?
2: 4.
0: Oh, où sont passés les 6 autres?
2: Et bien sûr, Tej, les 6 autres finiront dans le ventre de Ram.
1: C'est ça, on se retrouve après le cours.
0: Écoutez, allez, notez ça.
4: Grâce à Tej, apprendre est un réel bonheur et un jeu d'enfant. Ils ont l'air heureux.
5: Je te l'ai dit, Mitt. Avec Tej, même les choses très compliquées ont l'air tellement simples. J'aimais beaucoup apprendre avec lui, Mitt. Il expliquait facilement les problèmes les plus complexes et je ne voyais pas le temps passer. Regarde-les. Est-ce que quelqu'un pourrait croire qu'ils se sont rencontrés il y a seulement quelques jours?
4: C'est surtout à cause de leur fréquentation, par exemple. Depuis que tu es devenu mon petit ami, toi aussi, tu as commencé à avoir de bonnes idées.
5: Vraiment? Alors, ton petit ami mérite un prix pour ça.
4: Surtout, ne te fais pas trop d'idées à ce sujet. Tu as pensé à tout organiser pour ce soir?
5: Oui. Oui, madame.
6: Mon chéri.
7: Tiens, prends ça.
6: Je vais nourrir mon bébé avec une cuillère en or, n'est-ce pas ?

0: Qu'est-ce qui s'est passé?
1: Ce n'est rien. C'est bon, ce n'est rien. Du tout, du tout. Rendormez-vous maintenant.
0: Tu es sûr?
1: Oui, oui, oui, allez dormir. Allez.
0: Tu as failli me donner une crise cardiaque. Allez, mon fils, on va dormir. N'aie pas peur, d'accord? Je suis là. N'aie pas peur.
1: Or, de question qu'un enfant pauvre et orphelin touche des millions que Tedge va recevoir en héritage. Je dois faire quelque chose autrement. Autrement, mon fils n'aura rien du tout. Oh, ciel !

0: Tout va très bien.
1: Allez, rendors-toi. J'ai l'habitude maintenant. N'aie pas peur, je suis là, hein ?
2: Tous les invités arrivent petit à petit, tu vois. Mais la personne pour qui on a organisé toute cette fête, elle n'est toujours pas arrivée.
3: Ah, Mead, je vais appeler Hawa Singh maintenant.
2: Oui.
4: Allô, oui, Mead. Je t'écoute.
3: Monsieur Hawa Singh, où êtes-vous? Pourquoi vous n'êtes pas encore là? Mead dit que la fête ne commencera pas si vous n'êtes pas là.
4: Tu sais quoi? Ma voiture est tombée en panne.
3: Quoi? Mais il dit que sa voiture est tombée en panne.
2: Sa voiture est tombée en panne. Il faut qu'il soit là. Il doit venir ici à tout prix. Allez, donne-moi ça. Allô ? Mon oncle ? Il paraît que votre voiture est tombée en panne.

0: Est-ce que vous allez rater la fête de votre fille pour un petit souci comme ça? Vous voulez que je vous envoie une voiture?
1: Non, non, ma chère. En fait, je suis un peu pris par le travail aussi. Le travail d'un fonctionnaire n'est jamais terminé. Tu sais ce que c'est? Même ton père était policier, tu vois comment c'est?
0: Oui, je comprends. Et... en fait, vous savez, même Deep est à la fête. Il est là.
1: Deep? C'est qui déjà?
0: Je vous parle de Deep. Je vous en ai déjà parlé, c'est celui qui a donné à mon mari un remède japonais pour faire repousser les cheveux. Il est ici, oui. Et il a toujours une dose supplémentaire avec lui. J'ai pensé que si vous veniez ici, je lui demanderais de vous donner le médicament. On ne peut pas l'acheter dans les pharmacies. Et il va partir demain. Il ne reviendra pas avant 3 mois. Il part à l'étranger. Mais ce n'est pas grave, vous avez passé tant d'années sans cheveux. 3 mois de plus, ça va aller.
1: Non, Mead, mais comme tu insistes tellement, je vais venir à la fête. J'y serai. J'y serai très bientôt. J'arrive.
2: Qu'est-ce qu'il a dit?
0: Il arrive.
2: C'est vrai?
0: Deep, écoute.
3: Oui?
0: Viens ici.
3: Je reviens. Oui, Mead?
0: Tu te souviens de ce que tu es censé faire?
3: Bien sûr, Mead. Montrer les effets magiques de ce remède japonais.
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16: Oh!
17: Ah, oui.
16: Raj.
17: Tu avais besoin d'une petite fleur en plus. C'est pour ça que tu es ma grande fan. Je veux dire, je suis ton plus grand fan.
16: Je t'ai déjà dit que les démonstrations d'affection en public sont interdites.
17: Pourquoi, ma chère? Une personne peut exprimer son amour pour sa femme n'importe où.
16: Raj.
18: À l'aide! Au secours! À l'aide! À l'aide!
16: Dougou, qu'est-ce qui se passe? Mais au chiard.
17: Tu portes quoi, là?
8: Oh, Chia, que fais-tu avec ce squelette? Et pourquoi tu portes une blouse de labo?
2: J'ai un stéthoscope et ce squelette, c'est dire bonjour. Et père, tu vois, vous savez quoi? J'ai pris la décision de me déguiser en invité d'honneur pour réaliser le rêve de maman. Ma mère voulait tellement que je sois médecin. Ce rêve est mort, en même temps que ma mère. Vous savez, de toute façon, le docteur sera là pour la fête. Alors j'ai décidé de me déguiser en docteur, juste pour une journée. Vous me suivez?
17: Tu en as l'air, exactement, oui, oui. C'est vrai.
2: C'est vrai.
9: Où est Massoum? Je ne la trouve pas.
2: Mais où est Massoum? Je ne sais pas.
18: Maman ne va pas très bien en ce moment.
16: Mais qu'est-ce qui est arrivé à ta mère?
2: Elle était bien habillée tout à l'heure.
9: Qui a dit ça? Je ne me sens pas vraiment très bien. En fait, pas bien du tout.
16: Massoum? Pourquoi est-ce que tu me l'as pas dit plus tôt? Allez, ne t'inquiète pas. Il y a beaucoup de médecins ici aujourd'hui. Je vais demander à l'un d'eux de bien vouloir t'examiner, d'accord?
9: Maman, en réalité, je suis... J'ai une bonne nouvelle à annoncer.
16: Quoi? Hein? Oh mon Dieu! Mon bébé!
8: Félicitations! Félicitations, Massoum! Félicitations!
2: Si vous avez fini de la féliciter, je peux parler à ma femme maintenant?
16: Oui, bien sûr!
2: Merci beaucoup, Massoum. Pourquoi tu embrouilles tout le monde, hein? Tu es malade ou tu es contente d'être malade? Dis-moi franchement ce qui se passe.
9: Mon cher Oshiar, pourquoi tu es si confus? Tu vas être papa encore une fois.
2: Hein? Comment c'est arrivé? Hein? J'étais là.
9: Oh, Oshia, je sais que tu ne peux pas le croire.
2: Je sais.
9: Moi-même, je n'y croyais pas.
2: Oui, oui.
9: Papa.
17: Prends soin de toi, ma chère. Écoute, Babita. Je ne veux surtout pas que ma fille se sente mal à l'aise.
16: J'y veillerai.
2: Massoum? Je vais devenir oncle une nouvelle fois. Cette fois, je veux une nièce. Bien sûr, Mith.
0: Ma chère Massoum, tu nous as fait une belle surprise. Tu as rendu tout le monde si heureux ce soir. Merci beaucoup.
19: Félicitations, Oshia.
2: Merci.
19: Massoum, prends soin de toi.
8: Dogo, tu sais quoi? Un bébé va bientôt arriver dans notre famille.
18: Ça veut dire que je vais bientôt devenir grand frère, n'est-ce pas?
8: Oui.
9: En fait, ce bébé, on ne l'avait pas vraiment prévu. Mais bon, peut-être que quelque part, c'était comme si la vie m'offrait une seconde chance de réparer mes erreurs. Ma chère Sunaina, ce que je t'ai fait est vraiment très mal. C'est pourquoi j'aimerais confier Dougou à Sunaina pour qu'elle l'élève. Je veux dire, si Sunaina accepte d'adopter mon cher Dougou, elle aura un enfant à elle. Je pense qu'il y a quelque chose de plus grand que nous, qui guide un peu tout ça, tu vois. C'est sûrement pas un hasard si, après toutes ces longues années, je retombe enceinte maintenant. Ma sœur Sunaina, mon frère Tej, voulez-vous tous les deux adopter mon cher Dougou ?
20: Qu'est-ce que tu dis, Massoum? Tu as un si grand cœur. Tu veux qu'on adopte Dougou? Je veux dire, on veut bien devenir les parents de Dougou. Merci beaucoup.
19: Écoute, je ne sais pas quoi te dire. Merci beaucoup, ma sœur.

0: Mi, t'attends, il est assez tard. Wassing n'est pas encore là.
1: Oui, je ne comprends pas pourquoi il met autant de temps. Il va manquer la fête. Oh, je me demande s'il va venir.
2: Hé, hey, ma chère, voilà, je suis là. Bonsoir, bonsoir. Je suis venu pour le bien de mes cheveux.
1: Venez avec moi, je vais vous présenter à ma famille.
3: S'il vous plaît.
2: Oui.
1: Voilà, je vous présente à Wassing et voici ma belle famille.
2: Bonsoir, madame.
4: Ah, bonsoir.
5: Bonsoir.
2: Bonsoir.
3: Ah, bienvenue. Mais serrons-nous la main. Bienvenue, bienvenue. Allez profiter de la fête. Ravi de vous rencontrer.
2: Pardon ?
3: Nous avons deux mythes dans la maison. C'est pourquoi je l'ai dit deux fois.
2: Ah,
3: ravi
2: oui.
3: De vous voir. Pourquoi vous êtes debout ?
2: Attendez un peu. Monsieur Alouette.
6: Bonsoir. Bienvenue.
2: Bonsoir.
7: Bonsoir, monsieur Singh.
2: Bonsoir, monsieur.

0: Merci beaucoup. Vous m'avez beaucoup aidé.
1: Oh, ce n'est rien,
0: si
1: c'est
0: je
1: bon.
0: Me souviens bien. Comment tu as dit qu'il s'appelait déjà mon oncle?
2: Awasing.
0: Je suis désolé pour ça. Awasing. Mais, je ne trouve pas les mots. Merci, merci beaucoup.
1: Allez, mon frère Tej. Est-ce que tout va bien?
0: Oui, fort heureusement.
1: Restez toujours comme ça.
0: Oui.
1: Franchement, c'est dans l'intérêt de tout le monde.
3: Ce serait bien pour tout le monde? Quoi donc?
1: Bien sûr que ce serait dans l'intérêt de tout le monde. L'aîné de la famille s'est enfin remis d'une grave maladie. Vous êtes tous contents qu'il aille mieux, n'est-ce pas?
3: Bien sûr qu'on est contents. Vous avez parlé de l'intérêt de tous. Je pensais que vous parliez de votre intérêt aussi. C'est pour ça que j'ai demandé.
1: En fait, je voulais dire...
3: Ne vous inquiétez pas, mon nom. Je comprends tout à fait. Vous vous impliquez tellement dans chaque dossier que vous traitez. C'est pour ça que vous avez trouvé votre bonheur dans le nôtre.
1: Oui, c'est vrai, exactement. Tu as tout à fait raison. C'est bien ce que je voulais dire, ma fille.
3: Bien.
4: Je suis ravi que vous soyez venu. Profitez bien de la fête.
1: Merci, monsieur.
0: Mettez-vous bien à l'aise. Allons-y.
1: Oui, bien sûr. Merci. Merci. Dis-moi, je ne le vois nulle part. Votre ami. Celui qui a le remède japonais. Deep.
5: Deep.
1: Oui.
5: Oui.
1: C'est bien ça, Deep.
5: Je vais vous emmener voir Deep.
1: D'accord,
5: il a le médicament miracle qui va vraiment vous aider.
1: Allons-y.
3: Bien
5: on va
3: sûr.
5: Revenir.
3: Oui, oui.
5: Venez.

0: Par ici, inspecteur Singh. Deep. Deep, voici monsieur Awa Singh. Inspecteur Singh, voici mon ami Deep.
1: Bonsoir.
2: Bonsoir.
0: Deep, montre-lui ton remède miracle. Monsieur, je reviens.
1: Merci. Vous n'avez pas idée, mais quand le vent vous souffle dans les cheveux quand vous conduisez, ça fait du bien. Non, non, ne vous inquiétez pas. Seul quelqu'un qui a déjà été chauve peut comprendre ce que vient notre chauve.
3: Qu'est-ce que vous dites ?
1: Oui ! J'ai aussi essayé ce remède.
3: Qu'avez-vous essayé ?
1: Bouse de vache, gingembre, ail et citron. L'huile de ricin, aucun résultat. Aucun.
3: Alors, qu'est-ce qui a marché ?
4: La première étape de notre plan a marché comme prévu. Awa Singh est venu à la fête, maintenant il est temps de passer à la deuxième étape de notre plan.
0: Tu es prête ? On y va.
3: Dites-moi rapidement.
1: Oui. Après, je suis allé au Japon. Et là-bas, je suis tombé sur une huile miraculeuse. Il vous faudra une bonne quantité, mais je peux vous en trouver.
3: Comment je fais pour l'appliquer ?
4: Meet !
0: Oui, Meet ?
4: J'ai eu une idée. On devrait se débarrasser de toutes les choses qui pourraient rappeler à Tej cette épreuve particulièrement difficile qu'il a traversée, qu'en penses-tu ? Je veux dire, quel est l'intérêt de garder tous ces souvenirs ? J'ai déjà mis tous ces vêtements et ces livres dans un sac pour qu'on puisse s'en débarrasser. Tu sais quoi ? J'ai même gardé une carte mémoire dans ce sac. Je me demande vraiment ce qu'il y a sur cette carte.
0: Je me souviens, Meet. Le jour où Tej a disparu, il avait pris son appareil photo avec lui pour prendre des photos. Lors de sa disparition, son appareil photo a aussi disparu. Peut-être que cette carte vient de cet appareil photo, va savoir.
4: C'est vrai ? Alors tu veux dire que la carte est en fait la carte mémoire pour cet appareil photo ? Tu veux dire que si on regarde les photos sur la carte, on pourrait voir celle qu'il a prise avant de disparaître ?
0: Oui, Meet. Écoute, j'ai une idée. Après la fête, on va y jeter un œil. On va voir quelles photos et vidéos il a prises dans cette carte avant de disparaître, pour comprendre un peu ce qui s'est passé, non ?
4: Oui. Tu as tout à fait raison, on s'en occupera sans problème. Et en plus, avec tout ce qui a été mentionné, j'ai gardé cette carte dans le sac bleu et rouge. Je l'ai gardée dans le débarras pour qu'elle soit en sécurité.
0: Est-ce que t'es sûre que c'est là-bas,
4: Oui, c'est sûr, je l'ai bien rangée dans le débarras, ne t'inquiète pas, on va donc pouvoir voir les photos.
0: D'accord.
4: Oui, allons-y.
0: Oui.
3: Très bien, Deep. Ça a l'air d'être bon remède. Nous allons en reparler plus tard, hein ? On verra tout ça plus tard.
1: Mais votre commande ?
3: Débarras. Carte. Est-ce que cette carte contient l'enregistrement de tout ce qui s'est passé ce jour-là ? Non. Je dois trouver cette carte et m'en débarrasser. S'accrocher bleu. Où est le débarras ?
4: Alors, on tient à remercier tous ceux qui sont là, avec nous, aujourd'hui, à cette belle fête. Parce que c'est bien grâce à vous, en grande partie après tout ce que vous avez fait, que Tej, l'aîné des garçons de cette famille, est enfin rentré à la maison après toutes ces années. Mais où est passé Tej, en fait ?
5: Je suis là. Merci. Merci à tous d'être venus. Si je me souviens pas comment j'ai fait pour revenir après avoir disparu. Mais ce que je sais, c'est que on était là les uns pour les autres. Après tout, nous sommes des Alawats. Nous sommes de faire ce que vous savez, toujours à la recherche d'une occasion. On peut commencer ?
0: Bien sûr, commençons la fête !
5: Alors,
0: c'est
5: commençons !
0: C'est parti !

Tu sais quoi, j'ai même trouvé une carte dans ce sac. Je me demande ce qu'il peut y avoir dedans.

0: La fille a dit que les débarras étaient à l'étage supérieur. Bon sang, où est le débarras? Cette maison est comme un labyrinthe.
1: Pourquoi Wassim est allé dans notre chambre? Le tableau d'épreuve est accroché au mur, juste à côté du rideau. Et si jamais il le voit,

0: ma chère, j'étais...
1: Mon oncle, que faites-vous là?
0: J'essayais de trouver les toilettes.
1: Je vois. Mais c'est notre chambre.
0: D'accord.
1: En tout cas, vous pouvez utiliser nos toilettes, sauf que... il y a encore des travaux de plomberie en cours là-bas. Si vous continuez tout droit dans le couloir, vous trouverez les toilettes juste à côté du débarras, là où ils rangent les affaires.
0: D'accord, d'accord. Vite, qu'est-ce que... Mais qu'est-ce que c'est?
1: Ça, c'est mon tableau de bord. C'est que j'ai commencé à suivre un cours. Ce sont toutes mes notes pour mes études.
0: Ma chérie, le vrai courage d'une fille est testé dans la cuisine. Parce que les femmes sont censées s'occuper des tâches ménagères après le mariage. Mais toi, tu étudies après t'être mariée. Pourquoi tu perds ton temps? Ça te dit de te lancer dans la collection? Concentre-toi sur ta famille. C'est ce qu'il y a de mieux. Non?
1: Je lui ai montré où se trouvait le débarras. Je sais très bien où il va se diriger.

C'est ici. C'est bien le départ. Meet avait dit qu'elle avait mis toutes les affaires de Tej dans un sac bleu et rouge pour qu'on puisse le repérer. Où est le sac? Le sac rouge et bleu. Où est le sac rouge et bleu?

est sur vous maintenant. Pas du tout. Tedge ne se souvient même pas de ce qui s'est passé. On s'est retrouvés face à face pendant la fête, mais il a juste souri et m'a pris dans ses bras. Il y avait une carte mémoire, monsieur. Elle aurait pu contenir des preuves, mais je l'ai déjà brûlée. Il y a 4 ans, on a menti à tout le monde à propos de la mort d'Ashokuda. On a fait croire qu'il est tombé en martyr. Aujourd'hui, personne ne pourra savoir ce qui s'est réellement passé ce jour-là. Ne vous inquiétez pas. Personne ne découvrira qu'Ashokuda n'a pas été martyrisé. Il a été assassiné.

Nous avons élevé le meurtre d'Ashakuda depuis des années au rang de martyr. Rien ne changera cela. Ne vous inquiétez pas. Tant que je suis ici, je ne laisserai jamais personne vous retrouver, monsieur. Oui, bien sûr. Honneur à vous, monsieur.

Waouh, Mythe est plus belle que moi dans cette tenue. Regardez ça. Je remplirai toujours mes responsabilités envers ma famille. Je le jure sur cet uniforme. Je vous le promets à toutes les deux.

0: Monsieur, je voudrais prendre congé maintenant.
1: Oh, déjà ?
0: Je vais partir à cause de mon travail.
1: D'accord.
0: pouvez-vous appeler Mythe ?
1: Oui, bien sûr. Elle est juste là. Oh, où ils sont passés ? Attendez, je vais les appeler.
2: Je pensais que... Je pensais que mon père... Mon père a été martyrisé, mais... C'était des mensonges. Comment j'ai pu croire à tout ça ?

0: comment j'ai pu croire à tous ces mensonges sur mon père?
1: Oui, papa.
2: Dis-moi, vous êtes où, toi, Emmett?
3: En fait,
2: Singh doit partir parce qu'il est de garde cette nuit. Ce serait bien que tu viennes lui dire au revoir. Et à Amit aussi.
1: Oui. D'accord, papa. On arrive. Amit.
0: Mon père n'a pas été martyrisé. Il a été assassiné.
1: Mais...
0: rien fait pour lui rendre justice. Je les ai juste crus. Ils ont dit qu'il a été martyrisé.
1: Mais écoute-moi, Mais tu dois absolument te ressaisir.
0: Papa n'a pas été martyrisé.
1: Mais écoute-moi.
0: Ils l'ont tué. Il a été
1: assassiné. Écoute-moi, Mais écoute-moi.
0: Pendant des années, j'étais persuadée que...

0: Mais tu dois arrêter de pleurer. Respire profondément et écoute-moi. Tu n'as pas le droit de flancher maintenant, Meet. Même si c'est insurmontable, il va falloir que tu ravales tes larmes et que tu caches ta douleur. C'est exactement ce que tu dois faire, Meet. Tu ne peux pas laisser tes amis voir ta faiblesse. Est-ce que tu as compris, Meet? Tu es la fille de ton père. Tu es la fille d'Ashok Uda. Et la fille d'Ashok Uda ne peut pas laisser sa détermination faiblir. Tu ne peux pas te laisser abattre, Meet. Meet, cette bataille est plus grande que nous. Et en plus, elle vient à peine de commencer. On n'a trouvé qu'un seul indice qui nous mène à la vérité. On doit découvrir les autres indices et les rassembler tous. Pour savoir toute l'histoire, la bataille vient juste de commencer. Ce n'est pas le moment d'abandonner. Il faut que tu te reprennes, que tu trouves tout ton courage. Meet, lève-toi et va parler à Wasing.
1: Je ne peux pas le faire. C'est mon père qui m'a donné la force, le courage et le moral pour tenir bon. Mais je n'arriverai pas à marcher sur ces traces. Mon père m'a appris à m'opposer à ceux qui se comportent mal. Je n'ai rien dit alors que mon père subissait cette injustice, tu vois. Et moi, j'ai seulement gardé le silence. J'ai vécu dans le mensonge pendant tout ce temps. Comment j'ai pu croire que mon père...
0: Meet, écoute-moi. Regarde-moi, écoute. Regarde-moi, écoute. Meet, arrête de te sentir coupable pour quelque chose que tu n'as pas fait. Tu ne pouvais pas deviner la vérité, Meet. C'est quelqu'un d'autre qui a construit tout ce tas de mensonges à propos de Tej et de ton père, dans lequel ni toi ni personne ne pouvait s'en sortir. Il faut que tu comprennes bien, Meet, comme un jeune résistant en pleine guerre. Même si ça t'a pris 4 ans, tu as réussi à t'en sortir. Tu as écouté ton cœur et trouvé la vérité, mais ne baisse pas les bras, Meet. Meet, maintenant il est temps de rendre justice à ton père. Il est temps de dévoiler le coupable qui se cache derrière tout ça. Tu dois démasquer celui qui a commis ce crime et le montrer à tout le monde. Et qu'on arrête de cacher son identité. C'est une véritable machination. Et Hua Xing n'est qu'un petit pion insignifiant, une personne plus influente tire les ficelles. Comme je te l'ai dit, ça ne fait que commencer. Il faut qu'on retrouve le vrai coupable. Tu ne peux pas abandonner maintenant. Ressaisis-toi un peu, s'il te plaît, Meet. Tu dois rendre justice à ton père. Tu dois trouver celui qui l'a tué et faire en sorte qu'il paie pour ça. N'abandonne pas maintenant. Je suis avec toi, nous le ferons.

Allez, on y va. Viens, on va voir ensemble la personne qui connaît celui qui a commandité le meurtre de ton père. Tu dois faire comme si tu ne savais rien du tout quand tu es devant un Wasing pour qu'il ne se doute de rien. On va s'assurer que justice soit faite. On ne laissera pas le coupable s'en sortir comme ça, Mead. Tu dois rester forte et n'aie pas peur. On y va.

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0: Edith, c'est pas un peu trop bleu ciel, là, les toilettes? Le carrelage, la peinture, tout est bleu ciel.
1: Ah bah non, c'est exprès. Le bleu ciel, c'est la mer, l'océan, les vagues, l'eau qui coule.
2: Et du coup, ça nous donne envie de pisser.
1: Et à nos âges, on a besoin d'une stimulation visuelle. C'est ça le problème.
2: Ah, bravo. Maintenant, rien que d'y penser, j'ai envie d'y aller, moi. Oui, oui. Non, poussez-vous, n'allez pas, prom.
3: Hé, hey, merci du conseil.
4: Quoi?
3: Bah, merci du conseil. T'as mal au dos, va chez l'ostéo, c'est un super conseil, ça, c'est génial.
4: Bah, t'as l'air d'aller mieux.
3: Alors ça, le dos, mais c'est nickel. Le dos, c'est nickel, je sens plus rien. En revanche, c'est ce qu'il me dit, le mec?
4: Non.
3: Les yeux dans les yeux, hein. Il me dit pas d'effort ni de sport pendant 10 jours, qu'il me dit, cet escroc.
4: Ah.
3: Non, mais sans déconner, c'est que ce taré. Toi, plus jamais j'écoute tes conseils, hein. Je te promets, hein. Sans déconner, 10 jours. Chier, putain, merde.
4: Bah voilà, pas d'effort, on a dit.
5: Oh, putain, enfoiré.
1: Hey, hey, hey.
6: Voilà, chérie.
1: Ouais.
6: Regarde.
1: Quoi?
6: Regarde ce que j'ai trouvé dans la boîte aux lettres.
1: Rika, c'est dans votre zone commerciale jusqu'à moins 70%. Oh là là. Ah oui, c'est pas bon pour vous, ça.
6: Mais au contraire, ils commencent à trembler. Super petits commerçants commencent à leur faire peur. Tu vois, je fais bouger les lignes.
1: Non, mais t'es dans ton monde, là, hein, doudou.
6: Mais tu crois que c'est par hasard? Moins 70%. Ça y est, ils ont peur, je te dis. Ils ont la trouille, moins 70%.
1: Mmh, mais c'est peut-être parce qu'on est en janvier, que c'est bientôt les soldes.
6: Oh, les soldes! Bon, les soldes! Mais c'est n'importe quoi.
1: Voilà.
6: Mais non, enfin, parce que t'es naïve. Parce que t'es naïve.
7: Alors, ouais, attends deux secondes, je vois avec Emma.
8: C'est Elodie.
1: Mmh.
8: Elle demande si on veut bien organiser une soirée pyjama pour les filles. Vu que l'on a déjà fait plein de fois chez eux, c'est sa fille qui demande. Ouais, hein.
9: Ah. Si gamine a géré toute la soirée, la bouffe, tout ranger après.
8: Ah non, les caprices, les disputes.
7: Non. Bah, Elodie. Bon, écoute, on va pas le faire. Non. Mmh. Ouais, c'est pas cool, ouais. Mmh. Non, mais en fait, on n'a pas du tout envie, en fait. Ouais, c'est pas le courage, quoi. Ah non, mais je comprends que tu le prennes mal, ouais, c'est normal. Mais qu'est-ce que tu veux que je te dise? La flemme, quoi. Ah bah, à votre place, nous aussi, on serait fâchés, attends. C'est... Mais je comprends, je comprends. Ah bah, tu sais, elle a raccroché.
9: Normal, hein.
7: On n'est pas prêt de les revoir, hein.
9: Normal. Mmh. Ouf.
7: Ouais, on va pas s'emmerder non plus. Pyjama, partie de...
9: Oh non, c'est...

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3: Une maman, c'est le pilier de la famille.
4: Alors pour moi, une maman, c'est pas seulement la personne qui vous a mis au monde, c'est aussi la personne qui a su vous donner tout son amour, qui s'est sacrifiée également pour vous, qui a sacrifié ses nuits, son argent, son temps, pour vous élever, vous faire grandir. Ça, c'est une maman, c'est pas seulement celle qui vous a mis au monde.
5: C'est celle qui me comprendra toujours dans ma vie, c'est celle qui m'aidera dans ma vie, tout, quand j'ai un souci et tout.
3: C'est la richesse que le Créateur peut nous donner.
5: Maman, elle fait très très bien à manger.
4: Ce que j'aimerais dire à ma maman, c'est quelque chose que je ne lui dis pas assez souvent et que je devrais lui dire tous les jours, c'est que maman, je t'aime. Tu es la personne la plus importante au monde pour moi.
3: Qu'elle est une combattante et que je suis fière d'elle.
5: Qu'elle est gentille, elle m'aide et tout et tout.
3: Et que je l'aime aussi.
4: Donc, une bonne fête à ma maman d'amour. Mais pas seulement ma maman, toutes les mamans de La Réunion et toutes les mamans du monde. Alors, j'aimerais aussi passer un petit mot pour ma sœur, ma belle-sœur, ma maman de cœur, qui sont également des mamans et des mamans formidables d'ailleurs. Et gros bisous à tous.
3: Pour la fête des mères, une bonne fête à ma maman chérie, à toutes les mamans de l'île de La Réunion. Et une bonne fête à moi aussi.
5: Maman, je t'aime. Bonne fête des mamans.
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15: Comment il est La Réunion? C'est au volant de ce tout nouveau 4x4 que nous sommes partis à la rencontre de 20 passionnés dont le métier ou le quotidien est au contact direct avec la route. Ils nous parleront des dangers qu'ils y rencontrent et comment ils y font face. Dans chaque épisode, nous retrouverons également notre expert Malikounia. Installez-vous confortablement, attachez votre ceinture. Bienvenue dans Tous sur la route sur Antenne Réunion. Comment Comment il est la Réunion ? Aujourd'hui, nous sommes à Saint-Denis et nous sommes venus à la rencontre de Sébastien qui, dans son entreprise, fait du detailing, c'est-à-dire du nettoyage en profondeur de votre véhicule, mais aussi de la protection de véhicule, du car care, avec notamment la pose de films protecteurs. Nous allons discuter de tout cela avec lui. Il va nous montrer comment se passe le procédé. Bienvenue dans Tous sur la route sur Antenne Réunion. Salut Seb.
10: Salut.
15: Comment vas-tu ?
10: Ouais, toi ?
15: Très très bien. Écoute, on est content de venir te voir parce que il n'y a pas à dire, tu es le spécialiste du detailing et de la protection de véhicules, c'est bien ça ?
10: C'est ça. En fait, on propose toute une gamme de prestations en rapport avec ce qu'on appelle le car care. Donc ça comprend effectivement le lavage, la décontamination, le lustrage, la protection céramique et la pose de PPF.
15: Alors on sait que sur les routes, il peut nous arriver plein de choses et notamment des rayures sur les voitures, etc. Est-ce que les protections que tu proposes sont vraiment efficaces ?
10: Oui, alors si on parle de PPF, le PPF est ce qu'on appelle un paint protection film, c'est un vrai bouclier contre les agressions du quotidien. Le gravillonnage, le micro-rayage, le petit coup de portière sur le parking qui risque d'abîmer les portières, le pare-choc.
15: Donc avant la pose d'une protection, il faut bien sûr nettoyer la voiture. Ça prend combien de temps entre le nettoyage et la protection du véhicule ?
10: Avant de poser une protection PPF sur un véhicule, on doit au préalable le nettoyer et le décontaminer. Il faut compter un bon forfait de 2 heures d'intervention avant, de préparation avant la pose du PPF.
15: Alors Seb, maintenant qu'on a parlé de tout ça, est-ce que tu peux nous montrer comment on pose une protection sur un véhicule ?
10: Allez, viens Greg, je te montre comment ça se passe.
15: Allez, viens. Donc là, tu as fait découper le film par ta machine tout à l'heure.
10: Ah ouais.
15: Et là, maintenant, on doit retirer quoi là ? On doit retirer les parties que tu vas poser sur la voiture, c'est ça ?
10: Alors, je vais faire ce qu'on appelle échenier, c'est-à-dire enlever les chutes qu'il y a autour.
15: D'accord.
10: Les pièces qui ont été révélées par la découpe de la machine.
15: D'accord, donc tu enlèves d'abord les morceaux qui serviront pas en fait, c'est ça ?
10: Exactement.
15: Pour révéler les parties. Alors j'en vois là d'ailleurs, hein. Vous pouvez venir voir, venez avec moi. Venez voir ça. Donc là, il y a des petites parties qui apparaissent et qui ont été découpées par la machine et qui vont être posées sur la voiture. Alors là, c'est quoi comme partie exactement là, cette
10: queue ? Alors il s'agit du pare-choc avant et arrière complet du véhicule qui est juste là.
15: Est-ce que il y a des parties plus difficiles que d'autres ? Sûrement, je pense, pour poser le film.
10: Effectivement, il y a des éléments qui sont plus techniques à poser que d'autres, le pare-choc, certaines ailes ou certains capots.
15: Là, tu retires délicatement tout ça, mais alors il faut avoir l'œil hein, par contre. Hein.
10: Ouais.
15: Mais disons que toi, tu connais quelle découpe a été faite en fait. Tu connais le fichier que tu as utilisé.
10: On va dire que je vois assez clair quand même.
15: Allez les amis, avant de passer à la pose du film de protection sur le véhicule, je vous propose comme à chaque fois de retrouver Mani Kounia, notre expert qui répond à une question et qui nous conseille dans Tous sur la route.
11: C'est tout simplement la peur de la sanction. On doit juste se dire qu'on respecte les règles, non pas par peur d'une sanction, mais par civisme et un partage de la route avec plus de sécurité.
15: Allez, c'est le moment maintenant de poser le film protecteur, notamment sur le côté du pare-choc avant. Je crois que c'est prêt, Seb. T'as la pièce en place ?
10: Ouais, on y va.
15: Eh ben, c'est parti, let's go. On va voir comment ça se passe. Alors, je crois qu'il faut se mouiller les mains déjà. C'est super important. C'est un peu comme la pose d'un film solaire, un peu la technique. Hein.
10: Ouais, c'est entre le film solaire et le covering.
15: Alors, ça a été au préalable nettoyé, les amis.
10: Et le savonneuse permet de, bah, justement de pouvoir le placer tranquillement. Quoi.
15: Alors, ça tient combien de temps un film de protection comme ça ?
10: Alors, un film de protection est garanti 10 ans.
15: Voilà, et donc là, tu chasses l'eau et l'air.
10: Chasse l'eau et le savon
15: pour venir
10: pour pouvoir faire adhérer mon film. Et bien entendu, toute la difficulté étant de le poser bien
15: partout,
10: bien positionné, bien tendu et avec en suivant les bonnes courbes quoi.
15: Donc ça y est, Seb, le film est posé en tout cas sur cette partie du véhicule. Il y a encore beaucoup de travail hein, les amis à faire, je pense encore beaucoup de temps.
10: Pare-choc complet.
15: Exactement, mais en tout cas pour cette partie, ça y est, c'est parti pour 10 ans.
10: Voilà, c'est ça.
15: Mais on te remercie de nous avoir reçus, Seb. Et puis pour tes conseils également, n'hésitez pas à venir protéger votre véhicule avec Sébastien. À bientôt.
10: Merci Greg.
15: Merci. À bientôt les amis. On se retrouve très vite dans Tous sur la route avec encore des invités, des surprises. Excellente soirée à tous et à bientôt sur Antenne Réunion. Bye bye.
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0: 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Bonjour à toutes, merci de nous rejoindre. Voici les titres de votre journal. À la une, agression grave cette nuit à Saint-André, quartier Fayard. Un jeune homme de 19 ans poignardé à la tête et au dos. Il pourrait s'agir d'un règlement de compte. Trois individus interpellés et placés en garde à vue. Une enquête ouverte pour éclaircir les circonstances des faits. Le point dès le début de ce journal. Cette obligation à compter du 7 juillet prochain, des feux stop adaptatifs pour tous les véhicules neufs vendus en Europe. En cas de freinage d'urgence sur la route, les feux arrière clignotent rapidement pour alerter les automobilistes qui suivent. Démonstration et vos réactions dans ce 12h30. Plus que quelques jours pour effectuer en ligne vos déclarations d'impôts sur les revenus 2025, date limite le 4 juin prochain. Le dispositif Allo Impôts à vos côtés pour vous accompagner dans vos démarches et répondre à vos questions. Et puis c'est l'événement sportif tant attendu de ce samedi soir. PSG Arsenal, l'affiche, le choc en finale de la Ligue des Champions. Dans les magasins à La Réunion, les fans s'arrachent le maillot officiel du Paris Saint-Germain. Tendance à Saint-Pierre dans un instant. C'est une agression d'une extrême violence qui s'est jouée cette nuit, quartier Fayard à Saint-André. Un jeune homme de 19 ans, plusieurs fois poignardé à la tête et au corps. La victime, prise en charge par les secours, est transportée à l'hôpital. Trois individus interpellés sur place et placés en garde à vue. Une enquête est ouverte pour faire toute la lumière sur les circonstances exactes des faits. Pour Antenne Réunion, le frère de la victime accepte de témoigner devant la caméra de Ajan Malzar et avec Mathieu Patou-Parvedi.
1: Un coup de couteau à la tête, entraînant une plaie de 2 cm et une autre plaie dans l'épaule. C'est dans cette rue, au fond du quartier Fayard à Saint-André, que s'est déroulée cette violente agression dans la nuit. Vers 1h du matin, un jeune homme de 19 ans est attaqué par 3 individus, dont 2 mineurs de 16 ans, armés d'un bâton, d'un tournevis et d'un couteau. L'agression aurait été filmée par les auteurs présumés. Le frère de la victime dénonce un acte prémédité.
2: Moi, ils me disent la nuit pour tuer mon petit frère, parce que quand on vient avec un coup de couteau et on prend plusieurs coups de couteau dans le dos, on l'a pas nié pour impressionner. Et sachant que la nuit avec une vidéo, avec un téléphone pour filmer mon petit frère, pour dire mon petit frère, demande pardon. Chez Zarfa, il nous vit bien. Quel nous vit bien? Il dépend qui vit bien. Nous, le créole, nous vit bien. Nous vit pas bien, Zarfaya, parce que nous gagnons plus marcher.
1: Au lendemain de l'agression, plusieurs habitants évoquent des violences répétées dans le quartier. Cette habitante a même pris la décision de déménager.
3: Ah non, ça ne me choque pas, c'est une habitude. Ah oui, parce que même de chez moi, je vois des gens qui se font agresser le soir, hein, tard. Hein. En fait, des fois, il n'y a pas de lumière dans la rue, c'est encore plus pire. Voilà.
4: Vous craignez de sortir la nuit
3: Ah oui, tout à fait. Même si on est malade, on va attendre demain. On ne peut pas sortir.
1: Blessé, le jeune homme est pris en charge par les secours. Son pronostic vital n'est pas engagé. Les 3 suspects prennent la fuite avant d'être rapidement interpellés par les policiers, initialement appelés pour un vol de voiture.
5: Ils ont pu recouper les différentes informations qu'ils avaient. Ils ont également eu une direction de fuite. Et ils ont pu, dans un temps relativement très court, procéder à l'interpellation de 3 individus, dont 2 mineurs.
1: Une enquête a été ouverte par les forces de l'ordre pour déterminer les circonstances exactes de cette agression qui secoue une fois de plus

0: les habitants du quartier Fayard.
1: Justice, Aurélien Santon démissionne de son mandat de conseiller départemental. Annonce sur les réseaux sociaux. L'élu est le fondateur de l'association Petit Cœur, condamné par le tribunal correctionnel de Saint-Denis à 4 mois de prison avec un sursis pour des faits de harcèlement moral sur une ancienne collègue de travail avec qui il avait une relation extra-conjugale. Au cœur de cette affaire, la naissance d'un enfant. Il aurait cherché à connaître s'il en est le père. Aurélien Santon a interdiction d'entrer en contact avec la victime pendant 2 ans. Une action civile est en cours en appel pour la recherche de paternité. Je vous le disais en titre, du nouveau sur les véhicules neufs vendus en Europe à compter du 7 juillet prochain, ils devront être équipés de feux stop adaptatifs, un système pour une meilleure signalisation en cas de freinage d'urgence. Les feux arrière clignotent rapidement pour alerter les automobilistes qui précèdent. Vos réactions, démonstrations, explications dans ce reportage de Marius Doy et Candice Vessier.
2: Lors d'un freinage d'urgence, ces feux stop ne restent plus fixes. Ils clignotent rapidement pour signaler immédiatement un danger au conducteur derrière et les warnings s'activent. Ce système, appelé feu stop adaptatif, deviendra obligatoire sur toutes les voitures neuves vendues dans l'Union européenne à partir du 7 juillet 2026.
3: Honnêtement, je pense que c'est une bonne solution de sécurité, enfin une nouvelle technologie qui va apporter plus de sécurité sur la route et éviter peut-être des carambolages ou ce genre de choses.
4: Et nous manipule le bouton, c'est l'automatique quand on freine sec. Est meilleur.
5: Aussi dans le stress, ça nous évite de faire une mauvaise manipulation.
6: Ça permet de nous faire réagir beaucoup plus tôt, au lieu qu'on va attendre la personne qui appuie exactement sur le frein aussi tardivement. Mais là, directement, ça nous prévient pour éviter un risque d'accident, on va dire.
7: Bon, après, si la distance sécurité n'est pas respectée, ça ne va pas changer grand-chose, mais c'est que du bon.
2: Le principe est simple, lorsqu'un véhicule détecte un freinage très brutal, les feux arrière passent automatiquement à un clignotement rapide. L'objectif est d'attirer plus efficacement l'attention des conducteurs qui suivent pour réduire leur temps de réaction. Dans les concessions automobiles, cette technologie équipe déjà de nombreux véhicules récents, une évolution qui s'inscrit dans un renforcement plus large des normes européennes de sécurité routière.
8: Il y a une réglementation européenne qui s'appelle 2019-2144, il y a plusieurs années a été votée et donc induit tout un tas de dispositifs de sécurité, les crash tests, le prédispositif pour l'éthylotest, le régulateur de vitesse adaptatif, la lecture reconnaissance des panneaux, le freinage automatique piéton, cycliste, etc. Ça a été scindé en 2 temps, en 2 volets, donc GSR 1, Global Safety Regulation 1 en 2024 et GSR 2, Global Safety Regulation 2 en 2026.
2: Plus visible en cas d'urgence, ces feux stop adaptatifs devraient progressivement devenir familiers sur nos routes. Un changement discret pour les conducteurs, mais précieux pour éviter certains accidents.
1: Sécurité routière toujours, une opération de contrôle routier hier soir à Saint-André. Sensibilisation des usagers de la route à l'entrée en vigueur d'une nouvelle mesure. Dès le 1er juin, chaque automobiliste surpris en train d'utiliser son téléphone en conduisant verra son permis suspendu. Annonce du préfet de La Réunion. Votre opinion sur cette actualité avec cette question du jour. Téléphone au volant, suspendre le permis est-il un moyen suffisamment dissuasif? Votez, commentez, exprimez-vous sur l'info.re. Les résultats seront dévoilés demain matin dans le 6-8 ensemble. Parlons impôts. Il vous reste 1 semaine pour effectuer votre déclaration en ligne des revenus 2025. Dernier jour fixé au 4 juin à 23h59. Et si vous avez des doutes, des questions, le dispositif Allo Impôt vous accompagne dans vos démarches. Des experts comptables à vos côtés gratuitement pour vous aider à compléter votre formulaire. À la possession des contribuables présents dès la première heure ce matin au Centre culturel Nelson Mandela. Reportage Neymarou.
9: Il suffit de venir avec son numéro d'impôt et son avis fiscal pour se faire aider dans sa déclaration, souvent compliquée et source de stress.
10: On est venu se faire aider pour la déclaration d'impôt. C'est un peu compliqué.
11: Ah oui.
10: Et on a essayé, mais il faut changer l'adresse mail et le mot de passe.
11: Beaucoup de modifications.
10: Voilà.
12: Pour la rubrique photovoltaïque, pour la déclaration. En fait, vous ne savez pas quel document il faut déclarer.
9: L'objectif est simple, aider au mieux les contribuables réunionnais en répondant à leurs questionnements pour qu'ils puissent repartir chez eux soulagés avec toutes les clés en main.
13: On les accompagne, on a notre ordinateur disponible, on se connecte avec eux sur l'espace et on rentre, on descend un petit peu chaque case à remplir, chaque événement.

0: et situation qui s'est passée sur l'année 2025 ici. Et du coup, on descend la déclaration en ligne avec eux et on valide une fois que tout est débloqué, qu'il n'y a plus d'erreurs, etc. Donc, on valide avec eux.
1: Des entretiens sans rendez-vous avec des agents des finances publiques et des experts comptables qui peuvent durer entre 10 et 20 minutes.
2: Je ne sais pas où aller dans la déclaration, quelle annexe, ma situation a changé, qu'est-ce que je fais. Voilà. Surtout qu'on a des gens pendant longtemps qui faisaient du papier et ils se mettent vraiment en ligne que depuis peu, quoi. Donc c'est pour ça qu'on doit les aiguiller. Surtout que c'est pas forcément facile d'accès pour tout le monde.
1: Une opération citoyenne mise en place par l'ordre des experts comptables. Les consultations sont toutes 100% gratuites.
3: On voit qu'il y a un réel besoin. Certaines personnes sont arrivées à 7h30 ce matin, alors qu'il était prévu de les recevoir à partir de 9h. Et ces personnes, quand nous avons rempli notre mission, sont parties soulagées. Reconnaissante.
1: Plusieurs espaces d'accueil sont installés sur l'île, ainsi que des permanences téléphoniques. Les réunionnais ont jusqu'au 4 juin pour finaliser leur déclaration en ligne.
4: À Saint-Denis, la ville présente aujourd'hui un point d'étape sur les travaux de réfection de l'hôtel de ville. Classé monument historique depuis 1975, le bâtiment poursuit sa transformation. Un investissement total de plus de 10 millions d'euros. Après la remise en état de la façade, une deuxième phase du chantier axée sur la rénovation des intérieurs. Des travaux bien avancés, notamment au premier étage, où se trouvent les salles de mariage. Fin du chantier prévu à la fin d'année pour une livraison courant février-mars 2027. On écoute Patrick Samba-Souredi, directeur général adjoint hyper proximité au service technique à la mairie de Saint-Denis, ainsi qu'Eric Abaretch, maire de la ville, au micro d'Olvachi Velechi.
5: On a terminé l'ensemble des gros travaux de fouilles et de démolition et nous entamons maintenant les vrais travaux de restauration intérieur comme à l'extérieur. On va effectivement faire tout le pavage extérieur. Les murets de clôture sont pour la plupart déjà restaurés. Nous attaquons là les fondations du pavillon arrière.
6: On a enlevé les grilles qui sont aussi qui font partie des bâtiments classés. Les grilles sont classées, donc elles sont aujourd'hui à l'ouvrage. On est en train de les mettre aux normes, les remettre en état. On est en train de refaire toute l'esplanade. Donc quand on refait le dessus, évidemment, on a refait le dessous. On profite pour refaire le dessous. Et sur la partie latérale, on attaque l'espace qui est un espace commun, ça va être une place publique comme il y en a dans beaucoup de grandes villes. On va livrer une partie fin de l'année et définitivement l'année prochaine, premier trimestre on l'espère.
4: L'actualité de ce mercredi marque également par la première marche pour l'enfance et la jeunesse, initiée par le COFRAD, Association nationale luttant pour les droits des enfants. À La Réunion, une marche organisée ce matin dans le chef-lieu, 100 enfants ont défilé du jardin de l'État à la salle du conseil municipal de Saint-Denis. Le but, faire entendre la parole des jeunes et faire respecter leurs droits. On écoute Olympe, 9 ans, membre du conseil des enfants dionysiens, Yami Mathias, membre du conseil des jeunes, et Catherine Kozlowski, présidente de l'association L'École du Bonheur, interrogée par Olvachi Velechi.
7: Le droit des enfants, on a des droits, on peut s'amuser, exprimer ce qu'on ressent, on peut jouer avec nos amis.
8: Ici, on vient faire la marche pour la première édition sur la ville de Saint-Denis, une marche pour les jeunes, qui reste une marche très importante, parce que ça montre que les jeunes sont écoutés. Là, comme on peut voir, il y a plusieurs dispositifs, il y a le conseil des enfants, le conseil des jeunes et le service civique. Donc tous des jeunes.
9: C'est la première participation de la jeunesse réunionnaise à la marche pour l'enfance et la jeunesse qui est initiée en fait sur le territoire national par le Conseil français des associations pour les droits de l'enfant. Voilà, donc cette année 2026, c'est la première participation en fait de la Réunion, enfin des Drômes, puisque avec la Martinique elle va défiler le 30 et aujourd'hui la Réunion le 27.
4: Ce samedi soir, 20h, heure de la Réunion, une affiche à ne pas manquer en football. PSG, Arsenal en finale de la Ligue des Champions. Et à quelques jours du choc tant attendu sur la pelouse de la Puskás Arena de Budapest, le boom des ventes du maillot officiel du PSG à la Réunion. Blanc ou noir, peu importe, les fans du Paris Saint-Germain en danseront les couleurs de leur équipe favorite, du rouge pour soutenir Arsenal notamment. À Saint-Pierre ce matin, le reportage de Farouk Moulin.
10: Les maillots du Paris Saint-Germain et d'Arsenal s'affichent déjà côte à côte dans les magasins à quelques jours de la finale de la Ligue des Champions. Pour beaucoup de supporters, porter le maillot de son équipe fait partie de l'événement.
11: En général, oui, je suis quelqu'un qui achète beaucoup de maillots, que ce soit sur les réseaux, même sur Internet, même dans des magasins des fois. Ah ben ça, c'est une affaire à pas manquer. Ça, c'est depuis la demi-finale, depuis la qualification, je compte les jours pour arriver à samedi.
10: Dans les rayons, les clients scrutent encore les derniers modèles disponibles avant la finale.
12: Mais regarde Paris, parce que Milan est parisien, mais il reste français, voilà. Ah ben, le final est déjà fait, parce que regarde, qualité-prix, là, c'est 99,90 et 69,90. Donc Paris, sans doute, il a déjà remporté la finale, voire.
10: Et même les supporters marseillais semblent y trouver leur compte.
13: Bon, moi, comme je suis marseillais de cœur, je vais acheter un maillot d'Arsenal.
10: À quelques jours de la rencontre, difficile de trouver le maillot officiel du PSG, déjà en rupture de stock dans certains magasins. Il ne reste désormais que des alternatives, comme les maillots extérieurs ou les modèles d'entraînement.
14: On est en rupture sur le maillot bleu officiel, domicile. Bon, les clients ils viennent chercher leur maillot pour la finale, donc bien sûr PSG avant tout. C'est vrai qu'il y a un vrai engouement depuis 2 ans, depuis que Paris a gagné la finale l'année dernière.
10: Rendez-vous le 30 mai pour cette finale entre le Paris Saint-Germain et Arsenal à Budapest. Coup d'envoi prévu à 20h, heure locale.
4: 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L'actualité, c'est aussi la mort de Théo à Rennes, 2 adolescents mis en examen pour le meurtre du garçon de 11 ans. Il est mort étranglé avec une serviette au bord de la rivière de la ville. Les 2 jeunes reconnaissent les faits, expliquent s'être vengés pour récupérer des leurres de pêche. Le point sur cette affaire avec Anne-Laure Bance.
15: À l'origine du drame, une simple partie de pêche. Face aux enquêteurs, les 2 adolescents en garde à vue ont livré leur récit. Samedi, la veille du drame, ils rencontrent Théo, la victime, sur les bords de la Vilaine. Le petit groupe se donne rendez-vous le lendemain pour pêcher. Les 2 adolescents interpellés reconnaissent les faits.
16: Ils affirment s'en être pris à Théo pour se venger et pour récupérer des leurres de pêche d'une valeur de quelques dizaines d'euros que Théo leur aurait pris.
15: L'autopsie montre que Théo a été étranglé. Le jour du drame, il est aperçu par des témoins en compagnie d'un garçon de 16 ans et d'une jeune fille de 15 ans. Sur place, aucune des affaires de l'enfant de 11 ans n'est retrouvée.
16: Puis ils ont pris la fuite en emportant le matériel de pêche et les affaires de Théo, qui ont été retrouvées à leur domicile respectif au cours des perquisitions.
15: Les 2 mineurs en garde à vue fréquentent le même établissement scolaire et ne sont pas connus de la justice. Une enquête est toujours ouverte pour meurtre sur mineurs de moins de 15 ans. Ils seront présentés à un juge d'instruction en vue de leur mise en examen.
4: Au tribunal correctionnel de Paris, hier, l'ouverture d'un procès très attendu. Le premier procès public d'un animateur travaillant dans le périscolaire parisien, jugé pour agression sexuelle sur 9 enfants âgés de 3 à 5 ans. 3 ans de prison, dont 1 an ferme sous bracelet électronique, requis contre l'animateur qui nie les faits qui lui sont reprochés. Les précisions d'Elsa Salita.
17: 3 ans de prison, 2 avec sursis et 1 sous bracelet électronique. Voilà ce que requiert le parquet. Après 9 heures d'audience, les avocats des familles sont en colère.
18: Nous sommes évidemment déçus. Les familles sont évidemment déçues.
17: Pour la défense de l'animateur incriminé, c'est le système de recrutement qui est défaillant.
19: On ne peut pas recruter des gens qui ne sont pas préparés pour prendre soin de nos enfants. Voilà la responsabilité de l'État dans cette affaire.
20: Bonjour monsieur.
17: Derrière cette pochette jaune, David G., 36 ans, soupçonné d'agression sexuelle sur 9 enfants. Fait rare, les familles des mineurs ont accepté que l'audience soit publique.
21: Ils voulaient que
20: toute la presse soit là, que l'on puisse parler de ce sujet qui est extrêmement important.
17: Les faits se seraient déroulés dans cette école maternelle à Paris. Un parent annonce qu'il porte plainte contre l'animal.

0: 7h, une alerte avait déjà été donnée 6 mois plus tôt. David G. avait été rappelé alors par sa direction. Ce père de famille témoigne des faits dont sa fille serait victime.
1: Il me fait des câlins. Et montre-moi comment il te fait des câlins. Ma fille enlace sa mère. Elle commence à passer la main sous le t-shirt un peu trop fortement.
0: L'accusé concède des maladresses, mais nie les faits qui lui sont reprochés. La décision sera rendue le 7 juillet.
2: Attention, vous êtes certainement filmé sans le savoir avec des lunettes connectées, vendues à un prix abordable. Elles sont dotées d'une caméra très discrète, intégrée dans la monture, et enregistrent vos faits et gestes et ce que vous dites, comme nous l'explique ce reportage de Léo Florence et Inès Lim.
3: Il y a 2 ans, Zoé est abordée par un homme à la sortie d'un supermarché. Ce qu'elle ignore, c'est qu'elle est filmée.
4: C'était de la drague. Vraiment lourde.
3: Son interlocuteur l'enregistre grâce à ce type de lunettes équipées d'une caméra très discrète. Quelques heures plus tard, la vidéo est publiée sur les réseaux sociaux.
4: Je ne connaissais pas du tout encore cette technologie de pouvoir filmer avec des lunettes, donc je me suis doutée de rien. Le soir même, j'ai une amie qui me montre la vidéo. Et là, je tombe de 1000 étages. Je me rends compte que j'étais filmée, que c'est posté sur les réseaux et que la vidéo, elle a cumulé plus de 5 millions de vues sur toutes les plateformes.
3: Elle découvre alors des dizaines de vidéos similaires.
4: C'est effrayant.
3: Ces femmes ont-elles conscience qu'elles sont filmées? Le vidéaste, qui cumule plus d'1 million d'abonnés, n'a pas répondu à nos sollicitations.
4: J'ai dû lui dire, voilà, je prends un avocat, je saisis la CNIL, pour qu'il ait peut-être un peu peur et qu'il me dise, ok, je supprime la vidéo.
3: Des vidéos enregistrées à l'aide de lunettes connectées, il en existe désormais des milliers sur les réseaux sociaux.
5: Là, je te vois, le sourire magnifique. Je me suis dit, vas-y, va lui dire.
3: Une nouvelle tendance portée par un marché en plein essor. Les ventes mondiales de ces lunettes sont passées d'1 million de paires en 2024 à 7 millions l'année dernière.
6: Ils ont pris un modèle assez phare qui se vend très bien.
3: Pour quelques dizaines ou quelques centaines d'euros, 409 pour ce modèle haut de gamme, elles permettent d'écouter de la musique, traduire une discussion, mais surtout enregistrer des vidéos d'un simple geste.
6: Celui qui est en face peut voir qu'il y a un enregistrement. C'est le petit élément là qui permet de savoir qu'effectivement on est en enregistrement en fait. Tout ce que je dis, tout ce que j'échange avec vous est enregistré directement dessus.
3: C'est devenu un accessoire indispensable pour Noémie, qui organise des événements festifs. En tant que DJ, elle filme toutes ses soirées pour en faire la promotion sur les réseaux sociaux. Les personnes sur la piste de danse ne savent pas qu'elles sont filmées, mais lorsqu'elles reconnaissent les lunettes, la jeune femme l'admet, l'ambiance peut vite retomber.
7: C'est que des fois, ils sont un peu gênés, ça se voit. Parce que du coup, vu qu'il y a la petite lumière qui est allumée, ils ne veulent pas coopérer, ils ne veulent pas danser.
3: Alors cette petite lumière qui s'allume au sommet de la monture, suffit-elle à indiquer à notre interlocuteur qu'il est filmé? Non, selon cette avocate. Diffuser l'image d'une personne sans son consentement est passible d'un an d'emprisonnement et 45 000 euros d'amende.
8: Ce qui va être capté par ce biais-là, puisqu'on sait que c'est un biais un peu plus secret, discret, etc., il faudra d'autant plus, en fait, aller plus dire oui, j'accepte qu'on me prenne en photo, qu'on me prenne en vidéo et qu'on diffuse cette image ou pas d'ailleurs. Ça peut être simplement la captation et puis pas la diffusion. Il faut que les deux, en fait, consentements aient été recueillis.
3: Le 10 mai dernier, un vidéaste a été condamné à verser plus de 3 000 euros de dommages et intérêts à 3 personnes qu'il avait exposées sur les réseaux, sans consentement.
2: C'est aujourd'hui que s'ouvre la plateforme en ligne pour obtenir l'aide de carburant, 100 euros maximum, pour au moins 3 millions d'automobilistes, travailleurs modestes en France. Alors quel justificatif faut-il fournir? Quand cette aide sera-t-elle versée? Un mode d'emploi avec Alizé Calvo.
9: Cela fait plusieurs semaines que vous l'attendez, un coup de pouce de 100 euros versé après avoir rempli ce formulaire sur le site impots.gouv.fr. Pour être considéré comme un grand rouleur, il faut parcourir tous les jours plus de 15 km pour vous rendre au travail, ou un total de 8000 km par an. Nadia, auxiliaire de vie, a fait sa simulation. Bonne nouvelle, elle est éligible.
10: C'est un plus sur mon salaire, mais c'est le plus que je donne pour l'essence, vous voyez ce que je veux dire? C'est pas un truc qui va me remplir le frigidaire le mois, quoi. C'est...
9: 3 millions de travailleurs pourront en bénéficier sous condition de revenus. Pour une personne seule, le salaire net doit être inférieur à 1 508 euros par mois. Pour un couple avec enfant, les revenus ne doivent pas dépasser 3 771 euros net par mois. Une fois connecté à votre espace sur le site des impôts, vous devrez aussi renseigner votre plaque d'immatriculation.

0: ainsi que votre numéro de carte grise.
1: L'aide sera versée sur le compte bancaire du bénéficiaire dans un délai d'environ 10 jours.
0: Précise le ministère de l'Économie. Coût total de l'opération pour l'État, 1,2 milliard d'euros, en comptant les aides pour les professionnels.
2: Des centaines de milliers de stations de recharge pour voitures électriques, 1 million de pompes à chaleur. Face à la crise des carburants, le gouvernement présente son plan d'électrification de la France. 200 chefs d'entreprise étaient réunis hier à l'Élysée, où le président de la République leur a demandé d'accélérer. Alors à quoi faut-il s'attendre concrètement? Tous les détails avec Victor Topin.
3: Pour l'État, il y a urgence et le secteur privé est mis à contribution. À commencer par Stellantis. Le constructeur automobile prévoit d'investir plus d'1 milliard d'euros pour produire des véhicules électriques à Mulhouse à partir de 2029. Les opérateurs de bornes électriques vont investir eux aussi massivement pour développer le réseau et doubler le nombre de points de recharge. Objectif : atteindre les 400 000 bornes opérationnelles en France d'ici 4 ans. Pour le chauffage des habitations, l'exécutif vise 1 million de pompes à chaleur produites chaque année d'ici 2030. Dans cette usine bretonne, les 30 salariés se mettent en ordre de marche pour augmenter la production de pompes à chaleur.
4: On arrive dans une zone complètement refaite en début d'année qui va nous permettre d'accueillir la nouvelle ligne de production.
3: 2 millions d'euros d'investissement pour une nouvelle chaîne de fabrication avec l'ambition de tripler leur production d'ici 2 ans.
4: Là, on espère qu'avec les crises répétées comme on connaît au Moyen-Orient, on va pousser l'électrification et donc la vente des pompes à chaleur en France.
3: L'entreprise envisage le recrutement de 30 salariés. Certains fournisseurs d'énergie comme EDF ont annoncé des aides à l'achat de pompes à chaleur. L'ambition de l'État, diminuer de moitié la part de consommation d'énergie fossile dans les 10 prochaines années. La France produit beaucoup d'électricité, moins chère que chez ses voisins européens. Dans un rapport que nous dévoilons en exclusivité, l'Institut Montaigne met en avant la nécessité, pour certains secteurs, de sortir du gaz et du pétrole.
5: On a les moyens de remplacer une partie de cette dépendance par notre électricité. Plus vite on ira vers l'électrification, avec les bons moyens, plus vite on sera plus autonome.
3: Pour y parvenir, plusieurs recommandations. Éviter par exemple des changements de réglementation, comme pour le dispositif MaPrimeRénov, ou encore une diminution de la fiscalité sur l'électricité.
2: L'actualité au Moyen-Orient, des explosions entendues ce matin à Beyrouth, comme annoncé par Benjamin Netanyahou. Israël a intensifié ses frappes sur le Liban et étendu ses opérations sur une plus large partie du pays. Une violation du cessez-le-feu en vigueur et contre l'avis de Donald Trump. Le point avec Esther Habibol.
6: Conformément à mes directives, nous intensifions nos opérations au Liban.
7: Le message est clair, pas question d'arrêter la guerre, Benjamin Netanyahou veut en finir avec le Hezbollah. Dans le sud du Liban, Tsahal intensifie ses frappes. Hier, malgré le cessez-le-feu, une quarantaine de villages a été évacuée et le gouvernement israélien pourrait redoubler de violence.
8: Le moyen le plus efficace, le plus rapide et le plus simple d'arrêter les drones est d'annoncer que pour chaque drone, 10 immeubles seront détruits à Beyrouth. S'il y en a 7, ce sera 70.
7: Des opérations contraires aux demandes de Donald Trump. Pour conclure un accord avec Téhéran, le président américain s'oppose notamment à tout tir visant la capitale libanaise.
9: D'un côté, vous avez les Israéliens qui disent finalement, comme en juin 2025, on aurait peut-être mieux fait de faire la guerre tout seul. De l'autre côté, les Américains qui disent, notre ligne n'était pas tout à fait la même. Nous, ce qu'on veut, c'est obtenir quelque chose du régime.
7: Hier, selon le ministère de la Santé libanais, 31 personnes, dont au moins 4 enfants, ont été tuées. 40 habitants ont également été blessés.
2: À présent, l'histoire incroyable d'un homme considéré comme le plus chanceux du monde. Un Américain, Robert Bevan, a remporté en 49 ans, tenez-vous bien, 18 fois des gains à des jeux de hasard. Dernier jackpot en date, 43 000 euros à un jeu à gratter. À Washington, Mathieu Derrien et Armel Exposito ont tenté de percer son secret. Reportage.
10: Pour beaucoup d'entre nous, gagner au loto, c'est un rêve.
11: J'ai le ticket gagnant.
10: Mais pour cet Américain tranquille, c'est un peu la routine. Le 7 mai dernier, Robert Bevan a remporté 50 000 dollars. Et si son visage semble aussi impassible, c'est que ce n'était pas son premier gain, ni même son deuxième. En 30 ans,

0: Les chances de gagner gros à ces jeux vendus quelques dollars sont très faibles.
1: Bon, pour nous, c'est encore perdu. Hein.
0: Alors quand la loterie de l'État partage la belle histoire sur Internet, forcément, ça crée des envieux.
2: Je joue depuis 2017 et je n'ai jamais gagné, mais je continue.
3: Est-ce que je peux toucher sa main pour que ça me porte chance ?
0: Les jaloux diront heureux au jeu, malheureux en amour.
4: Allez, avant de nous quitter, un coup d'œil sur la tendance météo de cet après-midi. À Saint-Denis, de belles éclaircies au programme. Le thermomètre affichera les 29 degrés. Bulletin complet dans un instant avec Virgilia S. Et c'est la fin de ce 12h30 sur Antenne Réunion Télé Radio. L'information continue sur l'info.re. À suivre en télé, la météo. 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J'aurai le plaisir de vous retrouver demain, même heure, même chaîne. Excellent après-midi à toutes sur Antenne Réunion.

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Mesdames et messieurs, bonjour ou rebonjour, bienvenue à vous sur Antenne Réunion en ce mercredi, jour des enfants. C'est un temps à privilégier les activités en extérieur avec vraiment de belles conditions sur l'ensemble de la Réunion. On est sous l'influence de cet alizé plutôt sec pour aujourd'hui. Résultat, eh bien, ce sont des conditions assez optimales, je vous le disais, pour profiter de la plage avec bien évidemment toujours une crème solaire puisque l'indice UV est assez élevé encore une fois pour cet après-midi. Regardez la carte qui parle d'elle-même. Alors, je vous parlais du littoral, de la plage. C'est

0: C'est là que les conditions seront bien lumineuses, avec des températures, on le verra tout à l'heure, au-dessus des normales de saison. Sinon, c'est vrai à signaler quelques petits nuages par endroit, alors principalement dans l'après-midi, par évolution diurne, vers les hauts de l'ouest ou encore vers les hauts du sud. On peut avoir une petite goutte de pluie vers les contreforts du volcan, ça restera assez anecdotique, ou encore du côté du Tevlav. Regardons le vent qui s'essouffle un petit peu par rapport à hier. Vent faible cette fois-ci vers le chef-lieu. C'est vrai qu'hier, ça soufflait encore pas mal. On a quand même des rafales autour des 50 km/h, 40 à 50 pour le port ou encore vers Saint-Philippe. Et on retrouve sur la majeure partie de l'île, surtout vers le sud, une mer agitée au déferlement d'une houle de sud-sud-est en dessous des 1,50 m. On regarde les températures. Alors, je vous le disais, on a par endroit des températures au-dessus des normales de saison. Ça remonte notamment vers les plages avec des valeurs autour des 28, 29, voire même 30 degrés le maximum au port, 29 degrés pour Saint-Denis. On passe du simple au double, hein, regardez, on divise par deux carrément du côté du volcan avec 15 degrés. Donc un thermomètre assez contrasté cet après-midi et un temps eh bien, un petit peu plus respirable aussi hein, du côté des cirques avec 22 degrés. C'est une belle soirée d'ailleurs qui se profile avec des entrées maritimes dans l'Est et ça c'est Harmonie Peria qui vous en parlera dès ce soir. Nous sommes le mercredi 27 mai. On embrasse les Augustins aujourd'hui. Bonne fête à vous. La marée sera basse à 17h15 et le soleil nous quittera à 17h45. Pour la suite, vous le savez, on retrouve notre émission Tournée, c'est gagné, spéciale Fête des mères. Et puis après, ce sera votre feuilleton, Les Feux de l'amour. À tout de suite sur Antenne Réunion.
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0: Et allez, sans plus tarder, on accueille notre première participante de l'après-midi. Allô, bonjour Patricia, il me semble. Ah, Claudia, Claudia, alors là, j'ai complètement déformé votre prénom. Claudia, excusez-moi, moi, j'ai pas encore mangé, j'ai un petit peu faim. Là, vous avez mangé déjà ?
13: Oui, ça y est.
0: Qu'est-ce que vous avez mangé de bon ?
13: Oh, moi, j'ai mangé du poulet.
0: Ok, du poulet, bah, voilà, ça donne
13: du
0: envie.
13: Du poulet, hein. Ah, c'est bon.
0: du poulet, des grains parfaits, vous me donnez envie, voilà. Claudia, voilà, c'est pour ça que j'étais un petit peu déconcentrée, je pense, avec mon ventre là, mais attention, maintenant, on va penser cadeau et on va lancer surtout la roue, hop, j'envoie la roue.

0: Et donc, bah, écoutez, Claudia, c'est quand vous le souhaitez, vous le savez, il faudra dire stop pour tenter de remporter un merveilleux cadeau. Et donc, c'est quand vous voulez. Ah, je crois que j'ai entendu stop. Ça s'arrête. Alors, Claudia, on est tombé sur hôtel. C'est soit on garde, ou soit on retente la chance, notre chance avec le Joker. C'est vous qui me dites.
1: Non, l'hôtel. Je garde l'hôtel.
0: Alors, on regarde tout de suite de quoi il s'agit exactement.
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0: Et bravo Claudia, une magnifique journée détente pour vous.
1: Merci beaucoup,
0: bon
1: cadeau, c'est
0: quoi. Ah, c'est génial, là vous allez bien déjeuner, vous allez profiter de la piscine chauffée, vous ou peut-être quelqu'un d'autre, je sais pas, qu'est-ce que vous allez faire, le garder, l'offrir?
1: Oui, je vais le garder.
0: Ah ben, j'aurais fait comme vous, hein. Vous voyez, j'aurais fait comme vous pour se faire dorloter. En tout cas, félicitations Claudia, et merci, et très bel après-midi à vous, et profitez bien en avance du coup de cette magnifique journée qui vous attend. Vous aussi, si vous avez envie de vous faire dorloter, chouchouter pour la fête des mères, vous l'avez compris, donc gagne 70-30 et c'est Denise, on me dit, qui est avec nous. Bonjour Denise.
3: Bonjour.
0: Comment ça va Denise?
3: Ça va bien les semaines.
0: Eh bien ça va très bien, écoutez, ça va aller encore mieux dans quelques instants puisque vous allez remporter un merveilleux cadeau. On gâte toutes les mamans, je ne sais pas si vous avez déjà prévu quelque chose dimanche pour la fête des mères.
3: Ben, on va faire un manger en famille.
0: Ah bah super, magnifique programme. Donc dimanche c'est la fête des mères, mais c'est la semaine des mères, bah toute la semaine, sur Antenne Réunion, avec de merveilleux cadeaux à gagner. Denise, attention, hop là, j'ai lancé la roue. Et donc dès que vous le souhaitez, vous me dites stop. Et la roue va donc s'arrêter. Alors on est sur la case parfum, il y a encore le Joker. Qu'est-ce qu'on fait? Est-ce qu'on garde parfum? Ou est-ce qu'on essaye peut-être un autre cadeau?
3: Non, je vais garder.
0: Vous gardez. Eh bien, on découvre tout de suite de quoi il s'agit, Denise.
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0: Félicitations, Denise. Merveilleux cadeau, un magnifique coffret parfum Paris by M.
3: Mais merci bien et merci aux partenaires aussi.
0: Eh bien, merci à vous, en tout cas. Merci pour votre fidélité. Et puis, on vous souhaite un très beau moment en famille pour dimanche prochain, déjà.
3: Mais merci bien.
0: Et un bel après-midi aussi.
3: À toutes les mamans.
0: Merci. Vous voulez faire une petite dédicace? Ah bah allez-y.
3: Oui, je vous souhaite une bonne fête à toutes les mamans, et en particulier la mienne, et à mes deux filles.
0: Et comment elle s'appelle, votre maman? Votre maman, elle s'appelle comment?
3: Nicole.
0: Nicole, eh bien, on embrasse très fort Nicole. Et bonne fête d'avance, effectivement, à vous aussi, à votre maman et à toutes les mamans. Et on célèbre la fête des mères tout au long de la semaine sur Antenne Réunion, avec 6 gagnants par jour. Et donc, il y a peut-être quelqu'un déjà au téléphone. Et on me dit qu'il s'agit de Nathalie, qui a envoyé gagne au 70-30. Bonjour Nathalie.
4: Bonjour.
0: Qu'est-ce que vous faites? Vous êtes en voiture, Nathalie?
4: Oui, je suis en voiture, mais je suis garée.
0: Ah, et vous avez le Bluetooth?
4: Attends, je vais enlever le Bluetooth.
0: Ah oui, attention, Nathalie. Hein.
4: Merci.
0: Bon, Nathalie, voilà. En tout cas... non, mais il n'y a pas de souci, Nathalie, du moment que vous êtes arrêtée, que vous avez les mains sur le volant. Je vais lancer la roue. Oui, vous m'entendez?
4: Oui, je vous entends.
0: D'accord, super. Bah, écoutez, c'est pas le moment, en tout cas, d'avoir un accident. Donc attention.
4: Non, c'est pas vous, ok.
0: C'est parfait. Très, très bien. Alors, la roue est lancée, Nathalie, parce que du coup, j'imagine que vous n'êtes pas devant la télé. Donc, la roue est lancée. Dès que vous le souhaitez, vous pouvez me dire stop.
4: Stop.
0: Hop, et ça va s'arrêter. Vous faites quoi cet après-midi?
4: Nous avons un événement le mois prochain, donc là, je fais un peu des magasins avec des enfants.
0: Eh bien, écoutez...

0: justement, on est tombé sur un cadeau mode, donc c'est shopping. Est-ce qu'on garde ou est-ce qu'on utilise le joker?
1: On garde.
0: On garde, et bien justement, on regarde de quoi il s'agit. Ou on écoute pour.
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0: Et bien encore plus de shopping pour vous du coup.
1: Merci.
0: Voilà, félicitations, ce magnifique cadeau. Bah, on vous souhaite un bel après-midi shopping hein, déjà.
1: Merci beaucoup.
0: Et une bonne fête des mères en avance. Profitez bien.
1: Merci.
0: Et on est ravis de vous gâter sur Antenne Réunion et toute la semaine à l'occasion de la fête des mères. C'est tous les jours, deux fois par jour. Donc si gagnant ou gagnante, il faut envoyer Tourne désormais, T-O-U-R-N-E, au 70-30. Et vous l'avez compris, c'est terminé pour aujourd'hui. Mais on se retrouve demain aux alentours de 11h. On vous attend nombreux et nombreuses. Très bel après-midi à tous et à demain.
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13: 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Donne-moi ta veste.
15: Ah, salut. Oh, oh. Laisse-moi te regarder. Tu es vraiment insupportable. Tu le sais, j'espère. Tu n'en manques pas une. Tu es sûr que tout va bien?
16: Oui, oui, ça va. Je te le redis pour la 5e fois, je vais bien. Je dois encore me reposer, mais je suis un patient exemplaire, je te le jure.
15: Tu sais à quel point c'est énervant de revenir à Genoa et de découvrir que son petit-fils est blessé, qu'il est à l'hôpital.
16: J'ai pris cette balle uniquement pour t'énerver, tu le sais,
15: James,
16: non?
15: Arrête, ne plaisante pas alors que tu as failli mourir.
16: Oh, t'exagères, j'ai pas failli mourir,
15: c'est
16: j'ai juste...
15: C'est pas la peine de discuter.

0: D'accord, très bien, j'arrête. Je te promets que je pensais qu'en tant que chef de la police, je serais plus en première ligne, mais... En fait, j'avais tort.
1: Ah, ce qui me rassure, c'est que la blessure n'est pas aussi grave que ça, et que le type qui s'en est pris à toi s'est fait arrêter.
0: Oui, il va payer pour ce qu'il a fait.
2: Et ça n'est que justice. La bonne nouvelle, c'est que ça aura au moins servi à une chose, ça t'aura permis d'ouvrir les yeux.
0: Maman,
1: qu'est-ce que ça veut
0: dire? Maman, tu vas pas recommencer, s'il te plaît, c'est bon là, oublie.
2: Chance envisage de changer de métier, et peut-être de quitter la police.
1: C'est vraiment ce que tu veux?
0: On se calme, je vous propose qu'on s'installe et qu'on discute un peu. Allez, asseyez-vous. Pour l'instant, j'ai pas pris encore de décision. Aucune. Tout ce que j'ai dit, c'est que j'envisageais cette possibilité.
1: Oh. Dis-moi, c'est une sacrée remise en question.
2: Oui, et nous n'aurions plus besoin de sursauter à chaque fois que le téléphone sonne et d'avoir peur qu'on nous dise qu'il t'est arrivé quelque chose.
1: Écoute, si effectivement tu décides de quitter la police de Genoa, j'ai peut-être une proposition à te faire.
0: D'accord, je t'écoute, vas-y.
1: Il y a déjà un moment que je trouve qu'il serait temps pour toi de suivre les pas de ton grand-père et de Catherine.
0: C'est-à-dire ?
1: Ce que je te propose, c'est de venir travailler avec moi chez Chancellor Winters. Tu vas adorer. Je vais t'apprendre tout ce qu'il y a à savoir sur le monde des affaires.
2: Jill, c'est une excellente idée. Tu te rends compte de l'opportunité que c'est?
0: C'est une proposition très généreuse, merci Jill. Mais ce serait un sacré changement et surtout, je n'ai aucune expérience, alors...
1: Tu n'as pas besoin d'expérience. Tu as baigné dans ce milieu. C'est un univers qui t'est familier. Tu as toujours été imprégné par les affaires. Et puis tu es intelligent, tu te donnes à fond.
2: Tu es un vrai bosseur. Tu as un bon relationnel et tu as énormément d'intuition.
1: Et il y aura toujours quelqu'un pour t'aider au sein de l'entreprise. Chance, je sais reconnaître un homme doué quand j'en vois un. Je sais déjà que tu vas très bien te débrouiller.

0: Bonjour.
1: Bonjour, maman. Où est papa ?
0: Il est encore à l'étage. D'ailleurs, je voudrais te parler avant qu'il ne descende.
1: De quoi tu veux qu'on parle ?
0: Est-ce que tu as eu le temps de réfléchir à ce qu'on s'est dit hier soir ?
1: Audra et moi, on n'est pas franchement en très bons termes. D'accord ? Ça va être dur de la convaincre que j'accepte finalement d'aider Tucker à prendre le contrôle de Jabot.
0: Tu ne crois pas que ça vaut la peine d'essayer ?
1: Je ne vois pas comment elle pourrait me croire. D'autant que Tucker était déjà très méfiant à l'origine quand je lui ai proposé mon aide.
0: Attends, c'est vraiment ça qui t'inquiète ? Ou est-ce qu'il y a autre chose que tu ne me dis pas ?
1: Maman, je me sens trop mal. Ça me ronge de ne rien dire à papa. J'ai failli le trahir, lui et l'entreprise familiale. Il a le droit de savoir, non ?
0: Est-ce que tu veux bien arrêter de t'en vouloir une seconde ?
1: Non, c'est pas possible. Tu te rends compte que j'ai failli livrer l'entreprise à Tucker pour obtenir ce que je voulais. Si je ne lui avoue pas, de quoi j'ai l'air, moi ?
0: Tu n'as rien fait de grave. L'important, c'est que tu te sois repris à temps. Tu y as pensé, mais tu ne l'as pas fait. Si on était jugés pour nos pensées, on serait tous coupables. Kyle, écoute-moi. Tu pourras en parler à ton père quand tu sentiras que c'est le bon moment.
2: Ça me parler sera... de quoi ?
1: Papa, ça va ? Ce que je disais à maman, c'est que j'ai quelque chose à te dire, mais je ne sais pas trop comment le formuler.
3: Tu sais très bien que tu peux tout me dire.
1: Oui, je voulais que tu saches à quel point je suis désolé. J'ai réagi comme un idiot quand tu m'as proposé de revenir chez
3: toi. Tu n'as pas besoin de t'excuser, je t'assure. Tout ça, c'est derrière nous.
1: Papa, je ne mérite vraiment pas...
3: Tu as déjà fait beaucoup d'efforts pour essayer d'arranger les choses avec William et avec moi.
1: C'est pas suffisant. Papa, je voulais que tu saches que j'y ai repensé et que je vais réfléchir à ton offre. D'être ton directeur des opérations.

0: Salut. Comment ça va?
1: Pas super.
0: Qu'est-ce qui t'arrive?
1: Eh bien, j'ai appris ce matin quelque chose qui te concerne. C'est plus fort que toi, on dirait. Tu ne peux pas t'en empêcher.
0: Je ne vois pas de quoi tu parles.
1: Je parle de ton dernier mensonge. Bon, j'imagine que ça ne doit pas être le seul, mais celui-ci passe très mal. C'est le mensonge de trop. Alors, je n'ai qu'une seule question à te poser. Est-ce que ton arrogance t'aveugle au point d'avoir cru que ton mensonge passerait inaperçu?
0: Qu'est-ce qu'on t'a raconté? Qu'est-ce que tu crois savoir?
1: Il n'est pas question de croire, j'en ai eu la confirmation. Je te parle de ta collaboration avec ma tante Mamie.
0: Oh, Devon, on en a déjà parlé, toi et moi. Je t'ai déjà dit qu'il n'y avait rien de vrai dans ces allégations.
1: Je sais ce que tu as dit. J'étais là. Et tu m'as menti. Tu n'as pas arrêté de me mentir, d'ailleurs. Au début, tu m'as dit que tu n'avais aucun rapport avec Mamie. Tu te souviens? Ensuite, quand j'ai insisté, tu as admis que vous aviez souvent discuté tous les deux, mais que c'était pour te réconcilier avec moi.
0: C'était le cas?
1: Mais pas uniquement, puisque tu t'es également servi de son entreprise pour investir dans Chancellor Winters derrière mon dos. Pas vrai?
0: Écoute, tu te trompes. J'y suis pour rien. Mamie Johnson dépense l'argent de son entreprise comme bon lui semble.
1: Ça, je veux bien le croire, mais le souci, c'est que ce n'est pas son argent qu'elle dépense. C'est plutôt le tien.
0: C'est inexact. En majorité, c'est celui de Mamie.
1: En réalité, peu importe. Ce n'est pas ce qui me gêne. Le souci, c'est que tu m'aies dit quelque chose et que j'ai découvert que c'était faux. Alors, c'est quoi ton but?
0: Il n'y en a aucun.
1: Parfait. Dans ce cas, pourquoi tu m'as menti?
0: Si j'ai fait ça, c'est parce que je voulais qu'on se rapproche tous les deux.
1: C'est ça ton excuse? Super. Eh bien, c'est dommage, parce qu'aujourd'hui, je ne crois plus un seul mot de ce que tu racontes.
0: Attends une seconde. Tu peux me dire où tu as obtenu ces informations? Est-ce que c'est Phyllis? Tu sais qu'elle me déteste, qu'elle cherche à me nuire. Il ne faut surtout pas croire cette femme.
1: Tucker, le seul à avoir toujours menti, c'est toi. Ce n'est pas Phyllis, ni personne d'autre.
0: J'ai fait de mon mieux pour essayer d'être honnête avec toi.
1: De ton mieux? Qu'est-ce que ça doit être quand tu ne fais pas d'efforts? Pour ma part, je n'ai qu'une chose à te dire. Ne t'avise pas de t'approcher de Chancellor Winters. Si j'ai pu bâtir cette entreprise, c'est grâce à Neil et à ta mère. Tu n'as aucun droit d'en faire partie, et tu n'en feras jamais partie.
0: Franchement, je trouve que ta réaction est un peu disproportionnée.
1: Et moi, je trouve que j'ai déjà été plus que patient. Alors, ne t'approche plus de moi et de ma famille. Je ne veux plus te revoir.
2: Tout va bien?
1: Oui, bonjour Ashley.
2: Qu'est-ce que tu as encore fait cette fois?
3: Attends, tu es sérieux? Tu envisages d'accepter ce poste, finalement?
4: Oui, je dois dire que ça m'aura pris un peu de temps pour enfin entendre raison, mais c'est fait. Alors oui, c'est une éventualité.
2: Si tu savais comme je suis contente d'entendre ça.
3: Ça, c'est vraiment la meilleure nouvelle de l'année.
4: Je suis content de votre réaction.
3: Je suis on ne peut plus ravi, mais j'avoue que je ne comprends pas ce revirement de situation. Est-ce qu'il y a quelque chose en particulier qui t'a fait changer d'avis?
4: C'est vrai que je t'avais fait une liste sans fin des raisons pour lesquelles j'avais refusé ton offre.
3: Et tu avais été catégorique sur le sujet, tu trouvais que c'était un lot de consolation.
4: J'imagine que j'avais seulement besoin de temps pour y réfléchir. Je crois que j'ai eu une prise de conscience quand William m'a dit que je n'étais qu'un gamin pourri gâté qui voulait lui piquer son poste.
2: Je ne savais pas qu'il avait été aussi dur.
4: Sur le coup, ça a été désagréable, mais il avait raison. J'avais besoin qu'on me remette à ma place. Ça m'a permis de comprendre que je faisais fausse route et de revoir mes attentes à la baisse.
3: Tu nous avais dit que tu avais d'autres pistes.
4: Oui, c'est vrai, et ça n'a pas été concluant.
3: C'est à partir de là que tu as revu ta position par rapport à mon offre?
4: Ça m'a fait reconsidérer les choses, mais ce qui m'a vraiment fait réfléchir, ça a été maman. Elle a réussi à me faire voir les choses différemment.
3: Ça ne me surprend pas, c'est une femme très avisée. Qu'est-ce qu'elle t'a dit?
4: Elle m'a fait remarquer que j'avais été méprisant avec vous, que je vous avais imposé mes exigences et que j'avais fait pression sur vous. Et en l'écoutant, j'ai pris conscience qu'elle avait raison. Je dois vous prouver que j'ai ma place, autant que vous devez montrer votre confiance en moi.
3: Ça me semble être de bons conseils.
4: Pour obtenir ce qu'on veut, Il faut y aller par étapes. On ne peut rien forcer. Je dois me montrer patient.
2: Salut.
1: Salut. Merci de me consacrer du temps. J'avais besoin de te voir.
2: Pas de soucis, t'avais l'air énervé. Qu'est-ce qu'il y a?
1: C'est au cœur.
2: Oh, quoi encore?
1: J'ai vu Lily ce matin. Elle m'a dit qu'à force de chercher, Jill et elle avaient enfin trouvé la preuve qu'il avait directement aidé Tante Mamie à investir dans Chancellor Winters. Oh,
2: ce type est impossible. Vous avez des preuves solides?
1: Apparemment, oui. Ça confirme ce qu'on soupçonnait.
2: Et comment il s'y est pris?
1: Il s'est servi de son cabinet financier pour ses investissements. Et l'un de ses investissements était Chancellor Winters. Ce qui veut dire qu'il m'a menti droit dans les yeux à propos de Mamie.
2: Je suis vraiment désolée. C'est vrai qu'on avait des doutes, qu'on pensait qu'il préparait quelque chose. Mais maintenant qu'on en est sûr, c'est franchement horrible.
1: Oui, je suis allé voir Tucker pour lui en parler. Et au lieu de tout avouer, il a persisté dans son mensonge. Alors, ça suffit. Là, je ne veux plus le voir.
2: Je suis navrée. Je suis triste pour toi. Enfin, non, tant pis pour lui. Parce que toi, tu mérites d'avoir un père aimant et en qui tu peux avoir confiance. Et Tucker n'en sera jamais capable.
1: Oui, je sais. Je lui ai donné 1000 occasions de changer et à chaque fois, il a échoué.
2: Je ne sais pas si ça peut te rassurer, mais je crois qu'il aurait aimé être un bon père pour toi, sauf qu'il en est incapable.
1: Peut-être. Tant pis.
2: Tu crois que Tucker va te laisser tranquille?
1: Non, je ne crois pas. Ça m'étonnerait. Je lui ai dit de ne pas toucher à Chancellor Winters, mais je pense qu'il fera ce qu'il a envie de faire parce qu'il se fiche des conséquences.
2: Et même si la conséquence est de perdre la relation qu'il a avec son fils?
1: Ouais. La seule chose qui me reste à faire, c'est de trouver un moyen de protéger ma famille et mon entreprise de ses mauvaises intentions.
2: Et moi, je peux en parler à ma mère. Peut-être qu'elle a des infos. Il y a forcément un moyen de savoir ce qu'il a en tête.
1: Oui. Tu as raison.
2: Qu'est-ce que tu fais?
1: Tu viens de me donner une idée. Je vais prévenir tout le monde. Toute la famille. Parce que Tucker ne peut pas continuer comme ça. Et je crois que je sais comment l'arrêter.
5: Alors, vous me voyez en homme d'affaires?
6: Évidemment, tu tiens ça de ta famille. Tu as ça en toi.
5: Vous vous êtes concerté?
6: Non. Quoi?
5: Vous avez déjà parlé de mon avenir, c'est ça?
2: Tu racontes?
6: Oh. Ah, oh, c'est Devon. Il veut qu'on se voie. Je dois rejoindre Lily. Je vais devoir vous laisser. S'il te plaît, promets-moi de réfléchir sérieusement à ma proposition.
5: Je vais y réfléchir, promis.
6: D'accord. À plus tard, mon chéri. Je t'aime, tu sais.
5: Moi aussi, je t'aime.
6: Prenez soin de vous, tous les deux.
7: Au revoir.
5: Vas-y. Je sais que tu veux me dire quelque chose. Je t'écoute.
7: Je tiens à te dire que Jill et moi ne sommes jamais d'accord sur rien, d'habitude. On est loin d'être proches, toutes les deux.
5: Et pourtant, t'étais là à la féliciter pour sa brillante idée.
7: Parce que c'en est une. J'étais la première à te la proposer, d'ailleurs.
5: Oui, justement. Quelle coïncidence.
7: Tu te trompes. Jill et moi, nous ne nous sommes pas concertés, je te le promets, d'accord? Tu peux nous croire toutes les deux. Disons plutôt que c'est un message que t'envoie l'univers. Peut-être que c'est le destin.
5: Rien que ça.
7: Écoute, Jill a raison. Tu as été bercée dans le monde des affaires depuis tout petit. C'est inscrit dans ton ADN. Je me fais aucun souci. Je sais que tu seras tout de suite très à l'aise.
5: Sauf que moi, je n'ai aucune envie de rester derrière un bureau et d'analyser des chiffres à longueur de journée.
7: Ça me ferait plaisir. Un travail à l'abri derrière un bureau qui ne m'empêcherait pas de dormir la nuit. Ça me changerait la vie, tu sais. Et il ne s'agit pas uniquement d'analyser des chiffres. C'est le genre de travail qui implique de cerner des gens, d'établir des priorités, d'avoir toujours un coup d'avance, de peser le pour et le contre, ce que tu fais déjà au quotidien aujourd'hui. Franchement, ça pourrait te plaire, j'en suis sûre. Tu veux bien essayer d'y réfléchir, s'il te plaît, pour moi.
5: Bon, d'accord. Promis, je vais y réfléchir.
8: Je ne suis pas vraiment d'humeur.
9: Oui, je vois ça. Pourquoi Devon est aussi énervé?
8: C'est un sujet personnel qui ne concerne que ma famille, donc ça ne te regarde aucunement.
9: Malheureusement, qu'on soit marié ou pas aujourd'hui, on partage un petit-fils. Et ça te ferait du bien de parler à quelqu'un.
8: À quelqu'un peut-être, mais pas à toi.
9: Tu as quelqu'un d'autre à qui parler? Regarde ta vie, tout s'écroule autour de toi. Notre mariage a pris l'eau, ton entreprise a fait faillite et visiblement ton fils a décidé de te tourner le dos. C'est pas vrai peut-être? Tu sais que ce qui arrive à Devon a des répercussions sur ma fille et sur ton petit-fils. Alors parle-moi. Je suis là pour t'écouter.
8: Mais à quoi ça pourrait me servir?
9: Très bonne question. Tu as envie que ça s'arrange? Parce que si t'arrêtais de te comporter comme un crétin, je pourrais peut-être t'aider.
8: Tu as raison, Devon est en colère contre moi.
9: Je sais. Pourquoi?
8: Phyllis a dû lui parler. À force de cracher sur moi et de répandre des mensonges à mon sujet, forcément, l'un d'eux est arrivé jusqu'aux oreilles de Devon. Et je crois que ça a été la goutte d'eau pour lui parce que... il ne veut plus de moi dans sa vie.
9: C'était quoi ce faux mensonge qui a mis un terme à votre relation?
8: J'ai investi dans l'entreprise de Mamie Johnson dernièrement. Et je ne l'avais pas dit à Devon.
9: Intéressant. Donc vous étiez bien complices tous les deux. Je vois donc que tu t'es en quelque sorte associé avec la tante de Devon et tu as préféré ne pas le lui dire. Il y a autre chose?
8: Le fait est que Mamie a investi dans le chancelier Winters. Alors Devon me soupçonne d'avoir poussé sa tante à le faire. Et ce, pour pouvoir entrer inaperçu au capital de son entreprise.
9: Mais j'imagine qu'il a raison.
8: Non.
9: Non?
8: Non.
9: Ça me semble pourtant assez logique. C'est aussi pour ça que tu as voulu revenir à Genoa. Tu voulais t'emparer à la fois de Chancellor et de Jabot.
8: Et même si c'était vrai, je ne vois pas pourquoi je l'admettrais devant toi.
9: Rien ne t'y oblige. De toute façon, je m'en fiche. Hein? Je vais être tout à fait honnête. De cœur, toutes ces manipulations, ces mensonges, ça me fatigue rien que d'en entendre parler. Comment tu fais?
8: Waouh, je vois que t'as toujours une haute opinion de moi.
9: Simple constatation.
8: On n'a vraiment plus rien en commun, toi et moi.
9: Si, je te l'ai dit, on a un petit-fils tous les deux et je ne vois pas meilleur point commun qui soit.
8: Et alors?
9: Eh bien, comme mari, tu n'as pas vraiment brillé, ça c'est sûr. Tu n'es pas un très bon père non plus, mais il se trouve qu'en tant que grand-père, tu es très doué. C'est déjà ça. Donc, pour que notre famille soit heureuse, je suis prête à t'aider à arranger les choses avec Devon.
8: Pourquoi tu ferais ça?
9: Oh, pas pour tes beaux yeux. Mais je le fais pour ton fils. Et pour ma fille et mon adorable petit-fils qui n'a rien demandé, lui.
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0: Tu as un véritable don pour trouver les bons mots quand il le faut. Je t'en serai éternellement reconnaissant.
1: Je suis soulagée qu'on ait réussi à faire entendre raison à notre fils.
0: Quant à toi, je tiens à ce que tu saches que je te suis reconnaissant d'avoir eu la sagesse de changer d'avis.
3: Moi aussi, je suis très content.
0: Je ne voudrais pas abuser, parce que je sais que ça t'a déjà pris du temps pour considérer mon offre, mais est-ce qu'il y a quelque chose que je peux te dire pour que tu franchisses le pas ?
1: Je suis d'accord avec Jack, qu'est-ce qui te retient ?
3: Il n'y a rien que vous ne

0: puissiez dire l'un ou l'autre.
1: Tu sais à quel point on aimerait que tu retrouves ta place auprès de nous, avec ta famille chez Jabot.
0: Je sais, mais le fait qu'on en ait parlé, ça m'a aidé. Au moins, vous ne m'avez pas dit que c'était trop tard et que l'offre n'était plus valable. Je ne crois pas avoir besoin de réfléchir plus longtemps.
2: Attends, donc ça voudrait dire...
0: Oui, j'accepte. J'accepte le poste, oui. Je vais vous rejoindre.
3: Jill, je voulais faire un point avec vous au plus vite. Il y a du nouveau. J'ai répété à Tucker ce que vous m'avez dit à propos de son lien dans l'investissement que Mamie a fait.
4: Et alors, dites-moi, comment s'est-il justifié?
3: À votre avis, Jill, il a tout nié.
4: Évidemment, il a nié. C'est aussi ce qu'il a fait avec moi quand je suis allée lui dire ce que j'avais appris. Mais assez naïvement, j'avais l'espoir qu'il serait plus honnête avec son propre fils.
3: Oh non, ça n'a rien changé. Ça n'a fait aucune différence.
5: Donc il a prétendu que tout était faux.
3: Il a avoué travailler avec Mamie, mais je suis convaincue qu'il a toujours eu un autre plan en tête. Alors il faut qu'on s'y prépare.
4: Oh, on va se préparer.
5: Maintenant qu'on sait que c'est une menace, on va pouvoir prendre nos précautions.
3: Ouais.
5: Je suis vraiment désolée qu'il t'ait encore déçu. Je pense sincèrement que tu mérites mieux.
3: Merci, c'est gentil de me dire ça. Au moins les choses sont claires, on sait à quoi s'attendre et comment le gérer. On sait qu'on ne peut pas lui faire confiance. Il ne mérite plus une seule minute de mon temps.
5: Je ne veux surtout pas minimiser ce que tu traverses, mais je suis contente que tu aies enfin pu voir qui il était.
3: Évidemment, je suis un peu déçue, mais plus pour Dominique que pour moi. De toute façon, il doit sortir de notre vie, je n'ai pas le choix.
5: Peut-être que ça peut le faire réagir.
4: Oh, je crois que vous êtes un peu trop optimiste. Moi, je crois que ça n'est pas une bonne chose de donner de faux espoirs à Devon. Tucker reste Tucker.
3: Je suis d'accord. Et le plus important, c'est qu'on réfléchisse à la façon dont on va pouvoir protéger notre entreprise de ces éventuelles attaques.
4: Tout à fait d'accord.
3: Et pour pouvoir se défendre, il faudrait qu'on sache ce que Tucker nous réserve.
5: C'est compliqué quand on sait qu'il n'a jamais été honnête sur rien.
3: C'est vrai. Moi, j'ai peut-être une idée pour qu'on découvre enfin ce que Tucker prévoit de faire. J'espère que vous serez toutes les deux partantes.
6: Tu es sérieuse? Tu veux m'aider à arranger les choses?
4: Je fais ça pour Devon. Je crois qu'il a vraiment besoin d'avoir une vraie relation père-fils avec toi. Et je dois dire que je sais ce qu'il ressent, Tucker. Je sais ce que c'est que de manquer d'un parent et de vivre ensuite avec le regret d'avoir perdu autant de temps.
6: Si tu pouvais réellement faire ce que tu suggères, évidemment, ce serait génial. Mais...
4: Mais quoi? On n'est pas en train de négocier, c'est oui ou c'est non.
6: Je ne vois pas comment tu pourrais convaincre Devon.
4: Devon, non, mais je peux convaincre ma fille de lui parler. Tu sais qu'il l'écoutera. Ça vaut la peine d'essayer. À toi de me dire ce que tu veux.
6: Qu'est-ce que tu vas me demander en échange?
4: C'est bon, laisse tomber.
6: Et voilà, tu recommences. Tu me laisses en plan.
4: Tu sais quoi? Tu ne devrais pas plaisanter avec ça. Tu veux qu'on en parle?
6: Si j'accepte ta proposition, ça ne fait pas de nous des amis.
4: J'ai aucune envie d'être ton ami. Je sais déjà que ça ne marcherait jamais.
6: C'est ce que tu as toujours pensé. Pourquoi tu n'avoues pas que tes tentatives amicales ne sont qu'une ruse depuis qu'on est revenu de Paris? J'aurais un peu plus de respect pour toi.
4: Je n'ai pas besoin de ton respect.
6: Et toi qui disais qu'on devait se montrer cordiaux tous les deux?
4: C'est ce que j'ai dit parce que j'espérais qu'un jour, on puisse s'extasier tous les deux devant notre petit-fils ou participer à un repas de famille sans se disputer. Ça ne veut pas dire qu'on doive être amis pour autant.
6: D'accord. Très bien, j'accepte ta proposition. Je te remercie pour ton aide.
4: De rien, formidable. Bonne journée.
6: Toi aussi.
4: À bientôt.
5: Tu essayes juste de faire plaisir à ta mère, je me trompe? Tu la flattes un peu pour qu'elle arrête de t'embêter.
7: Ouais, peut-être un peu, c'est vrai. Ça fait qu'une semaine qu'on m'a tiré dessus, alors oui, c'est un peu tôt pour que je renonce à toute ma carrière.
5: Non, c'est pas trop tôt. Mais fais comme tu veux, de toute façon, je te soutiendrai quoi que tu décides, que tu choisisses Chancellor Winters ou autre chose.
7: Merci. C'est quand même un gros changement, tu comprends? C'est comme sauter d'une falaise, je sais même pas si je vais y arriver.
5: Je sais, on a déjà eu cette conversation, toi et moi, je connais tes réticences et... Je t'assure que j'ai pris conscience que c'est difficile pour toi, que c'est un changement de vie.
7: Je me suis engagée pour être au service des autres, servir et protéger. C'est un état d'esprit.
5: Et une mission.
7: Absolument. Dans tout ce que j'ai fait, ça a été un moteur.
5: Mais ça n'est pas la première fois que tu es blessée, que tu finis à l'hôpital, que tu dois te battre pour survivre. Combien de fois encore il va falloir que ça arrive? Est-ce que tu y as pensé au moins?
7: Je suis désolée, maman. Je sais que ça te fait peur.
5: Le fait que tu aies survécu à cette dernière balle devrait te faire prendre conscience de la chance que tu as d'être en vie et de pouvoir discuter avec moi. Les gens adorent discuter avec moi, d'habitude.
7: Oui, moi aussi j'adore nos discussions. J'ai de la chance de t'avoir.
5: Alors promets-moi que tu ne vas pas m'abandonner, que tu vas faire attention pour moi et tous ceux qui t'entourent.
7: T'as pas fini de me supporter.
5: Tant mieux.
7: Pour être tout à fait honnête, il y a juste un petit détail qui m'embête. Ça ne date pas d'hier, d'ailleurs.
5: C'est quoi ? Dis-moi.
7: Toute ma vie, j'ai essayé de vivre loin de l'entreprise familiale. Je voulais pas en faire partie. Je crois que je me suis toujours demandé si c'était parce que j'avais peur de ne pas en être digne, tu vois ? De ne pas être à la hauteur.
5: Oh. Je crois que tu sais ce que je vais te répondre, et je crois que Jill serait d'accord avec moi. D'ailleurs, je crois qu'elle te frapperait si elle t'entendait dire ça.
7: Alors que je suis blessée ? Elle ferait jamais ça. T'as peut-être raison, j'ai besoin de reconsidérer ma place au sein de la famille de Chancellor. Et aussi au sein de l'entreprise.
5: Tu sais que tu réaliserais mon rêve le plus fou. Qu'est-ce qui se passe ici ?
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4: Toutes mes félicitations. Le poste de William ne t'intéresse plus finalement ?
0: Ah, je vois que les nouvelles vont vite.
4: En effet, c'était pas très mal.
2: Ashley.
0: Non, elle a raison. Disons qu'il a fallu me secouer un peu pour me remettre les idées en place.
4: Espérons que ça te serve de leçon.
0: La famille doit passer avant tout et je vais tout faire pour vous le prouver. Surtout maintenant qu'on est persuadé que Tucker risque de vouloir s'emparer de l'entreprise.
4: À ce propos, je viens de parler à Tucker au club.
1: Vous avez réussi à avoir une vraie conversation ?
4: Oui, on a discuté. Quand je suis arrivée, il venait tout juste de se disputer avec Devon.
2: Et tu sais à propos de quoi il se disputait ?
4: Apparemment, Devon a découvert que Tucker avait investi dans l'entreprise de Mamie et depuis il est persuadé que Tucker et Mamie veulent s'emparer de Chancellor.
2: Venant de lui, ça ne m'étonne pas, mais venant d'elle, je ne vois pas Mamie s'associer avec un homme comme ça, ça ne lui ressemble pas.
4: Et si elle avait une idée derrière la tête ? Tu sais à quel point Mamie déteste Jill. Elle s'est peut-être dit qu'en s'associant avec Tucker, il l'aiderait à se débarrasser de Jill. Je sais pas.
2: Ouais, c'est possible.
4: En attendant, j'ai remarqué que Tucker était très affecté par cette dispute, ce qui ne veut pas dire qu'il se sent coupable, évidemment, on le connaît. Mais je lui ai proposé mon aide, histoire d'apaiser les choses avec son fils.
2: Il a pourtant été très clair avec toi. Tu auras beau essayer de faire des efforts, il ne te fait plus confiance.
4: Ça n'a rien à voir, Jack. Si j'ai proposé de l'aider, c'est pour ma fille, parce qu'elle aime Devon.
2: Tu ne devrais pas t'en mêler. Si cette histoire est vraie, Devon a raison de prendre ses distances avec son père.
4: Jack, ça suffit, ça le regarde. Ce n'est pas à toi de décider pour Devon.
2: Non, peut-être pas, mais ce n'est pas à toi non plus de le faire changer d'avis. C'est déjà ce que j'avais dit à William. Je pensais qu'on ne devait pas s'en mêler, et je le pense toujours.
4: C'est entendu. C'est loin d'être le grand amour entre Tucker et moi, tu le sais. Mais je trouve que Devon a le droit d'avoir une relation avec son père et je ferai tout ce que je peux pour que ça arrive, c'est tout.
2: Tu ne fais pas ça pour les aider. Tu profites juste de la situation.
4: Tu te trompes sur toute la ligne. Dans quelle langue je dois te le dire ? Je te le promets, je n'ai pas la moindre intention de me rapprocher de Tucker de quelque façon que ce soit. Je veux rapprocher un père et son fils.
2: Tu n'as pas le droit de te servir d'un conflit entre un père et son fils, c'est déloyal.
4: Je ne suis pas en train de me servir de leur relation. Je n'ai pas l'intention de les forcer à se réconcilier. Tu devrais comprendre que je veuille les aider, parce que nous aussi, malgré ce que Dina nous a fait à nous et à papa, on a regretté d'avoir perdu autant de temps à la détester.
2: Tucker n'a rien à voir avec Dina, tu es en train de tout mélanger, alors reste en dehors de tout ça.
4: Une seconde, je te demande de m'écouter. Ce que Tucker veut et cherche avant tout de la part de Devon, c'est son amour et sa reconnaissance. Et Devon a besoin d'avoir la présence d'un père dans sa vie. Je ne vois pas en quoi c'est mal d'essayer de leur donner un coup de pouce. Et pour être honnête, je me dis que si ça fonctionne et qu'ils finissent par se réconcilier, ça pourrait dissuader Tucker de s'en prendre à Jabot. Ce ne serait pas génial ? Franchement, ça pourrait le faire changer d'avis, parce que le seul à pouvoir empêcher Tucker d'être un monstre, c'est Devon.
2: Je maintiens qu'on devrait s'en tenir à mon plan. On devrait publier les infos dont on dispose pour détruire sa réputation.
4: Ton plan n'est pas assez ambitieux, Jack. Imagine qu'on fasse publier cet article et que ça ne soit pas suffisant pour l'arrêter. On n'aura plus aucun levier.
1: Jack, je suis désolé de te dire ça, mais je suis d'accord avec Ashley. Cet article pourrait le rendre encore plus dangereux.
0: Oui, je trouve qu'on devrait suivre Ashley plutôt. Si ça va mieux avec son fils, ça pourrait l'obliger à renoncer à ses plans.
2: On dirait que la majorité a parlé.
4: Non. Et alors ? Ça veut dire que tu renonces à ton plan ? Tu ne vas pas sortir cet article ?
2: J'accepte de le mettre de côté pour l'instant. On pourra le ressortir si nécessaire. Désolé. Il faut que je réponde. Je reviens.
4: Très bien. Moi aussi, je vous laisse. Merci. On se voit plus tard.

0: C'est la messagerie. Allô, grand-mère, c'est Chance. Si t'as une minute de libre, rappelle-moi, j'aimerais te parler. À bientôt.
1: Merci d'avoir fait le premier pas.
0: On verra ce que ça va donner, hein. D'accord?
1: Oh, tu imagines? Toi, en costume-cravate? Tu serais trop beau. J'ai hâte de voir ça tous les jours.
0: Hé, on se détend, t'emballe pas. J'ai proposé qu'on en parle. Je veux juste avoir des infos et savoir ce qu'elle me propose. C'est tout.
1: Tu ne peux quand même pas m'empêcher de me réjouir de ce progrès.
0: Tu ne viens pas te dire que tu serais là tous les jours.
1: Ce serait beaucoup trop, hein, c'est ça?
0: C'est pas ce que j'ai dit. Non, ce serait chouette que tu restes.
1: Je ne sais pas encore ce que je compte faire, mais dans l'immédiat, tu vas devoir me supporter.
0: Super, ça me convient.
1: Tu parles, tu as l'air content comme ça, mais si j'étais toujours sur ton dos, tu en aurais vite marre.
0: Oh, ça, oui, ouais. Je te le confirme, j'en aurais marre. Mais je préférerais quand même que tu restes.
1: Si tu savais comme je t'aime, mon fils.
2: Moi aussi.
3: J'avoue que j'ai quelques doutes, c'est un peu risqué.
4: Mais vous croyez que ça peut fonctionner?
3: Il n'y a aucune garantie que ça marche, et honnêtement, ça demande un niveau de confiance que je n'ai pas à l'heure actuelle.
4: Je vois, et je peux comprendre, et je sais très bien qu'on prendrait un risque, mais je pense quand même que c'est le meilleur moyen d'obtenir les informations dont on a besoin.
3: Vous en pensez quoi, Lily?
5: C'est vrai qu'il y a un risque non négligeable.
3: Mais vous pensez que ça en vaut la peine?
5: Malheureusement, c'est peut-être notre seule chance de découvrir ce que Tucker mijote.
4: Oui, et de savoir ce qu'on risque vraiment.
5: On aura un coup d'avance et on pourrait réussir à l'arrêter avant qu'il agisse.
4: C'est ça.
3: Ce serait un véritable soulagement.
4: Je ne sais pas pour vous, mais moi j'aimerais tellement pouvoir lui balancer ses mensonges à la figure.
3: Vous plaisantez? Rien ne me ferait plus plaisir.
4: Oui, ce sera l'occasion de lui montrer que notre entreprise n'est pas un jeu avec lequel on peut jouer.
3: Mais...
4: On est tous d'accord?
5: Oui, tout à fait d'accord.
4: Oui?
3: Oui, allons-y.
4: Parfait, alors c'est parti. Bonjour, entrez.
6: Je ne m'attendais pas à cette invitation.
7: C'est une très bonne surprise.
4: Eh bien, on a quelque chose de très important à partager avec vous.

0: Comment tu te sens ?
1: Je me sens bien. Je crois que c'est la bonne décision.
0: Je suis contente que tu aies suivi mon conseil de rejoindre Jabot. C'est une bonne stratégie et on est ravis de t'avoir parmi nous.
1: C'est une chose d'accepter le poste de directeur des opérations. La suite est un peu plus compliquée. J'ai peur de ne pas y arriver.
0: Tu n'as aucune raison de douter de toi. Moi, j'ai toute confiance en toi.
1: Je sais ce qu'il me reste à faire.
0: Oui. C'est toi et toi seul qui va réussir à sauver Jabot des griffes de Tucker. Ce ne sera ni Ashley, ni William, mais uniquement toi. Et quand tu l'auras fait, tu auras à jamais le statut de héros et tout ce qui va avec, bien sûr.
1: Papa a fait tellement pour moi. Plus que je le mérite, je ne peux pas le décevoir.
0: Je sais. Tu verras, quand ton père découvrira ce que tu as fait pour notre famille, il sera tellement fier de toi. Moi, je le suis déjà.

0: Tu as parlé avec Devon ?
1: Oui, en effet. D'ailleurs, il vient de partir. Pourquoi ?
2: Quand je suis arrivée au club, j'ai assisté à la fin d'une conversation très houleuse entre lui et Tucker.
1: Oui, il est venu me voir tout de suite après. C'est grave, maman. Devon est très en colère.
2: Tu sais pourquoi ils se sont disputés ?
1: Ah, eh bien, comme d'habitude. Tucker ne pense qu'à lui, évidemment.
2: Pourtant, je sais mieux que personne que Tucker tient beaucoup à Devon.
1: Bah oui, ça ne l'a pourtant pas empêché de lui mentir et d'essayer de lui voler son entreprise dans son dos.
2: Il a des preuves ?
1: Oui, il en a, maman. Je ne sais pas de quoi il s'agit, mais il a des preuves.
2: Tu crois qu'il y a une chance que ça puisse s'arranger entre eux ?
1: Je ne sais pas, mais Devon m'a dit que c'était fini. Et honnêtement, s'il s'avère qu'il a encore comploté dans son dos, je ne crois pas que leur relation puisse y survivre.
2: Je vois. Écoute, je sais que tu as fait énormément d'efforts pour que Tucker fasse partie de la vie de Dominique, alors que, à la base, tu ne le souhaitais pas. Qu'est-ce que tu en penses aujourd'hui ?
1: Peu importe ce que j'en pense, moi, Tucker n'est pas mon père. Ce qui m'inquiète, c'est Devon, et je vois bien que ça le fait souffrir. C'est vrai, à chaque fois qu'il a fait confiance à son père, il l'a déçu.
2: Et tu ne voudrais pas essayer d'arranger les choses ? Pour qu'ils puissent se réconcilier ?
1: Et comment ?
2: Je sais pas, mais tu pourrais commencer par parler à Devon. Dis-lui ce que tu viens de me dire et j'essaierai de t'aider autant que je peux.
1: Maman, Devon est un grand garçon, je ne peux pas prendre de décision à sa place. Je ne voudrais pas l'encourager à se réconcilier avec son père pour qu'au final il soit malheureux. Jamais je ne pourrais me le pardonner.
2: Il est déjà malheureux, non ? On peut essayer d'apaiser sa colère.
3: Alors, qu'est-ce qu'on fait là ? Est-ce que j'ai raison de croire que vous nous avez fait venir pour officialiser le retour de Nate au sein de Chancellor Winters ?
4: Non, pas encore. D'abord, on voudrait que tu nous dises la vérité.
3: La vérité à propos de quoi ?
4: À propos de tes véritables intentions. Parce qu'on sait tous maintenant que Tucker et toi avaient comploté dans notre dos.
5: Pour essayer de vous débarrasser de moi.
6: Et ça n'est pas la peine de le nier. On a des preuves.
3: Tucker a en effet investi en partie dans mon entreprise.
5: Oh, je vous en prie. Il ne s'agit pas de simples investissements. De toute évidence, si Tucker et vous avez décidé de faire une alliance tous les deux, c'est pour servir vos intérêts communs, non ?
7: Attends, ça voudrait dire que tu t'es servi de moi ? Moi aussi, je fais partie de ton plan ?
3: Pas du tout, mon chéri. J'ai toujours été transparente. J'ai toujours voulu te réintégrer dans la famille.
4: Mais tu étais prête à nous mentir pour que ça se fasse.
3: Je tiens à dire qu'aujourd'hui, je n'ai plus aucun lien avec Tucker. Je lui ai bien dit en face qu'on n'avait rien à faire ensemble. Et ce, dès que j'ai commencé à comprendre qu'il n'avait pas été honnête avec vous tous.
5: Franchement, comment voulez-vous qu'on croie ce que vous nous dites ?
3: Je vous jure, vous pouvez faire confiance à votre tante Mamie. Moi, mon véritable objectif a toujours été clair. Je voulais réunir notre famille pour qu'on puisse tous travailler au sein d'une même entreprise. C'est le seul objectif que j'ai toujours eu.
4: Dans ce cas, Mamie, si c'est bien vrai, on va te donner la possibilité de nous le prouver.
3: D'accord. Dis-moi ce que je peux faire.
4: Je veux que tu nous dises ce que Tucker compte réellement faire. J'imagine qu'il a une idée en tête. Si tu peux nous aider, alors on pourra envisager d'accueillir Nate au sein de Chancellor.
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montagne, même divisée par la foudre, a toujours appartenu à la même roche. Il vivait dans la forêt, trois petites fourmis qui ne parvenaient jamais à s'entendre. Jour et nuit, elles se disputaient pour des raisons aussi banales que risibles. Les disputes devenaient même violentes et tournaient à la bagarre. La situation devenait insupportable pour chacune d'elles. Elles prirent alors la décision de se séparer avant qu'elles ne s'entretuent. Chacune s'en alla dans sa direction. Elles prirent néanmoins le soin de se dire au revoir. La première fourmi décida de partir vers le sud, où les gens sont hospitaliers et sympathiques. Elle espère ainsi rencontrer de nouvelles personnes qui lui feront oublier toutes ces tensions vécues avec ses soi-disant sœurs. La deuxième, plus aventurière, opta pour l'ouest, là où le paysage montagneux et les forêts vierges encore inexploitées pourraient combler son goût pour l'aventure. Elle voudrait vivre de réelles aventures plutôt que de se disputer avec ses soi-disant sœurs. La troisième était attirée par la richesse. Elle décida de s'aventurer vers les contrées de l'Est, là où le sous-sol regorgeait d'impressionnantes quantités d'or et de diamants. Elle voulait faire fortune loin de ses soi-disant sœurs. Les jours passèrent et nos trois petites fourmis essayèrent tant bien que mal de s'adapter à leur nouvelle vie, enfin soulagées de s'être séparées. La première petite fourmi, du haut de sa minuscule taille, tenta de s'intégrer dans la communauté des animaux. Cette communauté était composée d'animaux tels que l'éléphant, l'hippopotame, la girafe, l'épervier et bien d'autres. Mais notre amie la petite fourmi était si minuscule qu'elle passait inaperçue dans cette communauté.

frustrée, elle décida de rentrer chez elle. La deuxième petite fourmi vivait de passionnantes aventures en explorant toutes les forêts du pays de l'Ouest et en escaladant toutes les montagnes de la région. Elle réussit même à atteindre le sommet le plus haut de l'Ouest, jusque-là jamais franchi. Mais ses extraordinaires exploits passèrent inaperçus. Frustrée, elle décida de rentrer chez elle. La troisième petite fourmi, quant à elle, était enfin heureuse d'avoir l'opportunité d'être riche. Elle avait atteint les contrées de l'Est et était prête à s'accaparer tout le contenu de ce sous-sol, regorgeant d'impressionnantes quantités d'or et de diamants. Elle se mit alors à creuser, mais se rendit rapidement compte de la charge de travail qui pesait sur elle. Elle se mit encore à creuser. Mais ses efforts étaient vains à cause de sa minuscule taille. Frustrée, elle décida de rentrer chez elle.

préparés enterrèrent la hache de guerre et prirent la ferme résolution de ne plus jamais se quitter. Depuis ce jour, toutes les fourmis de la terre vivent en communauté

0: Il y a un paquet pour Monsieur Lafleur.
1: Merci beaucoup.
0: Une lettre pour cette chère Madame Rossignol.
2: Oh, merci Hector. J'espère que ce sont des bonnes nouvelles.
1: Il y a quelque chose pour moi.
0: Mais...
1: Oh. Oh. Celle-ci porte le sceau royal.
2: Une lettre du roi.
1: Reculez. À qui s'adresse-t-elle?
0: Non, shérif, elle n'est pas pour vous. C'est une lettre pour Robin des Bois.
1: Oh, Robin des Bois. On va bien voir s'il va venir la chercher. Non, mais dis donc.
3: Merci beaucoup, shérif.
1: Robin.
3: Je vous rencontrerai au campement votre dévoué roi, Richard Cœur de Lion.
4: Waouh! Toutes mes félicitations.
3: La médaille du meilleur archer du comté. C'est vraiment incroyable. Oui, je suis content de recevoir une médaille de la part du roi et j'ai hâte de le rencontrer. C'est une chose dont je rêve depuis longtemps.
5: Et si jamais c'était un piège? Tu as pensé à ça?
3: Je vais prendre mes affaires.
5: Ça pourrait très bien être une fausse lettre écrite par le prince Jean pour pouvoir te capturer.
4: Non, franchement, ça m'étonnerait. Regarde, il y a le cachet de cire du roi sur l'enveloppe.
5: Et alors, le prince Jean aurait très bien pu l'imiter.
3: Imagine le campement du roi, les bannières flottant au vent et une armée de chevaliers en armure étincelante. Tu crois qu'il y aura un banquet?
4: Peut-être.
3: Tu ferais mieux d'être aussi présentable que possible. Et j'ai pris mon plus beau carquois.
5: Hé, hey, on te parle. Tu vas nous écouter pour une fois?
4: Oh, ça va, Robin est un grand archer, il la mérite cette médaille.
3: Et puis arrêtez d'être jalouse, vous aussi vous recevrez peut-être une médaille un jour.
5: Non, un jour vous regretterez de ne pas nous avoir écoutés. Hé, hey, attends-moi.
3: Robin, tu crois qu'il y aura un banquet?
6: Messire Robin des Bois, soyez le bienvenu.
3: Messieurs?
6: Nous vous attendions, noble archer des bois.
3: Noble archer des bois?
6: Installez-vous confortablement, la route vers le campement risque d'être longue. Les armes ne sont pas autorisées lors des entrevues royales. Simple question de sécurité.
7: L'invitation était adressée à Robin et à lui seul.
3: Vous en faites pas, je vous raconterai tout à mon tour, les amis.
5: Non mais pour qui ils nous prennent, ces idiots?
8: Peu importe, puisque c'est comme ça qu'ils se débrouillent tout seuls.
3: Mais c'est un piège. C'est moi qui ai écrit la lettre. Les gardes vont conduire Robin sur la côte. De là, nous l'attacherons sur un bateau et nous l'enverrons au bout du monde.
1: Oui, mais...
3: Si vous pouviez voir votre tête d'ahuri, c'est à pleurer de rire, shérif.
1: Pourquoi vous ne m'en avez pas parlé?
3: Oups. Je veux le voir une dernière fois pour lui faire mes adieux. Que l'on prépare mon cheval immédiatement.
5: Oh non, c'était bien un piège. On doit aller sauver Robin, il n'y a pas de temps à perdre.
3: Dites-moi, est-ce que c'est encore loin? Je crois que vous vous êtes trompé de route. Eh oh, vous êtes sourd, je vous dis que vous vous êtes trompé de route.
6: Restez assis, nous allons dans la bonne direction.

0: Votre cheval est prêt, monseigneur.
1: C'est le plus beau jour de ma vie. Demain, je serai enfin débarrassée de Robin des Bois. Oh, voleur! Oh, voleur, arrêtez-les!
2: Ça y est, c'est bon, on a réussi!
1: Vous n'êtes qu'un incompétent. Préparez-moi un autre cheval et un attelage, et en vitesse!
2: Attends, on devrait prévenir Tuck et Petit Jean. On n'a pas le temps de faire un détour. On va aller secourir Robin toute seule. Ça va leur faire les pieds aux garçons. Tu ferais mieux de prendre les rênes. Tu es meilleure cavalière que moi, Scarlett.
3: Bon, d'accord.

0: Regardez là-bas, le roi.
1: Le roi. Soldats, garde avant.
2: Mais où est-ce qu'il est passé?
3: Maudit Robin, ce gredin a réussi à s'échapper.
4: Il doit se cacher dans la forêt. Ramenez-le.
0: Assez perdu de temps. Au galop, chérie.
4: Alors, toujours rien.

0: Alors on se promène.
1: C'est la troisième fois qu'on passe par là en tournant rond. On n'arrivera jamais à le retrouver.
2: Bon, essayons par là. Regarde. Tu reconnais cette flèche? Cette fois, on est sur le bon chemin.
0: On est arrivé. Au bout du compte, t'es pas plus malin qu'un poisson. Un bon appât et hop, tu mords à l'hameçon. On pourrait même dire que t'es tombé dans nos filets.
3: Surprise!
4: J'aurais dû me douter que vous étiez derrière tout ça, Prince Jean.
3: Profite de cette dernière journée sur la terre ferme, Robin. Demain à l'aube, tu embarqueras pour un très long voyage sur l'océan. Tandis que moi, je serai bien au chaud dans mon lit. Ouh, je suis exténuée. Au revoir et bon vent!

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0: Allez, en voiture, vite. Vous êtes prête? Chérie, va attraper ces scélérats tout de suite. Merci les filles, je ne m'en serais jamais sortie sans votre aide.
1: Oh, je t'en prie, c'est tout naturel. Mais ça mériterait tout de même une médaille.
0: Tu ne m'échapperas pas, Robin. Tout comme tes deux complices qui ont volé mon cheval. Cachez-vous vite, ils ne doivent surtout pas nous voir ensemble.
2: Pour l'héroïsme dont vous avez fait preuve en sauvant Robin, j'ai l'honneur de vous remettre la médaille de la bravoure.
0: Félicitations, les filles.
1: Vous aussi, vous recevrez peut-être une médaille un jour.
0: Oh, je connais quelqu'un d'autre qui mérite une petite récompense. Vous n'êtes qu'un incapable. Mon plan était parfait, il n'a échoué que par votre faute.
1: Monseigneur, vous avez reçu une lettre du roi.
3: Votre frère, le roi, déclare être très mécontent de vous. Il vous relève de vos fonctions et désigne Flynn pour prendre votre place sur le trône.
0: Mais qu'est-ce que vous racontez, imbécile?
1: C'est probablement une plaisanterie de cet odieux Robin des Bois, mais dans le doute, mieux vaut ne prendre aucun risque. Flynn, assis sur le trône.

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0: Génial, t'as vu ça? En traversant cette porte, on est devenus des géants. Petit prince!
1: Hein?
2: Ce sceptre me revient.
3: C'était un jeu? Oh, dans ce cas, je vous prie de m'excuser.
0: Pour gagner quoi?
4: Oh, mais ce dont rêve tout ludoka qui se respecte, le plaisir immense, incomparable, poétique et unique d'assister au coucher du soleil.
0: Nous avons de bonnes raisons de penser que notre tigre nous a été volé.
4: Tu n'es pas en train de nous accuser d'avoir triché, n'est-ce pas?
0: Disons simplement que certains membres de ton équipe ont peut-être intérêt à ce que la partie ne se joue pas.
5: C'est vrai que peut-être qu'avec une bonne bataille, les Azurites se rappelleraient enfin que tu es une grande...
6: Saphira!
4: La guerre est déclarée. Nous n'avons plus le temps de chercher ce tigre.
7: Ah, ce serpent. Pourquoi faut-il toujours qu'il détruise tout? Avant lui, les Agathes et les Azurites vivaient en paix.

0: Nous voici devant Fort Varidal, la forteresse mythique et imprenable des Azurites.
1: Ah ouais? Vu d'ici, c'est pas très impressionnant.
0: Et pourtant, nous y serons en sécurité. Ce lieu a toujours été notre refuge. En avant!

0: Ah oui, vu d'ici, c'est très différent. Comment vous faites pour faire tenir un si gros château dans une petite maquette ?
1: Renard, je te l'ai déjà dit. Il faut considérer cette planète comme un plateau de jeu, où chaque zone représente un monde à part entière. Peu importe sa taille quand on le regarde de l'extérieur.
0: Ouais, bah t'avoueras que c'est quand même bien compliqué ton truc. Petit prince, tu vas pas les laisser se battre quand même.
1: Je ne sais pas quoi faire, Renard.
0: T'as toujours de bonnes idées, toi. Bah là, mon vieux, c'est le moment ou jamais de trouver un truc pour les arrêter. N'importe quoi.
1: Il faut qu'on trouve qui a volé le tigre des agates.
0: Mais oui, bien sûr, facile. Ce fort est plein d'azurite et n'importe lequel aurait pu voler ce tigre. Sérieusement, tu veux qu'on leur pose la question un par un?
1: Je sais par qui on va commencer, Renard.

0: clarifier les remparts. Et vous, les maisons.
1: Ça doit demander beaucoup d'entraînement pour viser juste, non?
2: Tu sais, petit prince, la vraie spécialiste des arcs dans la famille, c'est Turquoise. Moi, je n'ai jamais vraiment eu l'occasion de faire mes preuves en tant qu'archer. C'est elle, la vedette.
1: C'est difficile, n'est-ce pas, de voir tous les Azurites critiquer ta sœur, alors que c'est grâce à elle qu'ils ont résisté si vaillamment pendant la guerre. Mais tu crois que ça vaut le coup de mettre tout ton peuple en danger simplement pour leur prouver qu'ils ont tort?
2: Comment? Désolée, mais je ne vois pas de quoi tu parles.
1: À nous deux, on pourrait peut-être trouver une autre solution.
2: Oh, je voulais juste qu'ils se rappellent quelle grande guerrière était autrefois ma sœur.
1: Donc, c'est pour ça que tu as volé le tigre blanc?
2: Non, pourquoi dis-tu ça?
0: Il n'y a plus personne dans le village. Ils sont tous partis.
3: Écume, t'es sûr de savoir ce que tu fais?
4: Tu crois que je ne suis pas capable de gagner la guerre, c'est ça?
3: Non, pas du tout, mais nous avons arrêté de nous battre pour une bonne raison.
4: Et rien du tout. Écoute, Neige, c'est moi le capitaine, alors c'est moi qui décide. J'espère que c'est clair.
0: Le village est vide, capitaine.
4: Je le savais. Marin n'est qu'un couard. Il aura fui.
3: C'est surtout un fin stratège. Il a dû se rendre à Fort Baridal, une citadelle quasiment indestructible.
4: Quasiment, hein? Ça signifie qu'on peut la détruire. Et c'est exactement ce que je vais faire.
3: Écume.
4: Guide-nous jusque là-bas. En avant.
1: Dis-moi, Saphira, est-ce bien toi qui as volé le tigre des agates?
2: Qu'est-ce qui te fait croire ça?
1: Ce matin, je me rendais sur le plateau de Ludoka avec Renard lorsque...
5: Tiens.
1: J'ai vu tes traces de pas à côté des empreintes d'un tigre.
2: Mais alors? C'était donc toi? Turquoise, je l'ai fait, Saphira. C'est vraiment très gentil à toi de vouloir m'aider, mais si tu veux vraiment me faire plaisir, rends ce tigre aux agates. Je ne veux pas revivre une guerre à aucun prix. Oh. Bien, si c'est ce que tu souhaites. Oh.
6: Chargé!
1: Il faut les arrêter.
7: D'accord, mais comment? Ça m'étonnerait qu'ils nous écoutent.
8: Feu à volonté.
3: Tu sais, Écume, à l'époque, Nuage a essayé plein de fois de prendre ce fort, mais il n'a jamais réussi.
9: Justement, c'est l'occasion de prouver que tu es meilleur que Nuage.
4: Eh bien, moi, je vais y arriver. Et comme ça, plus personne n'osera mettre en doute mon autorité.
3: À vos ordres, grand capitaine.
9: Rien de tel qu'une bonne guerre pour détruire une planète.
3: Oh.
10: Oh.
9: Saphira. Crois-tu sincèrement que tu as fait tout ça pour Turquoise? N'as-tu pas, toi aussi, quelque chose à prouver? C'est vrai, tu as toujours vécu dans l'ombre de ta sœur. La grande guerrière, l'héroïne de tout un peuple, c'est à ton tour de devenir populaire. Tu sais ce qu'il te reste à faire.
1: Renard!
2: Où est passée Saphira?
1: Renard, tu vas bien?
5: Hein? Le serpent était là et il est venu parler à Saphira.
2: Oh non!
1: Vite, on doit la retrouver!
2: Je comprends pas, puisqu'elle avait tout
6: s'est avouée qu'elle allait rendre le tigre. Qu'est-ce que ce serpent a bien pu lui dire?
1: Peut-être que Saphira avait d'autres raisons d'agir ainsi. Des raisons qu'elle n'avait jamais voulu s'avouer et que ce sournois de serpent a su lui révéler.
6: Oh, je suis désolée de la manière dont elle se comporte.
1: Turquoise, est-ce que tu peux me raconter ta plus grande bataille? Celle qui a fait de toi une héroïne?
6: Oui, c'était à Rizaval. Lorsque j'ai pris toute l'armée des Agathes à revers à moi toute seule, j'ai réussi en me cachant dans les montagnes.
1: Merci, Turquoise. Tu devrais aller rejoindre Marin maintenant. Renard et moi, nous allons chercher ta sœur. Je pense savoir où elle se trouve. Saphira va sûrement essayer d'imiter sa sœur. Donc si je ne me trompe pas, c'est ici, dans la montagne, qu'on la retrouvera.
10: Pourvu qu'on arrive à temps.

0: Une chose est sûre, on est sur le bon chemin.
1: Elles sont parties.

Maintenant, passons aux choses sérieuses.

0: Vous ne prendrez jamais notre fort.
1: Quoi, c'est tout ce que tu peux faire? Bien joué, mon ami. Maintenant, à ton tour, sale monstre. Oh. Oh.
2: Ha ha ha.

0: Alors tu es enfin prête à avouer.
1: Comment ? Ah mais non, ce n'est pas moi. Je n'ai pas pris le tigre, mais je sais qui l'a fait, marin.
2: Feu à volonté !
0: Turquoise ! Turquoise, mon ami !
3: Oh non, petit prince ! Petit prince !
1: Toi, ne touche pas à mon ami.

0: Eh ben, merci, petit prince. C'était moins une. Un peu plus et j'aurais dû faire le travail tout seul.
1: Oui, heureusement que j'ai un ami si courageux. Encore merci, mon bel oiseau. Mais j'ai encore besoin de toi et de tes yeux perçants pour retrouver Saphira.

0: facile, petit prince. Les Assurites vont enfin reconnaître mes qualités d'archer. Allez-vous-en.
1: C'est vraiment comme ça que tu veux qu'on se souvienne de toi, Saphira? Comme celle qui aura déclenché la guerre la plus destructrice de toute l'histoire de ta planète?
2: Allez, Turquoise, tiens bon. On va pouvoir te soigner. Comment ai-je pu douter une seule seconde de ta loyauté?
0: Je te pardonne, marin. Oh, c'est Saphira qui a volé le tigre des agapes.
1: Nous savons que tu admires beaucoup ta sœur.
0: Oui, mais je...
3: Mais peut-être que tu es aussi un peu jalouse, hein?
0: Tout le monde admire Turquoise, même si elle est très mauvaise au Ludoka. Et moi, je ne suis rien de plus que sa petite sœur. Et quelle horrible sœur je fais! Jalouse et totalement égoïste!
1: Saphira, peut-être que pour être aimée de ton peuple, tu n'es pas obligée de suivre le même chemin que ta grande sœur. C'est vrai que Turquoise et toi, vous vous ressemblez énormément, mais vous êtes aussi très différentes. Chacune de vous deux a ses forces et ses faiblesses.
0: Tu penses vraiment? D'après toi, quelles sont mes forces?
3: Moi, je crois que tu pourrais devenir la meilleure joueuse de Ludoka de l'histoire de ta planète.
1: Et comme tu es très douée pour ce jeu, tu pourrais peut-être même entraîner Turquoise et faire gagner ton équipe. Les Azurites apprécieraient une victoire, tu ne crois pas?
0: Si, bien sûr. Ce serait merveilleux.
1: Où as-tu caché le tigre, Saphira?
0: Oh, c'est assez loin d'ici, et les miens ne résisteront pas longtemps.
1: C'est un problème que je peux régler. Voilà.
0: Oh, qu'est-ce que c'est?
3: Ce puits peut t'emmener absolument où tu veux.
0: Oh, vous en êtes sûr?
1: Après toi, Saphira.
4: Quand faut y aller.
5: Tiens bon, petit bonhomme.
6: Oh, tu y es presque. Turquoise est touchée, et sans elle, les Azurites n'ont plus aucune chance.
7: Écume, arrête!
2: Le petit prince, Saphira, il ramène le tigre. Cessez le feu!
1: Nous vous rendons votre tigre. Tu n'as plus aucune raison de te battre.
6: Sinon pour prouver que tu es un grand capitaine qui refuse le compromis.
0: Que se passe-t-il en bas?

0: cessez le feu !
1: Hein ? Je n'ai peut-être pas raflé la mise cette fois-ci, mais j'aurai ma revanche. La partie ne fait que commencer.
2: La guerre est terminée.

0: Pardonnez-moi. J'en avais assez de vivre dans l'ombre des anciennes générations et j'ai...
1: Tu n'es pas la seule, Saphira. Promets-moi que nous ferons tout pour que la paix entre nos peuples ne soit plus jamais brisée.
0: Je te le promets. Saphira, tu es une très grande championne.
2: Ce jeu est vraiment incroyable. Beau travail, Saphira. Grâce à toi, les Azurites ont enfin gagné.
0: Je te remercie, petit prince.
3: Félicitations, c'était une belle partie.
4: Merci, écume.
3: Allez, on rentre. Rendez-vous au prochain Cyrus, marin.
5: Quoi? Déjà? On se refait pas une petite partie? J'avais bien envie de jouer.
2: Ah oui? À quel poste aurais-tu joué?
5: Bah, à la place d'un tigre, évidemment. Hein. Ils sont pas si grands, hein, finalement. Oups. Ouais, voilà, qu'est-ce que je disais? À peine plus grand que moi.

0: le plus beau coucher de soleil de tout l'univers.
1: Mais où est passé le petit prince? Il va manquer tout le spectacle.
0: Mais je crois qu'il a organisé une petite surprise. Tiens, regardez, le voilà.
1: Écume! Nous pourrions construire d'autres plateformes à flanc de montagne, qu'en dis-tu?
0: Oui, c'est une excellente idée. Ainsi, nous pourrions tous admirer le coucher du soleil.
2: Est-ce que ça veut dire qu'on va arrêter de jouer au Ludoka alors qu'on commençait enfin à gagner?
3: Vous pourriez peut-être continuer à jouer, mais juste pour le plaisir. Après tout, le plus important, ce n'est pas que de gagner quelque chose, c'est de s'amuser, de partager un moment tous ensemble.
4: C'est tout à fait vrai. Malheureusement, nous l'avions un peu oublié.
3: Je dois vite terminer ma lettre, car Renard me réclame une partie de dame. Mais je tenais quand même à te souhaiter une bonne nuit, ma Rose. J'espère que nous pourrons bientôt regarder ensemble un aussi beau coucher de soleil. Mais d'ici là, tâche d'être heureuse.
5: Comme j'aurais aimé le voir, ce coucher de soleil, sur un champ de jade. Qui sait? Quand le petit prince rentrera, peut-être qu'il pourra m'y emmener. Bonne nuit à toi aussi, mon petit prince.

0: J'en ai assez, Jean. C'est la dernière fois que je t'aide. Après ça, tu devras me laisser partir.
1: Vous connaissez la technologie Matluan mieux que personne, et les énigmes des temples n'ont aucun secret pour vous. Vous ferez ce que je vous dirai, et vous m'aiderez. Si vous voulez un jour revoir votre fils.
0: Tu sais, tu aurais au moins pu nous téléporter jusqu'au temple.
1: Ce pays appartient à... qui vous savez. Grâce à sa technologie, il peut détecter toute utilisation d'énergie Matluan. Je dois me montrer prudent.
2: Ce satellite et Jin Kan.
3: Il détecte l'énergie Matluan à chaque fois qu'elle est utilisée de manière intensive par le mandarin. Comme quand il se téléporte sur de longues distances ou qu'il se sert d'un des anneaux les plus puissants pour détruire quelque chose.
4: Ça nous permettra de localiser ce traître et de lui sauter dessus en moins de temps qu'il n'en faut pour le dire.
2: Oui, enfin, sauf s'il est au Japon.
3: Et s'il se trouve quelque part où l'on peut se rendre rapidement, on l'aura. Enfin, j'espère. Ok, je reprogramme le satellite. Il sera opérationnel dans exactement 9 heures.
1: Le 9e temple Matluan.
5: Vous allez m'en dire un peu plus sur le gardien du temple ou je vais devoir deviner.
0: Il s'appelle la gargouille grise. Au moindre contact avec lui, on se retrouve pétrifié.
5: Alors après vous.
1: La statue du gardien a été détruite!
0: Ça ne peut signifier qu'une seule chose. Il l'a trouvée.
6: Il sait. Évidemment. Le docteur Fatalis.

0: je maîtrise. Yes. Tu vois, Tony, je t'avais dit que je commençais à m'y faire. Il me fallait juste un peu d'entraînement.
1: Il va t'en falloir encore beaucoup, à mon avis. Tu devrais peut-être te contenter de contrôler l'armure à distance.
0: Quoi? Jamais de la vie. Laisse-moi encore un jour ou deux et je... Oh ah
1: Hé, hey, est-ce que ça va?
0: Y a pas de problème, tout va bien, j'ai heurté un nuage.
1: Sûrement un de ces tout nouveaux nuages publicitaires.
0: Regarde le bon côté des choses, au moins je ne me prends plus d'immeubles. Ni de piétons. C'est vrai qu'il y a eu un avion une fois, mais...
2: M'aidez, m'aidez, je vais me crasher.
3: Besoin d'un coup de main?
2: Merci. Et toi, la boîte de conserve, regarde un peu où tu voles.
0: War Machine. Pardon.
4: Je me suis dit que ce serait pas une mauvaise idée de te garder un peu à l'œil, au cas où.
1: C'est bon, Pepper, ça suffit pour aujourd'hui. Rentre à la forge.
0: Ok, très bien. Mais c'était pas ma faute, il est sorti de nulle part. Il devrait y avoir, des feux rouges dans le ciel, parce que là, tu rentres avec moi, Rodi?
4: Non, pas maintenant. Je vais faire voler War Machine encore un petit peu. Tony a fait une mise à jour système, faut vraiment que je m'y habitue.
0: Comme tu voudras. À plus!
4: Tout fonctionne parfaitement. Le nouveau verrouillage de cible, le scanner multizone, la nouvelle interface pour les armes... Wow! D'où ça sort, ce truc? Oh, c'est pas vrai! Tony, regarde ça! Tu ne vas jamais le croire!
1: Je suis déjà sur le coup.
0: C'est absolument incroyable! L'océan et le ciel sont devenus complètement rouges. Il y a une pluie de météorites et des événements climatiques bizarres sur toute la planète, et ça serait... normal.
1: On dirait bien. Ça doit être un phénomène naturel.
0: Naturel? On dirait plutôt l'apocalypse.
1: Mais non! Tout a une explication rationnelle. Même les trucs les plus... étranges. D'après le satellite, cette énergie est d'origine McLuhan.
0: Jean!
1: Le mandarin!

0: Les anneaux!
1: Tu as enfin retrouvé tes esprits, hein? Comment tu nous as trouvés?
0: Je sais tout, Stark. Maintenant, rends-moi les anneaux, je te jure. Ah! Oh!
2: Jean, tu es blessé. Allonge-toi. Tu as besoin de repos.
0: Je n'ai pas besoin de repos. J'ai besoin des anneaux.
1: Oublie. Tu ne les récupéreras pas, ni aujourd'hui, ni demain, ni jamais.
0: Très bien. Si tu ne me les rends pas tous, tu ne reverras jamais ton père.
1: Ça suffit maintenant. Arrête de me faire croire que mon père est vivant, d'accord? Ça te prend plus, j'ai compris que tu bluffais.
3: Éteins cette caméra, Jean. Tu commences à m'énerver.
1: Papa? Tu... Espèce de monstre!
2: Doucement, Tony, calme-toi. Il faut qu'il soit en forme pour te conduire à ton père. Alors je t'en prie, du calme. Jean, comment t'as pu faire une chose pareille?
0: J'ai été obligé, Pepper. J'avais besoin de son expertise. Je ne pouvais pas y arriver seul.
1: Tu n'étais pas seul, je te signale. On était là, nous.
0: Écoute-moi bien. Fatalis nous a capturés, ton père et moi, et nous a emmenés dans son château en Latverie. Tu dois me rendre les anneaux pour qu'on puisse le sauver.
1: Tu n'en as absolument rien à faire de mon père. Qu'est-ce que t'as à y gagner?
0: Rien ne m'obligeait à venir ici. J'aurais pu l'abandonner à son sort. Alors donne-moi les anneaux, que je nous téléporte là-bas.
1: Comment veux-tu que je te fasse confiance? Si mon père est en danger, je le sauverai par mes propres moyens.
0: C'est nouveau. Stark, écoute-moi. Avec 8 anneaux en ma possession, je n'ai rien pu faire contre Fatalis. Qu'est-ce que tu peux faire seul?
2: Il a raison. Tu as peut-être vraiment besoin de son aide.
4: Tu sais bien qu'on ne peut pas lui faire confiance.
0: Tu n'as pas le choix. Parce que sans moi, tu n'arriveras jamais à temps. Si on ne fait rien, il est perdu.
2: Tony, j'ai l'intuition qu'il a raison. Ton père a de graves ennuis.
4: D'accord. Mais tu n'auras qu'un seul anneau. Celui de téléportation. Tu pourras nous emmener là-bas, mais rien de plus. C'est à prendre ou à laisser.
0: Très bien. Alors donne-le-moi.
5: Prépare-toi, Iron Man. Nous ne reviendrons peut-être pas.
4: Pepper, équipe-toi et va aider Rhodey. Quelque chose me dit que c'est Fatalis qui est derrière cet apocalypse.

0: arrivée? C'est le château de Fatalis?
1: Le hall d'entrée, oui. Je n'ai pas pu nous téléporter plus loin. Fatalis utilise un brouilleur qui bloque les téléportations.
0: Allons-y. Conduis-moi à mon père. Ah, ça ne me dit rien qui vaille. Ok. Là, je commence sérieusement à m'inquiéter. Je pensais que ça ne pouvait pas être pire. Je dirais que j'ai perdu. Mandarin, tu dois nous téléporter hors d'ici!
1: Ça ne fonctionne pas. Le brouilleur de Fatalis, tu te souviens? Tu dois me donner les autres anneaux pour augmenter la puissance de celui-ci.
0: Pas question. Ça risque pas d'arriver. Pousse notre mur, allez!
1: Ça ne sert à rien. Donne-moi les anneaux.
0: J'ai une idée. Mandarin, il faut concentrer toute notre puissance sur cette porte, d'accord?
1: Est-ce que j'ai le choix?
0: Ordinateur, redirige toute la puissance vers les cerveaux!
1: On a eu chaud.
0: En route. Je dois retrouver mon père.
2: Maintenant, on est quitte.
0: Ça y est, je crois que cette pluie de météorites s'est enfin arrêtée.
2: Roddy, qu'est-ce que c'est que ça?
0: Ça ressemble à une sorte de portail.
2: Ces créatures ressemblent à des décorations de Noël version extraterrestre.
0: Elles ont l'air inoffensives. Je pense qu'elles viennent d'une autre dimension. N'aie pas peur, approche. On va pas te faire de neuf.
2: Je crois que tu les as énervées.
3: Bienvenue dans le château de Fatalis. Si tu es de retour ici, Mandarin, et en compagnie d'un vieil ennemi, c'est que telle était la volonté du cosmos. Les seigneurs du chaos sont du côté de Fatalis en ce moment.
0: Je vois que tu es toujours aussi mégalo, ça fait plaisir. Où est Howard Stark? Réponds!
3: Tu es venu ici pour Stark, imbécile. Tu ne peux pas vouloir risquer ta vie uniquement pour le sauver. Es-tu son laquais? Ou désires-tu autre chose?
1: L'anneau.
0: C'est bien ce que je crois. Fatalis a le 9e anneau. Je comprends pourquoi tu voulais mon aide, sale menteur. Fatalis, libère Howard Stark sur le champ.
3: Tu oses me donner des ordres dans mon royaume, dans ma salle du trône. Nous sommes en l'adverie. La parole de Fatalis fait loi. Remettez-moi les anneaux et je vous promets une fin rapide mais douloureuse.
1: Comme tu peux le constater, je les ai perdus. Iron Man, je ne peux pas vaincre Fatalis sans les autres anneaux.
0: Je t'ai déjà dit non. Débrouille-toi tout seul. Tu vas bien trouver un moyen de te tirer d'affaire encore une fois.
3: Imbécile! Ne te souviens-tu donc pas que tes armes sont inefficaces contre moi? À genoux! Prosternez-vous devant Fatalis! Iron Man, tu as osé t'introduire chez Fatalis et lui donner des ordres. Dites-moi où se trouvent les anneaux, où j'accrocherai vos mains à ma ceinture en guise de trophée.
1: Iron Man, on n'a pas le choix. Donne-moi au moins un.
0: Tu gaspilles ta salive, Jin. Laisse tomber.
1: On ne peut pas échouer si près du but. Tu dois me faire confiance.
0: Mandarin, je te jure que si tu me poignardes dans le dos...
1: Donne-les-moi, vite. C'est déjà mieux. Ça fonctionne.
0: L'affaire principale.
1: Nous avons réussi. Fatalis est vaincu.
0: Attends une seconde. C'est pas Fatalis. C'est une sorte de robot.
1: Pas étonnant qu'il n'ait pas utilisé l'anneau. C'est un double. Cela veut dire que Fatalis est toujours ici, quelque part avec le véritable anneau.
0: Et avec mon père.
1: Mais il n'y a aucune issue ici. Nous devons faire demi-tour.
0: Attends! Je détecte quelque chose derrière ce mur. Cherche un levier.
1: Comment ça?
0: Pour ouvrir une porte secrète. Pas très original.

0: J'arrive pas à y croire.
1: Howard ! Howard Stark ! Ne vous inquiétez pas, je suis là pour vous sauver.
2: Attends, si ça se trouve... Non ! Tout ça, c'est ta faute !
3: Te revoilà, Jean. Tu m'as presque manqué.
1: Ah, Howard Stark, je m'appelle... Iron Man, et je suis là pour vous sauver.
3: Ah, me sauver. Et vous alors, qui va vous sauver ?
4: Imbécile ! Fatalis vous a pris au piège comme des mouches dans une toile d'araignée, et ce sans même avoir à lever le petit doigt.
2: C'est le véritable anneau ! Ce qui veut dire que c'est le vrai Fatalis.
1: Laisse-nous sortir de là et je promets de ne pas trop te faire de mal. Je pourrais même te laisser le mandarin en cadeau.
4: Tu es une anomalie, mandarin. Toi seul peux utiliser les anneaux. Mais j'ai analysé le 9e anneau et j'ai découvert ses pouvoirs occultes. Il est capable de choses impressionnantes. Il peut même créer des portails, des fenêtres vers d'autres mondes.
1: C'est pour ça qu'il se produit d'étranges phénomènes partout sur la planète. Fatalis s'amuse à créer des failles spatio-temporelles.
4: Yog-Tulu, entends-moi. Entends la voix de Victor von Fatalis et apparaît.
1: Qu'est-ce qu'il fabrique ?
3: Rien de bon. Ça, vous pouvez me croire.
5: Victor von Fatalis. Alors, as-tu respecté ta part du contrat ? Oui.
4: Je l'ai fait. En échange des âmes de ma famille, vivantes et intactes, je te donne 3 âmes pures.
1: Il veut échanger les âmes.

0: sommes-nous? Dans un des sept royaumes infernaux?
1: Non, calme-toi. Nous sommes dans une autre dimension. Fatalis s'est servi de ses machines pour nous téléporter ici. Il n'y a rien de magique là-dedans, tu peux me croire.
2: Iron Man a raison. S'il y a un moyen d'entrer, il y a forcément un moyen de sortir.
1: Fatalis m'a piégé dans une dimension similaire une fois. Allez, notre seul espoir est de trouver une autre faille spatio-temporelle.
3: Vous êtes dans la dimension de Yogg-Tulu à présent, et vous ne vous en échapperez

0: Fatalis s'est joué de moi. Ton âme n'est pas pure. Il m'en manque une.
1: Vite, donne-moi les anneaux. Avec les 8, je serai assez puissant pour nous sortir d'ici.
2: N'y pense même pas. Si je fais ça, tu vas nous abandonner ici.

0: peur, je suis impressionné. Quand tu es concentré, tu fais vraiment du bon boulot dans cette armure.
1: C'est l'adrénaline. T'as intérêt à dire à Tony que j'ai assuré, hein.
0: Ça, tu peux en être sûr.
1: Roddy !
2: Notre marché porté sur trois âmes pures, Fatalis. Tu m'en as fourni une qui était impure.
3: Misérable créature, crois-tu que je ne vois pas clair dans ton jeu? Rends-moi ma famille, ou je réduirai ton royaume en cendres. Fatalis a parlé.
2: Notre accord ne tient plus.
4: Non, Jean, je ne le ferai pas.
5: Tu as une autre solution, peut-être? Donne-moi les anneaux que je nous téléporte loin d'ici.
4: Tu vas nous abandonner, je le sais très bien.
6: Iron Man, nous n'avons pas d'autre choix.
4: Quoi?
6: C'est notre seule porte de sortie. Et puis, je sais qu'il tiendra sa promesse. N'est-ce pas, Jean?
5: Je ne vous abandonnerai pas. J'ai besoin de vous pour reprendre le 9e anneau à Fatalis.
4: Ne me fais pas regretter mon geste.
5: Enfin, nous sommes à nouveau réunis.
3: Que se passe-t-il?
4: Monsieur Stark, allez vous mettre à l'abri. On s'occupe de lui.
3: Vous avez dissimulé les anneaux à Fatalis pendant tout ce temps. Impossible.
4: Ils étaient dans une zone de stockage anti-radiation avec parois à haute densité. En d'autres termes, dans des super poches.
3: Amusant, mais peu importe. Les forces occultes peuvent non seulement ouvrir des passages vers des mondes maléfiques, mais également amener les enfers sur Terre. Je vais prendre possession du reste des anneaux maintenant.
4: Viens, te gêne pas, Vic. Oh, ça valait le coup que je te les rende.
3: Misérable vermisseau, tu as osé lever la main sur Fatalis.
4: C'est pas que j'aime pas regarder le mandarin prendre une fessée, mais bon.
3: N'apprendras-tu donc jamais?
4: Donne-moi un coup, mon vieux.
3: N'as-tu pas encore saisi? Je possède le plus puissant de tous les anneaux. Tu ne peux rien pour m'arrêter. Je suis là de tes fourberies.
6: Je n'ai pas de super pouvoir, mais j'ai des idées.
5: Enfin.
4: Génial. Je ne sais pas qui est le pire des deux.
3: Mon anneau.

0: Qu'est-ce qui se passe là exactement?
1: Le portail est en train de se refermer. Tony a réussi.
2: J'ai fermé tous les portails que Fatalis avait ouverts en invoquant les forces occultes. Tu penses toujours que je suis un monstre?
1: Vous allez bien?
3: Oui, je suis encore en un seul morceau, mais je ne sais pas par quel miracle.
1: Je vous dépose?
0: Oh, Ward, je n'en crois pas mes yeux, je ne sais pas quoi dire. Il faut que tu me racontes tout.
4: Papa, j'arrive pas à y croire. Je pensais t'avoir perdu. Pour toujours.
3: Moi aussi, je le pensais. Tu ne me croirais pas si je te racontais tout ce que j'ai vu.
4: J'en suis pas si sûr. Essaye pour voir.
3: Plus tard. Pour l'instant, je veux simplement te regarder. Mon fils, tu as pris au moins 5 cm. Et toi aussi, Roddy. Ce que vous avez changé, les enfants.
5: Je voulais me laisser pousser la barbe, mais maman a refusé.
4: Papa, tu m'as manqué. Ça ne te rend pas furieux d'avoir été enlevé? Moi, la seule chose que j'ai en tête, c'est de me venger de Jin Kan.
3: Ce n'est rien à côté de la joie de te retrouver. Tout ce que je veux maintenant, c'est profiter de ma famille, de mes vieux amis et des nouveaux.
0: Ah, que d'émotion! J'en suis toute retournée.
4: Je suis heureux de t'avoir retrouvé, papa.
3: Aujourd'hui, on va faire la fête. Et demain, on récupérera Stark International.

0: pensais pas dire ça un jour, mais... Désolé, Fatalis.
1: Tu me croyais hors-jeu, Iron Man? Tu t'es trompé!
0: Non!
1: Et voilà! Plus qu'un!

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0: Qu'est-ce que c'est que ça?
1: Rien du tout.
0: Dépêche-toi. Le train ne va pas nous attendre.

0: Rangez.
1: Vous avez vu ça? Ce fils de rat.
0: Allez-vous-en, saleté de nas...
2: Mais enfin, tu veux nous faire tuer?
0: Sale traître!
2: Tom! Ce n'est pas en réagissant ainsi que tu arrangeras les choses. Attends-moi ici un instant. Vous êtes Monsieur Veroff?
3: Oui, en personne. Vous, vous devez être de l'orphelinat. Une nonne.
2: Les orphelins sont les enfants de Dieu.
3: Oui.
2: Nous sommes heureux de vous avoir trouvé. Vous êtes son oncle.
3: Oui, c'est ça. Sa mère est la plus jeune de mes sœurs. Elle était ma plus jeune sœur.
2: Tom est un jeune homme rebelle. Il a besoin d'autorité, vous savez.

0: Il s'est enfui 4 fois déjà. La semaine dernière, nous l'avons surpris à voler une barque. Il voulait aller en Angleterre et se battre contre les Allemands.
1: Donnez, ma sœur. C'est pour l'orphelinat, pour les enfants.
2: Tom ?
3: Bonjour.
0: Adieu, mon enfant. Sois un bon garçon.
4: Vous venez de me vendre. Je suis un esclave.
0: Tom, tu parles de ton oncle, mon garçon.

0: faisait longtemps que je t'avais pas vu. C'était à ton baptême, il me semble. En tout cas, t'avais une robe en satin ce jour-là. Et t'arrêtais pas de crier comme une petite fille.
1: C'était pas moi, vous devez faire erreur. Les robes, c'est pas fait pour les gars.
0: Oh bah, le pasteur porte une robe. Toute noire, qui va jusqu'aux chevilles.
1: Je croyais que vous étiez catholique.
0: Non, je suis protestant. Nous sommes tous protestants.
1: Y a pas de paradis pour vous.
0: Ça, c'est ce que nous verrons.
2: Hey, attendez. C'est fou.
1: Laissez-le.
3: Tom, tu veux te faire fusiller ou quoi?
0: Excusez-le. Il a perdu sa mère à la guerre. Excusez-le. On veut pas d'ennui.
3: Recule. Il vient d'avoir des chocs. Allez, monte. S'il vous plaît.
4: Nous avons vite des hondes sur rue. Qu'est-ce que je t'ai marre, moi? Et on t'a dit au voisin, te hondes qui vous habite sur rue. Et là?
3: Je te remercie, Driss.
5: De rien.
3: Allez, viens.
5: Driss. Qu'est-ce que vous leur avez dit? Qu'elle a une colique et que cette pauvre bête est pleine de puces.

0: doucement.
1: Oh, oh.
2: Les Boches ont fait une descente chez les Saps, et c'est les chiens qu'ils veulent.
3: Ils y arriveront pas, ces chiens noirs sont beaucoup trop rapides pour eux. Comment tu t'appelles? Hé, hey, je te parle.
2: Tom, qu'est-ce que t'as fait de ta langue?
4: Je parle à qui je veux.
3: En tout cas,
5: Tom,
3: moi je suis heureux de te rencontrer.
5: Tom!
3: Mais tu verras qu'on s'entendra très bien.
5: Ah, bonjour. Tu es enfin arrivé. Tu as fait bon voyage, dis. Viens.

Oh, mon garçon, tu es si pâle. On va manger. Allez, rentre à la maison. Je suis contente que tu sois là.

0: Et y a tout ça à manger?
1: Et en plus, c'est bon. Ma fille est un cordon bleu.
2: Seigneur, je vous remercie pour cette nourriture. Et je me permets aujourd'hui de faire court, car je vois bien que Tom est affamé.
3: Surtout débarrassé.

0: Ah, c'est nous, des nazis.
1: Est-ce que j'ai bien entendu nazi?
2: Je crois bien avoir entendu « débarrassez-nous des chiens d'Asie ».
3: Oui, c'est ce que j'ai entendu aussi. Mange tant que c'est chaud. Tiens. Ce sera peut-être un peu grand pour... Bon, je t'ai apporté quelques livres si tu en as envie. Enfin, j'imagine que ton voyage t'a épuisé. Tom, je suis très, très contente que tu sois ici et je veux que tu te sentes ici comme chez toi, du fond du cœur. Je me doute qu'il va te falloir prendre tes marques. Et c'est d'ailleurs le cas pour nous aussi. En tout cas, je suis certaine que dans quelque temps, tu seras très à l'aise parmi nous. Allez. Tu as besoin de repos. Nous parlerons demain. Bonne nuit.

0: Et si tu as froid cette nuit, il y a des couvertures dans le placard du couloir. Dors bien.
1: Du coup, on s'est arrêté. Et là, il a sauté de la charrette et il a foncé sur les Allemands. Comme ça, sans réfléchir. Il a attaqué les soldats allemands. Il les poussait. Il les bousculait.
2: C'est la preuve qu'il fait partie de la famille.
1: Tu as sûrement raison, mais la nonne de l'orphelinat m'a bien fait comprendre que c'est une tête brûlée. Il n'est pas gérable.
0: Laisse-lui le temps de s'adapter.
2: Qu'est-ce que tu voudrais faire, Tom?
3: Me battre. Je veux tuer des nazis.
2: Non, c'est pas ce que je voulais dire. Je parle de travail.
3: Pilote d'avion.
2: Oh! Tu veux faire le tour du monde?
3: Non. Je veux lâcher des bombes sur ces rats.
2: Faire la guerre n'a aucun sens. Ceux qui meurent, ce sont les innocents. Et pourquoi? Pour un lopin de terre que se disputent deux trois idiots en quête de reconnaissance. Laisse toutes ces choses tragiques aux adultes, tu veux?
3: Je suis pas un trouillard. Alors que Vérov...
4: Je me souviens, après la Première Guerre mondiale, les Allemands n'avaient plus rien à manger. J'ai nourri certains de leurs enfants. Je leur ai donné tout, du beurre, du pain et des œufs. Aujourd'hui, ils sont tous devenus adultes, mais ils ont surtout la mémoire courte. Ils me volent tout. Bétail, chiens, chevaux, et ils ont failli avoir Hertha. Et tu sais qu'elle vient de mettre bas. Heureusement pour moi, Dreiss me l'a sauvé.
2: Il a bien agi, je l'avoue.
4: Ça oui.
2: Je suis venu prendre un chiot pour le petit.
4: Aucun souci. Tom. Tom. Choisis-en un. Allez. Prends celui que tu veux.

0: que c'est lui qui t'a choisi en fin de compte. Alors, comment tu vas l'appeler?
1: Snuff. Snuff. Snuff, le chien. Bonjour, Gretchen.
2: Ah, papa. Bonjour. Ah, c'est gentil, merci. Ce soir, je fais des crêpes. Tu aimes ça, les crêpes, Tom?
1: Oui, regardez.
2: Papa, d'où vient ce chien?
3: Ah, ce n'est qu'un chiot. À la ferme des Sapes, ils ont des nouveaux chiots, alors Tom en a pris un.
2: Tu es devenu fou. Tu sais que Dirk ne veut pas de chien.
4: Il s'appelle Snuff?
3: On trouvera un truc. La maison est assez grande. Tom?
2: En tout cas, tu as l'air de bonne humeur.

0: Ah, merci. Seigneur, je vous remercie pour cette nourriture. Qu'est-ce que ça fout là ? Donne ! Excellent ! Je vous avais dit que je voulais plus de chiens !
1: Diorc, écoute ! Après tout, ce n'est pas une si mauvaise idée que Tom puisse avoir un animal.
0: Parce que c'est ton idée en plus !
2: Non ! Cette idée est de moi.
0: Eh ben, t'aurais pu nous consulter !
2: C'est vrai. Je suis désolé, Diorc.
3: Hé ! Ce chien, c'est le mien !
0: Y a rien ici qui est à toi, garçon. Alors essaie de te mettre ça dans le crâne.
2: Tu sais, je l'ai fait pour le gamin.
0: Je sais. Tu fais toujours comme ça. Tu fais toujours ce qui te plaît et on fait avec.
2: Je suis sûr que c'est un bon chien.
0: C'est pas la question. En temps de guerre, on n'élève pas un chien.
2: Mais la bondo, la guerre, hein, Diorc ?

0: Monsieur Chiou va me rendre folle.
1: Ouais. T'as qu'à en parler à ton père. Hop, hop, reste ici. On l'entend plus. Tu sais pourquoi ça m'agace, hein? J'ai pas besoin d'un autre tueur de moutons.
0: Oui, mais Snuff est différent.
1: Ben, voyons. Enfin.
0: Oh non.

0: Tu m'as fait peur.
1: T'aimes bien courir, hein, Steph? Lâche.

regarde. Il te plaît ?

0: Bouffe-le, saloche. Bouffe-le.
1: Si j'étais toi, je lui apprendrais des jeux moins dangereux. Et je jetterais ce casque.
0: Je veux qu'il morde tous les Allemands qu'il rencontre. Snuff peut faire très mal.
1: Fais attention, les Allemands aussi mordent fort.
2: Qui est-ce qui mord?
1: Les bergers allemands de nos voisins, les sapes.
2: Oui, bah les Allemands aussi.
1: Il est arrivé quelque chose?
2: J'en ai bien peur. Il paraît qu'il y a des Allemands qui ont roulé sur des clous.
0: Et tous leurs pneus ont crevé? C'est génial!
1: Mais ils ont eu le coupable?
2: Non. En tout cas, en attendant, ils ont pris trois innocents pour les fusiller.
0: C'est pas vrai!

0: Salis-toi. Où est-ce que t'as trouvé ça? Allez, montre-moi où tu l'as trouvé. Allez.
1: Hey Gunza, va te m'en retourner.
2: Was machst du hier? Aufstehen.
3: Was ist los, Herr Leutnant?
2: Ich habe hier einen Dieb erwischt. Sag mal, was machst du hier? Na los, kannst nicht reden.
3: Lass ihn doch. Ist doch nur ein Kind. Was kann er schon Schlimmes machen?
4: On parle hollandais quand on est en Hollande.
2: Du gefällst mir. Gehört der Hund dir? Schönes Tier. Wie viel? Ich kaufe ihn dir ab. Wir haben Schokolade. Richtige, aus der Schweiz. Kein englischer Dreck. Tauschen. Gegen den Hund. Richtige Entscheidung. Du Schwein!
5: Hey, Luna!
6: Bist verrückt, unsere Leute sind immer noch im Wasser, Herr Leutnant.
2: Scheiße!
7: Regarde où tu vas. C'était quoi ce bruit?
2: Hast du hier einen Jungen gesehen?
7: Junge, was für ein Junge?
2: Einfach einen Jungen.
7: Nee, ich hab nichts gesehen. Tu es toujours là? T'as l'air de l'avoir énervé.
6: Bien joué, mon grand.
7: Il est à toi?
6: Oui, c'est le mien.
7: Il vient de chez les Sapes, je me trompe?
6: Comment vous le savez?
7: Je suis toujours au courant de tout.
6: Et ça, monsieur, vous le savez comment?
7: Pas de monsieur. Appelle-moi Driss. J'étais là quand les Allemands ont voulu prendre la mer.
6: Oui, c'est vrai. Je m'en souviens. Vous leur avez dit qu'elle avait la gale et qu'elle arrêtait pas de vomir.
7: En ces temps délicats, on doit s'entraider.
6: Ouais, c'est exactement ce qu'on fait. Avec Sneuf, on passe notre temps à provoquer les choses.
7: Impressionnant.
6: C'est mon oncle qui voudrait que je ne fasse rien. Mais je crois qu'il a juste la frousse.
7: Tu sais, tu étais à deux doigts de te faire attraper. Ton oncle n'a pas tort. Hein? Bon, la ferme des Sapes est par là. Et la tienne est à côté. Je te laisse continuer seul. Ça ira.
6: Ouais. Ah, monsieur, vous pourriez... Enfin, je veux dire, Driss, vous pourriez ne pas en parler à mon oncle?
7: À ton avis, j'ai l'air d'un traître.

0: Allez, calme-toi. Driss est un ami.
1: Snuff, allez bien. Quel séducteur.
2: Et dis-moi, Tom, pourquoi t'enfuis-tu à chaque fois? Tu n'es pas obligé de répondre. Mais s'il y a une chose que je sais, c'est qu'on n'arrive à rien seul.
3: Les gens sont des poules mouillées dans le coin. Des clous! Rien que des clous! Il est où le courage de jeter des clous par terre?
4: Non, mais tu vas arrêter! T'as envie que d'autres innocents se fassent fusiller?
3: Vous, vous avez peur! Vous avez peur qu'on vienne vous chercher! Ça vous regarde! Moi, j'en ai rien à faire!
4: Si tu veux rester sous mon toit, c'est moi qui ai laissé de
2: t'empêcher! Tom! Dirk, calmez-vous, tous les deux! Le petit est en colère. Ne le prends pas au mot.
4: Si je vois un seul clou quand je reviens, t'auras affaire à moi.
2: Tu sais, il est un peu bourru. Mais tu l'es, toi aussi. Ça doit être de famille. Vous avez tous ça dans le sang.

0: Ah, j'oubliais. Ton oncle, il a quelques défauts, mais c'est pas un lâche.
1: Je suis fatigué, je vais me coucher.
2: Bien sûr, vas-y. T'as nourri ton chien?
1: Oui.
2: D'accord.
0: Eh ben, bonne nuit, mon garçon.
1: Bonne nuit.
3: Tu te couches déjà?
2: Je trouve que t'es trop dur avec ce garçon.
3: Je préfère être dur et pas avoir à l'enterrer.
2: Papa, c'est bientôt l'heure.

0: 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Nous y sommes. Les forces alliées entrent en jeu dans le nord de l'Europe. Bruxelles et Anvers ont déjà été libérées. Peuple du Pays-Bas, tenez bon, les forces alliées ne vont pas tarder à marcher sur notre territoire. La libération est pour bientôt.
1: T'entends ça, Steph ? On va bientôt pouvoir se battre.
0: Le pays à ses citoyens.
2: Tiens donc. T'es là, toi. T'es pas encore au lit. Tom. N'oublie pas Snuff.
3: Snuff.

0: les Alliés ont débarqué. Les moches peuvent trembler. Il y en a un qui s'est éjecté. 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
10: Tu vois ce neuf? Ils sont tous morts. Il n'y a plus rien à faire. Peut-être que celui qu'on a vu sauter est encore vivant. Il faut absolument qu'on le trouve, sinon ce sera les Boches. Ça doit être son parachute.

Peut-être qu'il est allé sur l'île de Willow. Qu'est-ce que t'en penses? Il faut qu'on trouve un bateau. Allez, suis-moi.

0: Il dort encore?
1: Fais attention où tu mets tes pattes, Snuff. Friend!
2: Why should I believe you?
1: Snuff, pourquoi tu fais rien?
2: Parce qu'en général, les chiens m'aiment bien. J'ai bien l'impression que je peux te faire confiance.
1: Vous parlez notre langue?
2: Ouais.
3: Suis-moi.

0: Los, Martian! Halt euch ein bisschen!
1: Smith, tais-toi!
0: Durchsucht die ganze Insel! Mach schon, mach schon, mach schon! Beeilt euch jetzt mal endlich! Macht mal jetzt, beeilt euch doch endlich mal! Es dauert nicht zu lange! Hey, Lumi! Guck mal her! Er ist wahrscheinlich rüber ans Festland! Jetzt kontrolliert, ob da noch mehr Spuren da sind! Los, mach! Los, los, los, mach schon! Ab geht's, komm! Beeilt euch zum Boot!
1: C'est bon, ils rejoignent le bateau.
2: Tom, c'est l'heure de se lever. Tom ? Tom ?
3: Akshma.
4: Tom. Vous vous êtes blessé ?
3: Ça, c'est rien, je me suis coupé. Je me suis fait ça en sautant de mon poste de tir.
4: Du cockpit ?
3: Je suis pas pilote. Je suis mitrailleur, canonnier. Je tire sur l'ennemi.
4: Et comment ça se fait que vous vous retrouviez dans un uniforme anglais ? C'est bizarre.
3: J'ai réussi à m'embarquer sur un cargo danois en route pour l'Angleterre.
4: Et dans l'armée anglaise, il y a beaucoup de Hollandais ?
3: Jamais assez, mais on fait ce qu'on peut. On est dans l'armée de terre, dans l'armée de l'air, dans la marine, on est partout. Mais on est de moins en moins nombreux. On est même dans la marine marchande. Parce qu'en temps de guerre, on vend toujours.
4: Je veux aller en Angleterre pour être pilote et tout détruire sur mon passage.
3: T'es drôle.
4: Quoi ? Mais je suis très sérieux. Ça pourrait s'infecter.
3: T'es docteur maintenant ?
4: Moi non, mais mes parents travaillaient à l'hôpital.
3: Ah, tes parents. Et où est-ce qu'ils sont, tes parents ?

0: Ce que t'es canard.
1: Il est parti. Tom a disparu. Il a pris tes jumelles, papa. Pourquoi t'as été si dur avec Tom?
2: Attends, maintenant c'est ma faute?
1: Tu sais très bien ce que je veux dire.
3: Il a pris la barque.
2: Ouais, mais le bois est encore trop frais.
3: Il faut le retrouver. Mais ces maudits Allemands sont partout.
2: On n'a pas le choix, faut y aller.
0: Il y a des bateaux dans le coin?
4: Ouais, il y a une rivière pas loin. On pourrait rejoindre la rivière et prendre une barque?
0: Non, c'est trop dangereux. S'ils voient ma blessure, ils me poseront des questions. Et avec cet uniforme, je passerai pas inaperçu. J'ai rien d'autre à me mettre.
5: Qu'est-ce qu'il y a, Snuff?
0: Je crois qu'il essaie de te dire quelque chose.
4: J'ai trouvé. Snuff nous propose d'aller chercher de l'aide pour nous. Comment, grand? Est-ce que vous auriez du papier et un crayon?

Ça va être à toi de jouer. Va à la maison. Va voir Dirk. Et pas d'aboiement. Allez, mon chien, on compte sur toi.

0: 19. Où est ton maître? Où est-il? On cherche Tom. Où est-il? Ton maître, il est où?
1: Regarde, je reconnais cet étui.
0: Oh, t'as bon chien.
1: Alors?
2: Je suis bloqué quelque part avec un ami qui s'est parachuté chez nous. Pouvez-vous venir nous chercher? Snuff sait où on est.
0: Allons-y. Snuff, emmène-nous à eux. Allez!
2: C'est pas eux que... Et oncle Dirk? Hé!
0: Hey, ici! Hé! Hey.
3: Attention! Une patrouille allemande.
4: Wo geht die Fahrt?
0: Hein?
4: Was macht ihr hier um diese Zeit?
0: On va couper du roseau, vers là-bas. Vous voyez des roseaux, par là-bas.
4: Komische Leute, diese Holländer.
5: Oh, oh, oh, oh! Moi, je suis frisant.
6: Fries. Ostfriesen. Westfriesen.
4: Nordfriesen. Alle gleich verrückt. Letzte Woche sind 5 Ostfriesen ertrunken bei dem Versuch, ein Hausboot zu unterkellern.
7: Dort sind andere Boote.
4: Na los, haut ab. Weiterfahren!
7: Los, los, los! Los machen! Da, da sind die Boote! Guck! Mach schon, mach schon, mach schon! Komm, bleiben!
0: Tja. Dépêchez-vous, montez! Allez, vite, montez! Allez! Vite! Voilà, et restez couchés!
5: Dirk! Dirk!
0: Oh non! Snuff, couché, là, pas bouger!
5: Nous sommes 5, on peut se défendre!
0: Reste là!
5: T'es dingue!
4: Ach, Sie Streber, den Kahn haben wir doch schon durchsucht.
7: Komm.
4: Na ja, trotzdem kein schlechtes Versteck.
7: Was macht ihr eigentlich mit dem Stroh?
0: Stroh? Ah, le roseau. On fait des paniers.
7: Dann werden wir das mal kontrollieren.

0: Tire. La voie est libre.
1: Merci d'être venu nous chercher.
2: Je ne suis pas venu seul.

0: C'est pas banal, un pilote néerlandais. C'est quoi votre nom?
1: Akshma. Il est allé en Angleterre sur un bateau. Et c'est un canonnier. Et son
2: Tom.
1: Avion...
2: Pour sa sécurité, moins on en sait et mieux c'est, tu saisis.
3: Je vous ai fait un petit nid dans la grange. C'est pas terrible, mais enfin vous serez bien cachés.
2: Merci. Quant à l'uniforme, je propose qu'on le brûle.
0: Je sais ce que je vais vous donner. L'ancienne combinaison des Dirk. Je retoucherai juste les manches. Oh, pardon.
2: Comme couverture, vous n'aurez qu'à travailler à la ferme. Vous savez traire une vache?
4: Non, mais j'ai hâte d'apprendre.
5: Ça va pas? Il va quand même pas être fermier alors qu'il doit se battre? C'est n'importe quoi.

0: Tom. Qu'est-ce qu'on va faire de toi?
1: On est vivant, je me trompe?
2: Écoute, si tu veux pas faire attention pour moi, fais-le au moins pour ta tante, pour Bauke, pour Axma. S'il n'y avait pas eu ce berger allemand, vous seriez tous en train de mourir de froid.
3: N'insulte pas, Sneuf. C'est pas un chien allemand.
2: Si, il est allemand. Figure-toi qu'ils sont pas tous mauvais.

0: Tu l'as vu, Snuff? Ou c'est moi qui rêve?
1: Tom! Le petit déjeuner est servi!
0: D'accord, j'arrive! Tu l'aimes bien, cette fille, hein, Snuff?
1: Tom, t'es pas obligé de tout donner aux chiens. Ici, on n'a pas à se plaindre, c'est vrai. Mais en ville, les gens se battent pour un quignon de pain. D'ailleurs, il en arrive ici tous les jours. Ils font le trajet depuis Ilverson sur des vélos avec des roues en bois. Et ils meurent de faim.
2: Bonjour.
1: Bonjour.
2: Alors, de quoi j'ai l'air?
0: L'uniforme, c'est plus classe.
2: Ah, il est magnifique, ce chien. Quelle brave bête. Cet animal est un vrai diamant brut. Il peut apprendre plein de choses. Pas vrai, l'ami?
0: Comme attraper les boches en les mordant.
2: Non, comme ne pas tomber entre les griffes de l'ennemi. C'est plus rusé.
0: Qu'est-ce que vous racontez? On peut pas gagner la guerre sans être en contact avec l'ennemi.
2: C'est tout le contraire. C'est comme la boxe. Il faut d'abord apprendre à éviter les coups. Et après, tu passes à l'offensive. Et tu frappes pour tuer. Il faut jamais se jeter sur la cible comme un chien enragé. C'est idiot. Et ça peut s'avérer très dangereux.
0: D'accord. Dans ce cas, il n'y a pas une seconde à perdre. Et venez.
3: Herr Leutnant, wir haben eine Spur. Er hat Hilfe bekommen. Wahrscheinlich eine Frau und ein Hund.
4: Wieso eine Frau?
3: Suche 7.
4: Weitersuchen. Halt mich auf dem Laufenden.
3: Jawohl, Leutnant.
4: Irgendeine Ahnung, wer das sein könnte.
0: Saute-lui dessus. Attaque, mon chien, attaque. Saute-lui à la gorge. Allez, mords-le. C'est un ennemi. Mords-le, Bosch. Allez. Attaque-le. Allez, mon chien.
2: Écoute, Tom.

0: Le chien n'est pas très différent de nous. Pour qu'il apprenne, il faut le récompenser. Et d'abord, il faut l'attacher. Allez, laisse-toi faire. Ton chien doit être sur ta gauche, comme ceci. Avance. Bon chien. Assis. Tu vois? Et là, tu le récompenses. Après quelques mois de dressage, il sera parfait. Essaye, il vaut mieux que ce soit le maître qui le fasse.
1: Neuf.
2: Opa. Assieds-toi.
0: Excellent. Mais n'oublie jamais la récompense.
2: C'est bien, mon chien. On va s'entraîner tous les jours, d'accord, Snuff?
3: Hey, Bauke. Ça fait un bail. Tu aurais pas un peu de lait pour moi?
4: Je vais regarder.
3: Une nouvelle recrue?
4: C'est un cousin de Groningen. On avait besoin d'aide. Par les temps qui courent, on pouvait pas engager qui que ce soit.
3: Et il n'a pas été réquisitionné pour travailler chez les Cheleux?
4: Il a été dispensé. Il est étudiant.
3: Oh, pour un étudiant, il sait y faire avec les chiens.
4: Il étudie la biologie.
3: Oh.
4: Mais toi, tu devrais pas faire des grenades en Allemagne alors qu'il est.
3: J'ai été sauvé par ma mauvaise jambe.
4: Tu veux quelle quantité?
3: Un litre.

0: C'est mon matricule.
1: Vous devriez le brûler aussi.
0: Je suis bien obligé de le garder. Ce matricule est mon billet de retour dans l'armée. Sans lui, je ne suis qu'un civil.
1: Sans lui, vous pouvez pas revoler.
0: Je vois que t'as bien saisi.
2: Attaquez l'Angleterre, faites-en de la chair à pâté, des boudins et pas du pudding et apportez-moi mon escabeau. Heil Hitler!
3: Heil Hitler! Heil Hitler! Heil Hitler!

0: Le pilote doit se cacher dans le coin. Tu as la saucisse.
1: Oui. Et quel gâchis. Tu sais ce que ça vaut sur le marché noir, ça?
0: Tu es fou, tu veux mourir ou quoi? Il y a de la mort au rat là-dedans.
1: Attention, le voilà. Le chien. Eh, le chien. Regarde ce que j'ai pour toi. C'est de la saucisse, c'est bon la saucisse. Allez, vas-y, mange. Sortez de cabot.
2: Laisse-moi au secours!
0: On fait trop de bruit!
2: Partons, viens!
3: Mais je peux pas, il veut pas me lâcher!
2: Hé! Qui est là?
3: Allez, vite! Non. Vite, on s'en va!
2: Oh. Hé, bande de voleurs! Akshma, ça va?
4: Il voulait sûrement voler de la nourriture.
5: Donne, lâche.
6: Snuff a eu un morceau du voleur.
4: Ouais.
7: T'es jaloux, Snuff?
5: Ne faites pas ça.
8: Ils ont mis du poison dedans. Ils ont essayé d'empoisonner le chien. Snuff l'a senti. Il n'y a pas touché.
5: Bien joué, mon chien.
8: Ces deux-là, c'est moi qui le voulais.
7: Tu es sûr de toi?
8: Je les ai entendus en parler. Mais ils avaient des cagoules, je n'ai pas vu leur visage.
1: Ils ont dû trouver des traces ou quelque chose.
7: Je parie qu'ils ont rien. S'ils avaient un indice, ils auraient envoyé une division.
8: Ces deux-là étaient des traîtres. Ils sont payés pour dénoncer, c'est courant, malheureusement.
7: Mais il faut d'abord qu'ils soient sûrs, parce que dans le cas contraire, c'est eux qui seront fusillés. Tu peux me faire confiance.
1: Ce qui veut dire que nous devons être très prudents.
7: Et pour commencer, il faut qu'on trouve une autre cachette, un lieu plus sûr. Il faut en trouver une moins évidente.
1: Et rester à l'intérieur la plupart du temps. C'est bien compris.
6: Viens, Snuff.
9: Il te plaît? Tiens, elle est chaude. Tu l'aimes toujours autant, n'est-ce pas? Il est préférable que tu sois à l'intérieur, Tom.
5: Mais Akshma a le droit de sortir, lui.
9: Oui, mais pour lui, c'est différent. Akshma fait attention à ce qu'il fait, lui.

0: Je vais demander à Dirk si tu peux aider à traire les vaches.
1: Dirk! Dirk! Les Allemands! Les Allemands! Il faut une descente!
2: Hachma, va à l'intérieur! Tom, tu bouges pas d'ici! Ils sont où?
1: Ils sont chez les sapes. Ils mettent le feu à leur ferme. Je crois qu'on peut rien faire.
3: Bombe de pourri.
1: Qu'est-ce qu'on peut faire? Réfléchis, ça sert à rien.
4: Écoute, Myriam, enfuis-toi d'ici, tu dois partir, ne reste pas là.
5: Cours pendant qu'il ne regarde pas.
4: Il faut partir, c'est le moment, vas-y.
5: D'accord. Tu y arriveras.
4: Cours, chérie.
5: Pour l'amour de Dieu, fille, allez.
4: Tu sais où t'es.

0: Calme-toi. Je t'ai vu t'enfuir de la ferme. Calme-toi. Comment tu t'appelles ?
1: Myriam.
0: C'était tes parents que j'ai vus ?
1: Non, non, c'était mes grands-parents. On se cachait chez les Sapes, mais les Allemands sont venus. On nous a dénoncés. Il y a forcément quelqu'un qui nous a dénoncés. Et maintenant, ils veulent nous arrêter.
0: Je te promets qu'ils pourront pas t'attraper. Notre ferme est tout près. Viens, suis-moi.
2: Nicht alle auf einen Haufen! Aufteilen, sofort!
3: Ja, machen wir mal schon, ja.
2: Lass sie nicht entwickeln! Los, jetzt machen wir endlich!
1: Ils arrivent, c'est fichu.
0: Silence.
4: Nein, machen wir nicht. Jetzt. Immer.

0: Tu devrais pas sortir de la maison. C'est trop dangereux.
1: C'est vrai. Tu fais attention, tu sais. Mais... c'est que je te vois ici et...
0: Et quoi ?
1: Eh ben, je suis désolée de ce qui t'arrive, tu sais, avec Snuff. Et Gretchen m'a dit pour tes parents...
0: Pleure pour les tiens de parents ! Ils sont morts, non ? Tout comme tes grands-parents !

0: الأيام.
1: Regarde ce que j'ai pour toi. Mange, c'est bon, tu verras. Oui, tu es brave. C'est bien, le chien. Mange pour prendre des forces. Tu guériras plus vite.
2: 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Les forces alliées continuent d'avancer. Ce n'est plus qu'une question de temps avant que les soldats anglais ne frappent à vos portes pour vous délivrer du joug allemand.
3: Tu dors pas.
0: Où est Sap, à ton avis?
3: Aucune idée.
0: Snuff non plus va pas revenir.
3: Les chiens, c'est comme les pigeons voyageurs. Ils ont un radar pour revenir au bercail.
0: Si c'était le cas, ils seraient revenus depuis longtemps. Ça fait déjà un mois. J'ai envie de me battre, de tous les abattre.
3: C'est qu'ils sont nombreux. Sois pas sûr, mon garçon. Akshma nous a dit que les Anglais sont tout prêts.
0: C'est aussi ce que dit la radio, mais ils ont pas l'air d'être pressés du tout.
3: Ouais, les Anglais ont peut-être plus de difficultés qu'ils ne le pensaient.
0: Ou peut-être qu'on les aide pas assez.
3: Ouais. Qui sait? Et tu devrais dormir.
1: Allez, le chien, c'est l'heure de...

0: Anne !
1: Sniff?

0: Qu'est-ce que tu as?
1: Je deviens folle à force d'être bloquée à l'intérieur.
0: Oui, je peux comprendre. Mais je peux peut-être y remédier.

0: Bon chien, bon chien.
1: Qu'est-ce que tu fais dehors? Si oncle Djork te voit...
2: Et toi alors, qu'est-ce que tu fais dehors? T'es censé rester sur le domaine de la ferme.
1: Pourquoi t'as mis un foulard?
2: Tada!
3: Bonjour les jeunes. Je vois que ton chien est toujours à tes côtés. On dirait que les boches n'ont pas réussi à te le prendre. C'est un bon chien de défense. J'ai presque peur. Au fait, vous êtes...
2: Et vous, vous êtes qui? Moi non plus, je sais pas qui vous êtes.
1: Son nom est Driss, c'est un ami. Driss...
2: Elisabeth. Je suis sa cousine de Rotterdam.
3: De Rotterdam? Tu as de la famille qui vient de la capitale? Impressionnant. Je ne savais pas que le fermier Berhoff avait une famille aussi étendue.
2: On y va? J'ai envie de rentrer.
1: Au revoir, Driss.
3: Au revoir.
2: Moi, je le trouve bizarre, ce type.
1: Qu'est-ce que tu dis, Driss est un ami?
2: Ouais, ben Snuff est de mon avis.
1: Arrête! Sans lui, Snuff serait entre les mains des boches à l'heure qu'il est.
2: N'empêche qu'il y a un truc qui tourne pas rond.
1: Les blondes, ça comprend jamais rien.
2: Oh.
1: Allez, Snuff, viens!

0: Los, schneller,
1: on va y aller. On va faire le tour. 19,

0: Hendry, c'est un traître.
1: Chut. Hier, hinter dem Sumpf, liegen die Kanadier.
2: Il dit que les Canadiens sont derrière ce marais.
1: Hier sind wir. Sie werden versuchen, mit ihren Divisionen den Sumpf zu überqueren. Und wir werden sie völlig vernichten, zerstören, ausradieren, kaputt machen, eliminieren! Hör zu. Du meldest dich als Widerstandskämpfer. Wie heißt das bei euch?
3: Versetztreiber.
1: Versetztreiber. Pass auf. Ich habe hier einen falschen Ausweis für dich. Auf den Namen Luc Scheepstra. Den haben wir vor 2 Tagen verhaftet. Ein baumlanger Kerl. Aber keine Sorge. Jeder kennt seinen Namen, aber keiner weiß, wie er wirklich aussieht.
0: Schon gut. Das mache ich. Für Vogelvaterland.
4: Für unsere gemeinsame Sache.
2: Il va se faire passer pour un résistant. Et il conduira les Alliés dans le marais. Et comme ça, les Alliés seront pris en embuscade.
0: Kann ich mich darauf verlassen, dass ich mit meiner Familie und meinem Eigentum mit Ihnen mitgehen könnte nach Deutschland?
4: Aber selbstverständlich.
0: José.
4: Herr Hitler.
0: Il faut qu'on aille avertir les Canadiens.
2: Allons le dire à Akshma d'abord.
5: Oh mon Dieu, merci! Oncle Dirk et grand-père Bauke ont été emmenés.
0: Emmenés?
5: Ils sont venus pour te chercher, Myriam, toi et Akshma, mais ils n'ont trouvé aucun des deux. Et en fouillant la maison, ils ont trouvé ta boîte à cigares avec la médaille d'Akshma. Bauke et Dirk ont refusé de parler, et les Allemands les ont arrêtés.
2: Et Akshma?
5: Il a pu s'enfuir.
0: C'est ma faute. C'est moi qu'ils auraient dû arrêter. Oncle Dirk doit vraiment me haïr.
5: Tom, pourquoi tu dis ça? Regarde, ça c'est l'oncle Dirk. Et cette petite fille, c'est ta mère.
2: Tu lui ressembles.
5: Et ton oncle Dirk aimait énormément ta mère, Tom. C'est pour cette raison qu'il t'aime aussi fort.
0: Mais alors pourquoi est-il si dur?
2: C'est peut-être parce qu'il a peur de te perdre, toi aussi. C'est sûrement ça.
0: Salaud de Schleu!
5: Tu sais, Tom, arrête de t'énerver comme ça. Tu vas nous mettre tous en danger.
0: Je peux pas! C'est les Schleu qui ont tué mes parents!
5: Mais tous les Allemands ne sont pas aussi mauvais. Certains sont venus contre leur gré.
0: Pourquoi tu es si gentil? Bauke et Dirk sont peut-être morts alors qu'il est...
5: Je t'interdis de dire une chose pareille. Vu les circonstances, la meilleure chose à faire, c'est d'espérer et prier.
0: Bla, bla, bla, amen!
5: Il est parfois très, très difficile de pardonner, mais je veux que tu comprennes une chose. Ils ne sont pas tous aussi mauvais que tu peux le penser. On doit toujours garder espoir.
0: Il faut que j'aille prévenir les Canadiens. Il faut faire vite, sinon ils vont fusiller Bauke et Dirk. Et tout sera de ma faute.
2: Je viens avec toi.
0: Non, c'est trop dangereux. Reste ici.
2: On dirait ton oncle quand tu dis ça. Et au cas où tu le saurais pas, si je te laisse seul, tu te perdrais en 2 secondes.
0: Ah oui? C'est ce qu'on va voir. J'y vais avec Snuff et toi tu restes ici. C'est mon dernier mot.
6: Snuff, viens. Ouais, c'est bon, tu peux venir.
0: T'es sûr qu'on est sur la bonne route?
2: Ouais, presque certaine.
0: Driss a dû passer dans le marais. Snuff va le suivre à la trace. Et comme ça, on notera sur la carte par où il est passé.
2: Mais tu crois qu'il va y arriver?
0: Évidemment qu'il va y arriver. Allez, mon cher, renifle. On est sur la bonne voie.
2: Des canons! C'est là qu'ils vont faire l'embuscade.
0: Fais une croix sur la carte.

3-9. Tiens bien la corde. Tiens la carte.

0: gagné.
1: On est en zone libre. Ça n'a pas l'air très libre comme zone. Dis, tu crois qu'il y a des gardes? On devrait leur dire qu'ils sont pas très prudents de laisser les rues sans surveillance.
2: Where do you come from?
0: Nous vivons de l'autre côté. Les Allemands vous préparent un piège.
1: Yes, a trap. Yes. We won't warm you.
2: They're just children. You need a front. It's dangerous here. Go home.
0: No. We must speak to your commander.
2: Go home, kids. We don't need you here. Go away.
0: No. We stay.
3: Two are going that way, and the rest will stay here, so we could...
2: Yeah, sir,
4: we can move in.
2: There's some children. They want to talk to you.
4: Children, eh?
0: Driss! Il vous ment! C'est un traître!
4: What's going on here? Who are these kids?
1: The German making a trap. Look, here! We went there and
3: you...
1: You
3: don't believe them. The whole area is safe, I told you. They are just kids.
0: No. He's a spy. They put... Machine guns!
4: You're a spy?
3: Hey, les enfants, allez dehors. Laissez-nous.
4: Hey. This man's to be trusted. This is Scapestra. He's got a good credentials, a good reputation. Get rid of these kids. They've wasted our time.
0: Ils ont mis des canons! Believe us!
5: Wait! Où elles sont, ces mitrailleuses?
0: Hachma!
5: Salut, Snuff.
4: You all know each other.
1: Hachma, yes, dis-leur qu'on dit la vérité.
0: C'est un traître.
5: Quoi?
6: Snuff! Arrête!
0: C'est bon, Snuff.
3: Take this traitor away.
5: On doit une fière chandelle à Snuff. Les enfants, regardez-vous. Allez, on va arranger ça. Il vous faut des vêtements propres. Allez, venez avec moi.
1: Voyons, on rajoute, disons, 10 kilos de muscles et toutes les filles du village craqueront pour toi. Et peut-être même que je serai l'une d'elles. Enfin, à condition que t'aies l'air moins arrogant.
5: Tom, Myriam, nous avons réussi. Avec l'aide de ta carte et celle de Snuff, nous avons pu surprendre les Allemands et les forcer à se rendre.
1: Du coup, la guerre est finie. On va pouvoir rentrer?
5: Non, pas encore. Il reste des soldats dans le centre-ville. C'est trop dangereux.
1: Cette guerre n'en finira donc jamais.
0: Mais nous sommes plus forts qu'eux, non?
5: Oui, mais des soldats cernés sont imprévisibles. Et je ne veux pas que des civils se retrouvent entre deux feux.
0: On n'a qu'à faire ce qu'ils ont fait dans d'autres villes. Il faudrait que les gens descendent dans les rues et qu'on mette notre drapeau partout et les Allemands s'en iraient.
5: Mais tu as raison. Ça me paraît être une excellente idée. Tu connais le pasteur, n'est-ce pas?
0: Le pasteur Garrett? Oui.
5: Es-tu prêt à servir ton pays, Tom?
0: Ça, oui.
5: Bien. En avant, soldat.
1: Oh, oh, oh. Et moi, je fais quoi?
5: Attendez le signal et vous faites exactement ce qu'on a dit. Nous sommes sur le point de libérer la ville.
7: Je m'en réjouis, croyez-moi. Nous y sommes presque.

0: Myriam! Myriam! Go!
1: Où sont les enfants? Et où est Dirk?
2: Je te croyais avec Dirk. Regarde, c'est Tom.
3: C'est fantastique!
0: On l'a fait!
4: Où est oncle Dirk?

0: regarde le chien.
1: Venez voir! Je sais où est mon Diorc!
2: Neuf, cherche Diorc!
1: Diorc! Diorc!
3: Diorc!
1: Diorc!
3: Diorc!
2: Il faut que je la force.
3: Diorc! Diorc!
2: Tiens, essaie ces clés.

0: Tom. Chérie. Comment tu vas, toi?
1: Je suis heureuse.
0: Ah, il y en a du monde. Tu veux danser?
1: Ah oui.
2: Alors, Axmar, on a fini par s'en sortir, finalement.
3: Brandenburg. Mon vrai nom est Capitaine Brandenburg.
2: Non. On en apprend tous les jours.

0: toi ?
1: Rien.
2: Ha ha ha.

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13: Bonsoir et bienvenue dans ce magazine de la grande finale de Top Model Réunion. Elles ont commencé ce concours comme des candidates et elles en ressortiront comme des modèles. Des semaines de doutes, de métamorphoses et de surprises qui s'achèvent ce soir. 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

0: Avant le tumulte de la scène, un dernier souffle de sérénité. Un instant suspendu où le corps et l'esprit se préparent au défi ultime. Entre amis, elles partagent le dernier déjeuner à la villa. Derrière les rires, on sent l'émotion de cette aventure qui touche à sa fin.
1: Bah, sincèrement, quitter la villa, ça me fait quand même un pincement au cœur. Puisque bah, avec les 10 filles, l'ambiance était vraiment super. On s'entendait toutes bien. Tous les soirs, c'était soirée pyjama. Et je pense que quand je vais rentrer chez moi, même si j'ai un petit frère qui m'attend à la maison et mes parents, ça va faire quand même un grand vide. Et c'est un peu triste. Non, c'est trop triste.
0: Au cœur d'une villa qui les a vues grandir et qu'elles s'apprêtent à quitter, nos 10 candidates ont vécu des moments exceptionnels. Des rires, des souvenirs, une certaine insouciance. Sur la route, les filles profitent d'un dernier shooting photo dans un cadre idyllique pour répéter leur pose avant le grand soir. C'est toute une aventure qui brille dans leurs yeux et dans leur cœur. Dans quelques heures, pour l'une d'entre elles, cette aventure marquera un tournant. Une nouvelle vie faite de podium et de mode.
2: Alors, mes projets, si je gagne ce soir, ce serait de continuer d'apprendre de cette passion qui est le mannequinat et ben, de m'améliorer tout simplement.
3: On est toutes des gagnantes au final en fait. On a toutes grandi, on est toutes ressorties avec de l'expérience, la maturité, des amis. Et je pense que c'est ça la plus grande victoire en fait aujourd'hui.
0: Le rideau va bientôt se lever sur l'apothéose de cette aventure. Une soirée magique nous attend pour célébrer le talent et la persévérance. C'est l'heure de la grande finale. Nos finalistes arrivent avec élégance. Le luxe et l'audace les accompagnent jusqu'au pied du catwalk.
4: Pour nous, accompagner ces finalistes vers leur destin, c'est célébrer l'audace et le mouvement. Nous partageons la même vision du futur, celle où l'humain et la technologie avancent en harmonie. Ce soir, nous ne soutenons pas seulement un concours, mais une nouvelle génération prête à tracer sa propre route avec intensité.
0: Dans l'ombre, sans le cœur de la compétition battre à tout rompre, la tension est à son comble.
2: Je me sens prête d'affronter le regard du public parce que j'ai une réelle confiance en moi que personne ne peut l'enlever durant cette aventure qui a développé ma confiance en soi.
0: Le noir se fait enfin dans la salle. Sous les étoiles de la Réunion, le temps semble s'arrêter. Elle porte l'élégance de notre terre aux yeux du monde entier. Ce soir, le rêve n'est plus une promesse. Il devient réalité. Top Model Réunion, l'éclat, a plus que jamais rendez-vous avec le destin.

0: Nous voilà.
1: Le moment que nous attendons tous. La gagnante de Top Model 2026 est Iliana.
2: Iliana, tu viens tout juste d'être sacrée Top Model Réunion 2026. Concrètement, comment on se sent ?
1: Alors, on se sent stressée, on se sent joyeuse, on se sent angoissée, on se sent... On perd ses moyens, en fait, tout simplement. On perd ses moyens, on perd ses mots. C'est juste ouf.
2: Beaucoup d'émotions, puisque ce soir, sous les étoiles de la Réunion, une nouvelle lumière prend place. C'est une aventure qui s'achève, mais pour notre gagnante, c'est le début, eh bien, de nouveaux challenges vers les sommets de la mode. Merci à tous de nous avoir suivis. Rendez-vous l'année prochaine. 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À rendez-vous avec le destin.
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4: Si on pouvait arriver à intéresser les agriculteurs à l'hydroponie, ce serait beaucoup plus facile pour eux de vendre leurs produits.
5: Elle est excellente ton idée, si tu veux, moi je peux t'aider.
4: Et si ça marche ?
5: Attention !
4: Horatio ! Horatio ! Horatio !
5: Pardon, pardon.
4: Monsieur Hector !
5: Qu'est-ce qui s'est passé ?
4: Une voiture, elle venait à toute vitesse. Horatio m'a poussé, mais elle est rentrée dedans. Non, non, c'est pas vrai. Horatio, Horatio.
5: Il me faut une ambulance, c'est urgent. En face de la mairie, vite, s'il vous plaît.
6: Alonso.
7: Qu'y a-t-il, Gerardo ?
6: J'ai besoin de te demander un service.
7: Bien sûr, dis-moi ce que je peux faire.
6: Écoute, j'ai nulle part où aller. Est-ce que je pourrais rester chez toi le temps que je trouve un endroit pour vivre ?
7: Bien sûr que oui. Il me reste encore un peu de travail à l'hôpital, mais tu peux frapper chez la voisine au numéro 103. Elle garde un double des clés.
6: Merci.
4: Non !
5: J'ai cru qu'on allait y passer.
4: En te sacrifiant pour moi, tu t'es fait renverser.
5: Dieu soit loué, tu vas bien, Elsa. J'ai très mal à la jambe.
4: Ça
5: va
4: aller.
5: Ne t'en fais pas, Maurice.
4: L'ambulance
5: est arrivée. Ça va aller.
8: La famille d'Horacio Morales.
5: Oui, je suis son père. Et voici sa femme. Comment va-t-il ?
8: Il a eu beaucoup de chance. Le choc qu'il a reçu à la tête n'a pas eu d'effet négatif. Et aucune lésion n'a pu être observée à la tomographie.
4: Oh, Dieu soit loué.
8: Mais il a une fracture du tibia et du péroné. Cela va demander une intervention afin de poser quelques broches.
5: Faites ce que vous avez à faire, docteur, s'il vous plaît.
8: Il faut que vous signiez un document pour autoriser la chirurgie.
5: Va signer, s'il te plaît. Pendant ce temps, je préviens Carlos et Mitch,
4: oui.
5: Ok.
8: Si vous voulez bien m'accompagner.
4: Oui, bien sûr. Je peux vous servir ?
9: Non, pas encore. On va encore attendre un petit peu, merci.
4: Très bien, excusez-moi.
10: Merci Gloria.
4: Il n'y a pas de quoi.
9: Papa, tu venais pas pour dîner ?
5: Non, mon fils, non. Je suis à l'hôpital. Horatio a été renversé par une voiture juste après être sorti de la mairie.
9: Quoi ? Il va bien ?
5: Oui, heureusement. Le coup qu'il a reçu à la tête n'a pas eu d'effet négatif. Par contre, il s'est fracturé la jambe et ils vont l'opérer dans pas longtemps.
9: Vous êtes où, là ?
7: À l'hôpital Santa Ana.
9: On arrive tout de suite avec Meche.
10: Que se passe-t-il ?
9: Une voiture a renversé Horatio. On va à l'hôpital, vite.
10: Allez, vite !

0: suis enceinte, Elsa.
1: C'est pas vrai, t'es enceinte.
2: Oui.
1: On va avoir un enfant.
2: Oui.
1: On va avoir un enfant. Mon amour. 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
0: Attends une seconde, je t'ouvre. Parce que je t'ai préparé une surprise. J'étais... Sylvia, il a fallu de nombreuses années avant qu'on puisse enfin être ensemble. Et aujourd'hui, je voudrais remercier la vie de m'avoir permis d'être à tes côtés.
2: Lamberto...
0: Chut. Attends, je n'ai pas terminé.

0: Assieds-toi. Ça fait longtemps que je prépare ce moment.
1: Moi ?
0: Viens, viens.
1: Comme c'est beau.
0: Sylvia, je t'aime. Tu es et tu seras le seul amour de ma vie. Je me suis jamais senti aussi bien qu'aujourd'hui. J'aimerais que tu ressentes la même chose. Personne ne pourra plus jamais te manquer de respect.
1: Oh non.
0: Sylvia, veux-tu être ma femme? Madame Montero. Est-ce que ça veut dire oui, ça?
1: Oui, oui. Oui, bien sûr que oui.

0: Monsieur Morales ?
1: Oui, oui. Comment va mon fils docteur ?
0: Eh bien, l'intervention est terminée. Nous avons dû lui poser deux broches qui devront être tirées quand l'os sera bien consolidé.
2: Et est-ce qu'on peut le voir ?
0: Il se trouve actuellement dans la salle de réveil. Mais dès qu'on l'aura monté dans sa chambre, vous pourrez aller le voir.
2: D'accord.
0: L'infirmière vous en informera.
1: Merci beaucoup, docteur.
0: Si vous le permettez.
2: Oh, merci, mon Dieu. Horatio va bien. On peut respirer maintenant. J'ai vraiment besoin de ma café.
1: Moi aussi. Je t'accompagne. Vous en voulez un ?
3: Moi, je veux bien. Merci, oui.
4: Moi, ça va, papa. Merci.
1: Non ? Bon, allez, allons-y.
4: Quelle frayeur. Comme quoi on n'est jamais à l'abri d'un accident.
3: Je trouve ça bizarre qu'une chose pareille soit arrivée à Horatio. C'est pas quelqu'un de distrait, normalement.
4: Il ne l'était pas, non. Jusqu'à ce qu'il tombe amoureux d'Elsa.
3: Moi, par contre, ce dont je suis fou amoureux, c'est mon
4: Fais
3: bébé.
4: Voir un
3: Regarde.
4: Peu. Oh non. Elle te ressemble tellement. Ouais. Mais qu'est-ce qu'elle est mignonne.
3: Aujourd'hui, je suis allée la voir.
4: Tu es parvenu à un accord avec Aurora?
3: Non. Elle insiste pour dire que si je reviens pas avec elle, elle ne me laissera pas voir ma fille. Franchement, je sais pas quoi faire. Je veux pas que Léonore grandisse loin de moi.
4: Je suis désolée de te le dire, mais Aurora ne cédera jamais.
5: À une vie heureuse ensemble, comme mari et femme.
6: Tu ne sais pas combien de fois j'ai rêvé de ce moment et c'est enfin devenu réalité. Je n'arrive pas à y croire.
5: Pour moi, il est très important de te donner ta place.
6: Je t'aime. Lamberto Montero, tu es l'amour de ma vie.
5: Comment voudrais-tu que se déroule notre mariage ?
6: Eh bien, il y a quelques années, j'aurais demandé à être habillée en blanc et avoir une grande fête avec énormément d'invités, mais aujourd'hui, la seule chose que je voudrais, ce serait une petite fête avec les gens que j'aime, rien d'autre.
5: Ce sera comme tu le souhaites. Il faut juste maintenant attendre qu'Andrés revienne.
6: Santé.
5: Santé.
6: À nous deux.
5: Je t'aime.
6: C'est moi qui t'aime.
7: Entrez.
2: Je peux ?
7: Bien sûr. Entre.
2: Comment tu te sens ?
7: Bien. Bien. C'est juste que je crois que je vais devoir rester immobilisé pendant longtemps.
2: Par rapport à ce qui s'est passé, ça reste un détail. Ça aurait pu être très grave. Tu as été touché à la tête. Mais écoute, heureusement, tout va bien. Je me sens très coupable du fait que pour me sauver, tu te sois fait renverser.
7: Moi, je suis content que ça se soit passé comme ça. Enfin, pas content, mais bon. Elsa, tu sais, si quelque chose t'arrivait, je mourrais.
2: J'ai pensé la même chose quand je t'ai vue par terre.
7: Tu veux dire, tu mourrais sans moi ?
2: Ne plaisante pas avec ces choses, s'il te plaît. Tu as encore énormément de choses à vivre.
7: Ensemble ?
2: Bien sûr que oui, ensemble. Tu sais, je sais pas ce que je ferais si quelque chose t'arrivait.
4: Papa, va te coucher maintenant. Tu as l'air épuisé.
1: Je le suis. Ça a été une journée très difficile.

0: Mais vous savez quoi? Je remercie Dieu que Horatio aille bien. Je ne sais pas comment je ferais pour continuer à vivre si l'un d'entre vous disparaissait. Quand j'ai vu Horatio inconscient par terre dans la rue, j'ai eu... Mon Dieu, j'ai eu tellement peur.
1: Oh, mon petit papa.
0: Allez. On va aller se reposer, hein. Parce que vous aussi, vous en avez vraiment besoin. Hein? Allez. Allez. Allez, venez.
2: Oui, entrez.
3: Bonjour.
2: Bonjour, Madame Clémentia.
3: J'ai remarqué que tu te plaisais à Santa Ramona.
2: Oui, oui, grâce à votre amabilité.
3: Non, c'est surtout grâce à celle de Nora. Je vois que vous vous entendez très bien, à tel point que vous allez même discuter au bord de la rivière.
2: Non, non, désolé, non, c'est pas ce que vous croyez.
3: Chut, ce n'est pas la peine de te justifier. Je sais que ma fille est très douée pour nouer des contacts.
2: Oui, c'est une très bonne personne.
3: J'ai pas mal réfléchi et j'aimerais te proposer quelque chose qui, à mon avis, pourrait sûrement t'intéresser.
2: Ouais, dites-moi, de quoi il s'agit?
3: J'ai calculé. Et ça, c'est ce que valent les terres que je t'ai proposées.
2: Ah oui, bah c'est pas inintéressant.
3: Si justement cette offre t'intéresse, je peux te faire une très bonne remise. Mais pas seulement ça. Donne-moi 70% de la totalité et le reste quand tu auras fait ta première récolte.
2: Honnêtement, votre offre est vraiment très tentante, mais comme je vous l'ai dit, celui qui décide, c'est mon père. Mais je suis sûr que quand il verra ça, ça va l'intéresser.
3: Eh ben, n'y réfléchissez pas trop, parce que ce genre d'opportunité ne se présente pas tous les jours.
2: Ah, ça c'est clair, oui.
3: On t'attend pour le petit déjeuner.
2: Merci.

0: Bonjour mon amour.
1: Bonjour.
0: Je t'ai apporté ton petit café et ton pain au sucre pour égayer la matinée.
1: Attends, tu joues à quoi là? Hein?
0: Mais rien. Je ne peux plus te témoigner de délicates attentions.
1: Arrête d'agir comme si rien ne s'était passé. Tu ne vas pas me donner une explication pour ce que tu as fait?
0: Excuse-moi. S'il te plaît, je sais que c'était pas bien, mais essaye aussi de me comprendre. J'ai senti que la vie n'avait plus aucun sens pour moi, Gérardo.
1: Et t'as cru que tu allais m'avoir en avalant 3 ou 4 pilules d'un coup comme ça? Ça s'appelle faire du chantage, ça.
0: Tu ne comprends pas que je suis désespérée, Gérardo. Je veux pas te perdre.
1: Je suis désolée, mais pour moi, notre mariage est terminé.
0: Non, ne dis pas ça. Écoute, tu peux voir Antonia quand tu veux. J'ai compris que c'était ton ami. Je te jure, je ne ferai aucun scandale. Et si tu as l'impression que je t'étouffe, je te donne également de l'espace. Mais s'il te plaît, on peut pas se séparer, Gérardo.
1: Ma décision est déjà prise, Elena. Je suis vraiment désolée. Il est inutile de poursuivre cette conversation. Je te demanderai de me laisser travailler, s'il te plaît.
0: J'ai compris ce qui t'arrive. En fait, tu es en colère. Et c'est pour ça que tu n'arrives pas à voir la sincérité avec laquelle je te parle. Je vais changer, je te promets,
1: ça
0: je vais
1: suffit.
0: Changer.
1: Ça ne m'intéresse pas que tu changes.
0: Je vais te donner le temps, d'accord? Réfléchis bien. Souviens-toi juste à quel point je t'aime. Je t'aime de toutes mes forces. Bonne journée, mon cœur. J'ai déjà mis du lait.

0: Oui, allô?
1: Oui, allô? Bonjour, Maître Pruneda?
0: Oui, c'est lui-même.
1: Enchanté, je suis Gerardo Montero, le fils de Lamberto.
0: Enchanté. Et en quoi puis-je vous aider?
1: Je voudrais divorcer. Pourrais-je avoir un rendez-vous, s'il vous plaît?
2: Ah? Ici?
3: Ici, oui.
2: Parfait.
3: Qui l'aurait cru, hein? Notre première nuit en dehors de l'hôtel et on finit par dormir à l'hôpital.
2: Ouais, bien, les choses sont comme ça. L'homme propose, Dieu dispose.
3: J'étais vraiment impatient d'essayer l'un de ces petits déjeuners dont tu m'avais tant parlé. Au lieu de ça, il va falloir que je savoure ce petit déjeuner qui semble incroyablement insipide.
2: Ne t'en fais pas, on aura le temps d'en profiter. Je suis tellement soulagée que tu ailles bien. Tu sais quoi? Moi, cette semaine, je peux manger la pire nourriture qui existe. Allez, toi, tu peux aussi.
3: Ok.
4: Bonjour.
2: Bonjour.
4: Alors, comment vous sentez-vous?
3: Bien. Un peu inconfortable, mais ça va.
4: Vous vous êtes fracturé la jambe. Il va falloir qu'elle soit immobilisée jusqu'à qu'on retire vos broches.
3: Et quand est-ce que je vais pouvoir partir d'ici?
4: Si tout continue comme maintenant, je pourrai vous laisser sortir demain. Nous en discuterons durant la journée.
2: Merci beaucoup.

0: Merci.
1: Si vous le permettez.
0: Bonne journée. Et monsieur Venustiano, j'ai comme l'impression que tu as raté ton rendez-vous, non?
2: J'ai oublié monsieur Venustiano. Je vais l'appeler. Monsieur Venustiano, bonjour, comment allez-vous? C'est Elsa.
3: Je dois absolument aller à Agua Prieta récupérer des montures que j'avais commandées. T'as besoin de quelque chose?
4: Non, merci, merci.
3: Bon, on se voit plus tard alors.
4: Oui, passez une bonne journée.
5: Comment tu te sens? Ça a dû être très difficile pour toi de voir la tombe d'Eva.
4: J'ai pas fermé l'œil de toute la nuit. Je comprends toujours pas pourquoi elle a dû être enterrée si rapidement. Pourquoi y a-t-il pas de certificat de décès?
5: Je n'en ai aucune idée. Je t'ai déjà dit que le bébé était décédé quand on était encore à l'hôpital. Et que mon oncle et ma mère s'étaient occupés des funérailles.
4: Mais qui d'autre était là quand elle est morte?
5: Noémie et Dinia.
4: Et tu pourrais parler avec elle? Peut-être qu'elle pourrait nous en dire un peu plus sur comment ça s'est passé.
5: Oui, oui, bonne idée. Je vais voir ce que je pourrais inventer pour essayer de leur demander. Parce qu'il faut faire attention avec elles, hein. Il ne faut pas qu'elles aillent le dire à ma mère. Parce que là, on aurait vraiment le droit à la colère des dieux.
4: Merci. Merci beaucoup.
6: Bonjour, papa. J'ai vraiment besoin de ton aide.
7: Que se passe-t-il maintenant?
6: Je viens d'aller voir Gérardo à l'hôpital avec mes meilleures intentions et il m'a rejetée. Il insiste en disant qu'il veut se séparer de moi. Mais moi, j'en mourrais s'il me quitte, je pourrais pas supporter ça.
7: Écoute-moi, s'il te plaît, il faut que tu te contrôles un peu. Tu es en train de faire n'importe quoi, ma fille.
6: Mais je ne sais plus quoi faire pour pas qu'il ne parte.
7: Ben, moi oui, je sais quoi faire. Laisse-moi régler ça. Viens dans mon bureau, s'il te plaît. Voilà.
6: Merci, petit papa. Merci.
7: De rien, mon cœur. Rentre à la maison et ne t'en fais pas.
6: Oui, papa, oui. Merci.
8: Qu'est-ce que tu voulais?
7: Ferme la porte. Il se passe quoi au final? Tu as parlé à ton fils?
8: Oui, oui, oui, oui. Gérardo insiste, il veut quitter Elena.
7: Ah, d'accord. J'ai pas d'autre choix alors que de le dénoncer pour complicité dans le meurtre de l'inspecteur Fuentes.
8: Quoi?
7: Oui.
8: Si je l'ai tué, c'est parce que tu m'as demandé de coucher avec lui pour pouvoir faire disparaître les preuves qu'il avait contre toi. Pour
7: moi?
8: Le meurtre... Oui, toi! Pour le meurtre d'Olmos! Donc si jamais tu parles, je resterai pas les bras croisés. Réfléchis bien. Si Gérardo et moi on tombe, toi, tu tombes aussi avec nous. Autre chose?
7: Non.
9: Allô?
10: Comment vas-tu?
9: Bien, et toi?
10: Bien, aussi. Hier soir, j'ai dormi chez le docteur Sanchez.
9: Ah bon? Et pourquoi tu n'es pas resté chez ta mère comme tu me l'avais dit?
10: C'est impossible pour nous de vivre ensemble. Donc au final, j'ai préféré demander à Alonso le temps de trouver quelque chose.
9: Oui, je comprends. Au fait, Elena est venue me voir pour me parler.
10: Pour parler de quoi?
9: Elle est venue s'excuser, me dire que c'était bon, qu'elle avait compris que toi et moi, on n'était que des amis. Et qu'elle n'avait aucune raison d'être jalouse.
10: Oh non, j'arrive pas à le croire, c'est pas vrai.
9: Attends, elle m'a dit aussi qu'elle allait changer et enfin devenir l'épouse aimante que tu veux qu'elle soit.
10: Qu'est-ce qui lui arrive? Elle est en train de perdre la tête ou quoi?
9: Moi, je n'en ai pas l'impression. Au contraire même, je crois qu'elle sait très bien ce qu'elle est en train de faire. Elle veut te récupérer...
10: Mais moi, ça m'intéresse pas. Ce que je veux, moi, c'est être avec toi.
9: Mais elle ne nous laissera jamais en paix, elle viendra toujours s'immiscer.
10: Reste en dehors de ça, c'est de la manipulation. Elle veut juste te faire sentir mal. C'est ça son jeu. Ne tombe surtout pas là-dedans.
9: Je ne veux pas le faire, mais je ne peux pas nier que tout cela m'affecte et que je ne peux plus vivre comme ça. Me cacher avec toi pour le reste de ma vie.
10: Antonia, s'il te plaît, tu dois absolument être plus intelligente qu'elle.
9: Excuse-moi, mais on m'appelle. Je dois vraiment aller travailler.
11: Quelle fatigue, alors?
12: Tu n'as pas bien dormi cette nuit?
11: En fait, j'ai fait un cauchemar vraiment horrible. J'ai rêvé que le bébé d'Elsa me mourait dans les bras.
13: Oh, nom d'un petit Jésus, pauvre de toi.
11: Ouais. Vous saviez qu'on dit que les rêves ont une signification. Je ne comprends vraiment pas pourquoi j'ai rêvé d'une chose pareille alors que je n'étais même pas là quand elle est morte. Et vous, au fait, vous savez comment ça s'est passé?
13: Non, pas complètement. Ce qui est sûr, c'est que la nuit où ils ont décidé d'emmener la cousine Elsa au dispensaire de San Miguelito, Madame Clemencia et le père Rinaldo sont restés avec le bébé.
11: Et ensuite, il s'est passé quoi?
13: Eh bien, le lendemain matin, Madame Clemencia et le père Rinaldo sont sortis avec le bébé.
11: Hein? Et ils sont allés où?
13: Ils ne nous ont pas dit. Par contre, on ne sait pas à quelle heure ils sont revenus.
14: Pour être très honnête, tu sais, nous, on ne sait pas bien comment les choses se sont vraiment passées, ni à quel moment exactement le bébé est mort.
13: Ensuite, Monsieur Armando est revenu avec Madame Estella. D'ailleurs, toi, tu étais avec eux, et là, on est tous partis à l'enterrement.
11: Et à tout hasard, vous n'auriez pas entendu ma mère dire je ne sais pas que le bébé était mort ?
13: Non, on n'a rien entendu, non.
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6: Oui, entrez.
7: Patron, Madame Irène veut vous voir.
6: Fais-la entrer.
8: Merci. Bonjour, Armando.
6: À quoi dois-je l'honneur de ta visite ?
8: Tu peux mettre ton amabilité de côté. Je viens t'annoncer une nouvelle qui ne va pas te plaire.
6: Ah oui ? De quoi s'agit-il ?
8: Comme tu le sais, je suis l'actionnaire majoritaire de cette société. Toutes ces années, Armando, je t'ai permis d'en être le directeur général. Mais l'heure est venue d'apporter un changement. Et je vais devoir me passer de tes services.
6: Tu me mets dehors ?
8: Eh bien, si tu veux le voir de cette manière. Tu as jusqu'à la fin du mois pour quitter la société. Ce qui te laisse le temps de trouver un autre emploi. Quelqu'un d'autre va venir prendre ta place.
6: Qui ? L'un de tes amants ?
8: Cela ne te regarde absolument pas.
6: Irène, tu ne peux pas me faire ça. Les textiles, la Magnolia sont ce qu'ils sont uniquement grâce à moi. Tu me mets dehors comme un simple employé ?
8: Tu vois, tu viens juste de le dire. Tu n'es rien d'autre qu'un simple employé. Tu ne sais pas combien je suis reconnaissante pour tes dures années de labeur. Mais tout dans la vie fonctionne par cycle. Et le tien est terminé. Bonne journée.

0: Qu'y a-t-il, chérie ?
1: Tu as pu faire quelque chose pour que Gerardo ne parte pas ?
0: Non, j'ai essayé, mais non. J'ai pas réussi. Il est déterminé à se séparer de toi.
1: Mais enfin, il faut vraiment que tu fasses quelque chose.
0: Oui, mais ça ne dépend pas de moi. C'est à toi de le récupérer.
1: Oui, mais je sais plus quoi faire avec cette histoire de comprimé. Il est encore plus en colère.
0: Que veux-tu que je te dise ? Tu as très mal fait les choses.
1: Je ne veux pas le perdre, papa. Je vais mourir sans lui.
0: Mais pourquoi rester marié à un pauvre idiot, un pauvre imbécile qui ne te valorise pas ?
1: Parce qu'il n'y a pas au monde un homme meilleur que lui. C'est toi-même qui m'as dit ça.
0: Bon, eh ben voilà, je me suis trompé. Hein ? Je suis désolé, chérie, mais je dois sortir. On en reparle plus tard.
2: Tu as pu apprendre quelque chose ?
3: Dinya m'a dit que la nuit où ta fille est née, tout le monde est allé à San Miguelito accompagner Elsa. Ma mère et le père Rinaldo sont restés pour veiller sur Eva. Et le lendemain matin, ils sont partis avec le bébé.
2: Quoi ? Et elles t'ont dit où ils étaient allés ?
3: Non, non, elles ne savent pas. Et elles ne savent pas non plus à quelle heure ils sont revenus. Ce n'est pas très clair pour elles. Elles ne savent même pas quand Eva est morte.
2: Ça ne serait pas parce que ta mère et le père Rinaldo ont ensuite emmené Elsa chez le docteur ?
3: Je ne sais pas. Tout est très confus. Et j'ai beau retourner le truc dans tous les sens, je n'arrive pas à comprendre pourquoi ils sont partis. À moi, ce qu'on m'a dit, c'est que ma mère avait laissé Eva toute seule en s'endormant un moment. Et quand elle s'est réveillée, elle ne respirait plus.
2: Je sais bien, mais il y a quelque chose qui cloche là-dedans. Pourquoi ils sont partis de la maison avec Eva alors qu'Elsa était à l'hôpital ? Ça n'a aucun sens.
3: Tu as raison.
2: Supposons qu'ils aient décidé d'emmener Eva chez un docteur. Chez lequel tu crois qu'ils seraient allés ?
3: Eh bien écoute, comme il y a eu toutes les routes là, touchées par la tempête, ils n'ont pas pu l'emmener ailleurs que chez le docteur Hernandez, car c'est lui qui est le plus proche d'ici.
2: Tu pourrais m'emmener le voir ?
3: Oui, on y va.
4: Je n'arrive pas à croire ce que tu me racontes là. Ni Estella, ni moi, on était au courant. Et dis-moi, comment il va alors, Horatio ?
5: J'ai parlé à Monsieur Hector ce matin et il m'a dit que, fort heureusement, il avait seulement souffert d'une fracture de la jambe.
4: Oh, je suis contente de savoir qu'il n'y a pas eu de conséquences plus graves.
5: Demain, c'est l'anniversaire de Monsieur Hector et on voudrait lui organiser une petite fête. Mais je ne sais pas si c'est approprié.
4: Eh bien, si Horatio est maintenant hors de danger, je pense que si. Je pense qu'il sera très content si son anniversaire ne tombe pas aux oubliettes. Comment je peux vous aider ?
5: Alors, on a préparé une liste.
6: Monsieur Armando, quel plaisir. Qu'est-ce qui vous amène ici ?
0: J'ai besoin de votre aide.
6: Vous savez bien que vous pouvez toujours compter sur moi. De quoi s'agit-il ?
0: Un jour, vous m'aviez dit que vous connaissiez quelqu'un à la police fédérale.
6: Oui, oui, mon cousin éloigné. Alfredo Galvez, directeur général du bureau des investigations.
0: C'est formidable. J'ai besoin qu'il enquête sur une personne.
6: De qui s'agit-il ?
0: Irène Caceres Dumont.
6: Et pourquoi une enquête sur elle ?
0: Eh bien parce qu'il me semble extrêmement suspect qu'elle soit partie aussi jeune de chez elle et de San Juan. Et que maintenant, elle soit installée ici et qu'elle n'ait aucune intention de revenir en France, son lieu de résidence.
6: Je vais parler à mon cousin pour lui demander de mener l'enquête. Vous avez d'autres informations sur elle ?
0: Eh bien, son mari est transporteur. Il vivait à Paris. Et ils ont une maison de campagne à Budeau, à Bordeaux.
6: Ah.
2: À plus tard.
7: Bonjour, docteur. Ravi de vous voir. Vous allez bien ?
8: Très bien, merci, Nora. Qu'est-ce que je peux faire pour vous ?
7: Eh bien, on voulait vous demander quelque chose. Est-ce que vous seriez allé au ranch Santa Ramona pour constater le décès d'une petite fille qui venait de naître ?
8: Non, ça fait longtemps que je n'y suis pas allé.
2: Excusez-moi, c'est fréquent que dans une région, on ne fournisse pas de certificat de décès ?
8: Non. La loi exige qu'un certificat de décès soit délivré quand quelqu'un meurt.
2: Et généralement, qui les donne ?
8: En général, c'est moi. Mais cette fois, je n'ai pas été appelé.
7: Ah, eh bien, merci beaucoup, docteur, c'est tout.
8: Il n'y a vraiment pas de quoi.
7: À bientôt.
8: À bientôt.
9: Tu sais, l'un des élèves qu'on a auditionné pour Roméo a joué brillamment quand il a récité ce texte. Je ne sais par quel nom t'indiquer qui je suis. Mon nom, Saint Chéri, m'est odieux à moi-même, parce qu'il est pour toi un ennemi.
10: Qu'est-ce que c'est que ce truc ?
11: Roméo et Juliette, à moi, ils m'ont toujours paru très nunuches. Oh, et avec cette manière de parler, qu'on ne comprend même pas.
9: Oui, mais je n'imaginais pas que des personnes aussi jeunes puissent être aussi sensibles. Tu m'écoutes là ou pas ? Natalia.
11: Ah, pardon, pardon. Tu savais qu'au final, ils avaient arrêté le chef de la bande la plus dangereuse de l'État à Jalisco ?
2: Vraiment, je comprends de moins en moins. Il n'y a pas de réponse à mes questions, ni d'acte non plus qui confirme le décès de ma fille.
7: Je comprends très bien que tu veuilles dissiper tous tes doutes, mais tu ne fais que te faire du mal. Écoute, regarde, un certificat de décès ne fera pas revenir ta fille.
2: Ouais, t'as raison. Ça sert à rien de chercher. Là où il n'y a absolument rien à trouver. Nora, emmène-moi jusqu'à la tombe d'Eva. Je voudrais lui apporter des fleurs pour pouvoir fermer ce cycle.
7: C'est la meilleure chose que tu puisses faire. Laisse-la partir en paix. Allez, viens.
12: Bonjour, maman.
13: Coucou, ma chérie.
12: J'ai terminé de travailler, je voulais venir t'aider.
13: Oh, c'est gentil, il faut sortir des coussins tout neufs qui sont arrivés, ils sont dans les caisses au fond, s'il te plaît.
12: Et c'est quoi cette bague?
13: Tu aimes bien?
12: Elle est magnifique.
13: Lamberto me l'a offerte hier soir pour me demander en mariage.
12: Félicitations, ma petite maman. C'est formidable.
13: Merci, mon trésor, je suis sous le choc. J'arrive toujours pas à le croire.
12: Oh, je vais t'aider à organiser tout le mariage pour que ce soit spectaculaire. Vous vous mariez quand?
13: Eh bien, quand Andrés sera revenu de Santa Ramona. Mais bon, ça ne sert à rien de trop s'emballer parce qu'on ne veut pas d'un truc comme ça, d'un grand mariage, non.
12: Et pourquoi pas?
13: Eh bien non, mieux vaut quelque chose de simple avec toute notre famille, avec tous nos amis, rien d'autre. Dis-moi, tu n'as toujours pas eu de nouvelles d'Andrés?
12: Non.
13: Il n'y a pas un soir où je ne demande pas à Dieu de veiller sur lui.
12: Je suis sûre qu'il va très bien. On le saurait s'il y avait quelque chose.
13: C'est vrai. Tu as sûrement raison, oui. Et toi? Comment tu vas? Tu as l'air heureuse.
12: Oui, je le suis.
13: Une raison particulière à ça?
12: Non, rien de particulier. Bon, eh bien, je vais dans la réserve chercher les coussins.

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0: Je t'aime, ma petite fille. Où que tu sois, je te porterai toujours dans mon cœur. Salut, mon fils, ça va ?
1: Eh, hey, salut, papa. Un peu de fromage ?
0: Ah, oui, oui, oui. Merci.
1: Et comment va Horatio ? T'as eu des nouvelles ?
0: Oui, oui. J'ai parlé à Elsa et elle m'a dit qu'il allait plutôt bien. Apparemment, demain, ils vont le laisser partir.
1: Ah, c'est une bonne nouvelle, ça.
0: Et toi, comment ça va ?
1: Bien. En fait, papa, il faut que je te dise quelque chose. J'ai décidé de revenir avec Aurora pour Léonore.
0: Je comprends.
1: Mais papa, je veux pas continuer à vivre chez Angela. Tu crois que je pourrais venir vivre ici avec la petite et avec Aurora ? Enfin, tu sais, juste le temps de finir la maison.
0: Oh, fiston. Mais bien sûr, tu es chez toi ici. Rien ne me ferait plus plaisir que de vivre avec ma petite fille. Pourquoi tu as décidé de revenir avec Aurora ?
1: Eh ben, pour Léonore. Aurora me laissera pas la voir si jamais on ne vit pas ensemble. Et moi, pour ma fille, je ferai n'importe quoi.
0: Évidemment. Pour nos enfants, on donnerait nos vies. Ah, fiston, j'espère que tu finiras par te réconcilier avec Aurora. Il ne s'agirait pas que vous viviez un enfer tous les deux.
1: Pour l'instant, ça me paraît difficile. Et encore plus avec son attitude manipulatrice.
0: Ne t'en fais pas, tu peux compter sur moi.
1: Merci, papa.
2: Un Gérardo entre.
3: Bonjour.
2: Que fais-tu ici ?
3: J'ai besoin de te parler.
2: Je suis seule. Ton père et ma mère sont allés au ciné.
3: Ah,
2: de quoi
3: tiens.
2: Tu veux parler ?
3: Ce matin, j'ai été un peu troublée par ta réaction à la visite d'Elena.
2: Comme je te l'ai dit, ça m'a énormément perturbée et je n'ai pas du tout envie d'avoir à vivre ça, tout le temps, chaque fois.
3: Je comprends que ça te dérange. Et crois-moi, je ferai n'importe quoi pour que ça ne se reproduise pas, mais... avec elle, on ne sait jamais ce qui va se passer. Je te demanderai juste de ne pas te laisser influencer par ça.
2: J'essaye de faire en sorte que ça ne m'affecte pas, mais...
3: Écoute, ça va. J'ai déjà fait le premier pas. Et quoi qu'il m'en coûtera, je vais mettre fin à mon union avec elle. Pour pouvoir être avec toi. C'est la seule chose que je désire, là. Seule chose.
2: Moi aussi, tu sais.
3: Personne ne nous séparera plus jamais.

0: Oui, allô? Alfredo, comment vas-tu?
1: Bien. J'ai enquêté et j'ai des éléments à te fournir. J'ai demandé le soutien d'Interpol avec les infos dont je disposais, ça a été relativement facile. Irène Dumont est bien accusée de trafic d'armes.
0: C'est très grave, ça.
1: Tout à fait, oui. Son mari est en prison, un mandat d'arrêt a été délivré contre lui.
0: Mais c'est pas vrai, j'arrive pas à le croire. Tu dois vite en informer les autorités de San Juan. En plus, cette femme travaille à la mairie du village. Ils ne peuvent pas avoir une criminelle qui travaille là-bas.
1: Je m'en occupe, oui.
0: Je te passe le numéro de la commissaire. Elle s'appelle Natalia Chavez. Tu as de quoi noter?
2: Tu me rends si heureux. Je voudrais trouver un endroit où vivre, à Alcosser, pour être près de l'hôpital. T'en penses quoi?
3: Si ça te convient à toi, c'est très bien. Je n'ai pas donné mon opinion.
2: Je te demande ce que tu en penses, parce que dans le futur, j'aimerais qu'on se marie et qu'on vive là-bas. Et ce matin, j'ai parlé à un avocat pour qu'il s'occupe de mon divorce.
3: Ça me fait vraiment plaisir. Mais ce n'est pas dans ma nature de me réjouir trop vite ni de crier victoire avant l'heure. Lorsque tu auras divorcé, on en reparlera et à ce moment-là, on verra.
2: Oui, t'as raison. C'est juste que je ronge mon frein depuis si longtemps que j'accélère trop. Pardonne-moi.
3: Il n'y a rien à pardonner. Moi, je suis pareil. C'est juste que je me freine pour éviter de me faire de fausses illusions.
2: Non, tu te fais pas d'illusions. On va être ensemble.

0: Laura ?
1: Oui, entre. Qu'est-ce qu'il y a ?
0: Je voulais vraiment te remercier de m'avoir tant aidé. Je sais pas ce que j'aurais fait sans ton soutien.
1: Qu'est-ce que tu fais ? Tu me dis adieu, là ?
0: Je n'ai plus rien à faire ici, tu sais. Je suis venu ici pour clore un cycle et... Et d'une certaine manière, je l'ai fait.
1: Je suis ravie pour toi. Et tu pars quand, alors ?
0: Demain.
1: Oh, tu vas vraiment, vraiment beaucoup me manquer. Parce que tu sais, dès qu'une personne vient ici et qu'elle reste quelques jours, bah ouais, c'est un peu dur quand elle part. Et puis après, c'est retour à la routine de toujours. Oh, pff.

0: Allô ?
1: Oui, monsieur Armando Quiroga ?
0: Oui, dites-moi.
1: Je vous appelle de la Mora. J'ai un message pour vous de la part de madame Clemencia Estrada.
0: C'est moi. Que dit le message ?
1: Alors ça dit, mon cher Armando, j'espère que tu vas bien. Ici, à Santa Ramona, tout se passe bien. J'ai reçu avec plaisir Gerardo Montero à qui tu m'avais recommandé. Je voulais te demander un service, d'aller voir monsieur Lamberto et d'essayer, s'il te plaît, de le convaincre de m'acheter les terres directement. Gerardo a bien aimé celle que je lui ai montrée. Mais il m'a dit que c'était son père qui prenait les décisions. Rends-moi ce service, je saurai t'en remercier. Je vous embrasse tous.
0: Elle a dit Gerardo Montero ?
1: Oui, c'est ce que dit le message.
2: Misérable.
1: Que dites-vous ?
0: Non, rien. J'ai besoin que vous envoyiez un message de ma part à madame Clemencia. Il faut que ce soit le plus vite possible, c'est urgent.
1: Ah, ça ne sera pas avant demain. Aujourd'hui, ce n'est plus possible.
0: D'accord, alors faites-le à la première heure, s'il vous plaît.
1: D'accord, que voulez-vous que je dise dans le message ? Je vous demanderai juste de parler lentement pour que je puisse l'écrire, d'accord ?
0: Clemencia, je ne t'ai recommandé à personne. Le type qui dit s'appeler Gerardo Montero, c'est le misérable qui m'a...
3: Stop, Léonore, s'il te plaît, endors-toi, mon amour. J'ai besoin de me reposer, s'il te plaît. Non, mon bébé, non. Oh, tu es là, c'est génial, maman. Essaye de l'endormir, s'il te plaît. J'essaie de le faire depuis un moment,
4: allez,
3: mais rien.
4: C'est bon, maintenant, ça suffit. C'est parce qu'elle sent aussi que t'es énervée et que t'en peux plus. Chut. Elle peut pas dormir comme ça. Qu'est-ce qui t'arrive? C'est juste un petit bébé. Chut, ça peut pas marcher. Il faut que tu sois patiente. Ah, mon ange. Oh, mon trésor.
3: Non, maman, s'il te plaît, pas ici. Prends-la dans ta chambre, s'il te plaît, je veux dormir.
4: Non, mais ça va pas ou quoi? Moi aussi, je suis très fatiguée, je travaille toute la journée. Au cas où tu l'aurais pas remarqué.
3: Je ne sais vraiment pas pourquoi je t'ai écoutée. Carlos est venu me proposer qu'on alterne la garde de la petite un jour sur deux. Bien sûr, j'ai dit non. Oh, et pourtant, j'aurais tellement besoin d'une petite pause.
4: Tu baisses les bras trop facilement, toi. Si tu veux que Carlos revienne, tu dois être intransigeante. Et c'est qui, notre assurance vie? C'est toi, notre assurance vie. Oh oui. Oh, mon petit cœur. Essayez de vous reposer, hein. Allez, dormez.
3: Ah, maman, épargne-moi ton ironie. Si c'est pas pour m'aider, mieux vaut ne pas venir. Oh, arrête, mon trésor. Chérie, arrête, trésor, arrête de pleurer, s'il te plaît. Chut, non, stop, s'il te plaît.
5: Antonia! Bonjour, ma chérie.
6: Que faites-vous ici?
5: Je suis venue pour parler avec toi.
6: Je suis désolée, mais je n'ai rien à vous dire.
5: Écoute, j'ai vraiment besoin de tes conseils. Comme tu le sais, j'ai eu des petits problèmes avec Gerardo et comme tu le connais déjà bien, j'ai pensé que tu pourrais me dire quoi faire.
6: Écoutez, non, je ne veux absolument pas me mêler de vos problèmes de couple.
5: Ma belle, s'il te plaît. Dans ce cas, fais-le par solidarité entre femmes. Tu sais, entre femmes, c'est important de se donner un coup de main. Aide-moi à récupérer mon mari.
7: Aujourd'hui, c'est l'anniversaire de mon père.
8: Oui, j'ai bien compris. Quand on arrive à la maison, on l'appelle, on le lui souhaite, ok ?
7: Ok. Oui, entrez.
9: Je peux ?
7: Papa !
9: Alors, comment tu te sens ?
8: Joyeux anniversaire.
9: Oh, merci. Tu es un amour.
8: Je te souhaite une merveilleuse journée.
9: Ah, bah, espérons, hein ? Mon fils.
7: Viens là. Oh.
9: Comment tu te sens alors, hein ?
7: Bien.
9: Bien ?
7: Joyeux anniversaire,
9: merci,
7: papa.
9: Merci.
7: Que cette année t'apporte plein de bonnes choses.
9: Oh là là, j'espère. J'espère que ce sera le cas. Tu sais quoi? J'étais en train de me dire que maintenant que tu vas avoir du mal à te déplacer, le mieux sera peut-être que vous reveniez à l'hôtel pour que vous puissiez avoir un peu d'aide.
7: Pourquoi pas, on n'en a pas parlé, mais si Elsa n'a rien contre ça, je te prends en mot. Je voudrais pas qu'elle se sente mal de s'occuper toute la journée du pauvre infirme.
8: Ne dis pas ça, même pas en blague. Je le fais de bon cœur, vous savez.
9: Bon, il vaut mieux que vous veniez à l'hôtel, alors. Ce sera beaucoup moins fatigant pour vous.
8: C'est comme vous préférez. Même moi, je te le dis, j'avais tout organisé.
9: Ah, merci pour ce que tu fais pour mon fils. Mais laisse-moi une chance aussi, hein? Moi aussi, j'aimerais mettre mon grain de sable.
7: Un gros grain, tu veux dire, papa?
9: Non, bon. Est-ce que vous êtes prêts?
8: Oui, prêts.
9: Alors, on y va. C'est parti. Alors.
7: Ok, attention.
9: On vous a préparé
8: attention.
9: Une belle suite au rez-de-chaussée. Pour que vous soyez moins embêtés, hein?
7: Merci, papa.
9: Allez, c'est parti. C'est parti, en avant. Attention. Et voilà.
10: Irène Dumont est une criminelle. Il a été délivré un mandat d'arrêt contre elle pour trafic d'armes. On vient de me confirmer qu'en ce moment même, elle se trouve à San Juan où elle travaille au siège de la mairie pour la commune.
11: Qui l'eût cru ?

0: Une Espa? Une véritable criminelle se cache à San Juan, au nez et à la barbe de tous. Et ce qui est encore pire, c'est qu'elle travaille pour le maire aux services municipaux.
1: Vous l'avez bien résumé. Et il vous incombe de donner une excellente image de notre institution auprès des autorités françaises. Commissaire, je vous ordonne de procéder à son arrestation.
0: Entendu. Je mets en marche la procédure et je vous tiens informé. Ramos! Ramos!
2: Vous savez, je vous remercie vraiment de m'avoir permis de rester ici et pour votre gentillesse.
3: Tu n'as pas à me remercier. Reviens quand tu veux, c'est ta maison ici. J'espère que tu reviendras bientôt et que tu viendras avec ton père pour conclure l'accord sur la vente de mes terres.
2: J'espère que ça se fera.
4: Bonjour. Patronne, Efren a apporté ça. C'est un message de Monsieur Armando Quiroga.
3: Donne-le-moi. Tu peux te retirer.
4: Entendu. Bon appétit.
0: Merci.

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7: Pedro, nous nous aimons. Toi et moi, nous nous aimons.
8: Arrête, Elena, s'il te plaît,
7: Pedro.
8: Ne rends pas plus difficile cette situation. Je ne veux plus être avec toi.

0: J'en ai plus qu'assez de voir autant de docteurs. Et comme si c'était pas assez, Esther a pris rendez-vous avec l'urologue.
1: Ah, y a pas moyen, chef, hein. Comme disait toujours ma mère, c'est l'âge des jamais. Jamais il ne m'était arrivé ça. Jamais je n'ai eu la sciatique, jamais je n'avais eu de problème avec ma femme.
0: Hé, arrête. T'as pas besoin de me rappeler ça.
1: C'est bon, faut pas se fâcher, hein. Mais il faut apprendre à accepter ce que la vie nous met sur le chemin. Et à l'affronter, hein.
0: Eh bien, c'est exactement ce que je fais, tu vois. Alors arrête de me sermonner.
1: D'accord, d'accord.
0: Bon, allez.
1: Oui.
0: Mets bien cette baïonnette.
1: Ah. Les portes du paradis sont ouvertes.
0: De quoi est-ce que tu parles?
1: Regardez.
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0: Qu'est-ce que t'as ?
1: C'est Pedro. Pedro m'a quitté.
0: Quoi ? Assieds-toi.
1: Il m'a dit qu'entre nous, il y avait beaucoup de problèmes. Et que même si je divorçais, ça continuerait.
0: C'est pas possible.
1: J'y comprends rien. C'est pas vrai qu'il puisse changer d'avis du jour au lendemain. C'est pas vrai, non ?
0: Non, non, non, bien sûr, non. C'est sûrement à cause d'Ernesto.
1: Et si c'est le cas, pourquoi il ne me le dit pas, enfin ?
0: Je ne sais pas, parce qu'il ne peut pas. Qui sait, il l'a peut-être menacé, non ?
2: Qu'est-ce qui se passe ? Pourquoi est-ce que tu pleures ?
1: C'est Pedro. C'est terminé. Il a rompu avec moi. Il m'a dit qu'il n'était pas sûr de m'aimer.
2: C'est pas possible. Pedro t'adore. C'est pas une coïncidence qu'Ernesto soit si gentil et que Pedro te quitte.
0: Oui, je pense aussi qu'il est derrière toute cette affaire.
2: Et pourtant, tu disais hier que c'était une bonne personne.
0: Parle avec Pedro. Insiste pour qu'il te dise ce qui se passe vraiment.
1: J'en sais rien. Il m'a dit que notre histoire n'était rien d'autre qu'une aventure et qu'en y repensant à t'être opposé, il s'est rendu compte que le mieux était d'arrêter.
0: Ne le crois pas. Ne le crois pas, il fait semblant.
1: Oh, Irène. Mais il semblait si sûr de lui en me le disant que... Je crois que je ne le connais pas assez, que je suis tombée amoureuse d'un idéal.
2: Non, je suis sûre qu'il y a quelque chose derrière tout ça.
0: Oui, et tu dois découvrir la vérité.
3: Pedro ? Ça m'étonne que tu m'aies appelé et que tu m'as dit que tu venais dans le coin. Qu'est-ce qui se passe ?
4: On peut parler ?
3: Oui, bien sûr. Tu veux qu'on aille quelque part ou...
4: Ouais, dans un café à côté.
3: Oui, il y en a un à deux rues.
4: Allons-y.
3: Ok.
5: Ça, ce sont les rampes où nous soulevons les voitures pour les réparer. Et bon, là-bas, c'est tout ce qui a à voir avec les revêtements et nous faisons aussi les réparations électriques. Au fond, cette pièce que tu vois, c'est là où mes ouvriers se changent. Chacun a son casier. Il y a une table, un four à micro-ondes, une cafetière, enfin, tout le nécessaire pour que l'environnement de travail soit le meilleur. Tu veux le voir ?
6: Non. Non, c'est pas la peine. On voit très bien d'ici.
5: Ouais, ouais.
6: Oui, c'est très
5: bien. Et qu'est-ce que tu penses des peintures murales, hein ? Elles sont magnifiques et uniques dans cette ville.
6: Oui, très originales.
0: Mais d'où est-ce qu'il a pu sortir cette poupée-là ?
7: Où est-ce qu'il l'a connue, hein ?
8: Il l'a connue sur le site. Celui où vous m'avez inscrit, les gars.
0: Ah.
8: Moi, il faut me mettre un coup de pied, mais lui, par contre, ça se passe super bien. Non, chef ?
9: Ben oui, oui. Elle est sympa, hein ?
7: Que ça lui donne un peu de plaisir, non ?
9: Hé, Jimmy, un peu de respect, s'il te plaît.
5: Bien, je vais te présenter une partie de mon équipe. Lui, c'est Domingo Garrido, le chef de l'atelier. Agustin, Chano, Jimmy, Benito... Ils sont tous d'excellents mécaniciens. Sylvia ?
6: Ah, oui, bien sûr. Vous êtes une super équipe. Enchantée de tous vous rencontrer. On y va ?
5: Non, il reste encore à visiter mon bureau. Viens, allez, allez, allez. Viens.
7: Elle est bizarre, non ? Elle est pas très polie, je trouve.
0: Ah, en fait, je l'ai impressionnée, c'est tout. Elle n'arrêtait pas de me regarder. Regarde un peu ce corps.
7: Ah oui.
0: Ouais, d'accord, je suis un peu sale, là, mais...
5: Je t'en prie. Assieds-toi, assieds-toi. Vas-y. Tu veux boire quelque chose ? Un soda ? Un café ?
6: Non, non, je te remercie.
5: Et qu'est-ce que tu as pensé de l'atelier, alors ?
6: Très sale. Sale, pour être honnête. En fait, vous ne nettoyez jamais ? Il y a des taches de graisse un peu partout.
5: Mais enfin, c'est un atelier, pas un hôpital.
6: Tu me plais vraiment. Tu as l'air d'être un homme très bon et très sympathique aussi. Mais je pense qu'entre nous, ça ne va pas marcher.
5: Écoute, si tu le dis à cause des taches de graisse, ça peut se résoudre facilement. Hein. Tu n'as pas besoin de venir à l'atelier. Moi, je voulais juste que tu connaisses l'endroit où je travaille et que tu vois comme je suis prospère.
6: Oui, ça se voit, mais c'est trop pour moi. Je suis désolée, Nelson, mais non. C'est très gentil.
5: Je crois que j'ai le remède à tout ça. Oui. Je pense avoir ce dont tu as besoin.
6: Ah,
5: au secours ! Ah, oh non ! Ah, de l'eau !
0: Qu'est-ce qui s'est passé, chef? Qu'est-ce qu'elle vous a fait?
5: C'est une malade. Elle est folle. Elle voulait me tuer.
10: Allez travailler, c'est pas un spectacle non plus. Allez, dépêchez-vous, on va travailler.
0: Je vous laisse si vous avez soif.
10: Allez, Benito, arrête, j'en ai assez. Bon, ça va aller, c'est bon. Bon alors, qu'est-ce qui s'est passé? Raconte-moi. On l'a vu sortir à toute vitesse.
5: Elle est folle, c'est une maniaque. Elle m'a aspergé le visage de désinfectant. Regarde comme je suis.
10: Mais quoi, elle est maniaque ou quoi?
5: Maniaque du nettoyage. Oh. Non, je pensais pas que c'était autant, hein, mais non. Ça, c'est... Franchement, c'est trop. Te moque pas, c'est pas une blague.
10: Hein? Excuse-moi, j'essaye juste d'imaginer ce qui aurait pu se passer si vous étiez allé plus loin. Capable de te baigner dans l'alcool, peut-être. Quelle conquête tu as pu faire, là. C'est dommage, hein?
11: Parce que on a tous trouvé qu'elle était vraiment très belle.
5: Oui, enfin, pas si belle, mais maniérée.
11: Eh bien, il y a aussi Madame Léonore, celle de la boulangerie.
10: Elle t'a toujours regardé d'un bon œil.
5: Je suis pas si pressé que ça, hein? Non.
3: De quoi tu veux qu'on parle?
4: De nous et du bébé qui est en route.
3: Si ce que tu veux dire, c'est que tu vas t'en occuper, je le sais. T'aurais pas pris la peine de m'inviter à un café.
4: Non, c'est pas seulement ça, Gina. Je sais que je me suis pas comporté comme il se doit, et je veux que tu me laisses être plus proche de ta grossesse.
3: Et à quoi est dû ce changement? Tu m'as dit que tu en avais assez que je te poursuive,
4: oui,
3: non?
4: Oui, excuse-moi. Je sais que j'aurais peut-être pas dû dire ça. J'étais plutôt confus, tu vois. Et bien que je me sois déjà excusé, je le fais à nouveau.
3: C'est bien. En fait, qu'est-ce que tu veux dire par être plus proche de ma grossesse?
4: Je voudrais t'accompagner chaque fois que t'as une visite chez le docteur. Que nous achetions ensemble les choses pour le bébé. Qu'on fasse les visites à l'hôpital. Tout ça, quoi.
3: Et tu vas avoir le temps? Parce que tu es toujours occupé avec tes affaires avec Elena.
4: Je vais la voir.
3: Bon, si c'est comme ça, ben je n'ai qu'à te remercier d'avoir changé d'attitude. Je ne peux pas nier que ça m'a vraiment fait mal que tu sois si loin de nous.
4: Ce ne sera plus le cas.
3: Alors j'en profite. Je t'annonce que je vais voir une expo pour bébé. Tu viens?
4: Bien sûr. Allons-y.
3: Et ensuite, on peut aller manger là-bas comme au bon vieux temps.
4: Ouais, d'accord, comme au bon vieux temps. On verra si... Oui, bon...

0: Qu'est-ce qui lui arrive à Elena? Elle avait l'air très mal.
1: Pedro l'a quittée. Tu savais qu'il allait le faire?
0: Non, pas du tout.
1: Elena est détruite. Elle comprend pas pourquoi il l'a quittée comme ça du jour au lendemain. Essaye de voir pourquoi il l'a fait, s'il te plaît.
0: Écoute, tu me mets au pied du mur. Pedro est très hermétique dans ses affaires personnelles.
1: Mais Elena doit connaître la vérité. Je pense qu'Ernesto est derrière tout ça.
0: Il vaut mieux qu'Elena lui pose la question directement. Pardon, mais je ne peux pas m'en mêler.
1: Oui, je comprends. Je veux pas te mettre entre le marteau et l'enclume, mais promets-moi que si t'apprends quelque chose, tu me le diras, ok?
0: Très bien.
1: Je vérifie le devis et si tout va bien, on l'envoie, ok?
2: Bonjour, Raphaël.
3: Bonjour, Andrea. Je suis sur le point d'entrer en réunion, mais je voulais confirmer avec toi pour ce soir. Dis-moi, tu veux dîner dehors?
2: Quelle idée géniale!
3: Eh bien, je pensais réserver une table à l'hôtel Bucarest.
2: À l'hôtel Bucarest?
3: Oui, l'hôtel Bucarest. Tu connais?
2: Ah, Raphaël, je t'ai demandé du temps.
3: Non, Andrea, s'il te plaît, pas de malentendu. J'ai choisi cet endroit parce que la cuisine est excellente. Je t'assure que je ne pense à rien d'autre.
2: Pardon.
3: Alors, on y va ou pas?
2: Oui, oui, j'ai envie, bien sûr, c'est super.
3: Génial. Bon, alors on fait comme ça. On se retrouve là-bas ce soir à 9h.
2: Parfait. D'accord, à 9h.
3: Je te laisse, Andrea. J'entre en réunion. On se voit à 9h.
2: Pili? Je suis toute nerveuse. Raphaël m'a invitée à dîner au restaurant de l'hôtel Bucarest. Je pense que c'est une insinuation, pas vrai?
4: Bien sûr! Ah, cet homme est fou de toi!
5: Tu te fais très belle, hein?
2: Ah.
6: Non, mais...
7: Regarde, maintenant, c'est ton tour.
6: Ah non, ça va tomber!
7: Ça va pas tomber, ne pense pas négatif. Allez, positive. Focus. Mais doucement, doucement, hein? C'est ça. Non, non, non, non, non! Oh, tu l'as fait exprès! Tu ne veux plus jouer, pas vrai?
6: Mais en fait, j'ai faim.
7: Ah, tu m'aurais dit ça. Allez,
6: non,
7: on va manger. Alors, regarde. Nico a faim et moi, pareil. On va manger?
8: Je ne savais pas que tu allais venir manger.
7: Oui, moi non plus. Mais bon, je suis là. On va manger.
8: Non, allez manger, je n'ai pas faim.
7: Tu te sens bien?
8: Oui. Va manger avec ton papa et lave-toi les mains.
6: Oui.
8: Allez.
7: Elena, j'ai parlé à mon avocat. Je lui ai demandé de contacter le tien pour prendre rendez-vous et voir pour le divorce.
8: Merci.
7: De rien.

0: Elena, 4 appels manqués.
1: À quelle heure est-ce que t'arrives? Tu fais quoi, là, hein? C'est bien que tu sois amoureux, mais il faut aussi aller bosser.
2: J'ai quitté Elena.
1: Pourquoi?
2: Trop de problèmes.
1: Ah, tu m'en sors une autre. Depuis que t'as décidé de sortir avec elle, il y en a eu des problèmes, non?
2: Écoute, Tagus, je veux pas trop en parler, ok? Je dois l'oublier et refaire ma vie, et j'ai pas trop le choix. En plus, Gina attend un enfant de moi, et cela mérite d'être plus proche d'elle.
1: Ah, donc ça y est, tu vas retourner ta chemise.
2: Et alors quoi? C'est mon problème, non?
1: C'est pas normal que tu l'utilises, enfin. Combien de fois est-ce que tu m'as dit que tu l'aimais pas?
3: Agustin!
4: Madame va retrouver Monsieur Raphaël à 9h, au restaurant de l'hôtel Bucarest.
5: Oh, j'ai oublié mon portable, mon cœur.
6: J'allais justement te l'amener.
5: Mille merci, mon amour. Bye.
6: Bye.
7: Comment ça va?
6: Mal.

0: J'ai appelé Pedro 1000 fois et il ne me répond pas.
1: Samuel ne sait rien. Il est aussi surpris que nous que ce soit terminé.
2: Mais pourquoi ? Pourquoi ? Pourquoi ? Si nous étions prêts à tout, Gabriella !
1: Je suis persuadée qu'Ernesto a quelque chose à voir avec ça.
0: On ne dirait pas.
2: Il fait ce qu'il a dit. Il va demander à nos avocats de prendre rendez-vous pour régler le divorce.
1: Autant de générosité le rend encore plus suspect. Il faut savoir pourquoi Pedro a changé du jour au lendemain.
2: Et comment ? Comment je peux faire s'il ne répond pas aux appels ? Comment je fais ?
3: Gabriella m'a dit qu'Elena a été détruite. Tu me mets entre le marteau et l'enclume.
4: Tu n'as rien dit, pas vrai, Samuel ?
3: Non, je n'ai rien dit du tout, mais à un moment donné, ça va se savoir, tu sais. Gabriella soupçonne qu'Ernesto est derrière ça. Je ne sais pas si c'est mieux qu'Elena sache pourquoi tu as pris cette décision.
5: Si je lui dis, Samuel, cet imbécile va poursuivre légalement Elena et va lui retirer Nicolas. Essaie de comprendre ! À quoi servira mon amour si elle n'a pas son enfant ? Il m'a donné une semaine pour que je me marie avec Gina avant de la poursuivre.
3: Et si elle refuse ?
5: Elle ne le fera pas. Gina veut qu'on soit ensemble. Elle se fiche de savoir pourquoi j'ai pris cette décision, tu comprends ?
3: Tu ne peux pas non plus jouer avec elle. Tu vas être avec elle en aimant une autre femme ?
5: Je n'ai pas le choix. J'espère juste qu'avec le temps, l'amour que j'ai eu pour elle revienne ou que l'habitude m'aidera à oublier Elena.
6: Salut Ernesto.
7: Dis-moi.
6: Je voulais juste t'informer que Pedro est venu me chercher au travail. Il veut être près de moi.
7: Il ne t'a pas demandé de se marier ?
6: Non. Et j'espère que ton plan fonctionnera et qu'il me le demandera. Ou je devrais parler à ta femme.
7: Ne sois pas idiote. Tu le veux déjà dans tes bras ? Bon, il va te demander de se marier. Il a une semaine pour le faire.
6: Eh bien, attendons alors.
8: Quoi ? Pourquoi est-ce que tu souris ?
6: Pedro est venu me voir au travail, il voulait me parler.
8: Ah, c'est bien. Bon, cela veut dire qu'il est sérieux quand il parle de t'aider à assumer tes dépenses, non ?
6: Non, pas seulement ça. Il m'a aussi dit qu'entre nous, les choses allaient changer. Il a même accepté d'aller avec moi à une expo pour bébé.
8: Ne te fais pas trop d'illusions.
6: On ne sait jamais. Ce bébé va peut-être réussir ce que je n'ai pas pu faire. Hmm ? Bonne nuit, papa. Je vais me reposer.
8: Bonne nuit, ma chérie. Repose-toi.
9: On y va ?
10: Ah, j'ai oublié de te dire que j'ai un dîner. Tu rentres à la maison et on se voit plus tard, mon amour ?
9: Très bien. Bon, tu sais quoi ? Je vais en profiter pour avancer sur des dossiers et ensuite je rentrerai à la
10: maison. D'accord, mon amour.
9: Bye bye.

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9: Où tu vas?
10: À Pachuca. Je vais rester quelques jours là-bas.
9: Très bien. Fais attention.

0: attention.
1: Et tu sais que j'aime ça, quand tu te préoccupes pour moi. On s'appelle, d'accord?
0: Comment déchiffrer un code?
2: Allô?
0: Samuel, j'ai besoin que tu m'aides pour quelque chose de très délicat.
2: Qu'est-ce qui se passe? Tu vas bien?
0: Oui. On peut se voir? J'ai personne à qui m'adresser.
2: Là, je ne peux pas. Je prépare un examen. J'étudie. Appelle-moi demain et on se donne rendez-vous.
3: Oh non. Oh non, non, non, non, non. Mon mari. Eh bien,
2: quoi?
3: Non, non. Mon ex-mari.
4: Bonsoir. Je ne m'attendais pas à te rencontrer ici. Quelle coïncidence. Tu me présentes ton ami?
3: Oui, oui, oui, oui. Raphaël Zurignaga. Horacio, mon ex-mari.
4: Bonsoir.
5: Enchanté.
4: Comment ça va? Comment allez-vous?
5: Vous voulez vous asseoir?
4: Oui, bien sûr, si ça ne vous dérange pas. Je prends un verre avec vous. Je suis très en avance pour mon rendez-vous.
3: À quoi tu joues, hein?
4: Je ne sais pas de quoi tu parles.
3: Et qu'est-ce que t'as fait pour forcer Pedro à quitter Elena?
6: Ah, ça.
3: Est-ce que tu le fais pour la retenir, Ernesto?
4: Pourquoi tant de questions, là? Retire tes vêtements.
3: Oh, s'il te plaît, ou tu me dis la vérité, ou je lui raconte pour le Lex Brutal.
6: Tu me menaces, là? Je te rappelle que tu as plus à perdre que moi, hein. Quand tu as décidé de ne rien dire sur le Lex Brutal, tu es devenu mon complice, hein.
3: Je peux dire que je viens de le savoir. Elena a confiance en moi.
6: Parle avec elle. Dis-lui tout ce que tu veux. Je vais aussi lui dire que tu es ma maîtresse. Et pas seulement à elle, mais toute ta famille. Tu imagines ce que vont penser tes parents quand ils sauront les parties de jambes en l'air que tu me fais?
3: Ils ne vont jamais te croire.
6: Tu paries?
3: Qu'est-ce que tu fais?
6: Salut ta famille. Dis-leur que tu es dans un hôtel avec moi. Les beaux-parents, salut, comment ça va, hein?
3: Arrête, s'il te plaît.
6: Elena, comment tu as pu faire confiance à ta petite sœur? Tu sais, c'était tellement bien. Toute ma vie, j'ai jamais passé un si bon moment. C'est là qu'on se retrouve quand on veut être ensemble. Et d'ailleurs, ces derniers temps, on se voit très souvent.
3: Arrête, donne-moi ça.
6: Hey, tu décides. J'envoie juste la vidéo et tout est fini. Ou tu préfères être avec moi,
3: T'es en train de m'utiliser. Tu me laisses espérer, oui, comme ça?
6: Alors tu y as cru? Que j'allais laisser ma famille pour être avec toi? Tu es naïve.
3: Personne ne t'aimera plus que moi.
6: Ça, je le sais. C'est pour ça que tu es ici.
5: J'arrive.

0: Ose dire que tu ne m'aimes
1: non,
0: pas.
1: Non, Elena, arrête, s'il te plaît.
0: S'il te plaît, quoi? Qu'est-ce qui t'a fait arrêter de m'aimer du jour au lendemain? Tu penses vraiment que je vais te croire? J'ai eu beaucoup de mal à accepter que je t'aimais et que j'étais prête à tout,
1: arrête.
0: Pedro. Comment peux-tu penser que je vais arrêter? Regarde-moi, regarde-moi, regarde-moi. Dis-moi que tu n'as pas joué avec
1: bien
0: moi.
1: Bien sûr que je n'ai pas joué avec toi. Bien sûr que non.
0: Alors, nous avions décidé de nous battre ensemble. Nous savions que ça ne serait pas facile. Qu'est-ce qui t'arrive? Dis-moi ce qui se passe.
1: Pourquoi tu veux que je te le répète? J'ai été assez clair quand je t'ai dit que j'y avais réfléchi.

0: disait que c'était juste passager, Elena.
1: Je ne te crois pas. Non, je ne l'ai jamais ressenti. Dis-moi si Ernesto a quelque chose à voir avec ta décision.
0: Arrête, ça suffit, je te le demande. Je suis pas capable de prendre une décision tout seul, hein? Tu me connais pas, sérieux? Tu ne sais pas qui je suis? Ça ne va pas fonctionner, essaie de comprendre.
1: Ne me parle pas comme ça, parce que ça me fait mal. Ça me fait tellement mal.
0: Tu me laisses pas le choix.
1: Comment veux-tu que je croie que tu as cessé de m'aimer alors que tu me le disais encore hier? Tu étais heureux que ta maman ait rencontré Nico. Tu as loué un appartement pour nous deux. Nous étions ensemble, nous avons fait l'amour, je t'en prie. Tu ne peux pas dire que tu as oublié ça.
0: Non, je n'ai pas oublié. J'ai seulement mieux réfléchi aux choses. Et je suis désolé.
1: Non.
0: Ça ne sert à rien de continuer à discuter, tu comprends. N'insiste plus.

0: Et ton client, il ne va pas venir ?
1: J'en sais rien. Attends. Ah tiens, effectivement, il a annulé. J'ai un message que je n'avais pas vu. Mais quel plaisir de vous avoir rencontré, je ne suis pas venu pour rien. Oh. Zurriñaga, c'est bien ça. Ton nom est d'origine espagnole ?
2: Oui, nous sommes de Catalogne.
1: De quelle partie ?
2: De Catalogne, de la Catalogne.
1: Ah, la Catalogne est une région ou une province, mais pas une ville.
2: Ah, oui, que je suis bête, pardon. Ce que je veux dire, c'est que nous venons de Barcelone, oui.
1: Barcelone, quelle ville admirable. Et tu vas souvent les voir ?
2: Quand le travail me le permet, je vais rendre visite à ma famille, oui.
1: Et dis-moi, ils ont terminé la construction de la Sagrada Familia ?
2: De la quoi ?
1: De la Sagrada Familia, le chef-d'œuvre de Gaudi.
2: Ah, l'église, oui.
0: Bon, vous êtes très intéressant, très aspirant dans votre conversation. Vous savez quoi ? Excusez-moi.
1: Vas-y, je vais
0: aux toilettes. Je reviens dans un instant.
1: Oui. Ah. Santé. Santé. Écoute, Andrea, tu peux l'arnaquer, mais je ne suis pas idiot. Tu es un imposteur. Et je ne te laisserai pas profiter de ma femme.
2: Je ne comprends pas pourquoi vous me dites tout ça.
1: Ne joue pas. Je connais les types comme toi. Alors tu sais, mieux vaut que tu inventes un très bon prétexte et que tu disparaisses de la vie d'Andrea si tu ne veux pas que je te démasque devant elle. T'en penses quoi ?
0: Alors, qu'est-ce qui se passe, hein ? Pourquoi cette tête ?
2: Écoute, Andrea, désolé, ce n'était pas ce à quoi je m'attendais en t'invitant. La présence de ce monsieur, ton mari, ton ex-mari, quoi qu'il en soit...
1: Marie, nous n'avons pas encore divorcé.
2: Peu importe.
0: Tu as tout à fait raison. Horacio, s'il te plaît, retire-toi.
2: Non, Andrea. Celui qui part, c'est moi.
0: Non. Toi, non. Horacio, s'il te plaît,
2: Andrea,
0: va-t'en.
2: Je t'en prie, n'insiste pas. Je pensais que t'étais une femme sans compromis.
0: Et oui.
2: Clairement, ce n'est pas le cas. Excusez-moi.
0: Oh non, maintenant...
1: Ah non, mais quelle dignité.
0: T'es un idiot, voilà. À cause de toi, Raphaël ne va plus vouloir me revoir.
1: C'est mieux. Ton ami n'est rien d'autre qu'un imposteur qui profite des insouciantes comme toi. Et je voulais juste te mettre en garde.
0: Et toi, qui t'as demandé d'intervenir ?
1: Si tu ne sais pas prendre soin de toi, je devrais le faire moi.
0: La seule chose que tu fais, c'est de me ruiner la vie, vraiment. Tu ne peux pas te mêler de tes affaires, espèce de fouineur.
3: Pourquoi est-ce que tu veux effrayer le copain de ta femme, hein ?
1: Qu'est-ce que tu fais ici ?
3: Je te suis, tu vois. Je suis contente, car avec ce que j'ai saisi, c'est suffisant pour comprendre tout ça. Jamais tu ne t'éloigneras d'Andrea.
1: Attends, laisse-moi t'expliquer. Je suis venu pour éviter à Andrea de se mettre dans des problèmes. Ce type était un escroc.
3: Mais tu n'avais aucune obligation de faire ça, et elle avait le droit de s'en rendre compte par elle-même.
1: Je la connais, elle allait se faire arnaquer. Et quand il aurait été trop tard, elle serait venue me demander de l'aide. Essaye de comprendre, c'est la mère de mes filles.
3: Moi, j'ai vraiment le sentiment que tu ne veux vraiment pas qu'elle se mette en couple avec une autre personne que toi.
1: Je t'en prie, je serais très heureux qu'elle rencontre quelqu'un qui en vaut la peine pour me laisser tranquille. Mais pas un idiot qui la laisse à la rue. Mais attends, depuis quand est-ce que tu suis ce que je fais ? Je ne te connaissais pas cette façon.
3: Est-ce que tu crois que toi seul peux le faire ? Oh, mais dis-moi, c'était pas ce que tu faisais à ton épouse, là, non ?
1: Tu commences à ressembler à Andrea.
3: Tu oses me comparer vraiment à elle ?
1: Que veux-tu que je te dise ? T'es jalouse, tu m'espionnes, tu me persécutes.
3: Non, mais j'y crois pas.

0: J'ai entendu la voix d'Elena. C'était elle ?
1: Ouais, ouais, c'était elle.
0: Vous vous êtes disputé ?
1: Ouais. C'est fini, maman.
0: Mais pourquoi ?
1: C'était une relation problématique.
0: Non, non, non, ne me sors pas ça, parce que c'était déjà le cas et jamais ça t'a effrayé.
1: Eh bien, ouais, mais... T'as raison, maman. La situation avec Elena s'est aggravée, il faut que tu comprennes. J'y ai pensé, je suis arrivé à la conclusion que c'était mieux pour tout le monde. Surtout pour Elena et Nicolas.
0: Mais comment tu peux dire qu'il vaut mieux qu'elle reste aux côtés de ce type qui lui a déjà fait du mal,
1: Pedro ? Elle se va avec son fils, c'est le plus important.
0: Qu'est-ce qui t'arrive enfin ? Elena est l'amour de ta vie.
1: Je t'ai dit que c'était mieux comme ça.
0: Moi, j'étais tellement enthousiaste d'avoir enfin rencontré Nico et...
1: Contente-toi de ça, maman. Il ne faisait pas partie de notre vie avant, et ce sera pareil maintenant.
0: Je peux à peine croire ce que je suis en train d'entendre. Tu es vraiment devenu insensible, mon garçon.

0: Comment ça s'est passé?
1: Je n'aurais pas dû aller le voir. Il ne veut rien savoir de moi, Gabriella.
0: J'arrive pas à y croire. Quelle déception, et moi qui le pensais vraiment au-dessus de tout ça. Ça me donne même envie de l'étriper vivant.
1: Que vais-je faire? J'ai l'impression de manquer d'air, je sens que je vais mourir.
0: Non, ne dis pas ça, ça vaut pas la peine de pleurer pour quelqu'un qui t'a déçu comme ça.
1: J'avais l'espoir qu'il me demande de le pardonner et que tout était une erreur.
0: Arrête, non, te torture pas en y pensant. Il faut qu'il voie que tu ne baisses pas la tête, que tu es une femme digne. Qu'est-ce qu'il croit, cet imbécile?
1: Tu crois qu'il n'a fait que jouer avec moi?
0: J'en sais rien. Et peut-être qu'on ne saura jamais, mais pourquoi se poser la question? Oublie-le et si tu manques de force, je suis là pour toi. Allez, viens là.
2: Je ne comprends pas, Pedro. Comment est-ce possible qu'il se soit séparé d'Elena?
3: Comment tu le sais?
2: J'ai entendu Pedro se disputer avec quelqu'un. Et ça ressemblait à la voix d'Elena. Quand elle est partie, j'ai demandé à Pedro ce qui se passait. Il m'a dit que c'était terminé.
3: Je pensais que ça allait bien. Et comment va Pedro? Il a encore le cœur brisé?
2: Non. On pourrait croire qu'il a un cœur de pierre, froid comme un iceberg. Rien à voir avec celui qui se mourait pour Elena.
3: Je peux pas dire que je sois content que ça soit terminé entre eux, mais je trouve que c'est mieux pour lui. Parce que depuis qu'elle est dans sa vie, il n'a que des problèmes.
2: Maintenant, je sais pourquoi tu es réticent. Mais avec ça, il a perdu à nouveau Nico, mon vieux.
3: Et c'est pour ça qu'il ne faut pas s'emballer pour ce qui n'est pas à soi.
2: Eh bien oui, mais j'avais l'espoir que, maintenant qu'Elena et Pedro étaient ensemble, j'allais enfin pouvoir profiter de mon petit-fils.
3: Garde cet amour pour la naissance de ton autre petit-fils.
2: Il ne s'agit pas d'échanger l'un pour l'autre. Nico sera toujours Nico.
3: Oui, tu as raison. Moi aussi, ça va me peser, mais... Mais qu'est-ce qu'on peut faire, enfin?
4: Monica? Monica?

0: Vous êtes sur la messagerie vocale du 55 84 15 6 6 24. Laissez votre message après le bip.
1: Tu dois me pardonner, j'en suis responsable. Je n'aurais pas dû laisser Horatio s'asseoir avec nous à notre table.
2: J'étais gêné, Andrea, c'est vrai. Mais tu sais quoi? J'ai réalisé qu'entre ton mari et toi, il y a encore beaucoup de choses à résoudre.
1: Non, non, non, pas du tout. Tout est déjà dit entre nous. Je suis sur le point de divorcer. Moi, je veux avoir une relation avec toi, Raphaël.
2: Mais pas moi. Pardon, Andrea, je n'aime pas les choses comme ça. Je ne veux pas être l'objet qu'on utilise pour résoudre ces problèmes.
3: Je suis un gentleman que tu n'as pas su apprécier.
1: Non, mais alors... Ne me dis pas ça, enfin. Bien entendu que je l'apprécie, mais bien, dis-moi, Aldé, ce que je dois faire pour te convaincre.
0: Je te jure que ce stupide ex-mari ne m'intéresse pas du tout.
2: Andrea, il est évident que vous avez une relation codépendante.

0: Co-quoi ?
1: Codépendante.
0: Et qu'est-ce que c'est ?
1: Eh bien, découvre-le, et je vais te supplier de ne plus me rappeler.
0: Oh ! Horatio, je te hais ! Je te hais !
2: Bonjour, Pedro. Écoute, je suis en train de me renseigner pour les cours d'accouchement. Je ne sais pas si tu veux m'accompagner ou si je demande à mon papa de venir avec moi. Bon, tiens-moi au courant de ce que tu décides, s'il te plaît. Je te souhaite bonne nuit.
3: Qu'est-ce que tu fais encore debout, là ?
0: J'ai eu une insomnie. Et toi, d'où tu viens ?
3: J'avais rendez-vous pour résoudre des problèmes de boulot.
0: À en juger par l'heure à laquelle tu rentres, cela a dû être l'affaire du siècle, hein ?
3: Aucun intérêt, ton commentaire. Bonne nuit.
0: Dernièrement, tu sors souvent, on dirait, non ? Tu es avec quelqu'un ?
3: Non.
0: Je pourrais jurer que si. J'espère qu'il est de bonne famille.
3: Bonne nuit.
4: Je dois aller au travail. À ce soir.
5: Au revoir.
6: Tu te sens bien ? Je te sens un peu à plat.
5: Je ne sais pas comment prendre ta préoccupation pour moi.
6: Je te le demande de bonne foi. Tu continues à douter de mes intentions. Elena, je veux rectifier tout le mal que j'ai causé. Crois-moi.
5: Très bien. Ne t'inquiète pas de me voir démotivé. Ça n'a rien à voir avec toi.
6: Bon, je suis content de t'entendre dire ça. Tu vas dire à Nico que Pedro est son père, avant ou après le divorce ?
5: Après le divorce.
6: Comme tu voudras. Je pars. Passe une bonne journée.
5: Merci.
7: N'hésitez pas, n'hésitez plus.
8: Voici mes analyses.
9: Très bien, vous permettez. Voyons voir. En effet, monsieur Garrido, vos troubles d'érection sont dus à votre diabète.
8: Maudit diabète !
9: Je comprends ce que vous ressentez. Écoutez, je vous dis que le traitement que nous allons suivre va de pair avec votre contrôle glycémique. Ça veut dire que votre glycémie va rester dans des plages acceptables.
8: Ah ! Avec cette nouvelle encourageante. Donc, je souffre de diabète et je ne peux pas retrouver ma virilité.
9: Non, écoutez, ne le voyez pas comme ça. Passez à la salle d'auscultation, mettez la blouse avec l'ouverture arrière, je vais vérifier.
8: Eh bien, allez.
10: Dans ce tableau, nous allons pouvoir laisser les informations de chaque événement et connaître son statut jour après jour.
11: Très bien, t'es vraiment un génie de la mise en page.
12: Je peux t'appeler ?
11: Ton téléphone. Rosa ?
10: Oui, exactement, c'est un message d'elle.
11: Je savais pas que vous étiez en contact. Tu m'as dit que tu la voyais plus.
10: C'est vrai, mais elle m'a demandé qu'on se voie parce qu'elle a quelque chose à me demander.
11: Tu sais qu'elle est encore amoureuse de toi ?
10: Gabriella, je t'en prie, c'est du passé.
11: Et toi, tu dirais quoi si un ex me contacte et qu'il veut me voir pour me dire quelque chose ?
10: Je le laisserai à ta discrétion, et si tu penses que ça vaut la peine de savoir ce qu'il veut te dire...
11: Donc tu crois que ça vaut la peine de voir Rosa ?
10: Juste parce que quand elle m'a appelé, elle avait l'air très affligée.
11: Et celle qui est de trop ici, c'est moi.
10: Attends, Gabriella...
11: Va la consoler, va !
10: Rosa ?
12: Salut ! Excuse-moi de te déranger, je voulais juste savoir si on pouvait se voir.
10: Oui, à l'heure du déjeuner, à la cafétéria du parc.

0: Bonjour. Bonjour. Qu'est-ce que vous avez, jeune homme ?
1: Nous avons du tinga, du chicharron à la sauce verte, du foie mariné, des blettes et du chorizo avec des pommes de terre.
0: Donnez-moi un peu de tinga, deux chorizo et de la pomme de terre.
1: Et à boire ?
0: Un soda à l'orange, merci.
1: De rien.
2: Bonjour.
3: Qu'est-ce que tu fais ici ?
2: Eh bien, comme tu n'es pas rentré dormir et que tu ne réponds pas à mes appels, j'ai supposé que tu étais rentré chez toi.
3: Voilà, tu supposes bien.

0: faire? Alors que veux-tu?
1: Monica, s'il te plaît, ne te mets pas dans cet état.
0: Et si tu te mettais toi plutôt à ma place, non? Comment tu te sentirais si je prenais toujours soin d'un ancien copain?
1: Mais ce n'est pas la même chose parce que j'ai 3 filles et je le fais pour elles. En plus, tu connais Andrea, elle peut faire beaucoup de bêtises.
0: Et hier soir, tu m'as comparée à elle. Alors ouvre tes oreilles, je ne vais pas répéter. C'est fini entre nous.
1: Je n'ai jamais dit que t'étais comme Andrea. J'ai confiance en toi, en ton bon jugement.
0: Et si tu fais aussi confiance à mon jugement, comme tu le dis, écoute bien ce que je vais te dire et accepte.
1: Je t'écoute.
0: Je ne me remettrai pas avec toi.
1: Mais pourquoi tu dis ça?
0: C'était une erreur de t'avoir accepté alors que c'était pas terminé et que tu n'avais pas résolu ta situation avec Andrea. Divorce dans un premier temps. Et montre-moi que tu vas traiter avec elle seulement pour ce qui est nécessaire et on verra bien. Sans ça, mieux vaut m'oublier. Au revoir.
1: Monica... Monica, non!
2: Je dois voir Rosa parce qu'elle m'a demandé de l'aide. Elle m'a dit qu'il s'agissait d'une question délicate. Apparemment, c'est un problème juridique.
3: Et quel problème juridique peut-elle bien avoir?
2: Je n'en ai aucune idée et je ne comprends pas pourquoi ça te gêne.
3: Je suis énervée parce que tu as un rendez-vous et que tu ne m'as rien dit, voilà. Allez, va voir ton ex. Et si jamais t'as envie, tu me raconteras ce qu'elle attendait, toi.
2: Comme tu voudras. Mais crois-moi, il n'y a aucune raison de t'énerver.
4: Regarde, maman, cette voiture, c'est celle que Pedro m'a offerte.
5: Fais voir.
4: Je veux lui parler. Tu l'appelles?
5: Non, mon amour, il est en train de travailler. Nous ne pouvons pas le déranger maintenant.
4: Lui, il m'a dit de l'appeler quand je le voulais.
5: Mais pas maintenant. Il a beaucoup de travail. Ok?
4: D'accord.
5: Bon, il est l'heure de partir voir le docteur.
4: Oh.
5: Je vais prendre mon sac et on y va.
4: D'accord.
6: Salut. Je suis venue apporter les médicaments à ton papa. Je lui ai trouvé à un très bon prix.
7: Ouais, merci.
6: Et tu sais, je peux continuer à les lui fournir pour qu'il n'ait pas à les acheter en pharmacie. Ils sont beaucoup plus chers.
7: Allô?
4: Salut, Pedro.

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7: Comment il est la Réunion ? C'est au volant de ce tout nouveau 4x4 que nous sommes partis à la rencontre de 20 passionnés dont le métier ou le quotidien est au contact direct avec la route. Ils nous parleront des dangers qu'ils y rencontrent et comment ils y font face. Dans chaque épisode, nous retrouverons également notre expert Malik Ounia. Installez-vous confortablement, attachez votre ceinture. Bienvenue dans Tous sur la route sur Antenne Réunion. Comment il est la Réunion ? Aujourd'hui, nous sommes à l'entrée de la route du littoral, ou plutôt à la fin de la route du littoral, en fonction du sens dans lequel vous venez, à la rencontre de la police nationale, qui effectue aujourd'hui un contrôle routier, un contrôle de vitesse plus précisément. Venez avec moi, vous êtes dans Tous sur la route, sur Antenne Réunion. Bonjour Jérôme.
8: Bonjour.
7: Merci de nous recevoir, nous accueillir ici sur ce contrôle routier, contrôle de vitesse précisément.
8: Précisément, contrôle de vitesse, nouvelle route du littoral. À l'entrée de Saint-Denis,
7: yes.
8: Avec trois zones de limitation de vitesse. Mm-hmm. Route du littoral, 90. Entrée à la jonction, 70. Mm-hmm. Et ensuite, arrivée au panneau d'agglomération, 50.
7: Alors aujourd'hui, on est là pour parler donc de la vitesse et notamment pour sensibiliser les gens sur la vitesse. Vous n'êtes pas là pour pénaliser réellement, surtout, c'est beaucoup pour la prévention.
8: Pour la prévention, il y a de la prévention, il y a la verbalisation. Comme on dit, la vitesse est un des facteurs accidentogènes au niveau de la Réunion.
7: Exactement.
8: Avec le stupéfiant et l'alcoolémie. Le contrôle vitesse permet d'établir une alcoolémie s'il y a le besoin, faire aussi un dépistage de stupéfiant.
7: Ok, d'accord.
8: Et de savoir si cette personne a réellement le permis, d'accord. Ou peut-être il conduit sans savoir qu'il n'a plus le permis.
7: D'accord.
8: Voilà.
7: Bon, on va regarder tout ça. Là, vous avez un collègue qui est placé avec des jumelles, un petit peu plus loin. C'est-à-dire,
8: voilà, il est aux jumelles, ce qu'on appelle chez nous l'opérateur.
7: D'accord.
8: C'est lui qui va nous transmettre les vitesses par moyen radio.
7: D'accord.
8: Et nous, on est en interception avec le service de contrôle, de verbalisation présent.
7: Et le service de sécurité routière précisément qui est là aujourd'hui ?
8: Exactement, ils sont là, on est des spécialistes, on travaille en collaboration avec eux.
7: D'accord.
8: Sur du routier. Actuellement, on a la chance d'être quand même assez nombreux. Mmh. Deux motards en interception, un véhicule prêt pour la verbalisation.
7: D'accord.
8: Et voilà. Vous entrez juste derrière, madame.
9: Il y a un radar qui est implanté là en ce moment au niveau du pont. C'est limité à 70. Vous étiez relevé à 106 km/h. Voilà. Donc vous allez être verbalisé pour l'excès de vitesse, d'accord ?
7: Alors Jérôme, là on a quelqu'un qui s'est fait contrôler, oui. Positif au stupéfiant. Je voulais savoir qu'est-ce qui vous a mis un petit peu la puce à l'oreille, pourquoi lui, pourquoi ?
8: Bah, déjà, lors de l'interception, il a voulu se fondre dans la circulation. Donc on l'a anticipé, on l'a positionné ici. Et par rapport à ses dires, il tient des propos incohérents, pas la même version, donc qui nécessite de pousser un petit peu plus l'investigation.
7: Ouais.
8: Au niveau stup, au niveau alcool négatif. Mais au niveau, on va dire, stupéfiant, il s'avère que c'est positif.
7: D'accord.
8: Ça aurait pu être négatif,
7: ouais.
8: Mais là, c'est positif. On appelle l'OPJ par rapport à ses antécédents. Soit ils sont reconvoqués, la voiture va être mise en fourrière, et puis voilà.
7: Vous voyez les amis, hein, comme quoi il faut faire très très attention sur la route. Nous, avant de continuer avec ce contrôle de vitesse, je propose de retrouver notre expert, Malik Ounia, qui répond à une question et qui nous conseille dans Tous sur la route.
10: Conduisez toujours comme si la vie d'une autre personne en dépendait. Soyez humble au volant et remettez-vous en question en permanence. Ne surestimez pas vos capacités. N'hésitez pas à vous autocritiquer pour améliorer votre comportement au volant.
7: Allez, merci encore une fois à Malik Ounia qui nous conseille, comme à chaque fois dans votre émission Tous sur la route. et nous allons continuer à parler avec Jérôme. Jérôme, merci de nous avoir accueillis ici sur ce contrôle routier. On le voit, il y a pas mal de personnes qui ne respectent pas les vitesses. Est-ce que tu aurais un conseil à donner aux gens?
8: Alors moi j'aurais un conseil aussi aux gens qui continuent à respecter les limitations de vitesse et pas les signalisations. Mais je conseille aussi de venir sur les stands de la préfecture qui sont organisés par les organismes de prévention routière qui nous permettent de savoir et de se mettre à jour concernant ce qu'on peut faire, ce qu'on peut continuer à faire et ce qu'on ne peut plus faire. Se mettre à jour et regarder un petit peu ou s'informer autour de soi, ça ne coûte rien.
7: Merci beaucoup Jérôme.
8: Merci à toi.
7: À bientôt, bonne continuation.
8: Au revoir.
7: Au revoir, merci beaucoup. Quant à nous, on se retrouve très vite dans votre émission Tous sur la route. Soyez au rendez-vous, ça se passe bien sûr sur Antenne Réunion. Bye bye.
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0: Pendant les vacances de mai, comme à chaque période de vacances, les jeunes dionysiens jusqu'à l'adolescence profitent d'animations sportives, manuelles, culturelles et de découvertes pensées pour chaque âge. Ici à l'école maternelle de Bois-de-Neuf, les plus petits apprennent tout en s'amusant. Au programme, une chasse au trésor pas comme les autres. Les enfants doivent retrouver des images d'aliments cachés pour découvrir les bases de l'alimentation équilibrée.
1: On a décidé de mettre en place les aliments tels que les protéines, les glucides, les fruits et légumes, les matières grasses pour que les enfants puissent découvrir aussi la pyramide des aliments.
2: On a retrouvé toutes les images qui étaient cachées sur le terrain.
3: On cherche les aliments.
0: Les vacances deviennent aussi un terrain d'expérience et de découverte scientifique. À la montagne, cet atelier de fabrication de fusées passionnait jeunes participants. Découpage, assemblage, propulsion. Ici, l'aérodynamisme n'a presque plus de secret pour eux.
4: Ils ont pour mission du coup de fabriquer une fusée à eau qu'on propulsera du coup avec de l'air et de l'eau. Ils doivent la customiser, la rendre le plus aérodynamique possible.
5: J'ai appris qu'on pouvait faire décoller une fusée avec de l'eau.
6: J'ai appris aussi qu'on pouvait faire une fusée avec du truc recyclable.
0: À l'école d'Auxinonge, direction Madagascar, danse, chant traditionnel, théâtre et création manuelle, les enfants ont voyagé à travers les richesses de la grande île.
7: Ils ont été très créatifs et vraiment, ils ont vécu à fond toutes les expériences avec nous.
8: On a fait un spectacle sur Madagascar.
9: On a vu les costumes malgaches, les musiques malgaches.
10: Et
9: la danse malgache.
0: Pour les plus grands, c'est une immersion dans l'univers ultra tendance des jeux technologiques et virtuels. De quoi développer stratégie, rapidité et esprit d'équipe. À Saint-Denis, l'école du bonheur continue même pendant les vacances. Découvrir, essayer, créer. Des vacances rendues possibles grâce aux ACM, les accueils collectifs de mineurs portés par les associations de quartier. Leur créativité, leur savoir-faire et leur proximité avec les familles contribuent chaque année à l'épanouissement des enfants et au renforcement du lien social dans les quartiers. Ce matin, les élus de Saint-Denis ont pris le bus, un bus pas comme les autres. Celui-là permet de relier Sainte-Suzanne à la gare du Chaudron en un temps record. Fini le temps perdu dans les embouteillages en voiture, même très tôt le matin. Le projet de transport en commun Baobab a été pensé il y a 6 ans par la Cynor. Son atout, une voie dédiée uniquement au bus. Aujourd'hui, la ligne Sainte-Suzanne-Saint-Denis est devenue concrète. Les usagers n'y voient que des avantages.
11: Alors, je crois qu'on avait pris le premier jour que c'est arrivé. C'était vraiment un changement, on était vraiment un peu choqués parce qu'il n'y avait vraiment personne. Et depuis, il y a tout le monde qui prend, du coup, ça change vraiment. En gros, on gagne plus de temps parce que ça fait comme une ligne directe, on va dire. Du coup, c'est beaucoup plus rapide, c'est mieux.
12: Les choses ont été mises en place, ça va dans le bon sens. Je suis moi-même usager depuis quelques années et je suis très satisfait.
13: Les embouteillages, c'est un problème de santé publique. Et nous, en agissant comme ça, on permet aux personnes de se libérer du temps, d'être avec leurs enfants, leur famille, faire de l'activité. On transforme la vie des gens et c'est vraiment notre ambition.
14: On a eu notamment des témoignages dans ce bus-là. Je pense notamment à une madame qui disait à moi que chaque matin, dans sa vie, elle est gagnée 30 minutes. Donc c'est même pas une question là de pouvoir d'achat. C'est encore plus important que le pouvoir d'achat, c'est de voir comment on gagne du temps sur notre vie personnelle.
0: Le problème d'encombrement du réseau routier s'amplifie chaque année. Les élus de Saint-Denis et des communes voisines invitent les Réunionnais à changer leurs habitudes.
15: Quand on est dans les embouteillages, on dépasse les voitures puisqu'on a un couloir de bus qui nous est réservé. C'est ça aussi qu'on souhaite faire prendre conscience aux usagers. C'est lâche-moi l'auto à l'entrée du territoire nord et allons prendre le transport en commun.
0: En pratiquant cette ligne de transport en commun, élus et présidents de la Cynor ont été à l'écoute des usagers. Ils ont pris note des points à améliorer pour leur offrir un service public toujours plus adapté et performant.

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19: Bonsoir à tous et ravi de vous retrouver pour votre météo. Regardons notre animation satellite. Pour ce soir, de belles étoiles en première partie nuit sur l'ensemble de l'île. Ensuite, en seconde partie nuit, on va récupérer des entrées maritimes d'une ligne de Sainte-Rose jusqu'à Saint-André. Ça pourrait même s'étirer de temps à autre vers Saint-Denis. Ailleurs, le ciel est plutôt agréable. Les températures minimales seront légèrement en hausse. Le vent va faiblir et la mer restera agitée dans l'ensemble. Regardons le temps pour demain matin. On retrouve de l'humidité sur une moitié nord-est l'est de l'île, de Saint-Benoît jusqu'à Saint-Denis. Ailleurs, le ciel se partage entre nuages et éclaircies. Les plus beaux rayons de soleil sont concentrés sur l'ouest, le sud, le sud-ouest de l'île. Pour l'après-midi, le ciel sera beaucoup plus chargé, toujours dans les mêmes secteurs, mais ça aura tendance cette fois-ci à s'étirer vers l'ouest. On va récupérer un ciel un peu plus maussade, comme par exemple vers le secteur de Saint-Gilles. On reste plus à l'abri, si vous remarquez bien, sur le sud de l'île. Le vent va rester faible en tout secteur. La mer sera plutôt agitée dans l'ensemble. Au matin, elle sera encore un peu calme sur le nord-nord-ouest. Et puis dans l'après-midi, elle sera agitée sur l'ensemble de l'île. En ce qui concerne les températures minimales, on démarre avec 23 degrés à Saint-Denis, 10 degrés à Sillaos, 9 degrés pour les plaines et 12 degrés du côté de Grand-Coude pour les maximales. On a droit à 30 degrés pour le port, 29 pour la pointe des Trois-Bassins, 22 au Colimaçon. Et on terminera avec Saint-Pierre avec 28 degrés. Demain, nous serons le jeudi 28 mai. Des bisous d'avance à vous les Germains. Le soleil se lèvera à 6h46 et nous quittera à 17h45. On se retrouve juste après le journal d'Antoine Asseler. À tout à l'heure.
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2: 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C'est quoi ça? Eh, bonne galasse, tu es fatigué, moi, nous l'avait dit, nous fait ménage toutes les propres. 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Brice! Thierry!
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2: 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Hein?
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0: Le 19h sur Antenne Réunion, bonsoir, votre journal. Voici les titres. Baleine en vue, ça y est, le coup d'envoi de la saison est donné. Première observation confirmée d'une baleine à bosse aujourd'hui au large de Saint-Gilles. Image précision dans ce journal. Quand les bactéries résistent aux médicaments, la Réunion aussi touchée par l'antibiorésistance, pandémie silencieuse selon l'OMS. Des recherches sont menées chez nous pour mieux comprendre et tenter de trouver des remèdes, nous le verrons. Quel panier pour le nouveau BQP, le bouclier qualité-prix dans son édition 2026 dévoilée. Nous verrons ce qui change pour faire nos courses. Notre rendez-vous ce soir dans l'Est, aux côtés du guide Willy Cochard et du chef Brandon Dallot à Lens des Cascades. Ce sera peut-être la prochaine grande crise sanitaire qui va nous toucher, l'antibiorésistance pour commencer. La résistance aux antibiotiques qualifiée de pandémie silencieuse selon l'Organisation mondiale de la santé, d'où le fameux slogan « les antibiotiques, c'est pas automatique ». L'enjeu est mondial comme local. Des recherches sont d'ailleurs menées chez nous et dans la zone dans le cadre du projet Résist-OI. Témoignages et explications avec Joanne Mazard.
1: Elle est qualifiée par l'OMS de pandémie silencieuse. Pourtant, l'antibiorésistance reste encore méconnue des Réunionnais.
2: Vous avez déjà entendu parler de l'antibiorésistance ?
3: Non, aucune. Aucune idée. J'ai jamais entendu.
4: Non, pas entendu, mais finalement en antibiotique, mais pas en antibiorésistance, non.
1: L'antibiorésistance, c'est la capacité de certaines bactéries à survivre malgré les antibiotiques. Résultat, des traitements qui deviennent de moins en moins efficaces contre certaines infections.
5: J'avais arraché une dent il y a un mois de ça. On m'avait donné des antibiotiques et normalement la douleur devait passer. C'est pas passé, du coup je suis revenue voir mon dentiste. Il m'a redonné d'autres antibiotiques et doit aller faire un scanner pour voir par rapport c'est quoi le souci. Quand j'ai vu que ça n'a pas marché et que j'avais vraiment des douleurs, j'ai arrêté, j'ai pris le Doliprane.
1: À La Réunion, les chercheurs observent notamment une hausse de bactéries résistantes, comme E. coli, une bactérie intestinale responsable d'infections urinaires. Dans certains cas, les antibiotiques habituellement prescrits pour combattre la bactérie, comme l'amoxicilline, ne suffisent plus.
6: On voit des émergences de ces bactéries qui résistent aux antibiotiques, qui entraînent justement des difficultés thérapeutiques, des impasses thérapeutiques pour soigner les personnes porteuses de ces bactéries résistantes aux antibiotiques.
1: Ces bactéries résistantes peuvent circuler entre

0: 3 euros. C'est 12 euros de moins que l'année dernière, grâce notamment à l'exonération de taxes des produits de consommation courante. On voit ce qui change pour faire les courses avec Marius Deuil.
1: 403 euros pour 175 produits du quotidien. Le nouveau bouclier qualité-prix 2026 est signé ce mercredi entre l'État, les distributeurs et les acteurs économiques. Le panier coûte 12 euros de moins que l'an dernier. Une baisse notable, rendue possible notamment grâce à l'exonération totale de TVA. Dans les rayons, on retrouve des produits alimentaires, d'hygiène ou d'entretien, riz, yaourt, couches ou encore lessive. Le bouclier met aussi en avant plusieurs produits locaux. Objectif, soutenir la production pays. Le volet bricolage est lui aussi reconduit cette année dans certaines enseignes spécialisées.
2: Il manque les pas adaptés pour les rayonner. Peut-être en métropole ça marche beaucoup, mais ici à La Réunion, non.
3: C'est bien pour les personnes qui n'ont pas forcément les moyens de se payer forcément des courses conséquentes.
4: Nul, parce que je suis sûre que ce n'est pas tout ce qu'il y a dans le bouquet que tout le monde a l'habitude de prendre. S'il faut que j'achète quelque chose à bas prix et que c'est pour jeter après, ça ne sert à rien.
1: Même si certains consommateurs jugent encore l'effort insuffisant, du côté de l'Observatoire des prix, on préfère voir le verre à moitié plein.
5: Bouclier qualité-prix ne règle pas la problématique du pouvoir d'achat. Ce n'est pas l'alpha et l'oméga, ça on le dit. Mais nous, ce qu'on dit, c'est que c'est un outil important, essentiel, qui apporte, on va dire, une bouffée d'oxygène aux ménages les plus en difficulté. Et ce n'est pas rien.
1: Avec une baisse affichée de 12 euros, pour l'État, cette édition 2026 marque un tournant pour le bouclier qualité-prix.
6: Les professionnels, le monde économique, confrontés à des augmentations générales, confrontés à cette crise économique mondiale, a contenu les produits qui sont mis en place sur le BQP, ce qui fait que, pour la peut-être une des premières fois, ce BQP diminue en montant.
1: Créé en 2013 dans les Outre-mer, le bouclier qualité-prix vise à garantir des produits essentiels à des tarifs encadrés pour les familles réunionnaises.
0: Et à propos d'un autre sujet conso qui nous attend, le prix des carburants, pas encore de prise de parole officielle, de prix, mais cette réponse rassurante tout de même du préfet interpellé sur la question, nous n'aurons pas de mauvaises nouvelles, estime Patrice Latron. Les cotations sont assez rassurantes, aucun problème quant à l'approvisionnement, précise également le préfet. Les tarifs des carburants, le bouclier qualité-prix dont nous continuerons à parler demain matin avec l'invité connecté du 6-8 Ensemble, c'est Nathalie Infante, secrétaire générale aux affaires régionales, qui répondra aux questions de Julien Ondy en direct après les infos de 7h30 dans le 6-8 Ensemble sur Antenne Réunion, en télé et en radio. Des questions et l'émotion quartier Fayard à Saint-André. Au lendemain d'une agression, un jeune homme a reçu plusieurs coups de couteau dans la nuit. Il a été blessé, pris en charge par les secours. Trois individus ont été interpellés. L'enquête devra préciser les circonstances, les motivations de ces faits de violence. Le frère de la victime témoigne dans ce reportage de Joanne Mazard avec Mathieu Patou-Parvedi.
7: Un coup de couteau à la tête, entraînant une plaie de 2 cm et une autre plaie dans l'épaule. C'est dans cette rue, au fond du quartier Fayard à Saint-André, que s'est déroulée cette violente agression dans la nuit. Vers 1h du matin, un jeune homme de 19 ans est attaqué par trois individus, dont deux mineurs de 16 ans, armés d'un bâton, d'un tournevis et d'un couteau. L'agression aurait été filmée par les auteurs présumés. Le frère de la victime dénonce un acte prémédité.
8: Moi, ils me disent la nuit pour tuer mon petit frère, parce que quand on vient avec un coup de couteau et on prend plusieurs coups de couteau dans le dos, on l'a pas nié pour impressionner, et sachant que je l'ai nié avec une vidéo, avec un téléphone, pour filmer mon petit frère, pour dire mon petit frère, demande pardon. Chez les Arfa, nous vit bien. Quel nous vit bien? Il dépend qui vit bien. Nous, le créole, nous vit bien. Nous vit pas bien dans les Arfa, parce que nous gagnons plus m'arracher.
7: Au lendemain de l'agression, plusieurs habitants évoquent des violences répétées dans le quartier. Cette habitante a même pris la décision de déménager.
9: Ah non, ça ne me choque pas, c'est une habitude. Ah oui, parce que même de chez moi, je vois des gens qui se font agresser le soir, hein, tard. Hein. En fait, des fois, il n'y a pas de lumière dans la rue, c'est encore plus pire. Voilà.
10: Vous craignez de sortir la nuit
9: Ah oui, tout à fait. Même si on est malade, on va attendre demain. On ne peut pas sortir.
7: Blessé, le jeune homme est pris en charge par les secours. Son pronostic vital n'est pas engagé. Les trois suspects prennent

0: la fuite, avant d'être rapidement interpellé par les policiers, initialement appelé pour un vol de voiture.
1: Ils ont pu recouper les différentes informations qu'ils avaient. Ils ont également eu une direction de fuite. Et ils ont pu, dans un temps relativement très court, procéder à l'interpellation de 3 individus, dont 2 mineurs.
0: Une enquête a été ouverte par les forces de l'ordre pour déterminer les circonstances exactes de cette agression qui secoue une fois de plus les habitants du quartier Fayard.
2: Des travaux dans les communes, ils continuent de se dévoiler. L'hôtel de ville de Saint-Denis, nouveau point d'étape sur les travaux concernant cet édifice classé monument historique depuis 1975. Investissement total de plus de 8 millions d'euros pour le rénover. Après la façade, les intérieurs et les abords sont rénovés. La fin de chantier prévue pendant 6 mois. Écoutez, Patrick Sambassouredi, directeur général adjoint à l'hyperproximité des services techniques, et Erika Baretsch, maire de Saint-Denis, interrogé par Ulva Chivelecci.
3: On a terminé l'ensemble des gros travaux de fouilles et de démolition et nous entamons maintenant les vrais travaux de restauration intérieure comme à l'extérieur.
4: On est en train de refaire toute l'esplanade. Donc quand on refait le dessus, évidemment, on a refait le dessous. On profite pour refaire le dessous. Et sur la partie latérale, on attaque l'espace qui est un espace commun. Ça va être une place publique, comme il y en a dans beaucoup de grandes villes. On va livrer une partie fin de l'année et définitivement l'année prochaine, premier trimestre, on l'espère.
2: Des travaux aussi sur le Champlain. Il a étrenné le nouveau dock flottant Titan, un arrêt technique pour ce navire de la Marine nationale au port et un enjeu important en termes de souveraineté. La Réunion, désormais capable d'assurer localement ce type d'opération stratégique. Explication et visite du Champlain en compagnie de Farouk Moulin.
5: Avec ses 60 mètres de long pour 2500 tonnes, le Champlain impressionne sur le dock flottant du port. À sec depuis plus d'un mois à La Réunion, le bâtiment de la Marine nationale réalise ici son premier arrêt technique majeur sur l'île pour plusieurs opérations de maintenance et de rénovation.
6: Principalement des travaux mécaniques, de peinture, comme je vous ai montré, sur les propulseurs. C'est le moment, en fait, au bassin où on peut sortir aussi les lignes d'arbres, etc., l'appareil à gouverner, de faire toutes ces grosses visites. Et après, on a aussi plein de visites à bord et des améliorations du navire, notamment sur les lignes de mouillage, etc.
5: Un chantier stratégique pour ce navire militaire essentiel dans la zone océan Indien. Après sa remise à l'eau, le Champlain repartira en mission pour assurer la souveraineté des eaux françaises, mais aussi lutter contre les trafics de stupéfiants ou encore la pollution maritime.
7: La préservation de la vie humaine, protéger ceux qui peuvent se retrouver en situation de naufragés, que ce soit des personnes qui tentent des voyages de migration pour venir rejoindre le territoire français, ou alors des gens en difficulté en mer.
5: Remise à l'eau prévue le 28 mai, prochain arrêt technique prévu dans un an.
2: Sous l'océan, c'est assez attendu chaque année, toujours un petit événement. La première baleine bosse de cette saison 2026 a donc été observée. C'était au large de Saint-Gilles cet après-midi face à la plage des Brisants. Observation lointaine mais indiscutable, confirme Globis. Images et témoignages du premier observateur. Le reportage de Naïm Harou avec Farouk Moulin.
8: Un premier battement de nageoires au large des côtes réunionnaises. Spectacle timide, lointain mais bien visible, qui marque le début d'une saison souvent synonyme d'émerveillement.
9: Je suis contente parce que, surtout des fois, quand je suis dans des points de vue, on voit bien l'océan, je me dis « Ah, ça c'est un bon spot pour regarder les baleines », donc je me dis « Si la saison approche, c'est chouette ».
10: C'est vrai que j'aime bien m'arrêter aussi, comme tout le monde, un peu en bord de route pour pouvoir les observer de loin. C'est toujours magique à chaque fois, c'est toujours différent, c'est des immensités de la nature et du coup de se confronter à ça, c'est vraiment beau, quand on voit les bébés aussi.
8: Leur arrivée était attendue depuis plusieurs jours avec impatience. Une belle surprise capturée par un pêcheur aux abords de la plage des Brisants, le premier chanceux de l'année.
11: Voilà, ma patrouille de mon sang dit que ce métier, elle était en vélo. Et bah, du coup, ma vie un souffle, m'a posé à main sur la plage, m'a commencé à regarder. Et puis là, bah, il était sorti un petit peu de plus en plus souvent. Et fait direction au nord, il était descendre. M'a suivi en vélo jusqu'à temps qu'on arrive devant le sauvage. Et après, arrivé devant le sauvage, il a commencé à taper la queue, sauter, faire un peu le spectacle. Il fait quand même quelque chose.
8: Des frappes de caudales et quelques sauts ont été observés. Les premiers individus solitaires devraient donc faire leur apparition progressivement.
12: Bon, on espère tous que la saison sera bonne. Effectivement, c'est un spectacle merveilleux que tout le monde attend. C'est une première baleine seule. Généralement, ce sont des juvéniles qui se sont séparés de leur mère pendant le trajet retour vers les sites de reproduction. La maman a mis bas l'année précédente et elle va se séparer de son petit à peu près 11 à 12 mois après. Voilà. Et donc, on est dans cette période-là, ce qui peut occasionner la présence de juvéniles, de jeunes baleines seules.
8: Il faudra tout de même un peu de patience avant de savoir si cette année nos eaux accueilleront de nombreuses baleines et leurs petits, ainsi que d'autres cétacés.
2: Sur la route du neuf pour les véhicules neufs, à partir du mois de juillet, les nouveaux véhicules devront être équipés de feux stop adaptatifs, en clair, en cas de freinage d'urgence. Ces feux arrière clignotent rapidement pour alerter les automobilistes qui suivent, un peu comme un warning rouge sans devoir peser sur le bouton. Il s'agit de mieux signaler ces situations, enjeu de sécurité routière évidemment. Démonstration et réaction dans ce reportage de Marius Deuil avec Candice Vessier.
13: Lors d'un freinage d'urgence, ces feux stop ne restent plus fixes. Ils clignotent rapidement pour signaler immédiatement un danger au conducteur derrière et les warnings s'activent. Ce système, appelé feux stop adaptatif, deviendra obligatoire sur toutes les voitures neuves vendues dans l'Union européenne à partir du 7 juillet 2026.
14: Honnêtement, je pense que c'est une bonne solution de sécurité, enfin une nouvelle technologie qui va apporter plus de sécurité sur la route et éviter peut-être des carambolages ou ce genre de choses.
15: Et nous manipulons le bouton, c'est l'automatique quand nous freine sec, est meilleur.
16: Aussi dans le stress, ça nous évite de faire une mauvaise manipulation.
17: Ça permet de nous faire réagir beaucoup plus tôt, au lieu qu'on va attendre la personne qui appuie exactement sur le frein aussi tardivement. Mais là, directement, ça nous prévient. Pour éviter un risque d'accident, on va dire.
18: Bon, après, si la distance sécurité n'est pas respectée, ça ne va pas changer grand-chose, mais c'est que du bon.
13: Le principe est simple. Lorsqu'un véhicule détecte un freinage très brutal, les feux arrière passent automatiquement à un clignotement rapide. L'objectif est d'attirer plus efficacement l'attention des conducteurs qui suivent pour réduire leur temps de réaction. Dans les concessions automobiles, cette technologie équipe déjà de nombreux véhicules récents, une évolution qui s'inscrit dans un renforcement plus large des normes européennes de sécurité routière.
19: Il y a une réglementation européenne qui s'appelle 2019-2144, il y a plusieurs années a été votée, et donc induit tout un tas de dispositifs de sécurité, les crash tests, le prédispositif pour l'éthylotest, le régulateur de vitesse adaptatif, la lecture reconnaissance des panneaux, le freinage automatique piéton, cycliste, etc. Ça a été scindé en deux temps, en deux volets, donc GSR 1, Global Safety Regulation 1 en 2024 et GSR 2, Global Safety Regulation 2 en 2026.
13: Plus visible en cas d'urgence, ces feux stop adaptatifs devraient progressivement devenir familiers sur nos routes. Un changement discret pour les conducteurs, mais précieux pour éviter certains accidents.
2: Une info pratique et un soulagement. La route des Laves rouverte demain, jeudi, à compter de 12h30. Ça y est, il sera possible de rouler entre Sainte-Rose et Saint-Philippe et vice-versa, sans contrainte d'horaire. Ouverture complète envisagée pour demain midi, donc à midi et demi, précisément, nous confirme la région. Un coup de pouce pour les impôts, car dans une semaine, il faudra l'avoir complété. 4 juin, date limite pour la déclaration en ligne des revenus. Comme chaque année, les experts comptables ont proposé aujourd'hui leur opération Allo Impôts pour accompagner les contribuables. Opération à fort succès, à la Possession notamment, où les contribuables étaient présents dès la première heure ce matin, comme l'a constaté Naïma Roux.
20: Il suffit de venir avec son numéro d'impôt et son avis fiscal pour se faire aider dans sa déclaration, souvent compliquée et source de stress.
21: On est venu se faire aider pour la déclaration d'impôt. C'était
22: oui.
21: Un peu compliqué.
22: Ah oui.
21: Et on a essayé, mais il faut changer l'adresse mail et le mot de passe.
22: Beaucoup de modifications.
21: Voilà.
23: En fait, sur quel document il faut déclarer.
20: L'objectif est simple, aider au mieux les contribuables réunionnais en répondant à leurs questionnements pour qu'ils puissent repartir chez eux soulagés avec toutes les clés en main.
24: On se connecte avec eux sur l'espace et on rentre, on descend un petit peu chaque case à remplir, chaque événement et situation qui s'est passé sur l'année 2025 ici. Et du coup, on descend la déclaration en ligne avec eux et on valide une fois que tout est débloqué, qu'il n'y a plus d'erreurs, etc. Donc on valide avec eux.
20: Des entretiens sans rendez-vous avec des agents des finances publiques et des experts comptables qui peuvent durer entre 10 et 20 minutes.
25: Je ne sais pas où aller dans la déclaration.
0: déclaration, quelle annexe, ma situation a changé, qu'est-ce que je fais, voilà. Surtout que on a des gens pendant longtemps qui faisaient du papier et ils se mettent vraiment en ligne que depuis peu, quoi. Donc c'est pour ça qu'on doit les aiguiller, surtout que c'est pas forcément facile d'accès pour tout le monde.
20: Une opération citoyenne mise en place par l'ordre des experts comptables. Les consultations sont toutes 100% gratuites.
1: On voit qu'il y a un réel besoin. Certaines personnes sont arrivées à 7h30 ce matin, alors qu'il était prévu de les recevoir à partir de 9h. Et ces personnes, quand nous avons rempli notre mission, sont parties soulagées. Reconnaissante.
20: Plusieurs espaces d'accueil sont installés sur l'île, ainsi que des permanences téléphoniques. Les Réunionnais ont jusqu'au 4 juin pour finaliser leur déclaration en ligne.
2: Des marmailles mobilisées pour défendre leurs droits mercredi, jour des enfants et première marche pour l'enfance et la jeunesse initiée par le COFRAD, c'est le Conseil français des associations pour les droits de l'enfant. À Saint-Denis, 100 enfants ont défilé du jardin de l'État jusqu'à la salle du conseil municipal du chef-lieu. Écoutez, Olympe, 9 ans, membre du conseil des enfants dionysiens, Mathias Lamy, membre du conseil des jeunes, et Catherine Koslowski, présidente de l'association L'École du Bonheur, interrogée par Olva Civelici.
3: Le droit des enfants, on a des droits, on peut s'amuser, exprimer ce qu'on ressent, on peut jouer avec nos amis.
22: Ici, on vient faire la marche pour la première édition sur la ville de Saint-Denis, une marche pour les jeunes, qui reste une marche très importante. Parce que ça montre que les jeunes sont écoutés. Là, comme on peut voir, il y a plusieurs dispositifs. Il y a le conseil des enfants, le conseil des jeunes et le service civique. Donc tous des jeunes.
23: C'est la première participation de la jeunesse réunionnaise à la marche pour l'enfance et la jeunesse qui est initiée en fait sur le territoire national par le Conseil français des associations pour les droits de l'enfant. Voilà, donc cette année 2026, c'est la première participation en fait de la Réunion, enfin des Drômes, puisque avec la Martinique elle va défiler le 30 et aujourd'hui la Réunion le 27.
2: La démission après la condamnation, Aurélien Santon annonce démissionner de son mandat de conseil départemental, élu fondateur de l'association Petit Cœur, condamné par le tribunal correctionnel de Saint-Denis à 4 mois de prison avec sursis pour des faits de harcèlement moral sur une ancienne collègue de travail dans un contexte de relation extra-conjugale et après la naissance d'un enfant. Je ne voulais pas abandonner l'enfant, écrit Aurélien Santon. Une action civile est également engagée pour recherche en paternité. Aurélien Santon a obtenu gain de cause en première instance. La famille a fait appel, précise l'élu. De la Réunion à l'Hexagone à présent, les Réunionnais dans la chaleur du mois de mai, température record par place là-bas, dôme de chaleur inédit sur le pays, alerte canicule pour 13 départements, pas agréable à vivre évidemment pour les Réunionnais installés en métropole. Pour certains professionnels, la situation est même difficile, notamment dans les food trucks, très chaud de cuisiner un rougail ou de faire frire des samoussas. Entre Lyon, Toulouse et Rennes, le reportage et les témoignages avec Candice Vessi.
25: Volets fermés, climatisation, ventilateur, à Lyon, le soleil frappe fort. Chacun tente de s'adapter pour supporter les fortes températures.
26: Là, actuellement, à Lyon, ça dépasse les 30 degrés. Et je pense qu'en ressenti, on sera plus vers les 35, 36, 37 degrés. Ce que je fais à l'appartement, c'est que je ferme les rideaux pour éviter que la chaleur reste dans l'appart. Et c'est plus vers le soir, 20h30, 21h, que je vais tout ouvrir pour aérer le tout.
27: La stratégie, c'est de voir là où il y a des piscines, là où il y a peut-être des endroits climatisés pour aller manger, pour aller boire un coup. Sinon, à part ça, ça reste quand même compliqué d'être bien.
25: Les sorties aussi sont décalées. Les rues se vident à la mi-journée avant de se remplir de nouveau lorsque la chaleur retombe. À Toulouse, Ethan vit plutôt bien cet épisode, habitué à ces températures.
28: Ça fait une bonne petite semaine qui fait aux alentours de 30-33 degrés. Donc en tant que réunionnais, la chaleur, ça va. Même si c'est pas la même chaleur, j'arrive pour l'instant à tenir.
25: Chez les professionnels, la chaleur est encore plus difficile à supporter. Près de Rennes, Marie-Prisca Bataille, gérante d'un food truck dans l'Ouest, subit de plein fouet les fortes températures.
29: La Réunion, il y a toujours un chaud, mais qui n'est pas étouffante. Ici, c'est vraiment, ça passe vraiment à étouffant vite fait. Quand je cuisine dans mon food truck, il y a le feu gaz, il y a le grill pour gratiner les papouchons, il y a aussi le cuve-vapeur pour... pour cuire les bouchons, donc la chaleur en ce moment est insoutenable.
25: Cette vague de chaleur est exceptionnelle. Lundi a été la journée la plus chaude jamais enregistrée à cette période dans l'Hexagone, dépassant le précédent record datant de 1944. Un répit est toutefois attendu en fin de semaine avec une baisse des températures annoncée.
2: Un métier étonnant maintenant, mais malheureusement indispensable, les nettoyeurs de scènes de crime. Ils interviennent après.

0: après le départ de la police, pour effacer les traces, permettre à la vie de reprendre peu à peu son cours. Voyez ce document exceptionnel. Reportage Maureen Bajac, Paul Bouffard et Charlotte Binnenfeld.
1: Bonjour, Gilbert, enchanté.
2: 3 ans qu'il n'a pas poussé cette porte, marquée par des images insoutenables.
3: Je vous suis.
2: Chaque nuit, Gilbert se réveille à 5 heures du matin, l'heure à laquelle il a appris l'assassinat de son beau-frère.
1: C'est donc ici, on est pour vous.
2: Tout s'est passé dans cet appartement, un assassinat sur fond de différents amoureux. Gilbert confie à Baptiste une mission intime et délicate, nettoyer la scène de crime.
1: Je vois personne dans notre famille être capable de le faire. Parce qu'on va pas, de toute façon, on va passer une semaine plus à pleurer qu'à autre chose. Vous voyez, c'est super dur, c'est super dur. Oui. Oui, bien sûr.
3: On est là. On va vous accompagner techniquement dans cette situation. On ne pourra rien effacer par rapport au drame, en tout cas. Toutes les traces laissées par ce drame. Ouais, ouais. Voilà, en tout cas, nous, on va se préoccuper de ces traces physiques.
2: Masque, combinaison, rue balise. La scène de crime est restée figée pendant 3 ans. Pour les besoins de l'enquête, rien n'a bougé. Le temps passe et les bactéries se développent. Il faut s'équiper pour se protéger et pénétrer dans ce lieu où les caméras sont d'ordinaire proscrites.
3: On vérifie s'il y a de l'électricité.
2: Baptiste a été mandaté par le juge. L'enquête est terminée. Aucun risque d'effacer des preuves.
3: Dans cet habitat-là, on voit des traces de lutte, en fait, puisque les choses sont complètement désordonnées. Il y a des choses qui n'ont rien à faire là, une casserole sur le sol. On voit que les choses ont été malmenées, donc il y a effectivement des traces de violence.
2: Par respect pour la victime assassinée et ses proches, nous ne vous montrerons aucune trace de violence. Ici, la vie s'est brutalement arrêtée. Reste la couverture de survie des secours, les affaires personnelles de la victime, l'intimité d'une vie de famille. Même après des milliers de nettoyages, Baptiste et son équipe se protègent et retournent toutes les photos.
3: Pour pas que la famille nous regarde toute la journée, ça paraît complètement anodin, mais on va passer peut-être 20-30 fois devant ce réfrigérateur dans la journée. Et en fait, notre psyché, le côté émotionnel de notre cerveau, va imprimer, en fait, sans qu'on s'en rende compte, ces images, ces photos, ces regards, ces visages.
2: L'inspection se poursuit dans la cuisine et après 3 ans sans occupant, réserve des surprises.
3: À l'intérieur des réfrigérateurs, on trouve très souvent des denrées qui sont complètement moisies. Et c'est dangereux pour la santé humaine et on voit que toutes les portes à joints sont vraiment collées.
2: Larves, moisissures, il faut être très prudent. Ces scènes de crime regorgent de pièges toxiques. Dans la chambre, il faut carrément désosser le matelas. À cause des risques infectieux.
4: On va séparer tout ce qui a été souillé, lésé, par des sources pathogènes, en l'occurrence là du sang. Donc la partie souillée, lésée, en filière spécialisée, comme dans les hôpitaux, et la partie non lésée, en déchetterie.
2: Plus de 12 heures de travail à trois. Effacer la moindre micro-trace du crime, du plafond jusqu'au sol, nettoyé avec ce produit spécialement développé pour eux en Allemagne. Introuvable dans le commerce, il détruit l'ADN.
3: Destructeur d'ADN, ça veut dire qu'après notre passage, il n'y a plus aucune possibilité de savoir qu'il y avait du sang ou de retrouver un profil génétique. C'est peut-être une chambre d'enfant la semaine prochaine, donc avec un doudou qui tombe par terre, avec des éléments qui vont être portés à la bouche. Donc nous, on doit vraiment s'assurer et engager notre responsabilité.
5: Cette intervention va coûter 3 000 euros, payée par le ministère de la Justice, qui va ensuite réclamer cette somme aux auteurs du crime placés en détention provisoire.
2: Les familles de victimes n'ont donc rien à payer. Grâce à cette loi, inscrite dans le code pénal depuis 2021 et initiée par Baptiste. À la fin de la journée, l'appartement est méconnaissable. Ces photos sont envoyées au juge d'instruction. Gilbert, lui, préfère nous attendre dehors. Il vient récupérer les clés. Une grande étape.
1: Un début de soulagement, en fait, si vous voulez, de se dire, voilà, on va clore par étapes. Ça allège un petit peu, si vous voulez, le poids de tout ce qu'on a vécu là depuis 3 ans. Quoi. Et peut-être que demain, je me réveillerai pas à 5 heures du mat, vous voyez. Bon, ça, j'en suis moins sûr, mais...
2: Vivre avec l'absence et ne garder que les images heureuses. En 8 ans, l'entreprise de Baptiste a réalisé plus de 2000 nettoyages. Cette année, une intervention tous les 3 jours.
0: Une histoire vraiment pas banale. Elles se croyaient jumelles, mais elles sont en fait des demi-sœurs. Ces deux femmes, nées le même jour de la même maman, ont découvert à l'âge de 45 ans qu'elles n'avaient pas le même père. Alors comment est-ce possible? Élise Stern et Fanny Bourdillon les ont rencontrées.
6: Ces deux jumelles partagent une histoire extraordinaire. Il y a 4 ans, Lavinia et Michel ont découvert un secret de famille qui les rend uniques. Tout a commencé par un test ADN, légal en Angleterre. Michel reçoit les résultats le jour du décès de leur mère. Premier choc, l'homme qu'elle pensait être leur père ne l'est pas.
7: J'ai vu un nom de famille qui n'était pas celui auquel je m'attendais. Les résultats ont été une énorme surprise car nous avons grandi en pensant que c'était un autre homme, notre père.
6: Elles ne sont pas au bout de leur surprise. Bien que nées le même jour, de la même mère, à la faveur d'un autre test ADN, elles découvrent qu'elles sont en fait demi-sœurs.
8: En grandissant, les gens nous disaient qu'on ne se ressemblait pas. Mais nous sommes de fausses jumelles. Il y a bien des jumeaux avec un frère et une sœur qui ne se ressemblent pas forcément. Nous sommes quand même des jumelles. Nous le sommes toujours.
6: Lavinia travaille dans la tech. Michel est couturière, comme leur mère. Des jumelles très différentes, mais qui n'avaient jamais soupçonné une telle histoire. Il n'y a qu'une poignée de cas dans le monde. Ce sont les seuls en Angleterre. Selon ce médecin français, spécialiste des grossesses gémellaires, c'est possible suite à une série d'anomalies très rares. D'abord, la femme produit 2 ovules. Suite à un premier rapport sexuel, un seul est fécondé.
9: Et il y a après une fenêtre de 6 jours pendant laquelle l'utérus peut encore accepter une autre grossesse. Et à ce moment-là, si jamais il y a un deuxième rapport fécondant, il peut y avoir une fécondation du deuxième ovule et donc une deuxième grossesse qui s'implante.
6: Impossible, bien sûr, pour des jumeaux identiques. Mais la généralisation des tests ADN pourrait révéler d'autres cas de jumeaux, demi-frères, dans les années à venir.
0: Retour chez nous pour sortir les claviers, les casques, les souris avec l'opération College of Legends, projet porté par le département, aventure entre jeux vidéo et apprentissage, éducation, notamment au collège Raymond Vergès de La Possession. Écoutez à des collégiens, joueurs et le président de l'association Gaming La Cour, Alban Delagrange, interrogé par Naïma Roux.
10: Ça m'a surtout servi pour plein de choses, pour le respect des autres, pour être plus relaxé, pouvoir plus profiter quand je joue. Et moi, je passe de meilleurs moments encore après cette petite période.
11: On a trop normalisé que c'est les garçons qui jouent, alors que les filles, elles peuvent être plus fortes que les garçons. Et j'en vois beaucoup, du coup.
12: Qu'on utilise l'e-sport, donc la pratique compétitive du jeu vidéo, comme un outil pour parler de prévention, de sensibilisation, avec des notions importantes comme le temps d'écran. Et puis également, on veut mettre en avant la parité. Donc ce sont des équipes mixtes qui s'affrontent sur ce jeu vidéo, puisqu'il n'y a pas de différence physiologique entre les hommes et les femmes quand le terrain de jeu est numérique. C'est un projet aussi qui a fait ses preuves en termes de lutte contre le décrochage scolaire, puisqu'on a plusieurs élèves sur l'année dernière que ça a permis de ramener à l'école et d'avoir une meilleure ambiance au sein de l'établissement avec les encadrants, avec les parents, de créer du lien et de la conversation autour du thème des écrans et de la pratique du jeu vidéo.
0: Le sport, du football et du business, samedi soir, ça y est, annonceront le 30 mai, date sur les calendriers des amateurs de ballon rond, et particulièrement du PSG. À finale de la Ligue des Champions, le Paris Saint-Germain affronte les Britanniques d'Arsenal. Choc attendu et boum des ventes des produits qui vont avec. Le maillot officiel des Parisiens, blanc ou noir, mais aussi le rouge d'Arsenal dans les rayons à Saint-Pierre. Reportage Farouk Moulin.
13: Les maillots du Paris Saint-Germain et d'Arsenal s'affichent déjà côte à côte dans les magasins à quelques jours de la finale de la Ligue des Champions. Pour beaucoup de supporters, porter le maillot de son équipe fait partie de l'événement.
14: En général, oui, je suis quelqu'un qui achète beaucoup de maillots, que ce soit sur les réseaux, même sur Internet, même dans les magasins des fois. Ah ben ça, c'est une affaire à pas manquer. Ça, c'est depuis la demi-finale, depuis la qualification, je compte les jours pour arriver à samedi.
13: Dans les rayons, les clients scrutent encore les derniers modèles disponibles avant la finale.
15: Mais regarde Paris, parce que Milan parisien, mais il reste français, voilà. Ah ben, le final est déjà fait, parce que regarde, qualité-prix, là c'est 99,90 et 69,90. Donc Paris, sans doute, il a déjà remporté la finale, voire.
13: Et même les supporters marseillais semblent y trouver leur compte.
16: Bon, moi, comme je suis

0: Marseillais de cœur. Je vais acheter un maillot d'Arsenal.
1: À quelques jours de la rencontre, difficile de trouver le maillot officiel du PSG, déjà en rupture de stock dans certains magasins. Il ne reste désormais que des alternatives, comme les maillots extérieurs ou les modèles d'entraînement.
2: On est en rupture sur le maillot bleu officiel, domicile. Moi, les clients ils viennent chercher leur maillot pour la finale. Donc, bien sûr, PSG avant tout. C'est vrai qu'il y a un vrai engouement depuis 2 ans, depuis que Paris a gagné la finale l'année dernière.
1: Rendez-vous le 30 mai pour cette finale entre le Paris Saint-Germain et Arsenal à Budapest. Coup d'envoi prévu à 20h, heure locale.
3: Il va y avoir du sport, comme on dit. Notre rendez-vous aux côtés des guides pour visiter La Réunion ce soir. Willy Cochard, natif de Bras-Fusil, des voyages et puis le retour dans l'île pour devenir chauffeur et guide. Plus qu'un métier, hommage aux ancêtres à travers chaque parcours. Il est question d'histoire, de lutte, d'héritage. Dans l'Est, accompagné du chef Brandon pour aussi découvrir la cuisine pays. Rencontre, rendez-vous signé Inès Vic.
4: C'est pas nous qui fait que ça fait. Donc à un moment donné, il peut éteindre enfin qu'on se cette transmission là. Comme tout on va dire, à un moment donné, nous recherchons un peu notre mission sur Terre. Et du coup, moi, je pense que ma mission, c'est culture réunion. Et bien manger, ça fait partie aussi de notre identité, l'héritage que justement l'époque de l'engagisme la laisse à nous.
5: Toi, Naïe, activé. Allez, dors. Ça fait fou du droit de sang, ça. L'objectif, c'est de transmettre et pour pas que nous perdons le moins de petites gestes et recettes traditionnelles de la culture réunionnaise. Parce que moi, justement, m'avais grandi, c'était un peu compliqué. M'a pas eu vraiment de monde pour moi, comme j'étais plus jeune. Et aujourd'hui, je veux prendre un petit revanche là-dessus et aussi pouvoir transmettre à des personnes qui étaient peut-être dans mon cas à moi, qui n'ont pas eu franchement des possibilités de faire ça familialement. Ben voilà, maintenant c'est pour autres qui font ça.
4: Toute l'est de la Réunion, on avait beaucoup d'abattoirs. Ce qu'il fait, c'est que l'abattoir te jette à la mer.
5: Okay.
4: Et c'est pour ça que justement, on a créé un écosystème d'espèces de requins. Donc c'était la mare aux requins et qu'au final, elle est marocain. Et nous sommes jusqu'à. Donc le belvédère, caméraman, zoomé. Le belvédère du gros piton. Ok, donc on va aller vers le théâtre du volcan. Allez, c'est parti, on suit Laurent en courant. Petite foulée. Allez, Laurent. Allez. Ah ouais, j'ai mes bêches. Ce que nous peut faire aujourd'hui, c'est quand un monde n'est plus là, nous cause de lit. Donc, par reconnaissance, même il raconte encore mon histoire aujourd'hui. Là, ça, il est même vite. Voilà. Attends, je fais le. Ah, oh, ok. Ah, t'as capté ou pas? Ça vaut le coup?
6: Ça permet de remettre un peu les pieds sur terre et apprendre un petit peu d'où vient toute cette culture réunionnaise que tous les jours on pratique, on fréquente. Et en fait, on se rend compte que des fois, on passe à côté de certaines choses.

La météo demain, pas très loin, Piton-Sainte-Rose, des pluies éparses et 21 degrés, Harmonie Peria nous donne les précisions dans quelques minutes. Moi, je vous retrouve dans un instant à 19h ensemble dans Tsoubik. Avant cela, des images de la plage de l'étang salé dans l'objectif de Serge Gélabert. À tout de suite.

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0: Des fruits, des légumes, la tradition longtemps, comme chaque mercredi, 19h ensemble, dans Tsoubik avec la cuisine de Jacques Mougom. Bonsoir Jacques, vous bien?
1: Bonsoir Antoine, ça va?
0: Ça va. Ça va très bien. Déjà la dernière de la saison, après un football tout. Alors pour l'occasion, vous avez d'abord touché le patol. Je crois que je fais la même vanne à chaque fois, mais j'aime bien. Patol, donc qu'est-ce que c'est que le patol? C'est une espèce grande courgette.
1: À la lila, là il est relativement petit, donc j'ai pris un tout petit là pour ramener sur le plateau ce soir. Mais en général, ils sont bien plus grands et la saison démarre. Et là, on dit qu'ils sont, comme on dit en créole, là, les bien tendres.
0: Ouais.
1: C'est-à-dire qu'ils ne sont pas à maturité, les graisses ne sont pas formées dedans. Donc
0: c'est pas trop dur.
1: C'est pas dur du tout, même, ça cuit assez vite. Et là, on l'a fait en daube ce soir. C'est-à-dire qu'on a pris le patol. En général, on le gratte un peu quand il est un petit peu plus dur.
0: Comment, peut-être l'étape d'avant, comment on choisit un bon patol?
1: Bah, déjà, là, bon, la saison démarre, ils sont tous tendres, quasiment.
0: Hein. Ouais.
1: Donc après, tout dépend de ce qu'on veut faire avec. Hein.
0: On manipule un petit peu.
1: On n'épluche pas le patol. On mange tout.
0: Ah,
1: on mange la peau, on mange l'intérieur, on mange tout. Et quand il est un petit peu à maturité, moi j'aime bien le gratter un peu et puis enlever les grains dedans. Après, il y en a qui aiment. Hein. On va le couper, vider les grains un petit peu. Mais...
0: Donc pour choisir, on choisit comme on choisirait une courgette.
1: Un chouchou, c'est pareil.
0: Combien, grosso modo?
1: Bon, là c'est un petit peu cher en ce moment. On est encore vers 6€ le kilo.
0: Ouais.
1: Mais c'est bon, en 6€, on mange quand même. Il y a une quantité qui est pas mal.
0: Ouais, il y a quand même un petit peu.
1: Parce que là, on perd rien. On mange tout. Quand il est tendre comme ça, il est jeune, on perd tout. Et on l'a fait en daube, c'est-à-dire qu'on l'a mis à l'étouffer avec donc des oignons, de l'ail, un petit peu de gingembre.
0: On met tout d'un coup
1: sel, poivre. Oui, je fais l'étouffer, on met tout d'un coup, et puis on laisse cuire tout doux, et puis on remue régulièrement, on écrase un petit peu, jusqu'à ce que ça vienne une belle compotée. Il y a une variante aussi, au lieu de mettre du sel, on peut mettre un bouillon de légumes ou de poulet dedans, qu'on fait diluer, on fait cuire avec. Et ça donne un petit goût qui est sympa. Ou alors aussi, après, le finir en velouté, comme une fois on avait fait avec le chouchou. Il y a plein de déclinaisons.
0: On peut mixer, et puis
1: on
0: ça
1: peut
0: marche.
1: Mixer, ouais, tout à fait. Ça marche très bien. C'est de la famille des courgettes.
0: On ne pluche pas, hein?
1: Non, le patol, on ne pluche pas. Hein. On garde tout. Même s'il est dur, on va le gratter un petit peu seulement quand il est dur. Mm-hmm. Mais sinon, on garde tout, la peau et l'intérieur.
0: On garde tout, on mange. C'est super bon. Alors, je ne sais pas. C'est...
1: Bon, on est sur une déclinaison plutôt vegan.
0: Goût chouchou, courgette,
1: voilà. Et puis on l'assaisonne bien, et puis ça donne un goût qui est très sympa.
0: À côté, on a
1: fait un petit fricassé de bras de chouchou.
0: Chouchou, ça va être difficile. Là, on en parlait hier avec la sécheresse.
1: Ça va être compliqué bientôt, apparemment.
0: Il n'y a pas de bread patol.
1: Non, mais c'est une liane. Hein, c'est une liane.
0: Les feuilles, on ne pourrait pas les manger.
1: À ma connaissance,
0: c'est
1: non.
0: Pas, ouais.
1: Alors, peut-être que d'autres personnes ont essayé, mais à ma connaissance, non. Hein. Donc, c'est une liane, et puis ça pousse sur une liane, sur une treille, un peu comme le chouchou, d'ailleurs. Et voilà. Donc, la saison du patol démarre.
0: Je crois qu'on appelle ça la courge serpent. Quand ils sont belles,
1: regardez comme ils sont
0: grands, ça ressemble à un gros serpent. Petit chouchou à côté, un petit fricassé, un petit sauce piment
1: avec piment. Alors, j'ai vu sur le marché depuis 2-3 jours, il n'y en a pas partout, mais il y en a un petit peu, des piments cabri jaunes.
0: Mm-hmm.
1: Ils sont assez relevés, bien parfumés. On l'a fait avec un petit citron galé dedans. Et puis des oignons et tout, donc ça marche très bien, mais ça envoie du lourd.
0: Ça marche bien, en tout cas.
1: Ça marche très bien.
0: C'est très très bon. À côté, petite déclinaison sucrée, parce qu'il fallait quand même parler des goyavés.
1: Pas que sucrée.
0: On est en plein dedans. Justement, alors, envoyez, je finis
1: là,
0: petite bouchée.
1: Oui, allez-y. Et là, c'est vraiment une remontée de souvenirs. On est en pleine saison de goyavier. Bon, le goyavier, c'est un marqueur. On sait que la Réunion sort de la saison chaude pour aller vers la saison fraîche. Et sachez que c'est une peste végétale, hein, c'est pas vraiment un fruit.
0: Et là, on est avec le petit Jackie.
1: Ça même, le petit qui avait 10 ans, quoi, à peu près.
0: Jackie Marmaille, allez.
1: Et maman prenait plaisir à prendre le goyavier, on levait la petite tête en haut, coupait ça en fines lamelles. Et puis on écrasait, on mettait du sucre dedans.
0: Mm-hmm.
1: Et on écrasait quoi? Du piment. Qu'on mélangeait avec du vinaigre et on assaisonnait tout ça avec.
0: Mais c'est ça que moi je ne comprends pas. L'intérêt du vinaigre, c'est pour chasser ici à
1: des. Déjà, le vinaigre, on ne le sent pas. Attention, par contre, le vinaigre basique, vraiment le vinaigre d'alcool basique, le blanc, on ne va pas chercher le balsamique ou quoi que ce soit. Et c'était le dessert, le goûter de l'après-midi. Bon, là, ça pique un petit peu parce que j'aime bien quand ça pique.
0: Mais c'est vrai qu'on ne sent pas du tout.
1: Et en saison chaude, on le faisait avec la mangue. L'ananas, ou la papaye verte. La papaye entre le vert et le mûr, mais vraiment pas mûr. Hein. Et mais vraiment, c'est une tradition culinaire de la Réunion. Ils appellent ça salade goyavier, ou bien salade mangue ou salade ananas. Voilà. C'est et là. Salade, c'est le fait de mettre du vinaigre dedans, qui fait qu'on l'appelait salade. Donc, encore une fois, sucre, le fruit, et puis on écrase un peu de piment, pilon, ou alors mixeur, et puis on met du vinaigre, et on mélange tout ça. Et c'est juste trop bon l'après-midi ou même après un repas.
0: C'est vraiment la régalade, une petite barquette goyavier.
1: Ah oui, goyavier et piment.
0: On peut aller chercher soi-même.
1: C'est juste trop bon. Puis voilà, on est en pleine saison de goyavier. Et il y a les deux. Hein. Alors, je veux juste revenir sur une chose. Il y a aussi le goyavier blanc, qui est un petit peu plus rare à trouver et qui, lui, est moins acidulé que le goyavier rouge qu'on connaît plus souvent. Voilà. On peut faire de la confiture, on fait pas mal de déclinaisons autour du goyavier. Voilà. Ça pique un petit peu, mais c'est super bon.
0: Je suis désolé, je regarde. Ouais, piment, pas trop.
1: Non, ça va, on a mis ce qu'il fallait.
0: Que le habanero, mais qui a un très bon goût. Que le cabri. Piment cabri. Merci beaucoup, Jackie, pour ces belles choses.
1: Petit message pour la fin, puisque là, on va s'arrêter. Merci à tous les spectateurs. J'ai pu rencontrer sur les marchés, sur pas mal d'endroits. Merci pour votre confiance, et puis on se dit à très vite. J'espère vous retrouver très bientôt.
0: Pour la rentrée, parce qu'après, il y a le foot, il y a d'autres événements qu'on va vivre ensemble sur Antenne Réunion. Merci en tout cas, Jackie, pour ces belles choses. Patol Goyavier, Annette, Dan Soubic. Demain, pour l'info, l'équipe du 6-8 ensemble. Julien Andy, Yannick Pitou, Victoria Aspicoré, Laura Château. Pour le 12h30, moi, je vous donne rendez-vous pour le 19h à suivre sur Antenne à la météo. Et puis, Koh-Lanta, les reliques du destin. Une belle soirée, à demain.
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18: Bonsoir à tous et ravi de vous retrouver pour votre météo. Regardons notre animation satellite. Alors en première partie de nuit, des étoiles sur l'ensemble de la Réunion. Et en seconde partie de nuit, on va parler d'entrée maritime. Alors d'une ligne de Piton-Saint-Roch jusqu'à Saint-André. Puis c'est vrai que de temps en temps, ces précipitations ont tendance à s'étirer un peu vers le chef-lieu. Ça reste assez faible. Et puis ailleurs, on profite toujours d'une nuit agréable. Le vent va faiblir, la mer reste agitée et les températures minimales seront légèrement en hausse. Alors attention, on ne revient pas en été. Hein. On conserve quand même ce temps d'hiver. Regardons le temps pour demain matin, de la pluie, enfin des pluies éparses surtout sur une moitié nord-ouest de la Réunion. Ça reste assez faible en termes de quantité. Ailleurs, le ciel se partage entre nuages et éclaircies. Les plus beaux rayons de soleil sont surtout d'une ligne de l'étang Salé jusqu'à Saint-Philippe en passant par le sud. Pour l'après-midi, toujours un temps maussade qui persiste sur l'ensemble quasiment de la Réunion. Ça a même tendance à s'étirer sur l'ouest, comme par exemple vers Saint-Gilles. Sur le sud, on devrait conserver quelques rayons de soleil. Le vent reste assez faible sur l'ensemble. l'ensemble de l'île. La mer continue de s'agiter. Au matin, elle sera assez calme encore sur le nord-ouest. Et puis dans l'après-midi, ça va généraliser. Elle sera agitée partout. Pour les températures minimales, 23 degrés à Saint-Denis, 10 à Petite-France, également à Sillaos. On terminera avec les plaines avec 9 degrés. Pour les maximales, 30 degrés au port, 29 pour la pointe des Trois-Bassins, 22 degrés au Colimaçon. On termine avec Saint-Pierre avec 28 degrés. Pour les prochains jours, quelques éclaircies pour vendredi et samedi, c'est-à-dire le matin ensoleillé, un peu plus d'humidité l'après-midi, mais on conserve de très belles journées dans l'ensemble et les températures sont comprises entre 5 et 30 degrés. Vous voyez, les minimales redescendent. Regardons maintenant ce qui se passe chez nos voisins. Un temps ensoleillé pour Madagascar, Rodrigue, quelques averses pour Maurice. Un peu plus loin, on retrouve le soleil pour Johannesburg, quelques averses pour Moroni et May. Direction l'Hexagone où le soleil reste dominant et les températures aussi restent très élevées, entre 30 et 36 degrés. Retour chez nous demain. Nous serons le jeudi 28 mai. Des bisous d'avance à vous les Germains. Le soleil s'élèvera à 6h46 et nous quittera à 17h45. Excellente soirée à vous tous et d'ici là, restez dans l'air du temps sur Antenne Réunion.
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0: chance de prendre la relique de l'affrontement dans l'antre du destin.
1: Un affrontement entre vous, un concurrent encore en course que vous devez désigner et le dernier aventurier éliminé va avoir lieu.
0: Sur place, elles ont désigné Zacharia. Avant de retrouver Guillaume, éliminé auparavant, pour l'épreuve à 4.
2: Go !
0: Seuls les deux premiers pouvaient sauver leur place.
2: La victoire, elle est pour Guillaume ! Zacharia, vous restez dans l'aventure avec cette deuxième place !
0: Le guerrier revenu dans le jeu avec un collier d'immunité a retrouvé son ami Hugo et la valeureuse Cynthia qui est parvenue à force de recherche à trouver un autre collier.
3: Je rempile pour quelques jours de plus. C'est génial.
0: Les trois ex-jaunes disposaient donc de deux colliers. Pour connaître le vote rouge et protéger la bonne personne, Guillaume a confié ce secret à Daniel.
4: Cynthia, tu as un collier hier. Est-ce que toi, tu seras en mesure de me donner les deux noms qui vont sortir ce soir?
0: Mal lui en a pris, le doyen a prouvé son attachement à sa tribu d'origine rouge en éventant le secret des jaunes.
5: Ils m'ont dit qu'ils avaient trouvé un collier. Cynthia a trouvé un collier hier.
0: Hugo a du coup été éliminé.
2: Hugo!
0: Au grand dam de son ami Guillaume, consterné par sa propre naïveté.
6: Je suis désolé. J'ai placé ma confiance au mauvais endroit et aujourd'hui, j'en pâtis les conséquences.
7: T'inquiète, je vais toper la bonne poterie.
0: Mais le jeune océanographe a eu la main heureuse.
8: Je vous invite à lire à tout le monde ce message.
7: Duel de riposte.
8: Vous allez disputer un duel face à l'un ou l'une d'entre eux. Si vous le gagnez, vous restez dans l'aventure. Si vous perdez, alors votre sortie sera définitive et vous rejoindrez les membres du jury final. Mais si vous gagnez, c'est celui que vous allez défier ou celle que vous allez défier qui sera éliminé. Décision lourde de sens.
7: Je vais défier Cindy. Que ce coup-ci, je vais revenir à la méritocratie. Pour le coup, c'est un duel, ça concerne de moi vis-à-vis d'un aventurier. Sur les 10 derniers jours, je considère que t'es la moins méritante, en tout cas sur le camp et sur les épreuves.
8: Cindy, venez me rejoindre. Cindy et Hugo, vous voilà face à un défi énorme. Gagner, c'est rester dans l'aventure. Perdre, c'est être éliminé et rejoindre le jury final. Regardez devant vous, vous avez une forme de tortue. C'est un puzzle à réaliser le plus rapidement possible. 25 pièces. Celui qui est capable de composer sa tortue en premier remporte ce duel et reste un membre à part entière de la tribu réunifiée. Attention! Top, c'est parti. 25 pièces.

deux techniques différentes. Hugo va vite, il sort les pièces pour les voir toutes. Avec cette vision d'ensemble, il peut rapidement en encastrer certaines. Cindy, elle, ne laisse que celles dont elle est sûre.

Chaque seconde compte, car l'issue sera fatale. Qui de Cindy ou Hugo quittera l'aventure? Les deux autres ex-jaunes comptent sur lui.

0: la tortue du jeune océanographe prend forme, à moins qu'une pièce ne coince.
1: C'est gagné, Hugo.
2: Un jour, il n'y a pas photo.
0: Votre prestation est impressionnante. Vous n'avez quasiment jamais hésité là où Cindy, vous n'avez que quelques pièces.
2: Je pense que c'était vraiment une épreuve pour Hugo. Donc je suis contente pour lui, dommage pour moi. Il faut quelqu'un qui parte, bah, c'est moi malheureusement.
0: Hugo, j'ai l'impression que vous avez du mal à réaliser.
3: C'est vrai que c'est un peu les montagnes russes là. C'était aligné ce soir. Je suis très heureux et je me disais, tu mérites de rester dans cette aventure et aujourd'hui, j'y reste comme une petite moule accrochée à son rocher. Donc, donc voilà, je suis content.
4: Je suis tellement heureux sur ce qui se passe, et c'est incroyable. T'as été parfait. T'as gardé le sourire, la confiance et ton sang-froid. Et t'as tout donné jusqu'au bout. Donc tu mérites plus qu'amplement de rester.
0: Cynthia.
5: Je suis ravie qu'ils reviennent reformer notre petit trio de jeunes là. On va continuer ensemble, mais il a très très bien joué. Bravo, bravo, bravo.
0: Hugo, retrouvez votre place que vous avez quittée quelques minutes.
3: Merci Denis.
0: Cindy, je vous invite à aller récupérer votre flambeau et à venir me rejoindre. Cindy, parce que vous avez perdu ce duel face à Hugo, votre aventure dans Koh-Lanta, les reliques du destin, s'arrête ce soir.
2: J'ai été fière de faire partie de l'équipe des Rouges. Voilà, j'espère vous avoir apporté un petit peu. Bah, désolé, hein. Je vous mets à 5. Perdez pas espoir. Il va falloir se donner sur les épreuves d'immunité, sinon vous allez venir me rejoindre.
0: Cindy, n'oubliez pas toutes les belles choses que vous avez vécues sur Koh-Lanta. Et rejoignez les membres du jury final. Vous les retrouverez lors du dernier conseil. Au revoir, Cindy.
2: Au revoir, Denis.
0: Cindy s'en va déçue, mais contente de ses actions passées en faveur des femmes dans cette aventure. Hugo, heureux ?
3: Ouais, très heureux, très content. Je retrouve mes collègues. On a fait une petite boulette, mais c'est rattrapé. On est toujours dans la course tous les trois. On va serrer les coudes et on va essayer d'en faire abaver un maximum aux rouges qui restent.
0: Avec ce collier d'immunité individuelle qui vous protège pour le prochain conseil, je vous rappelle que ce collier, il est cessible. Venez le récupérer.
3: Merci, Denis.
0: Tenez, faites-en bon usage.
3: Avec plaisir.
0: Et à demain.
6: Merci. À demain, Denis.

0: Hugo est de nouveau sur le camp des naufragés. Cela fait deux fois qu'il rentre d'un conseil où le destin le condamnait. Jade l'avait sauvé il y a quelque temps avec son collier, et cette fois-ci, les reliques l'ont poussé à se surpasser.
1: Je suis d'extrême bonne humeur ce matin. Parce que quand on voit la fin du jeu, vous arrivez sur la tête et que finalement on est toujours là.
0: Hugo, prenez votre sac et venez me rejoindre.
1: J'ai vu mon aventure s'arrêter puis repartir. Et c'est assez fou comme ascenseur émotionnel.
2: Pas de sitôt.
1: La petite moule accrochée à son rocher, je te jure, vraiment.
2: Ouais. On est passé à travers toutes les émotions hier.
3: Ah ouais.
2: Quelle émotion pour le conseil d'hier, c'était incroyable. J'ai paniqué et plutôt que de donner mon collier à Hugo, je l'ai gardé, je l'ai mis autour de mon cou. Au moment où Denis a sorti le premier mot, Hugo, je me suis effondré. Je me suis dit, putain, t'es qu'un égoïste. Je me suis senti détestable, je voulais juste me mettre dans un coin et me rouler en boule et que personne ne me parle. Là, ça fait très très mal. Je suis désolé, frère.
1: T'inquiète. J'ai compris ce qu'il ressentait, donc je peux avoir 100% confiance en Guillaume aujourd'hui. Par contre, à partir de maintenant, je suis revanchard. J'ai une petite boule de feu là qui brûle dans l'estomac.
4: Il y a une deuxième partie du jeu qui commence, là, ça y est.
1: On va pas jouer pareil. Les principes, ils ont été mis sous le tapis, donc pas de quartier. Alors là, oui.
5: On n'arrivera jamais à les faire partir, ces jaunes. Hein. On a beau essayer de les sortir, ils reviennent toujours. Hein. Ça sort moins bon pour la suite.
0: Hugo est soulagé, mais agacé par Daniel, qui se disait proche de Guillaume et qui, pour autant, a divulgué l'existence du collier de Cynthia aux ex-rouges.
2: Je pensais réellement qu'en lui disant, il allait pouvoir conserver le secret. Je lui donne une information cruciale et j'en ai une en retour. Il m'a dit qu'il ne donnerait pas l'information en retour, qui était les deux noms.
6: À partir du moment où j'ai pris une décision, j'ai voulu suivre la voie que j'avais décidée.
0: Vous avez choisi votre camp, en clair.
6: Oui, j'ai choisi mon camp. Et je peux pas le faire à moitié.
1: Je suis un peu remonté par si tu me promets dans... Moi, si je te promets dans les yeux, voilà, tu vois. Je suis pas là pour faire de la loubardise ou de stratégie.
7: J'ai été très agacé et très déçu. Daniel, il a couru le répéter direct au rouge, qu'on avait un deuxième collier. Dans ce cas-là, juste ne le promets pas.
8: On peut te faire confiance, Daniel.
9: Hein? Oui, mais comme j'ai dit, je sais pas ce que je vais faire.
2: Oui.
8: Mais juste ne pas leur dire.
9: Oui, oui, ça, oui.
8: Merci.
9: Guillaume ne l'aurait pas dit si...
8: S'il n'avait pas confiance.
2: Bah, t'as notre confiance à tous les trois.
1: Je suis pas hyper rancunier, mais quand tu casses
5: il est
1: une...
5: Il est tout ce que tu veux.
8: C'est pour ça que
1: mais si
8: dit...
1: tu le fais pas, ne me promets
5: non,
1: pas dans les yeux.
5: C'est pour ça que plus le jeu avance, plus il est stressé. Plus en fait, il arrive plus à gérer ses émotions.
2: Il faut savoir un truc, hein, c'est qu'il vous caresse tous dans le sens du poil. Parce que lui, il a qu'une optique. Hein. Il se dit, si je gagne les poteaux, plus j'ai caressé tous les jeunes, ils voteront pour moi.
1: Et là, il l'a bien montré hier et moi, je suis extrêmement déçu.
7: Ça révèle pour moi que Daniel est opportuniste. À un moment, il faut arrêter ça, c'est bon. C'est terminé, qu'il ne vienne plus chipoter avec moi pour faire quoi que ce soit en stratégie ou quoi que ce soit en vote. Mes prochains votes, ils iront contre lui.
2: Est-ce que c'est pas Daniel le plus gros agent double, en fait? Vous pensez que Guillaume aurait pu le faire, ça aussi? Allez, pas lancer que vous avez un collier comme ça.
1: Guillaume, je pense qu'il a vraiment cru en Daniel quand il a caressé.
2: Moi,
1: parce que
2: Guillaume,
1: hier, vu sa réaction, sa voix est tremblotée, tu vois. Il était mal de me voir
10: pour
1: à cette place.
10: Guillaume et Daniel, ils parlent beaucoup, beaucoup ensemble depuis que Guillaume est revenu. Daniel fait que de l'éloger tout le temps et on a l'impression qu'il parle souvent stratégie. On a un petit peu peur tous qu'il ait fait une alliance avec Guillaume et qu'il essaye d'aller faire des choses ensemble avec Guillaume. Donc, Daniel, j'avais confiance en lui, mais j'ai encore moins confiance en lui, quoi.
8: Bon alors, quelles sont les discussions entre vous deux? Expliquez-nous.
2: C'est plus évident que jamais, quoi. Il y a une faction rouge, il y a une faction jaune.
10: Ouais.
2: J'ai placé ma confiance au mauvais endroit, que c'est moi qui ai fauté au début. J'ai donné l'information cruciale qu'on avait sans votre accord. Mmh. Donc déjà, moi, je me sens super mal vis-à-vis de vous deux. J'étais persuadé que j'allais le perdre. Et j'étais revenu dans l'aventure pour, sans faire exprès, foutre des bâtons dans les roues aux jaunes. Je l'ai déjà dit, hein, et je le répète, je respecte trop ce gars pour lui en vouloir, mais par contre, ce qui est certain, c'est qu'il n'y aura plus de confiance. Voilà. Ce conseil m'a permis d'ouvrir les yeux sur Daniel. Ça reste quelqu'un que je respecte beaucoup parce que c'est quelqu'un qui est très fort en épreuve, qui est très actif sur les camps, mais c'est quelqu'un en qui je ne peux pas faire confiance.
1: Daniel, j'aurais préféré que tu me dises, je ne peux pas vous le promettre, une info comme ça, je suis obligé de la dire avec les rouges, que tu la joues honnête et que tu me dises...
11: Moi, j'ai pas été malhonnête. Enfin, par rapport à vous, oui, mais en même temps, à partir du moment où je suis rouge,
3: je leur devais de rien leur cacher.
12: Voilà. Bah ça, t'aurais dû nous le dire.
3: Pas forcément, parce que ça reste une arme contre vous.
13: Pour moi, c'était une évidence et une information capitale de dire que l'équipe d'en face a un collier à jouer. Leur cacher ça et qu'ils l'apprennent derrière, bah, je me faisais couper la tête. Pour moi, c'est juste logique et ça va conforter la confiance qu'ils ont en moi.
12: Tu aurais juste pu nous dire, je peux pas vous promettre, les gars, parce que...
3: Bah, c'est ce que j'ai fait, c'est ce que je vous ai dit.
12: Non.
5: Tu nous auras des droits dans les yeux en nous disant, vous pouvez me faire confiance.
3: Ah, mais vous, après, vous dire ça, c'est vous dire la moitié aussi de la vérité.
5: Ouais. Ça décrédibilise tout ce que tu dis, en fait. J'ai l'impression que tout ce que tu dis, c'est du vin. Hein.
3: Écoute, Cynthia, je t'adore et je te respecte énormément. Mais encore une fois, je vous souhaite pas d'être dans ma place. Et moi, j'ai pas choisi d'être à ma place, ça m'est tombé dessus comme ça.
5: Tu me regardes même pas dans les yeux et tu dis rien à ce moment-là. Là, t'étais là, tu nous dis, vous pouvez me faire confiance, je le dirai pas.
3: Déjà, j'ai pas dit, vous pouvez me faire confiance. Tu m'as demandé, vous le direz pas.
5: Il a pas dit ça, mot pour mot, ici.
3: On s'en fout de manière, ça rajoute rien.
5: Oui, mais bon, c'est des paroles. Moi, les paroles, c'est important dans la vie. J'ai Daniel en travers de la gorge depuis hier soir. Ouais. J'ai pas trop apprécié sa façon de faire avec nous, donc c'est du vent maintenant, voilà. Tout ce qu'il peut dire, j'ai l'impression que c'est un politicien, Daniel, en fait. Il part de A, il passe de partout, je sais pas où il va maintenant, je suis plus, en fait. Voilà, bonjour, au revoir, et je mettrai son nom au prochain conseil.
3: T'as donné des paroles à d'autres aussi. Et,
5: à qui?
3: Et, attends, écoute-moi, laisse-moi finir. Et excusez-moi, mais pour le coup, encore une fois, j'adore tout ce que vous dites, et je vous adore tous les trois. Mais vous êtes en minorité, donc vous essayez de vous sauver la vie.
5: Non, mais là, on parle
3: parce
5: même pas d'équipe, on parle d'être humain, en fait.
3: C'est là pour couper les têtes.
5: Mais on parle même pas de ça, tu vois. Non, tu là, mélanges contre, tout, en fait.
12: Ça mélange un peu,
3: je mélange pas tout.
5: Mais
3: parce
5: si, tu
3: que
5: tout.
3: Je me suis fait prendre par mes sentiments énormément. Et là, c'était pas facile hier. J'ai essayé de trancher au mieux. Voilà. Et je reste fier de ce que j'ai fait.
12: Ah oui, oui.
3: Non, même si je suis déçu de vous avoir fait ça, je ne me sens pas du tout malhonnête ou une mauvaise personne par rapport à ce que j'ai fait. Voilà. Je me sens bien parce que j'ai suivi ma ligne de conduite. Je pense que j'ai fait ce qu'il fallait. Je pense que les Rouges, on est soudés aujourd'hui. De ce que je ressens là ce matin, un Zach, une Caroline, une Clarisse et un Antonin me font tous confiance.
14: Rien que regarder, ça me donne envie.
12: Ah ouais ?
14: Je pense que c'est la première fois que je me sens blanc dans le sens où, en fait, Clarisse, elle a mis à l'envers au rouge. Antonin, elle a mis à l'envers au rouge. Caro, elle a dit qu'elle était plutôt rouge. Daniel, il a essayé une mine de rein de filouter avec les jaunes. Donc je suis tout seul, donc en fait je vais pas porter l'équipe rouge tout seul alors que tout le monde a essayé de jouer sa carte un peu à droite à gauche. Donc je peux jouer ma carte perso plus que la carte des rouges.
0: Cette affaire du collier jaune sème la zizanie. Entre les jaunes et Daniel, à qui ils ne font plus confiance. Et au sein des rouges, qui réalisent combien le doyen a été proche de Guillaume.
15: Penché sans tomber. Et gage de liberté.
16: Bon bah va falloir donner le max, comme à chaque épreuve. Quoi.

0: vous allez disputer un nouveau jeu de confort au-dessus de l'eau. En tout cas, je l'espère pour vous, parce que si vous êtes dans l'eau, c'est que l'épreuve sera terminée pour vous. Hugo, vous êtes un rescapé. Avec quel état d'esprit ?
1: J'ai l'état d'esprit revanchard et je me dis que ça va être une épreuve compliquée aujourd'hui, mais je vais me donner à 100% et essayer de profiter.
0: Alors, j'ai envie de vous parler à vous deux, Guillaume et Caroline. Vous avez été incontestablement les pierres angulaires de l'équipe rouge et de l'équipe jaune jusqu'à la réunification.
2: Pleine balle.
0: Les espoirs des rouges reposent sur Caroline. Quelle performance de Guillaume !
3: La victoire pour les rouges et pour Caroline !
0: Vous avez été brillant sur les épreuves, mais là, paradoxalement, depuis la réunification, vous êtes à la recherche de votre première victoire. Caroline, qu'est-ce qui explique que là, seule face à votre destin, c'est plus compliqué ?
4: Ben, il faut croire que quand j'agis pour une équipe, je suis plus efficace que quand j'agis pour moi-même. Probablement que le fait d'avoir la pression derrière et de se dire que je ne travaille pas pour moi seule, ça m'aide. C'est une des raisons pour lesquelles je suis venue à Koh-Lanta. Je sais que quand j'agis pour moi seule, j'ai toujours du mal à aller chercher 100%, 110%. Je cherche encore le moyen de gagner une victoire individuelle.
5: Mes aventuriers sont de très très haut niveau. Je suis content de me battre contre eux. Et puis si je ne réussis pas à finir premier, c'est que j'ai toujours trouvé un peu plus fort, un peu plus chanceux. Mon temps viendra.
0: Aujourd'hui, c'est à la fois une épreuve de patience.

0: une épreuve de force et une épreuve aussi où vous devrez faire appel à votre jugeote pour trouver la meilleure position. Vous allez vous maintenir au-dessus de l'eau en tenant derrière vous un trapèze relié à une corde. Et à intervalles réguliers, eh bien, la corde va s'allonger. Donc votre position va devenir de plus en plus horizontale, donc de plus en plus difficile à tenir. C'est celui ou celle qui tiendra en dernier, qui l'emportera et qui pourra prétendre à une récompense qui, j'en suis persuadé, va vous bouleverser si vous la vivez. Vous allez partir loin d'ici, à bord d'un petit avion privé.
1: Oh là là, c'est ouf.
0: Dans l'archipel des Visayas. C'est un archipel corallien absolument exceptionnel. Mais c'est surtout un sanctuaire mondialement connu pour protéger deux espèces de tortues. Des tortues vertes et des tortues à écailles. Vous allez avoir la possibilité de nager avec ces tortues. Et puis, eh bien, vous passerez aussi la soirée et la nuit là-bas. Il y a un petit hôtel avec un restaurant. Des spécialités locales, un peu sucré-salé, le fameux adobo. Une nuit confortable et il sera temps de revenir dans la rigueur de cette aventure que vous vivez depuis plus d'un mois maintenant.
2: C'est peut-être le meilleur confort de l'aventure pour l'instant, il est vraiment complet. Ce serait un moment, ouais, je pense, vraiment unique, ouais, vraiment magique.
0: Hugo, c'est le prolongement un peu de vos études, ingénieur dans le milieu océanique.
3: Et nager avec les tortues, franchement, ça me mettrait des étoiles plein les yeux. C'est ce genre de moment que j'ai envie de vivre.
4: C'est clairement la récompense idéale. La victoire va être très, très, très difficile à aller chercher.
0: Rarement, je vous ai senti tous, sans exception, autant motivés par une récompense. Maintenant, il faut aller la chercher, cette récompense. Et pour ça, il faut gagner ce jeu de confort. Mettez-vous devant votre plateforme et prenez votre trapèze. Vous êtes 8 engagés dans cette magnifique lutte pour cette récompense. Attention, première étape, votre corde va s'allonger et vous allez donc plonger un peu plus vers l'avant. Top !
5: La roue tourne pour libérer 5 cm de corde supplémentaire.

c'est une épreuve redoutée de Koh-Lanta. Pour l'instant, tous prennent leur marque. Ils savent que la difficulté va être progressive jusqu'à être insupportable.

0: Il faut trouver la bonne position, tout en réussissant à détendre ses muscles. Le poids du corps se fait de plus en plus sentir.
1: Ça fait 10 minutes. Certains bougent de plus en plus. La fatigue qui commence à se faire sentir. Les muscles endoloris. Aujourd'hui, cette épreuve se prête à ce dépassement de soi.
0: Les mains sont essentielles dans cet exercice. Elles doivent enserrer la barre sans faiblir, quitte à souffrir.

Un quart d'heure d'épreuve. Attention pour tous. Votre corde s'allonge à nouveau. Top. Une corde plus longue de 5 cm. Forcément, l'attraction terrestre s'accroît.

0: 20 minutes d'épreuve. Et ça va devenir encore plus compliqué. Top!
1: L'angle augmente dangereusement, presque 30 degrés.
0: Vous bagarrez depuis le départ pratiquement, Hugo. Vous êtes encore 7, Cynthia, Antonin, Zacharia, Clarisse, Caroline, Daniel et Guillaume. Au moment où la pluie commence à tomber.

0: Votre épreuve a commencé il y a 25 minutes et la corde qui vous relie à votre trapèze va s'agrandir une nouvelle fois. Top !
1: L'inclinaison va se rapprocher des 40 degrés. Il est très difficile de résister. Tous les muscles sont en tension, sans aucun relâchement possible.
0: 26 minutes, Zakaria. Vous êtes le deuxième à tomber, après Hugo. Encore 6 aventuriers. 3 femmes, Cynthia, Clarisse et Caroline. Et 3 hommes, Guillaume, Daniel et Antonin.

0: 28 minutes et 30 secondes, Caroline, vous avez tout tenté. Vous êtes encore 5.
1: Et sur 5, deux ex-jaunes, Guillaume et Cynthia, veulent absolument partir prendre des forces en vue de l'épreuve d'immunité, capitale pour eux.

0: Bravo à tous les cinq, vous résistez depuis 30 minutes. Mais ça va devenir encore plus dur, car la corde va être encore plus longue. Top ! En lâchant votre trapèze avec une main, vous avez été déséquilibré. Faute d'étourderie, Clarisse.
1: Penché à 45 degrés pratiquement, les triceps et les épaules retiennent tout le poids du corps désormais.
2: Cynthia ne bouge pas du tout.
3: Cynthia, elle ne bouge pas d'un iota. Elle sait qu'elle allait chercher sa troisième épreuve du village, je pense. C'est Schmitt, Daniel, Cynthia.

0: Daniel, vous ne gagnerez pas celle-ci.
1: Moi, je pense que c'est Cynthia qui va gagner.
0: Guillaume, Antonin, Cynthia, qui va l'emporter. Antonin face à deux ex-jaunes ultra motivés pour remporter la récompense. Du dépaysement et des repas. De quoi reprendre des forces juste avant l'épreuve d'immunité, forcément cruciale pour les derniers jours.
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1: Aujourd'hui, je vais vous faire découvrir une toute nouvelle adresse à Saint-Gilles-les-Bains. Un lieu où le design italien rencontre le sur-mesure et l'accessible haut de gamme. Bonjour Mathilde.
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5: Au-dessus de ces eaux cristallines, ils sont encore trois à espérer remporter la récompense magique de cette épreuve de confort. C'est à celui qui lâchera en dernier. Antonin tient bon, tout comme Guillaume et Cynthia.
6: Est-ce que ce sera la troisième victoire d'Antonin ? La troisième victoire de Cynthia ? Ou la première de Guillaume, avec la tribu réunifiée ?
5: C'est une lutte contre les autres et contre soi-même. Qui sera entraîné par son propre poids ?
6: Cynthia, après 34 minutes, vous avez lâché votre trapèze. Vous êtes la meilleure des femmes et vous terminez troisième de ce jeu de confort. Le duel terminal oppose Guillaume à Antonin. Un ex jaune face à un ex rouge. Cinq minutes d'effort. Messieurs, soyez vigilants. Ça va encore se compliquer. Top ! L'angle entre votre corps et l'eau se réduit.
7: Ça, c'est un truc plus petit, Marie.
8: Ouais, regarde, Guillaume.
7: L'escalade. Il a un truc de mal.

0: Guillaume n'est pas avantagé par son gabarit, mais il veut tellement se racheter. Antonin, lui, a l'air à l'aise, penché ainsi à 45 degrés.
1: La victoire, la première depuis la réunification pour Guillaume.

0: Guillaume, l'archipel des Visayas, vous imaginez?
1: En fait, je m'en rends pas trop compte, là. J'ai tellement eu l'habitude de vous voir annoncer ces choses-là aux gens autour de moi que j'ai du mal à croire que vous me regardiez réellement, moi.
0: Là, c'est pour vous.
1: Ouais, c'est pour moi, très bien.
0: Guillaume, vous allez la partager, cette récompense, avec une personne. Avec qui souhaitez-vous partir et pourquoi?
1: C'est sans trop de surprise que je vais annoncer le nom d'Hugo pour partager cette aventure. Ça a été mon frère d'aventure depuis le tout début. Et ça va ressasser, mais hier, je me considère plus que fautif. Et même si je suis fautif envers Cynthia également, encore désolé pour hier. Et c'est pas, enfin, je l'ai fait par panique. Et c'est avec grand plaisir que je t'emmène avec moi, découvrir tout ça, manger.
2: Merci du fond du cœur.
1: Faire un petit tour.
0: C'est pas un symbole, ça, Hugo?
2: C'est un beau
0: hier,
2: symbole.
0: Hier, gagner le puzzle avec 25 pièces représentant une tortue. Et aujourd'hui, vous êtes invité à aller profiter de cette récompense pour nager avec les tortues.
2: Franchement, j'ai le cœur qui bat et la petite boule de feu dans le ventre, là, j'ai vraiment hâte.
0: Ne perdez pas un instant, l'avion, il est déjà en bout de piste. Profitez-en. Les autres, je sais que c'est une déception de ne pas pouvoir profiter de cette récompense, mais restez focus dans l'aventure. La prochaine fois que vous allez vous affronter, c'est sur l'épreuve d'immunité. Bon retour sur votre campement.
1: Merci. Ah, merci.

0: Sur le camp, Cynthia est la seule jaune avec les ex rouges qui ne se remettent pas du Daniel qu'ils ont découvert lors du conseil.
1: Ce serait quoi vos 5 favoris, vous, pour l'orientation? Si, sans parler de couleurs, rien, de stratégie, machin.
2: En vrai, moi, ce serait nous trois, Cynthia et Hugo, je pense.
1: Je sais pas.
3: Cynthia, vous la kiffez tant que ça?
1: De plus en plus, je la trouve adorable et je trouve qu'elle est méritante. Elle se débrouille vachement bien dans la forêt, sur le camp et tout ça. Donc, toi, Zach.
3: Peut-être Antonin. Vous ne trouvez pas que Daniel, ça pue le double jeu quand même?
2: Moi, je ne le sens pas non plus, Daniel, là.
1: Depuis le conseil d'hier soir, je m'en méfie comme de la peste.
4: Daniel, il est très très proche de Guillaume et il est très très stressé, donc son comportement, il commence un peu à être agaçant. Donc moi, je pouvais voter contre lui depuis longtemps. Et Zach et Caro, ils ont réalisé après le conseil qu'en fait, ils pourraient clairement voter contre lui aussi parce qu'ils lui font plus confiance.
5: Je vais prendre lui et un de là.
6: Tu t'y colles solo là, en plein gagnant?
5: Ouais, mais c'est bon, t'inquiète.
6: T'es sûr?
5: Oui, oui.
1: T'es sûr, tu veux pas prendre?
5: Relance un peu le feu si tu peux.
6: Oui, ok.
5: T'inquiète, ça va me faire plaisir. Posez-vous après, c'est vrai. Je prépare un petit peu, je leur ai dit d'aller se poser là-bas. Et je vais leur ramener à manger à l'ombre dans un petit bol. Ça fera plaisir à tout le monde. Et ça me fait plaisir aussi.
7: Daniel, il sort les rames. J'ai clairement dit que j'allais mettre son nom au prochain conseil, donc il me lance des petits regards, des petits sourires. Il essaie de rattraper la chose, mais bon, je ne vais pas le bouder, hein, mais bon, je retiens. Il va nous faire des bols à chacun et nous les amener ici pour qu'on mange à l'ombre.
1: Ok.
7: Il a dit que ça lui faisait plaisir de le faire. Je lui ai proposé de peler et tout, tu vois.
3: L'opération séduction et de retrait.
5: Ça va être réconfortant. C'est pour ça que je me suis dit, allez, vas-y, fais. Et puis je suis le doyen, donc ça ne me dérange pas du tout.
7: Quel filou, celui-là.
1: C'est un filou.
5: Il est bon. Très, très bon.
3: Autant j'avais énormément confiance en Daniel avant. Là, avec ce qui s'est passé hier, ça m'a mis énormément le doute et je pense qu'il faut que j'arrête d'être bête, moi.
8: Oh, oh, oh.
9: Ça, c'est de l'avion.
8: Oh, la vache. Voilà. Hello.
9: Hello.
8: Thank you very much. Thank you.
0: Hugo et Guillaume, eux, sont très loin du camp et de ses réflexions.
8: Hello, how are you doing?
9: Good. Hi, Captain.
10: Welcome aboard.
8: Thank you very much.
10: Thank you.
0: Ils vivent un rêve éveillé. Ils vont s'envoler pour l'archipel des Visayas, à près de 1500 km au sud. Ils vont à la rencontre des tortues marines pour voir comment leur habitat est protégé.
11: Allez, let's go. Je suis comme un enfant, là, vraiment. Oui.
12: Et ouais, fallait gagner les
13: comptes,
12: les gars.
13: Ça me touche énormément de pouvoir partager cela avec Hugo. Et je suis content de pouvoir le faire profiter de tout cela.
11: Oh là là là là, c'est dingo.
12: Ouh.
11: Incroyable.
9: Wow.
11: C'est trop beau.
9: C'est trop beau.
11: C'est grandiose. J'en prends plein les mirettes là, c'est fou. Merci Brosito hein, de m'avoir pris avec toi parce que là...
12: Avec grand plaisir.
11: Voilà, vu là, avec les couleurs sur le volcan, elle est magnifique. Quand le volcan est magnifique.
12: C'est incroyable.

0: Encore une heure de bateau et Guillaume et Hugo mettront pied sur Apo Island, refuge des tortues marines.
1: Ça y est, on est arrivé.
2: Ah là là, la destination finale.
3: Le voyage a été long pour venir jusqu'ici. Mais ça valait clairement le coup.
4: Nice to meet you.
3: Nice to meet you.
4: Nice to meet you. I'm Liberty. I'm very proud that you visit in our island.

0: Thank you very much. Thanks for having us.
1: Tomorrow, I wake you up early.
2: Okay.
1: And then we clean out the beach.
0: Okay.
1: Yeah, because if we will not clean the beach, the plastic will eat turtles tummy and they will die.
0: Perfect. Sounds amazing.
3: Good deal.
0: Yes.
4: La protection marine, moi, c'est quelque chose qui m'est cher. Je porte toujours une attention justement aux déchets qu'on peut retrouver sur les plages ou dans l'eau. Je les ramasse. C'est quelque chose qui me touche énormément.
1: And I was born this island. In 1970s, we have a lot of fish surround the island.
2: Uh-huh.
1: And more people, they like to catch a lot of fish. Uh-huh. So they use the dynamite fishing, morowami, which is they destroy the corals. At the end, no more fish because all the corals are damaged. So we're starving. When I am the leader in 1982, the corals start to grow, then we have small fish, then we come big, and then more come back.
4: C'est un tout petit bout de femme qui a réussi en très peu de temps à faire beaucoup plus que ce qu'elle n'espérait. Et c'est quelque chose d'absolument magique, c'est très inspirant. C'est très très inspirant de la voir.
5: L'exemple de Liberty est très pertinent pour montrer aux gens que d'avancer dans l'écologie est possible. Ça dépend juste de chacun. Voilà, c'est des projets qui peuvent marcher. En tant qu'ingénieur maritime, ça donne de l'espoir.
6: La prévention des risques littoraux, c'est aider les acteurs à être résilients face aux changements qui vont arriver et faire tout ce qu'il faut pour limiter la casse. On regarde l'action mécanique des vagues, la submersion marine, l'impact des tempêtes sur les côtes, l'érosion, tous les enjeux qu'il peut y avoir le long du littoral. Plus qu'un boulot pour gagner sa vie, c'est un boulot qui fait sens. On est trois frangins, je suis l'aîné. On est unis dans la bêtise. On aime bien déconner tous ensemble. Enfin, c'est un peu l'état d'esprit que moi j'ai de toute façon dans la vie de tous les jours.
1: Oh. Here's the food.
2: Wow.
1: Yeah. This is adobo.
2: Wow, it looks amazing.
7: Donc ça c'est le poulet, je pense, non?
1: Other food is coming.
2: Oh, so nice. Wow.
7: Oh, le
2: bread and butter.
7: Oh, la vache.
1: Here's the fish.
2: Oh, là là.
1: Delicious.
2: Oh, là, là, là, là.
1: Catched by Apple Island fisherman.
2: Oh. OK.
7: Oh.
2: Local fish.
1: Enjoy your
2: local
1: dinner.
2: Local. Thank you so
7: Thank
2: much,
7: you so much.
4: On a eu des plats traditionnels avec du poisson local, avec des sauces au peanut butter, du porc caramélisé, du poulet. C'était une effervescence de saveurs.
7: La première bouchée, elle libère tout, là.
4: C'est royal. Étant donné qu'on n'a pas eu toutes ces saveurs-là en bouche depuis très longtemps, le fait de les redécouvrir une par une, ça, c'est comme si on renaissait à nouveau, quoi. Tu te rends compte juste en une assiette, là, ce qu'on a par rapport à tout ce qu'on a depuis le début de l'aventure. Une portion de riz dans l'assiette, là, ça correspond à 10 jours de nourriture pour une personne.
5: Tout était très bon, les sauces étaient exquises.
4: J'espère en moi qu'ils savent qu'on est affamés parce que sinon ça fait vraiment juste très mal élevé. Waouh! Waouh.
5: J'ai la banane, j'ai bien mangé et je pense qu'on va bien dormir.
2: Oh, lit double.
5: Lit double.
2: Oh, royal. Moi je vais aller dans celle de la côté.
7: Comme tu veux.
2: Je te fais des bisous.
7: Ouais.
2: On se dit
5: à demain.
2: À demain. 5h30, ok?
5: 5h30 pétante.
2: En forme, on va ramasser les déchets. Allez.
5: Sauvons la planète.
2: Des bisous, à demain.
5: Bisous, à demain, Annie.
2: Ça risque d'être assez rapide.
5: Oh. Voilà, je suis parti là, ça y est.
8: C'est des étoiles plein les yeux que Guillaume et Hugo se couchent. Ils savourent ce dépaysement et espèrent croiser demain des tortues. Ce 33e matin ne ressemble à aucun autre pour les deux copains.
7: J'ai pu dormir profondément. Là, je me suis réveillé qu'une fois en mode faut que je check le feu. Et puis après, c'était. Ah non, c'est vrai. Je suis sur un matelas, le feu est loin.
1: Hello, good morning. Did you sleep well?
2: Yeah. Well, thank you very much.
1: Well. Good. Here we go to the beach. How about you? Are you ready?
0: Yes, of course.
7: We are ready.
1: Okay,
8: Sans plus attendre, ils partent aider au nettoyage de la plage, parfois souillée par des déchets apportés par les courants.
4: Il est 5h30, on est sur la plage à ramasser du plastique pour le bien de la planète. C'est cool.
5: C'est bien plus simple que de chercher un collier.
4: Oh.
5: Putain, il y en a partout.
4: Il y en a partout.
3: Il y a des mégots partout.
4: Ouais. Utilisé.
3: Tu sais, un mégot de cigarette, ça pollue genre 500 litres d'eau.
4: Ouais, ouais.
5: C'est horrible comme combat parce que c'est si simple d'éviter de le jeter et puis on en trouve partout. Donc moi, ça m'énerve, je fume pas, mais si tous les fumeurs le mettaient à la poubelle ou évitaient de le jeter, ça résoudrait bien des problèmes déjà.
4: C'est typiquement ce genre de plastique que les tortues confondent avec des méduses, là. Ils ont tendance à boire des jus dans des petits sacs comme ça. Et les enfants ou les touristes, en général, ensuite, les jettent à même la plage. Et donc, ça vient se faire déporter dans l'eau et les tortues les confondent pour les méduses et les mangent. C'est un toxique, quoi.
5: C'est assez choquant de voir qu'on a fait même pas 100 mètres et qu'on a déjà ramassé tout ça. Mais bon, faut pas se leurrer, on le sait, hein, les océans sont pollués. Donc, faire du mieux qu'on peut et profiter de la chance qu'on a après d'avoir l'occasion d'aller nager avec ces tortues.
8: Hugo, jeune ingénieur océanographe, est sensible à l'équilibre du milieu marin, mais aussi avide de croiser ses habitants les plus rares.

J'avais déjà l'occasion de voir des tortues auparavant, mais c'était des tortues qui avaient peur de l'homme. Les tortues, en fait, sont respectées. Il y a un espace de vie de quelques mètres qui sont respectés systématiquement. Et elles ont pas du tout peur de l'homme. C'est un écosystème super sain. On est chez elles et on est capable de les regarder vivre dans leur habitat naturel. Et c'est magique.

0: comme un gamin, c'est ma première tortue. Ah, j'ai des étoiles plein les yeux, pourtant c'est pas la nuit, mais... Ah.
1: J'étais venu à Koh-Lanta pour espérer avoir la chance de faire ce genre d'expérience. Qui plus est, la partager avec mon pote Guillaume, donc là, c'est une chance de fou.
2: À plus de 1500 km de là, sur le camp, les naufragés entament une nouvelle journée de débrouille.
3: Antonin, des huîtres énormes. J'ai jamais vu ça.
4: Je vais pas trouver des cookies, Daniel, des cookies. Des cookies, pas des huîtres. Des cookies, pas des huîtres. Des cookies, pas des huîtres. Des cookies.
5: Oh, Caro qui pète un câble, jour 33, ça y est.
6: Gros, hein. Elles sont charnues en plus, je les ai ouvertes, enfin j'en ai mangé un peu bien sûr. Quand je les casse, ça sert à rien, je les ramène, je les mange direct. Faire une bonne collation avec le pandanus. Puis c'est cool parce qu'il y en a, ils mangent pas ça, donc il y en a plus pour nous.
2: Daniel a trouvé de quoi ingérer des protéines. Mais voilà que les deux heureux voyageurs reviennent sur leur terre.
3: Ouais, qu'il y a Guillaume et Hugo qui reviennent.
7: Jade et Lola, ça nous a fait du bien quand elles nous ont raconté. Mais là, c'est Hugo et Guillaume, donc ça va m'énerver, je pense. Hein?
8: Parce que je les aimais bien, Guillaume, je les aime pas du tout.
7: Oh là là, ils ont l'air
8: grands. Ils ont grossi. Hugo, il a pris du vin.
5: Obèses, ils sont obèses. Obèses, ils en peuvent plus, les garçons.
9: La pêche était bonne?
6: Elle est bonne.
9: Ouais?
6: Ouais, ouais. Je m'en suis envoyé une chier et... C'est bien, vous?
9: T'es seul?
10: Ça va.
6: Ouais, ouais. Non. Là-bas, là, à gauche.
9: Ils ont laissé aller seuls, alors?
6: Ils se reposent. Ah, ouais. Et là, j'ai fait choper des huîtres pour tout à l'heure.
9: Oh, waouh, t'as une belle quantité, là.
3: Il est où, Daniel?
8: Là-bas, derrière.
3: Ouais, mais en fait, Daniel, il aime bien être tout seul, là. Il fait son petit rapport. Exactement. C'est trois mousquetaires.
7: Exactement.
3: En fait, Daniel ne peut pas accepter que tout le monde ait l'information en même temps. Il faut que Daniel mange en premier pour marquer son territoire.
7: Exactement.
3: Pour se mettre bien avec les deux autres.
11: Ah, Daniel, ouais, il veut tout contrôler, il veut tout savoir. Il est tellement stressé que voilà, je pense qu'il voulait être le premier à les alpaguer pour parler avec eux, pour dire ah, il s'est passé ci, on a fait ça, on a fait ci. Donc, je pense que Daniel, il a chaud aux fesses et c'est un peu placer ses billes.
3: Et j'aurais bien aimé qu'il raconte à tout le monde en même temps, tu vois, parce que moi aussi,
7: voilà,
3: je voulais savoir.
7: Qu'ils vont venir, hein.
12: Vas-y, moi je vais faire ma petite lessive de chaussettes.
3: Bah, viens pas nous raconter.
7: Tu viens pas dans les 10 minutes, j'écoute pas.
13: Les deux, ils arrivent de leur confort, ils mettent une demi-heure à arriver jusqu'à nous. Non, mais on s'est dit quand même, ils vont venir nous voir pour nous expliquer.
14: Bien. Ah.
13: Heureusement, ils sont arrivés, mais ils ont quand même pris le temps de bien nous expliquer. Ils ont compris que c'était important pour nous.
12: On arrive à une plage, donc il y a une petite équipe qui nous accueille. Là, elle commence à nous parler du menu. Mm. Donc, il y avait le poisson avec un curry, ah ouais. Très bon. Le deuxième, du coup, c'était du porc avec une sauce sucrée, un peu sauce caramel, quoi. Caramel, incroyable. Ouais. Là, ça, on aurait pu en manger toute la nuit, en vrai, je
9: pense. On avait chez l'assiette. Le troisième, c'est les petites brochettes de poulet, là, on en avait deux chacun.
12: Le dernier, c'était le poisson local, trop bon. Genre le poisson avec des oignons rouges caramélisés.
15: Clairement, la récompense, elle avait l'air incroyable, donc... Tant mieux pour eux, j'ai essayé d'écouter d'une oreille parce que c'était intéressant et après de l'autre, j'ai essayé de pas trop écouter non plus parce que sinon ça va me déprimer un peu.
9: 5h30 réveil, 6h, 6h30, on était à l'eau, Palmas Tuba.
12: On a vu 5 tortues.
9: 5, 6 tortues, ouais.
12: La première, elle était énorme.
9: Énorme. C'est ouf.
12: Donc, nouvel animal débloqué dans le Pokédex.
11: Pour moi, c'est que la nourriture. Honnêtement, là, j'en suis rendu à un stade où les tortues... C'est bien les tortues, c'est beau, hein, j'ai jamais, mais là, moi, j'ai faim.
3: Vous êtes régalé, alors?
12: Non, franchement, ça fait du bien et voilà, là, on va aller en forêt, je pense. Yo.
2: Le récit des garçons a mis du baume au cœur des naufragés, mais maintenant, action! Les trois jaunes doivent se mettre au point.
16: Tu nous ferais un petit brief de tout ce qui s'est dit, tout ce qui s'est raconté?
9: Moi, je veux que la pression monte de leur côté, là, il n'y a pas de pitié.
13: Vous êtes chaud. Mais en vrai... Daniel est à part, tu vois. Daniel, les rouges doutent de sa sincérité. Il pense qu'il est, il va là-haut un petit peu.
16: Ouais.
13: Et même Antonin, voilà, doute de Daniel.
16: Même Antonin.
13: Ouais.
16: Donc, t'as pu te rapprocher de Clarisse ou pas?
13: Clarisse, ouais, je pense qu'il y a moyen de voter un Daniel.
16: Donc, le plan, c'est chercher un collier.
10: Moi, je sais que je suis la prochaine tête à sauter.
17: Oui, toi, tu es la cible numéro une avant Daniel.
10: C'est pour ça aussi
17: pour eux,
10: que je me... C'est pour ça aussi que je trouve un collier, quoi, parce que bah, plus on est protégé, plus...
17: Oui, c'est clair.
10: Je donne tout maintenant, parce que je jouerai finale demain. Donc,
7: Ils font quoi, là? Ils font un brief entre jeunes?
17: Oui.
7: Ah,
17: je pense
7: qu'on va
17: rechercher un collier.
7: Là, certainement,
17: c'est sûr. De toute façon, ils ont l'énergie, donc ils ont le temps de...
7: Ce qui est logique, hein, franchement. Ils auraient tort de ne pas le faire.
10: Ouais. Bon, après, je vais lui trouver le deuxième collier.
7: Ouais.
2: En effet, Hugo a déjà un collier d'immunité suite à sa victoire en duel. Les trois ex-jaunes rêvent d'en trouver un ou deux autres pour être tous les trois protégés. Ils partent pour des heures de battue en forêt.
7: J'explique à Guillaume les coins que j'ai pas encore fait à la recherche du collier pour qu'on puisse se répartir quelques petits périmètres. Vu que j'en ai trouvé un, voilà, je suis devenue la spécialiste du collier. Mais bon, avec un peu de chance, on peut peut-être en trouver un autre, on va voir.
9: Là, on est à un collier pour trois jaunes. Donc, si on arrive à avoir l'immunité demain, donc via l'épreuve, c'est parfait. Si on a immunité plus second collier, on est virtuellement intouchable demain. Donc, autant tout donner tout de suite, quoi. J'ai du jus, je vais pas bronzer sur la plage.

0: ça prend beaucoup d'énergie. Mais je sais pas, j'ai l'impression que ici c'est pas mal, donc
1: ça ressemble un peu à l'autre endroit où j'avais trouvé le collier, donc je suis peut-être à côté de la plaque, mais cet arbre là, je sais pas. La forêt, notre île, en fait, l'île des Jaunes, je commence vraiment à bien la connaître entre la recherche de nourriture et de colliers. Donc voilà, je me suis fait un petit plan, je me suis dit ça peut être de ce côté, de ce côté.
2: Ça cherche, ça cherche.
0: Guillaume, à terre.
3: Ouais, je suis là. Il y a Ben qui vient d'arriver là.
0: Ah.
3: Ah, les boulettes,
0: les boulettes. Ah, mais non, vas-y.
4: Je cherche un collier parce que je pense que j'ai des chances d'être menacé demain. Ça a toujours été mon objectif d'aller au moins à l'orientation. Donc je cherche un collier. Je ne sais plus où et comment chercher, donc c'est plus du pifomètre.

0: Ce collier d'immunité est valable uniquement au prochain conseil. Vous pouvez, si vous le souhaitez, le transmettre à l'aventurier de votre choix. Franchement, c'est dingue. Deux colliers.
1: Je ne saurais pas dire le nombre d'heures que j'ai passées en forêt pour chercher des colliers. Vraiment, ça a été très très long. Trop bien, deux colliers. C'est génial.

0: demain, il y a épreuve d'immunité. Si un d'entre nous réussit à la gagner, alors là, et ça c'est magique.
1: L'aventure continue pour moi parce que je me donne les moyens de la continuer. On ne doit pas être loin des 15-20 heures en forêt pour chercher des colliers. Donc voilà, je connais tous les petits recoins, les petits chemins. Donc effectivement, à force, on arrive à bien s'imprégner de cette belle île et à trouver ce qu'elle cache.
2: Je suis de plus en plus admiratif de Cynthia. C'est quelqu'un de très résilient. Elle va se donner en forêt pour trouver des colliers et ça paye quoi.
3: Je vais ouvrir une bijouterie Koh-Lanta.
0: Ça me fait trop plaisir là, mais il y a tout qui s'aligne, c'est la musique.
3: Mais... comment faire flag ?
1: Hugo gère mal ses émotions. Voilà, effectivement, il m'a pris dans ses bras quand il a su que j'avais trouvé un second collier. Il est content, Hugo. Ça se voit quand il est content, il ne sait pas gérer. Mais bon, je ne pense pas que les rouges pensent que j'ai un second collier. Là, c'est trop proche. Voilà. Ils ne vont pas se douter de ça pour demain. Guillaume, je pense que ça lui a servi de leçon, le dernier conseil. Donc, non, il ne va rien dire. Et puis... là, il n'a pas de collier. La dernière fois, il avait un collier, il était un peu plus serein, donc là, il ne va pas jouer, je pense.
0: Non, on va t'amener. Ou Antonin. Antonin, il est fort aussi. Et il est stratège.
4: Cynthia, en fait, c'est vraiment la MVP de ce Koh-Lanta. Elle est trop forte. Voilà, j'ai une admiration infinie envers cette personne que j'adore. On a deux colliers pour trois. Gagner... l'immunité, ça me permettrait d'être serein au conseil et de pouvoir éliminer à nouveau un rouge.
5: Les trois ex-jaunes ont deux colliers entre les mains.
6: Go !
5: Avec une victoire de l'un d'eux sur l'épreuve d'immunité, ils pourraient totalement maîtriser le jeu.

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10: Sur le camp réunifié, les trois ex-jaunes sont à la fois ravis de disposer de deux colliers d'immunité, mais inquiets pour Guillaume qui reste vulnérable. 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
12: Pony.

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0: En ce 34e lever de soleil, les trois derniers ex-jaunes sont concentrés comme jamais. Si l'un d'eux remportait l'épreuve d'immunité, ils seraient tous les trois protégés, sans que les ex-rouges ne le sachent. Mais de bon matin, Guillaume tient à prévenir les siens que Daniel s'est de nouveau rapproché de lui avec une demande spéciale.
1: Je voulais absolument parler parce que j'ai demandé une information hier soir.
2: Ah ouais ?
1: Ça va te rendre en pétard. Et tu vas vouloir voter Daniel absolument.
2: Qu'est-ce qu'il a dit ?
1: T'es pas prête ?
2: Non, je suis pas prête.
1: Il est venu me voir, il m'a dit si mon nom sort pas au prochain conseil, je peux te donner les deux noms qu'on va mettre.
2: Putain, il est.
3: Il voulait me reproposer quelque chose. Il me donnait les deux noms des jeunes qui sortaient ce soir contre sa protection au conseil de soir. Il a déjà fait une rupture de confiance une première fois. C'est pour ça que ce coup-ci, j'ai pas fait la même erreur. J'en ai parlé et à Cynthia et à Hugo. Et donc, ça nous laisse à tous les trois le temps de réfléchir et d'aviser.
1: Daniel, est-ce que je lui dis oui ou non avant l'épreuve pour qu'il ait une sensation de confiance?
2: Tu lui fais la même chose. Tu le laisses dans le flou, là. Il va te chercher du regard et tout, et toi tu chantes à côté, comme il a fait.
1: Comme un coq, ok.
4: Il est pas chier quand même. Hein.
1: Ouais.
4: Il a dit non juste avant, il nous chie dessus.
1: Et alors, il veut aller loin, quoi. Mmh. Mais sans que les autres de son équipe se disent « Ah, c'est la faute de Daniel ».
5: Je comprends pas comment on peut oser revenir vers les gens qu'on vient de trahir, en fait. Il est prêt à tout balayer, toute valeur humaine, enfin voilà, pour arriver le plus loin possible. Daniel, bon, on va s'occuper de lui.
0: Cynthia a demandé à Guillaume de ne pas répondre à Daniel, de le laisser mariner, comme le doyen l'avait fait au coup d'avant.
6: Les gars, bouteille! Enchaîner sans faillir. Pour continuer.
7: Waouh!
3: Les rouges sont 5. Même s'il y a des tensions chez eux, il est très très fort probable que ce soit Momon qui sorte ce soir. Et donc là, avoir le totem, c'est m'assurer une place pour continuer l'aventure.
6: Ready to go, les gars?
8: Ouais.
6: Ready to go, bro!

0: Nouvelle épreuve d'immunité ô combien importante. L'équilibre sur l'eau, elle est mythique et elle est exigeante. Antonin, le totem est remis en jeu. Antonin, vous avez remporté les deux derniers totems.
1: Ok. On a gagné !
0: La victoire pour Antonin et Clarisse ! C'est gagné pour Antonin ! Est-ce que dans votre esprit, vous avez l'objectif de faire la passe de 3 ?
2: J'y ai pensé, oui, Denis. C'est un objectif maintenant personnel. Daniel est un très bon ami sur l'aventure et je sais qu'il est à 3 victoires. Donc, ouais, si je peux gagner, je serai premier ex aequo sur les épreuves.
3: Normalement, en équilibre, je peux tirer mon épingle du jeu. Maintenant, on est tous physiquement beaucoup plus touchés, fatigués, au niveau des jambes surtout. Et puis, j'avoue que de l'équilibre comme ça sur l'eau, je sais pas, on va voir. C'est vrai que c'est une épreuve qu'il faut passer, quoi.
0: Cynthia, vous aussi, vous en avez déjà remporté 2 des épreuves. La victoire pour Cynthia ! Oh, qu'elle est belle ! La victoire pour Cynthia !
4: Ouais, ce serait pas mal de gagner 3 épreuves sur cette seconde partie de Koh-Lanta. Après, l'équilibre, je sais pas du tout, ça va être une grosse découverte. Je m'adapte à chaque fois à l'épreuve, je vois comment ça se passe. J'ai des petites qualités un petit peu partout, donc je m'adapte.
0: En tout cas, j'espère que psychologiquement et physiquement, vous êtes au point, parce que c'est une épreuve extrêmement exigeante. Une épreuve d'équilibre en 4 étapes, plus une finale pour les 3 meilleurs d'entre vous. Vous allez partir à 8. Go ! À chaque tronçon, les premiers se qualifient pour la suite. Les derniers seront éliminés, ne pourront plus prétendre au totem d'immunité. Du fond du cœur, à toutes et à tous, bonne chance. Allez vous placer sur le ponton le plus éloigné. Attention, vous êtes 8 sur la ligne de départ. Les 6 meilleurs se qualifieront pour la 2e manche. Premier franchissement, une poutre en bois avec 2 obstacles à effacer. Attention. 3, 2, 1, go! C'est bon pour Zakaria. C'est bon pour Hugo. C'est bon pour Guillaume. Clarisse qualifiée, Caroline qualifiée, il ne reste qu'une seule place. C'est fait pour Antonin, malheureusement c'est terminé, et pour Cynthia et pour Daniel. Attention, vous êtes 6 sur la ligne de départ de cette 2e manche. Face à vous, une échelle horizontale. Les 5 premiers continuent. 3, 2, 1, go ! Hugo qualifié, Caroline qualifiée. Guillaume qualifié. Il reste 2 places.

0: Zakaria qualifié, plus qu'une seule place. Elle se joue entre Clarisse et Antonin. Clarisse qualifiée, c'est terminé malheureusement, Antonin. Vous ne réussirez pas à gagner une troisième immunité consécutivement. 5 au départ, 4 qualifiés, les 4 meilleurs. Face à vous, 2 cordes parallèles. Attention pour tous les 5. 3, 2, 1, go! La touche, Zakaria. La seule qui n'est pas tombée pour l'instant, c'est Caroline. C'est sans doute l'une des étapes les plus difficiles. Ça touche, Caroline. Et non. C'est pas passé loin. Zakaria. Zakaria remporte cette troisième manche comme la première. Vous êtes qualifié, Guillaume qualifié. Deuxième. Il reste 2 places et vous êtes 3. Hugo qualifié. Clarisse qualifiée. Malheureusement, c'est terminé, Caroline. Zakaria, 3 manches disputées. 2 manches gagnées. Est-ce que ça vous surprend ?
1: Bah, j'avoue que ça me surprend parce que l'équilibre, c'est pas trop mon truc. Moi, je suis quand même un gros gabarit. Donc, moi, je suis un peu à l'instinct. Hein. Je me laisse porter. Je tente des choses et bon, pour l'instant, ça passe. Donc, que ça continue. Mais c'est vrai que je m'attendais pas à réussir au moins 3.
0: Vous êtes 4 sur la ligne de départ. Les 3 premiers se qualifient pour la finale. Le mode de franchissement, une poutre instable. Attention, 3, 2, 1, go! Qui seront les 3 meilleurs? Pour la première fois, Guillaume est le premier, il est finaliste. Hugo finaliste. 2 ex jaunes en finale. Qui sera le troisième? Clarisse ou Zakaria? Attention à ne pas confondre tous les deux vitesse et précipitation.
2: Allez, Zach, concentre-toi.

Ça passe. Zakaria qualifié pour la finale avec Hugo et Guillaume. Malheureusement, c'est terminé, Clarisse. Concentration, car la finale va se disputer entre vous trois sur l'intégralité du parcours. Il va falloir atteindre le dernier petit ponton, courir sur la plage pour pouvoir brandir le totem. Zakaria, Hugo, Guillaume, allez vous placer sur le ponton le plus éloigné.

0: avez des destins assez similaires sur les épreuves, puisque tous les trois, vous avez gagné un jeu de confort, mais que tous les trois, vous êtes encore à la recherche de votre première victoire dans une immunité individuelle. Et si c'était aujourd'hui, attention, 3, 2, 1, go! C'est tombé pour Hugo. Ça passe pour Guillaume, c'est passé. La première étape pour Zakaria. Deuxième étape franchie pour Hugo. Les cordes parallèles. Regardez, ils sont quasiment ensemble. Les deux ex jaunes. Avantage pour une seconde seulement à Guillaume. La poutre mobile. Avant-dernière étape. Ça tombe. Mais... ça passe pour tous les deux. Le final extraordinaire. Vous découvrez cette poutre mobile en bambou.
1: Allez, Zach, concentré.
0: Allez, c'est passé pour Zakaria, la deuxième étape.
2: Pression maximale pour Hugo et Guillaume. Ils sont deux à pouvoir brandir le totem et alors les trois ex jaunes seraient protégés. Les deux amis sont concentrés.
0: Troisième étape, c'est bon pour Zakaria. Vous n'avez plus qu'une étape de retard, Zakaria.

0: C'est bon, mais il faut courir. Il faut aller brandir le totem. Votre première immunité, votre deuxième victoire d'affilée. Bravo, Guillaume.
1: Merci beaucoup, Denis.
0: Ça s'est joué à pas grand-chose avec Hugo. Zakaria, vous étiez plus loin. Guillaume,
2: oui.
0: J'ai l'impression, depuis que vous êtes revenu dans cette aventure, vous n'êtes plus le même homme.
2: Quelque chose a changé en effet en moi. J'ai la hargne, j'ai l'envie de gagner. Je l'avais évidemment avant, mais j'avais un côté bienveillant. Et c'était un esprit d'équipe à travers les anciens jaunes, justement, que j'essayais de pousser toute cette énergie. Là, j'ai changé mon fusil d'épaule. Là, l'objectif, c'était de remporter ce totem. Je le sais très, très en danger, là, ces temps-ci. Donc, c'était plus que nécessaire de l'avoir.
0: Il était vital, ce totem, aujourd'hui, vous pensez ?
2: Plus que vital. Je pense que je sortais ce soir si jamais je n'avais pas. Donc là, c'était ça ou rien.
0: Encore une fois, une épreuve très disputée jusqu'au bout avec cette victoire de Guillaume face à Hugo. J'ai l'impression, Hugo, qu'il y a évidemment de la déception de l'avoir perdu, cette épreuve d'immunité, mais aussi un bonheur de voir que c'est votre ami, votre complice depuis le début de l'aventure, Guillaume, qui l'emporte.
3: Nous voir tous les deux sur les deux premières places, ça montre que même si on est en infériorité numérique sur le papier, ben
0: Vous allez vous battre.
3: On se bat jusqu'au bout, voilà. On a la hargne, on a envie de montrer que c'est pas terminé. Hein. Tant que le match n'est pas terminé, on est encore là, on existe et on l'a démontré aujourd'hui. Donc très fier de ce qu'on a produit.
0: Alors vos visages ouverts, souriants, sont très différents de ceux de Daniel et d'Antonin.
4: Le conseil peut être à risque. On est face à trois jeunes qui sont armés d'un totem, d'un collier. Nous, on est cinq rouges sans rien. Après, on reste cinq, ils sont trois. Donc on a toujours un petit coussin qui est de moins en moins confortable. Mais après, c'est le jeu. Hein. Ils ont su les arracher au bon moment et ils ont su revenir dans l'aventure avec plein d'entrain.
0: En tout cas, oui, il vous reste quelques heures avant la tombée de la nuit pour réfléchir, pour mettre au point vos alliances, vos stratégies, afin de voter de la meilleure des façons ce soir au Conseil. Car malheureusement, pour l'un ou l'une d'entre vous, l'aventure s'arrêtera brutalement ce soir. Faites les bons choix, réfléchissez bien et rendez-vous tout à l'heure au Conseil.

0: Guillaume et Hugo ont encore frappé, les gars.
1: C'est un retour d'anthologie pour les trois derniers jaunes. Avec ce totem et leurs deux colliers d'immunité, ils sont tous les trois protégés. Mais ils doivent cacher leur joie car les ex-rouges ignorent qu'ils ont trouvé un collier.
2: La victoire d'aujourd'hui, c'est une victoire personnelle dans un premier temps, car j'ai remporté un duel.
3: La victoire, elle est pour Guillaume.
2: Ensuite, un peu fort. Maintenant, une immunité, donc c'est bon, j'ai le triptyque.
3: Votre première immunité, votre deuxième victoire d'affilée, bravo Guillaume.
2: La victoire d'aujourd'hui, plus la découverte du collier de Cynthia, marque un énorme virage dans l'aventure pour nous, les jaunes. Et là, on a la niaque, quoi, on va te donner.
4: T'as une menthe religieuse sur le chapeau, un bébé en plus.
5: Ah ouais, c'est mignon.
6: Félicitations, Guigui.
2: Merci. C'était important pour moi aujourd'hui de gagner parce que je sais que j'étais en tête de liste côté rouge, qui cherchait à tout prix à me faire sauter. J'espère que ça continuera sur cette lancée.
7: C'est fou, les trois jaunes, on s'agrippe à cette aventure. En fait, on va aller jusqu'au bout et là, pour le coup, on est bien récompensés.
2: On se fait collier pur, ça.
6: Ouais.
5: Ok.
6: Ouais,
2: ça me va.
5: Et ben.
6: Parce que si. Oh,
2: elle est là, la montagne. Ah, la coupe pas, la coupe pas, la coupe pas.
6: Elle est où? Elle danse la tectonique dans tes cheveux.
2: Hop là.
1: On peut l'appeler Billy. Hugo et Guillaume vont faire mine de chercher un collier pour ne pas éveiller les soupçons des ex-rouges.
6: Royal.
1: Mais les trois ex-jaunes doivent surtout décider contre qui voter.
5: Bon, c'est cool.
2: Ouais, inutile de se dire qu'on est plutôt bien ça.
7: On a retourné complètement la situation, on est en minorité depuis des jours et des jours. Et là, ce soir, on a le pouvoir de faire sortir qui on veut.
1: Les trois derniers jaunes ont tous les atouts entre leurs mains. Ils vont pouvoir renverser le jeu à la surprise générale. Est-ce que quelqu'un souhaite jouer ce soir un collier d'immunité individuelle? Hugo.
6: Oui, Denis.
1: Et Cynthia.
7: Putain, mais c'est pas possible.
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5: Aux Philippines, un coup de théâtre se prépare. Les trois jaunes sont tous les trois protégés car ils disposent de deux colliers d'immunité et d'un totem. Or, les ex-rouges ignorent l'existence du second collier. Cynthia, Guillaume et Hugo doivent établir quel rouge viser. Quel est le choix le plus judicieux?
6: Du coup, reste à voir si... Bah, comme vous voulez, moi je vous laisse décider. Je suis.
7: Je pense que c'est l'occasion ou jamais.
6: C'est possible, ouais.
8: On va tous les trois savourer ce soir le conseil. On sera là demain tous les trois, donc c'est rassurant. Ça nous permettrait de sortir Antonin. Si c'est pas Antonin, ce sera Daniel. J'ai été très déçu de son comportement. Moi, si l'un des deux sort, ça me va.
9: Je sais pas, vraiment, j'ai aucune idée de qui peut voter.
10: Il va voter Cynthia, mais moi, je suis pas sûr de voter Cynthia.
11: Il faut qu'on discute toi, moi et Clarisse, surtout, je pense.
10: Ouais.
11: Non, tu veux pas?
10: Ouais, si. Vas-y. Non, je suis fatigué. Le fait que ce soit Game qui gagne, c'est-à-dire qu'on peut pas le voter ce soir, déjà. Les ex-jeunes ont aussi un collier, donc ils sont au moins deux à être protégés sur trois. Il y a moins de marge de manœuvre si on veut voter tous les rouges ensemble sur les mêmes noms.
9: Guillaume, c'est mort, il y a le totem. Guillaume, oui. Mais, donc il n'y a que Hugo. Les deux ont un collier pour deux. Bah, pour une fois, ils sont trois, on est cinq, mais ils sont davantage.
11: Ah bah, clairement.
7: Ouais, clairement. On s'est dit que bah, ce serait entre Hugo et Cynthia, du coup, et il y a un collier pour les deux, donc on ne sait pas ce qu'ils vont en faire. Moi, je préférerais voter contre Hugo, parce que Cynthia, je trouve que c'est une super personne, je peux aller voter contre elle. Ou sinon, je peux voter contre Daniel, quoi.
11: La question, c'est, tu peux penser qu'ils vont voter contre qui?
9: Ils sont un peu énervés contre Dan. Ils n'ont pas trop d'affinité avec Zach
12: vouloir voter
9: et avec toi non plus. Mais ils ont déjà voté Caro parce qu'elle leur fait peur. Mmh. Et moi, j'enchaîne deux totems juste avant. Donc, tu sais, on a tous un peu le truc...
7: Tout le monde est en danger,
12: moi,
7: en vrai, là.
12: Tu peux pas, ouais, tu peux pas.
9: Oui, là, non, mais c'est pour ça. Je dis, on peut pas anticiper.
5: C'est un départ excitant pour les trois derniers jaunes. Ils savent qu'ils vont faire un coup d'éclat. Qui en pâtira? Vont-ils voter contre Daniel, qui les déçoit, ou contre Antonin, qui les inquiète? Et que vont dire les reliques du destin? Des surprises en perspective.

quoi qui se passe ce soir, c'est un ancien rouge qui sera éliminé. Pourquoi ? Eh bien, tout simplement parce que les trois ex-jaunes sont intouchables. Alors, l'éliminé de ce soir pénétrera une nouvelle fois dans l'antre du destin où il reste trois poteries, une avec rien à l'intérieur.

0: et deux, avec à l'intérieur de chacune un message de privation de vote. Bonsoir à tous.
1: Bonsoir, Denis.
0: Je vois des mines fatiguées, des mines préoccupées, normal, parce que les taux se resserrent de plus en plus. Mais ce soir, il y en a encore un ou une qui va être éliminée. Alors, comment faire confiance aux autres, Hugo ?
2: La confiance envers les autres, elle est, on va dire qu'elle part d'un capital de 100% et qu'au fur et à mesure de l'aventure, il y a des paroles qui peuvent faire changer ça, mais c'est surtout les actes. Daniel, par exemple, on lui a confié quelque chose, il nous a dit dans les yeux qu'il n'en parlerait pas au rouge et il l'a fait 5 minutes après.
0: Ça a cassé quelque chose ?
2: Ah, complètement.
3: Aujourd'hui, je suis chez les rouges et avant aussi, j'ai donné ma parole aux rouges. Mais si j'avais eu mes 4 autres rouges qui auraient été contre moi parce que je leur aurais pas dit, là, je me serais dit, t'as pas de face, Daniel.
0: Alors, ce qui est étonnant, c'est que pendant que vous parlez, il y en a beaucoup qui sourient. Cynthia.
4: Oui, moi aussi, Daniel, je le voyais là, en fait. C'est un aventurier hors pair, sur le camp, il n'y a rien à dire. J'ai été très déçue. Moi, c'est quelque chose que j'ai du mal, quand on me ment droit dans les yeux, voilà, ça ne se récupère pas. Quand on dit au conseil, j'ai fait mon choix, je suis rouge, et que la nuit d'après, on revient voir les jaunes pour reparler stratégie, encore une fois.
0: Après précédent conseil.
4: Oui, voilà. Et bien, en fait, Daniel, après cette histoire, on a bien compris qu'il était rouge. Il nous l'a dit haut et fort au conseil.
0: Il l'a dit au conseil, voilà. Clairement.
4: Et bien, la nuit d'après, il revient voir Guillaume pour lui proposer de se rallier finalement aux jaunes pour la suite. Hein, et il serait prêt à nous donner les noms qui allaient sortir de la part des rouges pour le prochain conseil.
0: C'est vrai, Daniel ?
3: Non, pas vraiment, Denis. J'ai discuté avec Guillaume, certes, c'est vrai, comme un Antonin a déjà discuté aussi avec d'autres jeunes. Aujourd'hui, on essaie d'avancer, on arrive à la fin, et moi, je prends des informations comme tout le monde le fait. Ils prennent tous des informations. On essaye d'être plus stratégique sur la fin de l'aventure, mais j'ai jamais remis en question mon vote par rapport au rouge ou quoi que ce soit.
0: Sur ce que dit Cynthia, vous prenez pas des informations, vous proposez d'en donner.
3: Non, je donne des infos. Je propose de donner des infos et je propose d'obtenir moi des réponses pour moi avancer de mon côté et faire avancer
0: D'accord.
3: mon équipe si on peut.
0: Antonin, votre sentiment ?
5: Je l'apprends. Déjà de 1, c'est pas cool à entendre. Et je suis mitigé parce que Daniel, c'est la personne dont je suis le plus proche dans cette aventure, c'est mon pote. On parlait il n'y a pas longtemps d'un confort à être à 5 contre 3 et moi j'ai été l'un de ceux qui a dit que c'était un confort mental et je vois pas où... Pourquoi tu chercherais à le briser ? On était bien, enfin, on est bien à 5. Et je vois pas où t'as eu une peur, où t'as eu...
3: J'ai rien brisé, les gars. Je n'ai rien brisé à ce jour, que je sache.
5: Mais pourquoi l'idée 2 ?
3: L'idée 2, je suis allé prendre des informations.
5: T'es allé en proposer, t'es pas allé en prendre. T'es allé en proposer, pas en prendre.
3: Oui.
5: Et alors, nuance.
3: Ben, j'observe, je pose des questions, j'observe les réactions. Il n'y a pas eu de réaction et il n'y a pas eu d'autres conversations derrière, point. Et je n'ai pas trahi aucun rouge à ce jour, ce soir.
5: C'est vrai, parce que les
3: Personne.
5: Jeunes t'en ont empêché.
6: Quand Daniel dit « à ce jour », j'ai pas trahi les rouges, ça veut dire que s'il dit « à ce jour », c'est-à-dire qu'il n'exclut pas dans...
3: Non,
6: dans
3: pas du tout. J'ai dit ça dans le sens où, par exemple, Clarisse, à qui on a pardonné, elle a trahi les rouges. Moi, quand je dis « à ce jour », bah oui, aujourd'hui, j'ai pas trahi les rouges.
7: C'est qu'en fait, il nous l'a pas dit. C'est-à-dire qu'il aurait très bien pu avoir une conversation avec Guillaume, lui proposer des choses, etc. Il n'y a pas de souci. Mais en fait, le problème, c'est que nous, on l'apprend ce soir. Si ça avait été une stratégie rouge, commune ou autre, etc., pourquoi les rouges ne l'apprennent que ce soir ?
3: Je suis d'accord avec Caroline, ce qu'elle dit, elle a raison. Mais pour autant, il y a eu plein de tractations qui ont déjà été faites quand les filles rouges discutaient avec les filles jaunes. Antonin qui allait un petit peu discuter à droite à gauche, on se posait aussi des questions, etc.
7: Oui, mais
3: etc.
7: depuis, on a eu une conversation. Que si jamais il y avait des personnes qui devaient faire des stratégies ou discuter avec des gens, etc., ça devait pas rester en soum-soum.
5: Là, c'est comme on l'entend, c'est clairement pour son compte perso, c'est pas pour le compte des rouges, faut pas être aveugle. Donc faut s'expliquer, quoi. Enfin, l'affaire est louche, mon cher Watson.
2: Cynthia, elle a allumé sa clope en faisant le plein, là.
0: En tout cas, ce conseil avant le vote a été le lieu d'une grande révélation. Est-ce que ça aura un impact sur votre vote ? On va le voir tout de suite. Cynthia, vous êtes la première.

0: c'est pour moi la meilleure option pour me séparer d'un jeune.
1: Essayer de tous nous entuber les rouges, sauf que je pense que tu n'as pas suffisamment de père entre les jambes pour l'assumer officiellement.

0: Est-ce que quelqu'un souhaite jouer ce soir un collier d'immunité individuelle? Hugo?
1: Oui, Denis.
0: Je vais vous demander de le porter. Et Cynthia.
2: Putain, mais c'est pas possible.
0: Par conséquent, Hugo et Cynthia, s'il y a des bulletins à votre prénom, ils ne seront pas comptabilisés. Et tout de suite, le dépouillement. Cynthia, pas comptabilisé. Hugo, pas comptabilisé. Cynthia, pas comptabilisé non plus. Daniel. Cynthia, pas comptabilisé. Il reste trois bulletins à dépouiller. Une voix contre vous, Daniel. Antonin. Une voix, Daniel. Une voix, Antonin. Antonin. Deux voix, Antonin. Une voix, Daniel. Voici le dernier bulletin. Et il peut être décisif. Antonin. Antonin, prenez votre sac et venez me rejoindre. J'ai l'impression que vous avez beaucoup de mal à réaliser ce qui se passe au moment de ce dépouillement.
3: Koh-Lanta, c'était un rêve. J'avais secrètement comme premier objectif l'orientation. Ah, il est foiré.
0: Vous comprenez?
3: Non. Donc ils vont me dire.
4: On s'est dit on va éliminer le rouge le plus en forme pour nous donner le plus de chances sur les prochaines épreuves et réussir à remporter des totems.
0: Vous considérez que c'est injuste comme décision?
3: Bah non, justement, elle est juste. Ils l'ont dit. Ils ont enlevé celui qui leur faisait le plus peur. Quand j'ai éliminé Guillaume, je l'ai fait aussi. Quand j'ai éliminé Hugo, je l'ai fait aussi. Je l'ai fait. Mais là, je le vis. C'est moins cool.
0: Et malheureusement, il n'y aura aucune possibilité pour vous de rester dans l'aventure parce que vous allez pénétrer dans l'antre du destin. Mais il ne reste que trois poteries. Une avec rien à l'intérieur et deux avec à l'intérieur un message de privation de vote pour l'un des aventuriers encore présents. Je vous invite à aller dans l'antre du destin pour choisir votre poterie.

0: Allez, Antonin, cassez cette poterie pour savoir s'il y a un message à l'intérieur.
1: Vous privez de vote au prochain conseil un des aventuriers encore en course.
0: Ils sont sept face à vous. Des ex-rouges, des ex-jaunes. Qui ne votera pas lors du prochain conseil et pourquoi?
1: Je vais...

0: par simple logique, le donner à Guillaume qui a été le seul vrai éliminé. En tout cas, je le toucherai pas au rouge.
1: Daniel, j'ai l'impression que vous avez du mal à réaliser ce qui se passe.
2: Je suis dégoûté, Denis, je suis dégoûté. De un, parce que avec tout ce qu'ils se sont dit, tout ça, je pensais qu'ils allaient voter contre moi.
1: Et vous êtes surpris de ne pas être éliminé ce soir?
2: Oui, je suis surpris. Je ne sais pas chez les rouges qui a voté contre moi, d'ailleurs.
3: Oui, c'est moi. Et je l'ai fait parce que je voulais que Daniel sache que j'ai plus du tout confiance en lui. C'était peut-être celui que j'avais placé le plus haut, l'un des plus hauts dans mon estime.
1: Celui que vous appeliez tonton.
3: Ah oui, vraiment, c'était quelqu'un que j'idolâtrais. Il m'impressionnait par ses connaissances, par ses qualités. Soit il s'est perdu et il a voulu jouer peut-être un jeu qu'il ne maîtrisait pas. Soit il a vraiment voulu jouer et se sauver coûte que coûte, quitte en mettant les noms des gens les plus proches un par un. Mais ça, je pense qu'il n'y a que lui qui pourra me le dire, mais je pense qu'il y en a besoin d'être que tous les deux, les yeux dans les yeux.
2: Réagir du tac au tac avec, comme il dit, son soi-disant tonton, le mec qui met là-haut et tout. Là, pas de discussion, pas de machin, bim, je vote contre lui. Est-ce qu'il était sûr que j'allais pas sortir? Et il aurait raison, mais il le sait pas. Les deux autres filles auraient pu aussi voter contre moi et j'aurais pu sortir.
3: Lui, quand il est parti parler à Guillaume sans nous concerter, il s'est pas dit que ça allait nous faire de la peine. Il a pas dit, peut-être que je vais le dire à Zach, parce que je suis quand même le tonton de Zach, donc peut-être que je vais le prévenir. Là, je fais pareil.
2: Je suis dégoûté. Je suis dégoûté.
1: Je vais vous demander d'aller chercher votre flambeau et de venir me rejoindre. Antonin, les aventuriers de la tribu réunifiée ont décidé de vous éliminer et leur sentence est irrévocable.
4: Il y a un gars qui avait la niaque d'être ici. Alors je vais vous demander à tous les sept, démontez-vous, et parce que moi, à votre place, je l'aurais fait, franchement. J'ai jamais eu un grand malheur dans ma vie. Jamais. Là, c'est le plus grand. C'est à la fois le dernier jour de mon Koh-Lanta, donc avant ce conseil, c'était l'un des plus beaux de ma vie. C'est maintenant, en tout cas du moins, la pire soirée de toute ma vie.
1: Vous appartenez à partir de maintenant au jury final de Koh-Lanta, les reliques du destin. Et vous départagerez les finalistes d'ici quelques jours. Au revoir, Antonin.
4: Au revoir, Denis.
1: Le facteur est dépité, il est éliminé, mais il aura joué à fond dans cette aventure.
4: Pour moi, le départ de mon Koh-Lanta, c'était l'orientation. Et tout ce que je faisais avant, c'était une préparation. Et franchement, en m'inscrivant à Koh-Lanta, j'ai presque pas peur de le dire. Je le faisais que pour elle. Et là, je peux pas y aller. Pour moi, Koh-Lanta, c'est un rêve, mais un rêve, mais un rêve, mais un rêve. Et j'en ai pas 15 000 des rêves. Et là, j'y étais, j'ai pas su faire.
5: Antonin, je vote contre toi ce soir. Je suis désolée, je brise ton rêve d'arriver jusqu'à l'orientation.
6: Daniel est beaucoup moins dangereux pour les prochaines épreuves. Tu es le maillon fort de l'équipe rouge, on doit te supprimer ce soir.
7: Malheureusement, pour donner une chance aux jaunes sur les prochaines épreuves, on décide de voter pour toi ce soir. T'es un aventurier en forme et si jamais un des rouges doit sortir ce soir, c'est toi pour nous laisser le plus de chance sur les prochaines épreuves.
1: Vous allez disputer votre dernière épreuve d'immunité. C'est la dernière ligne droite avant la grande finale de ce Koh-Lanta, les reliques du destin. Vous rêvez de l'orientation? Gagner aujourd'hui, c'est assurer votre place.
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12: De votre fidélité, de votre présence à chaque rendez-vous pour vivre de belles émotions tous ensemble, avec Laurent, avec moi évidemment, et avec nos amis Rebecca et Sam.
13: Je suis un peu ta mère.
12: Voilà, merci.
13: Ça va?
14: Bonsoir.
13: Beau sourire.
14: Oui, on avait un petit message à passer. Alors, évidemment, il ne peut pas le passer, mais je le fais en notre nom à tous les deux. On souhaite un très très bel anniversaire à notre réalisateur.
12: Ah.
14: Voilà.
12: Vous nous avez brûlé la politesse,
14: ah
12: effectivement.
14: Oui. Ah, mais vous avez ouvert la loge.
12: Notre réalisateur Habib Kouider, qu'on embrasse très fort.
13: Qui vous embrasse.
12: Merci à vous de lui avoir souhaité cet anniversaire. Surtout Sam, qui essaie toujours d'exprimer ses sentiments d'une façon absolument exemplaire.
13: On espère que vous allez bien.
14: On va très très bien.
13: On va vous laisser le temps de préparer le gâteau et les bougies, puis on va vous laisser quelques instants.
14: Tout à fait.
13: Pour retrouver peut-être la première histoire.
14: Avec plaisir.
12: C'est le moment, Laurent, de recevoir un jeune homme qui a une vérité très importante pour lui à dire sur ce plateau.
13: Une vérité extrêmement importante, d'autant que il nous a demandé d'inviter des personnes avec qui il est en embrouille depuis 4 ans, pour le dire un peu vite, vous allez voir. Il se trouve que c'est son papa, donc on va recevoir Mike tout de suite sur ce plateau. Salut Mike.
15: Bonjour.
13: Bienvenue.
15: Merci.
13: Bon, vous avez l'air stressé, Mike.
15: Très stressé.
13: Bon, normal. Première fois que vous faites de la télé?
15: C'est ça.
13: Bon, on vient de le dire, vous faites une démarche extrêmement, j'allais presque dire capitale dans votre vie. Vous avez un papa avec qui ça s'est toujours très bien passé dans l'enfance. Et puis, il y a 4 ans, votre vie a basculé, si j'ose dire, dans un autre type de rapport. Parce qu'il y a une, comme ça arrive dans la vie, son papa refait sa vie avec une compagne. Et ça s'est pas super bien passé.
15: C'est ça.
13: Et que vous avez été plutôt violent, on peut le dire, en tout cas violent pas physiquement, mais violent dans les mots, et que depuis 4 ans, vous ne parlez pratiquement plus à votre père, ni à sa compagne.
15: C'est totalement ça.
13: Ouais.
15: Ouais.
12: Déjà, au début, vous ne l'acceptez pas trop, Khadija, sa nouvelle compagne.

0: Et puis, il y a un an, c'est vraiment le clash lors d'un repas de famille.
1: C'est ça. Ça a été très compliqué, nos rapports. On est parti sur de mauvaises bases ensemble. Et je pense que c'est ça qui a fait que on en est arrivé là.
0: Et donc, il y a un an, il s'est passé quoi lors de ce repas ?
1: Ça a été très compliqué de mon côté. Le fait de le revoir, j'en ai pleuré. Mon papa aussi a pleuré, mais on ne s'est pas adressé à la parole. On est resté chacun dans notre coin.
0: Et donc, vous avez quitté la maison brutalement à ce moment-là
1: Pour le repas de famille, non, je suis resté à l'endroit.
2: Juste qu'on comprenne bien, votre papa se fiance, retombe amoureux de quelqu'un, etc., qui est déjà en l'occurrence, ça, c'était il y a 4 ans.
1: C'est ça.
2: Ça se passe pas top bien, mais vous êtes à la maison ?
1: Oui, je vis chez mon papa à ce moment-là.
2: Ah, et donc, vous vivez avec cette nouvelle belle-mère ?
1: C'est ça.
2: Avec qui c'est un peu tendaxe.
1: C'est ça.
2: Et il y a un an, il y a un repas de famille ailleurs.
1: Exactement.
2: Et là, pourquoi vous pleurez ? Parce que vous n'avez pas beaucoup vu votre père ?
1: Parce que ça faisait 3 ans que j'avais plus de nouvelles et que je ne l'avais plus revu.
0: Ouais, vous aviez...
2: Et donc,
0: il y avait eu un clash déjà, vous étiez parti de la maison.
1: C'est ça.
0: Voilà, d'accord. Donc, on comprend mieux. Arrivé de Khadija dans la vie de votre père... Au début, ça se passe pas très bien, ça se passe tellement pas bien que vous quittez la maison et vous n'avez plus de relation avec votre père pendant un certain temps. Il y a un an, vous le revoyez lors d'un repas de famille, tout le monde pleure, mais personne ne se parle.
1: C'est exactement ça.
2: Quand vous voyez votre papa dans ce repas de famille, vous l'avez peu vu, voire peu vu, qu'est-ce qui fait qu'il pleure et que vous pleurez ?
1: De son côté, je ne sais pas. Je pense le manque et le fait de cette distance entre nous. Et moi, de mon côté, ça a été, je pense, toutes les émotions passées... Refoulées, qui sont ressorties au bout de 3 ans.
2: Mais ces deux hommes-là, là, ils pleurent dans la même soirée. Que font les gens autour de vous ? Ils vous disent pas, vous êtes pris dans les bras ou...
1: On est réconforté chacun par nos proches.
2: Et aucun des deux décide de bouger et de faire les quelques pas qui vous séparent ?
1: Non.
2: Rien ?
1: Je pense qu'il y a eu trop d'égo de chaque côté.
2: Et Khadija, dans ce cadre-là, elle fait quoi, elle ?
1: Je ne l'ai pas adressé un mot non plus.
0: La parole ?
2: Pas un mot ?
1: Non.
0: Alors, on sait que vous attribuez pas mal de torts dans cette histoire, Mike. Vous venez ici un peu en repentance pour demander pardon et pour vous dire à votre père et à votre belle-mère que vous souhaitez reprendre des relations normales. Il faut souligner que vous avez un frère et une sœur,
1: c'est ça ?
0: Et que c'est tous les trois qui avaient coupé un peu les ponts avec papa et Eric et avec Khadija.
1: C'est ça.
0: Bon, comment vous expliquez que votre frère et votre sœur aussi n'aient plus de relations ?
1: Pour la simple et bonne raison que suite au désaccord qu'on a eu Khadija et moi avec mon papa, elle lui a demandé de faire un choix entre ses 3 enfants et leur fille, et ma petite sœur.
0: Parce qu'ils ont eu un enfant ensemble.
1: Oui.
2: Vous avez été vous très loin, vous l'avez dit d'ailleurs hein, avec votre belle-mère, suffisamment loin pour que vous avez l'impression qu'elle se sente terriblement blessée par les mots que vous avez employés ?
1: Mmh, totalement.
2: Genre quoi ?
1: Que je n'acceptais pas forcément la relation.
2: Mais sur quel motif vous lui avez dit, quand on dit à sa belle-mère,

0: eu le temps d'apprendre à se connaître.
1: Et vous pensez honnêtement, avec le recul, qu'elle s'est sentie aussi exclue de la part des enfants de son nouveau compagnon ?
0: Du côté de mon frère et de ma sœur, ça a été plus compliqué. J'ai été celui qui a accepté le plus rapidement leur relation.
2: D'accord. Ouais. Votre maman, vous avez des bonnes relations avec elle ?
0: Très bonnes relations.
2: Très bonnes. Et elle vous pousse plutôt dans cette démarche ? Elle est au courant de la démarche que vous effectuez ?
0: Elle est totalement au courant et elle n'était pas pour la simple et bonne raison, si ça se passe mal, qu'il n'ouvre pas le rideau, que la peur de que je sois déçu et que ça me blesse encore plus. Et donc vous, c'est plus de protection.
2: Et vous, si vous êtes là ce soir, c'est que vous acceptez cette possibilité ?
0: Totalement.
1: Alors, vous nous avez demandé évidemment d'inviter votre père dans un premier temps. Ce qu'on a évidemment accepté de faire, parce que c'est un cas assez classique de « il n'y a que la vérité qui compte hein. ». Un fils qui ne veut pas reparler, qui ne parle pas à son père ou à sa mère, on a ça assez régulièrement. Mais la spécificité de la séquence qu'on va vivre, c'est qu'on vous a posé la question de vous dire « est-ce que vous ne voulez pas en profiter pour faire venir Khadija ?» Parce que pour le coup, pardon, mais celle qui a peut-être les clés de la relation avec votre papa, c'est sa compagne, qui est en plus la mère de son enfant maintenant. Ils ont un enfant ensemble. Vous l'avez accepté, donc ça veut dire que vous allez devoir tenir un discours à cette femme ce soir d'apaisement.
0: Totalement. Je suis prêt à faire ce qu'il faut pour renouer.
2: Il vous manque beaucoup ce père avec qui ces relations sont tellement tendues depuis 4 ans.
0: Énormément.
2: Oui, c'est une petite fille qu'ils ont eue ensemble,
0: c'est ça.
2: Eric et Khadija. Comment vous la considérez, cette enfant ? Vous êtes prêt à la considérer comme une petite sœur ?
0: Je suis prêt à la considérer comme une petite sœur.
1: Vous l'avez déjà vue ?
0: Je l'ai vue très peu de temps.
1: Mais vous l'avez pas revue. Elle a quel âge ?
0: 3 ans. 4
1: Donc ça
0: ans.
1: Fait 3 ans. Vous l'avez vue quand elle était toute petite, j'imagine.
0: C'est ça.
1: À la naissance. Depuis ?
0: Depuis plus rien du coup.
2: Plus rien. Vous nous l'avez dit, préparé à la possibilité que ce rideau reste fermé comme il l'est dans la vie entre vous et Khadija et Eric, votre
0: Totalement.
2: Papa. Laurent aime bien demander quel niveau d'espoir vous avez. Sur le fait que le rideau puisse s'ouvrir, sur son échelle, l'échelle Laurent Fontaine de 0 à 10.
0: Je dirais entre 7 et 8.
1: Ah oui, quand même.
2: Vous pensez que vous lui manquez autant qu'il vous manque ?
0: Je pense, oui.
1: Vous savez que le rideau, c'est ce soir, c'est symbolique. Hein, il est fermé dans la vie, entre vous et le couple que forme votre papa avec sa femme. Mais qu'après, il y aura du boulot quand même. Oui. Même s'ils ouvraient le rideau... faudrait pas que d'ici 3 semaines, vous nous rappeliez en disant il faudrait que vous les réinvitiez parce qu'on s'est réengueulé, il faudrait qu'on se réconcilie. Une fois qu'on est passé ici et que le rideau s'est ouvert, tout peut se passer. Mais a priori, il y a un truc symbolique fort qui se fait, qui vous repartez sur de bonnes bases.
0: C'est ça.
1: Vous en avez la capacité ?
0: Oui.
1: Ouais.
0: À l'heure actuelle, oui.
2: Vous avez vraiment mûri ça et aujourd'hui, vous vous sentez fort et capable de faire les efforts.
1: Vous avez quel âge ?
0: J'ai 24 ans.
1: Donc vous êtes un jeune homme, début de la vie. Tout ça s'est passé quand vous aviez une vingtaine d'années. Vous estimez qu'entre ce moment où tout est arrivé, et parlons même pas de l'année dernière, et aujourd'hui, il y a suffisamment de maturité que vous avez acquise, et de réflexion par rapport à tout ça, et de, j'allais dire, de bienveillance.
0: J'ai pris du recul depuis toutes ces années. J'ai eu des phases où je sais que j'ai été beaucoup trop loin.
1: Violent.
0: Sur ma manière d'essayer de reprendre contact avec mon père. Et à l'heure actuelle, je le regrette. J'ai eu des paroles qui ont été beaucoup plus sorties sans réfléchir.
2: Vous avez préparé quelque chose ou vous ferez au feeling ?
0: Ça sera au feeling.
2: Très bien. On vous abandonne quelques instants, Mike.
1: À tout de suite. Vous voulez un petit verre d'eau, quelque chose ?
0: Non, c'est bon, merci.
1: On va refermer le rideau, Pascal.
2: Alors, est-ce que Eric et Khadija ont accepté l'invitation d'Y a que la vérité qui compte ? Eh bien, on va le savoir tout de suite en retrouvant Rebecca dans sa loge, avec son poker face habituel.
3: Oui, mais en fait, non, je fais quand même un petit sourire, parce que oui, Khadija et Eric ont accepté l'invitation, et ils sont là tous les deux. Voilà.
2: Bonsoir à vous.
1: Bonsoir.
4: Bonsoir.
2: Alors, qu'est-ce que vous pouvez nous dire, Rebecca, sur nos deux camarades ?
3: Eh bien, je peux vous dire qu'ils sont tous les deux chauffeurs routiers.
1: Ah ouais ?
3: Voilà, et je trouvais ça assez rare, et Khadija a une très jolie histoire avec ça. Et voilà, je peux vous dire qu'ils sont amoureux, qu'ils sont parents, et qu'ils vivent à côté de Roissy, si je ne dis pas de bêtises.
4: Ouais, oui, Charles tout à fait.
3: Voilà, Charles de Gaulle, et qu'ils n'ont pas d'idée de ce qui
2: Les amène ici.
3: De qui les amène?

0: invite. Voilà.
1: Aucune idée.
2: Aucune.
1: Alors, vous avez déjà un indice quand même, tous les deux. C'est que vous êtes deux invités dans la loge.
3: Voilà, c'est ça.
0: Je vais vous demander à tous les deux de vous lever. Vous allez suivre ça, mais la vérité est au bout du couloir. Entendu.

0: Virginie. Je commence par madame. Ouais. Vous voulez pas. Bonjour Khadija, bonsoir, vous allez bien?
1: Ça va et vous?
0: Eric, bienvenue.
1: Merci.
0: Venez.
2: Salut Eric, bonjour. Bienvenue. Asseyez-vous.
1: Merci.
2: Bonsoir Khadija, ça va bien?
1: Ça va, merci.
2: Alors,
0: Khadija, elle m'a fait le temps des applaudissements, un petit truc sur les lèvres. On est ravis. On est ravis d'être là. C'est vrai?
1: Ah oui, oui, tout à fait. Tout à fait.
0: Vous nous connaissez?
1: Ah oui, oui, oui. On vous suivait dans vos émissions depuis le début, hein, avec de belles histoires humaines. Et puis, vous avez une belle équipe qui est très bienveillante dans l'empathie. Ça, c'est ce qu'on cherche au jour d'aujourd'hui. Ça devient très, très rare.
2: Ça tombe bien, parce que c'est aussi pour ça qu'on fait cette émission, qu'on l'anime. C'est important que vous aimiez bien l'émission et que vous connaissez la bienveillance de notre émission. Merci à vous deux, en tout cas, d'avoir accepté l'invitation. Merci.
0: Alors, Eric est un peu stressé.
3: Un peu beaucoup.
0: Un peu plus
2: un peu beaucoup. Ouais.
0: Vous êtes mariés, tous les deux? Enfin,
1: non,
0: en
1: non,
0: couple.
1: On est en couple.
3: On est en couple, voilà.
0: D'accord. Vous avez des enfants?
1: Oui, une petite fille de 4 ans et demi.
0: D'accord, ensemble.
1: Oui.
2: Comment elle s'appelle?
1: Naëlle.
2: Très joli prénom.
0: D'accord.
2: Vous êtes chauffeurs routiers tous les deux?
3: Oui.
1: Tout à fait.
2: C'est rare, un couple de routiers?
1: Oui, bah, on s'est rencontrés...
2: Sur la route?
1: Non,
3: au
1: travail.
0: À l'entreprise?
2: Ah, voilà. Dans d'accord. L'entreprise?
1: Oui.
2: Vous n'êtes pas chauffeur routier qui partait faire... Si?
3: Bah, moi, si. Je
0: la longue distance.
3: Sur Clermont-Ferrand.
2: Ah.
1: Fait de... On fait une nationale.
0: D'accord.
3: Voilà. Du national. Reste du national.
2: Alors, vous transportez quoi dans vos camions?
3: Médicaments.
2: Que des médicaments?
1: Oui, tout à fait.
3: Tout ce qui est pharmaceutique.
0: En plus,
1: frigo.
2: D'accord.
1: Semi-température.
2: Vous dormez dans vos camions?
0: Pour la bonne cause.
2: Jamais?
3: Moi, oui.
2: Oui. Et selon la vieille coutume, il y a des photos dans les... Non, mais...
3: Il n'y en a plus.
2: Dans l'inconscient collectif, il y avait...
3: C'est vrai.
2: Les camionneurs, ils aimaient bien avoir les photos...
3: J'en ai eu.
2: En maillot de bain.
3: C'est vrai, j'en ai eu. Non, il n'y en a plus.
0: Pamela Anderson.
3: Ouais.
0: Et vous, Khadija, vous n'avez pas Brad Pitt non plus. Bon, OK.
1: J'ai mon Eric, ça me suffit.
0: Ah, c'est bien, ça, c'est joli. C'est très joli. Bon, alors, on va vous proposer un premier indice à tous les deux. Je pense qu'il va parler peut-être plus à Eric, on va voir.
2: On va voir.
4: Si vous aviez une baguette magique, vous demanderiez quoi à Pascal et Laurent?
3: Waouh. C'est de vivre heureux et
1: du
3: surtout
1: bonheur.
3: Du bonheur. Ouais.
2: Et en bonne santé.
3: Et en bonne santé, ouais. Je pense que c'est ce qui est le plus important.
2: T'as déjà une baguette magique?
1: Bah pareil, du bonheur, la santé et vivre bien avec les gens, avec les gens qu'on aime.
0: De la sérénité.
1: Les gens qui sont autour de nous. Mmh. Et qu'on peut transmettre ça dans nos relations et en donner et en recevoir pour que le lien soit bien établi. Mmh.
2: Vous êtes dans la bonne émission, pour le coup, pour ça. Un autre indice, Pascal?
0: Eh bien, bien sûr, ils sont tellement sympathiques tous les deux.
2: Allez.
0: Regardez.
5: Vous êtes plutôt jardinage ou bricolage?
3: Ni l'un ni l'autre.
2: Ni l'un ni l'autre.
0: Surtout pas.
3: Oh, bah non, j'ai très mauvais caractère quand je bricole parce que ça fonctionne jamais comme je veux.
2: Ah ouais? Ça me met en colère assez vite.
3: Ouais.
2: Fais chier ce clou-là, c'est quoi ce marteau de
3: merde? Exactement.
2: Hein, c'est ça.
3: J'ai pas voulu le dire, mais
2: ouais,
3: c'est
2: mais
3: ça.
2: On visualise bien le dos.
0: Et vous, Khadija, vous savez faire...
1: Du jardinage, parce que ça permet de s'évader un peu.
0: Oui.
1: Bricolage, ça fait pas peur, une ampoule, dévisser. J'adore ça.
2: Ah, vous adorez ça?
1: Ah oui, j'adore ça.
2: Vous êtes très manuel.
1: Oui.
0: Et la cuisine?
1: Ah oui, la cuisine.
0: Tous les deux?
3: Ah non, pas moi.
0: Ah non.
3: Ben, j'ai pas le droit, moi. Moi, j'ai pas le droit à la cuisine.
1: C'est
0: elle
1: mon
0: cuisine bien.
3: Déjà, quand je viens dans la cuisine, il faut que je ressorte aussi vite. Hein.
2: Ah ouais.
3: C'est son sécateur. Ça, on touche pas.
0: Ah, mais la cuisine marocaine.

0: une des meilleures du monde.
1: Savoureux, ah, oui, s'il en
2: vrai.
1: Est.
2: C'est ouais. vrai, c'est vrai.
1: Bon, est-ce que vous êtes prêts?
3: Bah, on est venu là, c'est pour ça. Wow.
1: Fixez ces écrans, s'il vous plaît. Et Habib Kouider, notre réalisateur, va pouvoir vous montrer qui se tient de l'autre côté du plateau.
3: Ouais. C'est mon fils. Enfin, un de mes fils. Ouais, faut pas pleurer. Ça a rien, on est là maintenant. Mm.
0: Je crois que la dernière fois où vous vous êtes vu, croisé, il a également eu les larmes aux yeux.
3: Oui.
0: Vous aussi.
3: Oui.
0: Quelques moments plus tard. Mm. Il a souhaité ce soir vous inviter, vous, votre papa, pour vous dire quelque chose. Mais il a souhaité également inviter Khadija, votre femme.
3: C'est très, très belle démarche.
0: Est-ce qu'on lui laisse la bien parole sûr. Est-ce que vous voulez écouter ce qu'il est venu vous bien dire sûr. Ce soir à tous les deux? Ouais.
3: Tout à fait.
0: Mike.
4: Déjà, bonsoir à vous deux.
3: Bonsoir, Mike.
4: Je ne m'attendais pas du tout à ce que vous acceptiez de venir. Et je suis venu ici ce soir, en fait, c'est pour pouvoir renouer contact avec vous. Surtout avec toi, papa, parce que durant ces 4 années, en fait, ça a été très compliqué pour moi. J'ai eu des moments très compliqués où j'ai eu besoin de toi et tu n'étais pas là. Et je me suis rendu compte que il y a eu beaucoup de différends entre nous trois. J'ai été beaucoup trop loin sur certaines choses. Je regrette. Et j'ai un manque complet sur notre relation, sur ce que tu as pu louper de ma vie, ce que j'ai pu louper de votre vie.
3: C'est bien. Bravo. Bravo de faire cette démarche. C'est très courageux de ta part. Et tes mots me touchent. Enfin, je pense qu'ils nous touchent. Et tu sais, des fois, on fait des choix dans la vie et on prend des décisions. C'est peut-être pas spécialement les bonnes, mais il y a besoin de faire peut-être ces démarches pour avancer. Oh oui, c'est passé du temps qu'on ne peut pas rattraper, mais il est toujours temps de rattraper.
0: Mike, je crois que vous nous avez dit des mots sur votre belle-mère, Khadija, tout à l'heure, et vous nous avez dit « je souhaite aussi quand même lui parler à elle ». Vous l'avez face à vous, les yeux dans les yeux, là, il vous voit comme vous le voyez, évidemment. Vous avez dit « j'ai eu des mots très durs, j'ai eu des conduites inappropriées la concernant et des choses que je n'aurais pas dû dire ». Qu'est-ce que vous souhaitez lui dire ce soir?
4: Je souhaitais lui dire qu'on est sûrement partis tous les deux du mauvais pied. On n'a pas pris le temps de se connaître. Et c'est ça qui a créé tous les conflits qu'il y a pu avoir, les paroles que j'ai pu avoir très blessantes vis-à-vis de toi. Des paroles auxquelles je ne pensais pas, que à l'heure actuelle je regrette.
0: C'est un méchant beau-fils qui est déjà, Mike?
2: Non.
0: Entre guillemets, fond, vous avez compris, je le dis ironiquement, mais...
2: Au fond de lui, je pense que c'est une victime collatérale dans une histoire de vie qui était compliquée. Avec le recul, maintenant, je ne lui en veux pas parce qu'on a le droit à la rédemption. On a le droit. Et le pardon, on a droit au pardon. Si on se remet en question et on reconnaît ses erreurs et

0: on est capable de changer, de se dire, voilà, j'ai fait telle chose, j'ai besoin de vous, j'ai besoin que vous m'aidiez, j'ai besoin de votre regard. Si je ne fais pas les choses bien, j'aimerais bien que vous me dites, ça, c'est pas bien. Et c'est un jeune, il n'a pas assez vécu, il a encore à vivre dans la vie. Moi, je peux donner mon pardon, je peux tourner la page et repartir sur une nouvelle page et réécrire une nouvelle histoire. Et il sait que nous, on est là pour lui. Et moi, j'ai jamais été un obstacle entre leur père et ses enfants. J'ai jamais été un obstacle.
1: Peut-être un peu de jeunesse aussi de sa part. Parce que
0: mais on n'a pas su se connaître, on n'a pas su poser du temps pour se connaître tous. Et je pense qu'ils sont partis sur des a priori et un jugement. Donc, avec ça, on ne peut pas connaître l'autre.
1: Non, il faut apprendre à se connaître. Je pense qu'il y a besoin d'apprendre à se connaître. Parce que c'est vrai qu'ils ne la connaissent pas, Khadija. Et ils n'ont pas eu le temps de la connaître, quelque part, mes enfants.
2: Vous êtes OK, Mike, là-dessus? Quand vous entendez ça, vous répondez quoi?
3: Je suis totalement d'accord. On n'a pas eu le temps de se connaître. Ça a été très rapide entre le moment où ils se sont mis ensemble, le moment où
1: il y a eu la petite.
3: Il y a eu la petite. Ça a été très très court et très rapide.
1: C'est ça.
4: Cette petite sœur que Mike nous a dit avoir envie de connaître aujourd'hui.
2: Je connais à peine.
4: Et de considérer comme une petite sœur. C'est ça, Mike, je ne trahis pas vos
3: c'est
4: propos.
3: C'est ça, totalement.
4: Je vais vous demander, puisque vous connaissez bien l'émission, vous savez...
1: bien sûr.
4: Qu'est-ce qu'il faut faire maintenant? Vous levez face à ce rideau. De l'autre côté de ce rideau, Khadija et Eric, il y a Eric, votre fils, votre beau-fils, Khadija, Mike, avec lequel les ponts sont coupés depuis plusieurs années. Et il fait cette démarche aujourd'hui courageusement en disant c'est moi qui ai fait des erreurs, c'est moi qui ai dit des choses insupportables, inacceptables. Je suis prêt à changer, je voudrais repartir sur de nouvelles bases avec vous, connaître ma petite sœur et recréer ce lien familial. Vous pouvez laisser le rideau fermé comme il l'est dans la vie, vous pouvez l'ouvrir.
2: Vous allez le dire séparément, vous êtes deux. L'un pourrait nous dire on ouvre le rideau et l'autre dire je ne l'ouvre pas.
0: Non, mais je te laisse l'honneur.
5: Oui, hein. Mais je connais ta réponse.
0: Oui.
5: Et j'ai la même.
0: Oui.
5: Donc on va ouvrir le rideau.
0: Oui.
2: Allez-y.
0: Merci.

0: C'est très bien, la démarche. Très belle démarche.
1: Pas stressante.
2: Mais vous savez ce qui nous rend dingue parfois, Pascal et moi, c'est quand on est en face de nous à la fin, là, un mec bien, ça se voit dans ses yeux, sa démarche ce soir, elle n'est pas innocente, elle vient que de quelqu'un qui a. On voit ses larmes, on voit ses yeux, etc. On voit un père formidable et très sympa, qui dit les choses, un peu cash,
0: pas
2: etc.
0: Pas parfait non plus.
2: Et puis on voit une belle maman qui ne peut avoir que le cœur grand ouvert et que vous soyez embrouillé pendant 4 ans. Sur des malentendus ou des mauvais départs, comme vous dites, et que alors, vous avez certainement un milliard de choses à partager, des bons moments, des trucs incroyables. Vous avez alors une petite sœur qui va grandir, qu'aura besoin de frères, qu'aura besoin de ses parents, et qu'aura besoin d'amour dans cette famille.
0: Tu vas la voir ?
1: Elle est là ?
3: Ouais.
1: Bon. Eh bien, on vous souhaite que plus jamais,
2: madame,
3: merci.
2: C'est vous un plaisir.
1: Bruit ne vous sépare.
2: Bravo pour vous.
3: Je suis ravie d'avoir fait votre connaissance.
2: Merci. Allez, on vous laisse bras dessus, bras dessous.
3: Merci.
2: Mettez-vous ensemble, bras dessus, et partez par là-bas.

0: On va découvrir maintenant une nouvelle histoire et pour ça, on va accueillir, Laurent, une jeune femme.
1: Ouais, avec une vraie vérité, mais une vraie question qu'elle se pose. Elle nous a évidemment demandé d'inviter l'homme de sa vie. Est-il vraiment l'homme de sa vie? Oui ou non? En tout cas, c'est la réponse qu'elle va lui demander dans quelques instants. Merci d'accueillir Aurélie, mesdames et messieurs. Vous allez bien?
2: Oui.
1: Oh, vous êtes stressé, vous?
2: Oui.
1: Vous avez les moins froides?
2: Oui.
1: Un peu, hein, ça se sent. Oui, je vois.
0: Ça va, Aurélie?
1: Un vrai radar.
0: Prenez place, vous allez voir, tout va bien se passer avec nous. On est là pour vous soutenir. Regardez. Et vous décontracter.
1: Vous venez ce soir faire une démarche importante pour vous. Il y a un garçon,
2: oui.
1: Un homme,
2: oui.
1: Qui a peut-être accepté votre invitation, on va le savoir dans quelques instants, mais qui est un peu l'homme de votre vie, en tout cas, qui
2: oui.
1: l'a été longtemps.
2: Ça.
0: Il s'appelle Christian.
2: Oui.
0: Ça fait 10 ans que vous êtes ensemble.
2: On s'est connus en 2015, oui. Ça fait 10 ans. Donc moi, je suis là pour parce que c'est l'homme de ma vie, que j'aime énormément et que j'aurais... sauver notre histoire. Quoi,
0: vous voudriez sauver votre histoire parce
2: voilà,
0: que... On va revenir un peu là-dessus parce qu'effectivement, depuis quelques mois, il y a eu une fracture.
2: Oui.
0: Alors vous pensez en tout cas qu'il a fait une bêtise. Lui, pour l'instant, il dit que non.
2: Voilà.
0: Si on est bien informé.
2: C'est ça, oui.
0: Hein? Et alors, c'est un monsieur qui a des enfants, déjà,
2: oui.
0: d'une première union,
2: oui.
0: dont une fille qui est là, dans le public, qu'on salue, qui est venue soutenir votre démarche.
2: Oui.
1: Ça, c'est la fille
0: voilà.
1: de Christian
2: voilà.
1: qui vous soutient, vous, la belle-mère.
2: Voilà.
1: Tout a commencé en avril dernier. Hein. En avril dernier, vous avez senti qu'il y avait un truc dans l'air qui changeait un peu dans son attitude. Vous avez évidemment demandé pourquoi. Classique, mais non, je pense qu'il a changé, rien du tout. Qu'est-ce qui s'est passé à ce moment-là? Pourquoi vous avez trouvé que ça avait changé dans son attitude?
2: Ah, parce que ça fait 10 ans que je le connais, donc je connais son comportement,
0: ouais.
2: je connais ses faits, ses gestes. Donc bon, j'ai dit, il y a quelque chose. Donc après, moi, j'ai découvert des messages. Donc lui m'a toujours dit que c'était que du virtuel. Donc après, j'ai pas eu de...
0: Des messages avec une autre femme?
2: Dans WhatsApp, oui.
1: Et c'était clair?
2: Oui.
1: Non, c'était pas genre on se retrouve demain pour la réunion de 10h, c'était...
2: Ah non.
1: Plus précis.
2: Oui, après c'est que des messages, parce que bon, elle n'est pas ici, hein. Elle n'est pas en France.
0: Elle est en Afrique?
2: C'est ça, en Côte d'Ivoire.
0: D'accord. Et vous êtes persuadé qu'il y a eu une histoire entre eux, et Christian vous dit, ça n'est que virtuel, et voilà.
1: Ça avait un peu refroidi l'affaire quand même, non? Entre vous.
2: Bah, j'ai essayé de... Voilà,

0: Voilà.
1: Et est-ce qu'il vous avait, est-ce qu'il vous avait, parce que peut-être qu'il dit la vérité, est-ce qu'il vous avait donné auparavant des raisons de douter de lui dans les 10 années de votre histoire?
0: Non.
1: Ces 10 années-là, ça a été un long fleuve tranquille.
0: Voilà. C'est ça,
1: tout s'est bien passé, ses quatre enfants, votre fille, tout le monde s'entend bien, etc.
2: Et deuxième question subsidiaire de Pascal, est-ce qu'il vous a donné des raisons, pas de pas douter, mais de son voyage en Côte d'Ivoire? Il y voit rien?
0: Oui, il y voit rien.
2: Donc il vous a dit, je pars en voyage, en vacances?
0: En vacances, à la base on devait partir ensemble.
2: Après, et pourquoi vous n'étiez plus prévu au voyage?
0: Sûrement par rapport à cette fille.
1: Ça c'est votre interprétation en tout cas, mais il ne vous a pas expliqué?
0: Non.
1: Ensuite, sa maman décède?
0: Oui.
1: Et là, donc il part en Afrique à nouveau pour le
0: Non, il est resté, du coup, il n'est pas revenu.
1: Il n'est pas revenu, d'accord, pour les obsèques de sa maman qui a été inhumée là-bas.
0: Oui.
1: Et quand il revient en France...
0: Il est parti chez sa maman.
1: Il va s'installer dans l'appartement qu'occupait jusque-là sa maman.
2: Qu'est-ce qu'il a donné comme explication? Aucune?
0: Non, aucune. On n'a pas réussi à dialoguer depuis.
1: Le dialogue est coupé.
0: C'est ça.
2: Mais vous avez pu reparler?
0: On a essayé, mais...
2: Ah, c'est chaud quand
0: il
2: même.
0: Il ne parle pas, oui. C'est pour ça que j'ai fait cette démarche.
2: De temps en temps, il vient à la maison ou pas?
0: Non.
2: Mais vos enfants, il fait comment?
0: Ah, mais les enfants, ils sont grands, les enfants.
2: Oui, bah oui. Il y a votre belle-fille, là.
0: Oui, elle est avec moi.
2: Mademoiselle, comment elle s'appelle, votre belle-fille?
0: Souleïna.
2: Souleïna, très joli prénom. Et jolie jeune fille. Souleïna, bonjour.
3: Bonjour.
2: Alors, vous êtes dans une démarche particulière, parce que normalement, quand on est la fille d'un homme qui est, on défend plutôt son papa.
3: On ne se parle pas.
2: Ah, vous ne vous parlez pas?
3: Non.
2: Mais depuis cette histoire?
3: Ouais.
2: Mais
3: depuis qu'il est rentré du pays, il ne me parle plus. Parce que je parle avec ma belle-mère.
1: Et vous n'avez aucune explication à ce comportement de votre papa?
3: Non.
1: Vous étiez proche avant?
3: On l'a été.
2: Et selon vous, c'est quoi? Vous avez quel âge?
3: J'ai 20 ans.
2: 20 ans. Vous êtes une jeune femme?
3: Oui.
2: Vous êtes mûre?
3: Oui.
2: Vous connaissez la vie un peu déjà?
3: Oui.
2: C'est quoi l'explication en vrai?
3: Cette femme.
2: Donc vous pensez que votre papa est amoureux de cette femme, en Afrique, mais qu'il n'ose pas tellement l'avouer, et qu'il ne sait plus comment sortir du truc, et qu'il a...
3: C'est pas qu'il l'avoue pas, parce que devant moi, il m'appelait, il était avec elle, il m'appelait en FaceTime, sur WhatsApp, il était avec elle, il me parlait de ses enfants, il me présentait ses enfants, et ouais, là pour lui, il n'a plus d'enfants, à part les enfants de la dame. Ouais. C'est dur, mais on vient ici justement pour ça, pour essayer de récupérer notre dû, limite. C'est
2: quoi notre dû?
3: Mon père.
2: Est-ce que vous dites pas à un moment donné, enfin c'est bien de le faire venir ce soir, hein, il a accepté notre invitation, donc je vous l'annonce tout de suite, et il est là, mais qu'en clair, il a un peu tout dit, si j'ose dire, non? Qu'est-ce que vous attendez ce soir qu'il dise, bah oui, qu'il continue un peu le mensonge ou l'entre-deux? Ou qu'il soit dire, ben voilà, c'est comme ça, pas autrement, c'est mon choix, et bye bye, quoi.
3: En fait, on espère qu'il revienne, on veut qu'il revienne, mais s'il veut pas revenir, qu'il dise qu'il reviendra pas. Donc là, on veut juste un point d'honneur et savoir ce qu'on fait, parce qu'on peut pas vivre dans le flou, c'est pas une vie.
2: Vous aussi?
3: C'est pas une vie.
2: Quand vous parlez de ça de votre belle-maman, mais vous aussi?
3: Je parle pour elle et je parle pour moi, pour avoir au moins une stabilité psychologique. Parce que du coup, je ne sais pas sur quel pied danser, finalement.
1: Et vous, si ce soir, Christian disait à Aurélie, ben non, je ne veux plus continuer notre vie, notre couple est fini pour moi, est-ce que vous continueriez à avoir des relations avec Aurélie?
3: Il n'y a plus de relations avec ma belle-mère, il n'y a plus de fille. Il n'y a plus de fille.
1: Pour lui. Donc oui. Vous resterez en contact étroit avec cette belle-mère que vous aimez beaucoup?
3: Oui.
1: Et pour vous, votre papa, vous tirerez un trait dessus?
3: Je tire un trait dessus.
1: Parce que vous lui en voudrez?
3: Je lui en veux déjà.
1: De son choix?
3: Je lui en veux déjà, il y a déjà une cassure finalement, et je ne suis pas prête pour... Non.
2: Bon. Okay. Ouais, donc il y a quand même un double enjeu, parce qu'il y a seulement vous, on comprend votre problème amoureux, mais là on est carrément avec, c'est assez unique d'ailleurs, avec une belle-fille qui vous soutient totalement et qui est même prête dans l'absolu, si j'ai bien compris ce que vous avez dit... chère demoiselle, bien courageuse et bien sympathique, c'est si il n'ouvre pas le rideau ce soir et qu'il ne revient pas, pour moi, c'est... Vous l'avez dissuadé de ça?
0: Oui, oui. Moi, je lui ai dit que non, ça reste ton père.
2: Ah ça oui, reste ton non, père. Pardon, oui.
0: Oui, oui.
2: Je comprends bien. Vous lui dites, attends.
0: Oui,
2: là,
0: ça
2: tu
0: reste...
2: t'emballes un peu vite. Ton père, ça restera quoi qu'il arrive, ton
0: ça
2: père.
0: Reste
2: tu penses
0: ton
2: que
0: père.
2: Tu veux de lui, mais
0: bien
2: tu
0: sûr.
2: Vas couper définitivement.

0: devant ton père. C'est n'importe quoi.
1: Elle le sait, hein. Oui, non, ça reste son père, elle le sait. Hein.
2: Les autres enfants de Christian ont une position aussi...
1: Non, du tout, non.
0: Ce que je n'arrive pas à bien comprendre, je ne sais pas si je me fais le porte-parole des gens qui nous regardent ou de vous dans le public, mais vous me le direz, pourquoi vous ne lâchez pas l'affaire?
1: Parce que je l'aime encore.
0: Il y a une chanson de Goldman. mais est-ce que c'est aimer encore, alors qu'on est si mal ou si peu aimé et maltraité, entre guillemets? La réponse est oui, on peut aimer quelqu'un qui vous maltraite, je sais bien. Pardon d'être un peu rude, hein, mais... C'est qu'on en est on être à 1000 ou 1200 histoires depuis 20 ans, il n'y a que la vérité qui compte. Plus nos vies personnelles, plus les histoires de nos copains. Enfin, on a un peu de vie, quoi. Ça veut dire que ça ne sent pas très bon. Et j'ai presque envie de dire, s'il ouvre le rideau, ça peut sentir encore moins bon.
2: C'est pas l'envie que vous avez à l'instant, en tout cas. L'envie que vous avez à l'instant, on le comprend bien. Déjà, c'est de sortir de cette incertitude qui vous ronge. Et puis, vous avez encore un dernier espoir.
1: Oui.
0: Vous êtes d'accord avec ce que je dis ou vous ?
3: En soi, je suis d'accord avec vous. Mais moi, j'espère pour elle, si son bonheur, c'est qu'il ouvre le rideau et qu'il recommence leur histoire, bonheur à eux. Vraiment, bonheur à eux. Et on espère juste que si justement il ouvre le rideau, que ça se passe pour le mieux à la sortie et que ça puisse durer. Après, si ça ne dure pas, c'est pas grave. C'est...
0: Elle aura tout fait, elle aura fait les choses qu'il fallait.
3: Au moins, elle pourra se dire, j'ai essayé. J'aurais pas de regrets.
2: Ouais. Vous avez la chance d'avoir une belle fille comme ça qui vous soutient et qui vous supporte. Alors, écoutez, Aurélie, on va faire évidemment notre job, mais en tout cas, on a bien compris que ce qu'il vous fallait, c'était une réponse avant tout, et que vous êtes venue pour ça ce soir, avoir enfin une réponse positive ou négative. On l'espère positive, puisque c'est ce que vous souhaitez, mais en tout cas, vous allez l'avoir.
0: Allez.
2: On va accueillir Christian, puisqu'on nous dit qu'il est bien dans l'loge aux côtés de Rebecca.
0: On va refermer le rideau, attendre que évidemment, le plateau soit hermétiquement fermé avant d'appeler la loge de Rebecca.
2: Et on va retrouver Rebecca, qui est avec...
4: Christian. Oui.
0: Salut Christian.
2: Salut. Bonsoir Christian.
5: Bonsoir.
0: Alors,
2: Rebecca, qu'est-ce que vous avez à nous dire sur Christian ?
4: Christian est très, très détendu.
0: Oui.
2: D'accord.
4: Je pense que... Voilà.
0: Oui.
4: Il est très à l'aise.
2: Oui.
4: Et en revanche, sans rigoler, je crois qu'il a très envie de vous rejoindre.
0: Alors, envoyez-nous Christian.
4: Et voilà, je vous l'envoie, mais doucement, parce qu'il est capable de partir en courant. Christian, je vais vous demander de vous lever.
5: Merci beaucoup.
4: Vous allez suivre Sam. Merci. Et la vérité est au bout du couloir.
5: Merci beaucoup. Merci, c'est gentil.

0: bonsoir.
1: Bonsoir.
0: Bienvenue.
1: Merci.
0: Ravi de vous rencontrer.
1: Merci beaucoup.
2: Bonsoir. Salut Christian.
0: Vous avez passé un bon moment avec Rebecca?
1: Oui.
0: Et est-ce que vous regardez de temps en temps l'émission? Vous la connaissez? Pas du tout.
1: Non,
0: jamais.
1: Ah non?
0: C'est une découverte.
1: Non. Oui. Mais vous n'avez même pas regardé un peu sur les réseaux sociaux avant de venir?
0: Non. On vous a dit que vous êtes invité. Hop.
3: Il faut prendre des risques. Hein.
0: Bah oui, bien sûr, bien sûr. Bon, vous avez une petite idée de la personne qui veut vous parler? Non plus. Bon.
1: Ah, vous êtes tranquillou.
3: Voilà, c'est bon. Ça.
1: Alors, ce que vous ne savez pas, mais on va vous le dire tout de suite, c'est que Pascal, il a des indices.
3: Voilà. D'accord.
1: Pour vous mettre un peu sur la voie.
3: Ok.
0: Alors, on en regarde un premier, regardez.
4: Est-ce que vous pensez que les voyages forment la jeunesse?
1: Est-ce que vous pensez que les voyages forment la jeunesse?
0: Vous êtes un voyageur?
3: Oui.
0: Vous aimez bien voyager?
3: Oui.
0: Vous êtes originaire de quel pays? De Côte d'Ivoire?
1: Beau pays.
3: Donc, je voyage pour aller dans mon pays.
0: Oui, ouais.
3: C'est ça, mes voyages.
0: Vous avez voyagé récemment dans
3: oui.
0: votre pays?
3: D'accord. Oui.
0: Et est-ce que ces voyages, quelque part, ça vous nourrit, ça vous enrichit, vous en sortez un peu changé? C'est un peu ça que les voyages forment la jeunesse. C'est une façon de dire que quand on voyage, on revient avec un peu différent.
1: Quoi. Donc, c'est chez lui aussi.
3: Voilà.
1: Il
3: voilà.
1: a la double culture.
3: C'est ça. C'est ouais. ça.
0: Vous avez vécu en France depuis quand?
3: Je suis arrivé, j'avais 15 ans.
0: D'accord. Ouais.
3: Et puis, tous les ans, je pars dans mon pays, je
0: D'accord.
3: reviens, je pars, je reviens.
1: Normal.
3: Voilà, c'est ça.
0: Alors, ça vous avance pas beaucoup. Hein.
3: Non.
0: Bon, alors je vais vous proposer un deuxième indice, peut-être que ça vous aide un peu plus. Regardez à nouveau là-haut.
5: Un seul être vous manque et tout est dépeuplé. Qu'est-ce que vous pensez de cette citation?
3: Non, ça me dit rien.
1: Vous avez deux heures.
3: Non, ça me dit rien.
0: Ça parle d'amour. C'est important pour vous, l'amour?
3: Oui.
0: Oui?
3: Oui, mais...
0: Mais ça vous dit rien non plus?
3: Non.
0: Bon.
1: Alors, Pascal?
0: Alors, il y a encore plus simple, il y a un indice qui est vraiment, pour le coup, incontournable, c'est de regarder à nouveau ces écrans et de découvrir le visage de la personne qui vous invite. Est-ce que vous êtes d'accord pour ça?
3: Oui.
0: Bon, eh ben on y va alors.

0: Vous connaissez cette personne?
1: Oui.
2: Très bien.
1: Oui, très bien.
0: Aurélie.
1: On a vécu 10 ans ensemble, oui.
0: Vous ne pensiez pas à elle?
1: Non. Parce que comment se séparer, je ne m'attendais pas.
2: Est-ce que vous voulez, Christian, écouter ce qu'Aurélie est venue vous dire ce soir?
1: Oui.
2: Toujours tranquillou, si j'ose dire.
1: Oui,
2: tranquille.
1: Oui.
2: Aurélie, c'est à vous.
3: Coucou.
1: Ouais.
3: Ça va?
1: Ça va, ça va.
3: On dit quoi?
1: Ça va.
3: Ça va?
1: Je m'attendais pas.
3: Ah, tu vois? Suspense.
1: Parce qu'on en avait parlé, hein.
3: Mais tu m'avais pas cru.
1: Je t'avais dit, je t'ai invité ici, tu m'as...
3: Oui, tu m'as dit, ah oui, oui, mais moi, j'avais pas te le dire, oui, parce que c'était moi, hein. Ah oui? Tu vois, c'est moi.
1: Ok.
3: Alors moi, je t'ai fait venir ici, parce que tu sais à quel point que moi, je t'aime.
1: Oui.
3: T'es l'homme de ma vie.
1: Oui.
3: Et moi, je suis là pour sauver nos 10 ans, notre relation. Moi, je suis prête à passer au-dessus de ce qu'il y a eu pour que toi, tu reviennes à la maison. Tu sais ce que moi, j'ai vécu depuis que t'es partie. Ton silence, ton absence, ça m'a fait souffrir, plus ta maman. Voilà, je t'ai fait venir ici parce que moi, je t'aime. T'es l'homme de ma vie, t'es mon bobo. Tu le sais.
1: Oui.
3: T'es ma vie, tu le sais. Sa vie, je ferai n'importe quoi pour toi. Tu m'as pas cru? Voilà.
1: Pourquoi cette démarche? Pourquoi? C'est vrai que tu as dit que toi et moi, je te laissais pas me parler. Alors. Parce que je voulais pas, on pouvait pas se parler.
3: Ah, parce que tu dialogues pas, en fait. Voilà. T'es trop fermé.
1: Et...
3: T'es trop fermé.
0: Qu'est-ce que, Aurélie, quelle est la question aujourd'hui à laquelle vous voulez que Christian réponde?
3: Ce qu'il ressent pour moi à l'heure actuelle.
0: Et s'il veut ou pas?
3: En revenir. Moi, je suis prête à me battre pour nos 10 ans. 10 ans, c'est pas un jour, c'est pas un mois. C'est 10 ans de vie.
1: Après tout ce qui s'est passé, j'ai du mal à te refaire confiance.
3: À me faire confiance?
1: Oui.
3: Ah.
1: J'ai du mal parce que ce que t'as par rapport à tout ce que t'as fait envers ma famille, tout ça.
3: Non, non. Non, non.
1: C'est. Je sais que tu m'as épaulé pendant 10 ans avec les enfants, tout ça, oui. Mais arrivé un moment, si notre histoire restait entre nous, que tu n'avais pas divulgué les choses dans ma famille et qu'à l'enterrement de ma mère, tout le monde me parle, toute ma famille me parle de toi, de ce qui s'est passé, j'aurais pu dire oui, je reviens. Mais l'enterrement de ma mère, tout le monde vient me parler de ça.
3: C'est normal, ils sont de mon côté. C'est toi qui as voté, c'est pas moi.
1: Me montrer les vidéos.
3: Non, je peux pas.
1: Et les messages que tu as pris en photo dans mon téléphone. Mais si on était restés nous deux par rapport à ça, j'aurais pu dire oui. Je peux.

0: revenir. Mais pour que des messages, tu fasses des choses comme ça. C'est vrai qu'on a vécu beaucoup de choses ensemble. C'est bien que tu aies fait cette démarche-là.
1: Ça vous touche ?
0: Oui, ça me touche. Tu le sais. Parce que je ne m'attendais même pas à ça. Ça me touche. Mais c'est dur. C'est dur pour moi parce que ce qu'on a vécu, nous deux, et qu'à la fin, comment ça s'est fini, c'est ce qui m'a poussé à faire ce que j'ai fait.
1: C'est-à-dire à partir de chez vous et ne pas rentrer ?
0: Non, allez. À partir en Afrique et puis à l'avoir trompé. Voilà. Parce que les surveillances, les fouilles de téléphone, tu m'as fait confiance pendant 10 ans, on aurait pu en discuter de tout ça.
2: Mais sauf que tu ne dialogues pas.
0: Tu as préféré,
2: t'es toujours fermé.
0: Tu as préféré prendre les photos de mon téléphone, des messages d'une personne que je discute avec elle. Il n'y a rien eu de spécial. Que tu me harcèles à mon travail, que tu viennes à mon travail, tout ça. Je te l'ai dit. Je t'ai dit, c'est ça qui m'a fait le plus mal. Si tu étais resté comme tu étais, ça veut dire tu étais resté tranquille, on aurait pu en discuter parce qu'il n'y avait pas de relation. Aujourd'hui, je ne reviendrai pas. Je préfère te le dire, je ne reviendrai pas. Parce qu'aujourd'hui, l'amour n'y est plus pour moi.
1: Christian, parce qu'on l'a vu, donc je suis obligé de vous le dire, mais il se trouve que votre compagne, ex-compagne, d'après ce qu'on est en train de comprendre ce soir, elle est venue accompagner, vous savez pas,
0: non,
1: de votre fille, que vous connaissez.
0: De ma fille ?
1: Ouais. Qui aime bien sa belle-mère et qui est venue dans le public derrière elle, et on lui a parlé, on lui a dit deux mots tout à l'heure, et qui nous dit, voilà, moi j'aime mon père, j'aime beaucoup ma belle-mère, et j'ai qu'une envie, c'est que mon papa et ma belle-mère que j'aime se remettent ensemble. Vous comprenez ça, qu'elle puisse à ce point défendre
0: cette
1: femme qui est votre...
0: Oui, parce qu'elle s'est occupée d'elle pendant 10 ans. Elle a été avec nous pendant 10 ans. Mais... merci, c'est bien la démarche que toi et elle vous avez faite pour moi. Mmh. Ça sera toujours, ça restera toujours ta belle-mère. Mais moi, c'est dur, je pourrais pas.
3: C'est important ce que vous dites là, Christian, vous dites aussi à votre fille ce soir, je ne t'en veux pas, oui. Je ne t'en veux pas d'avoir fait cette démarche, je ne t'en veux pas de rester proche.
0: Oui.
3: De frère, Aurélie, de mon ex.
0: Oui.
3: Et même, je comprends que pourquoi tu le fais.
0: Oui, mais sauf que moi...
1: C'est votre vie à vous.
0: Je ne peux pas. Oui, il n'y a plus d'amour. Donc, Aurélie, l'amour que j'avais pour toi avant n'est pas aujourd'hui. Tu es une belle femme. Tu as toujours été bien avec, gentille, tranquille avec moi. Tu as fait beaucoup de choses. Tu t'es occupé de ma mère jusqu'à ce qu'elle parte. Ça, je te dis, je te remercierai jamais assez.
2: Qu'à son dernier souffle.
0: Voilà. Mais si je te dis que oui, je veux me remettre avec toi, ça sera du mensonge. Ça sera du faux. Donc, tu es encore très belle. Tu peux refaire ta vie. Mais sinon, avec moi, non.
1: Christian, on sait que vous êtes un peu dans le mutisme, qu'on n'aime pas parler de ça, c'est compliqué, on sait que c'est lourd, on sait qu'on va faire du mal à quelqu'un quand on lui dit ce que vous venez de dire là. Mais là, ce soir, vous avez des mots hyper cash, que beaucoup de femmes peut-être aimeraient entendre de temps en temps de mecs, même si ça les rend dingues, ou d'hommes, bien sûr. En l'occurrence, dans ce cas-là, vous avez compris, même si ça fait du mal à entendre, on n'a pas envie d'entendre ces mots-là, mais de temps en temps, on se dit, il m'a enfin dit une part de vérité. Il m'a dit la vérité.
0: Voilà.
1: Est-ce que vous avez besoin, peut-être, vous, ce soir, de passer sur ce plateau pour dire ce que vous avez dit ce soir ?
0: Oui. Oui, oui. Parce que si je n'étais pas ici, j'aurais pas pu lui dire que j'aime quelqu'un d'autre. J'aime quelqu'un d'autre. J'ai pas envie de tricher. J'aime une autre femme. Tu la connais en plus. Voilà. J'ai pas envie de te mentir. C'est pour ça que je voulais pas te le dire en face. Parce que je sais que ça t'aurait fait mal. Mais aujourd'hui, on est sur le plateau.
1: Et vous assumez de dire ça ce soir? Parce que pour le coup, vous le dites à plein de gens qui vont...
0: Oui, j'assume, oui.
1: Courageusement.
0: Oui, j'assume courageusement. Tu sais que je me suis donné 4 ans pour retourner chez moi, dans mon pays. Donc, si je reste avec toi, même si je te dis oui, je reste avec toi, un jour, je vais prendre mes affaires et puis je vais partir. Ça sera encore plus douloureux que là.
2: Merci de ta franchise. C'est ton choix, je l'accepte.
3: Christian, on va vous demander de vous placer, comme le veut le principe de l'émission, voilà, sur la croix face à ce rideau qui vous sépare depuis quelques mois d'Aurélie, enfin qui symbolise la séparation qui existe entre vous deux depuis quelques mois. On a bien compris qu'il y a eu de part et d'autre aujourd'hui, en tout cas une démarche de sincérité, de franchise, même si c'est des choses difficiles à entendre.
1: Et à dire.
3: Et à dire. Oui. Il n'y a plus d'amour, donc on a bien compris que vous laissez ce rideau fermé, ce qui n'empêche pas l'estime que vous avez pour elle et le fait que vous ne voulez pas de guerre, comme vous l'avez dit. Mmh. Et on a bien entendu aussi, c'était important pour votre fille, je pense, de l'entendre, parce qu'elle avait le sentiment, on l'a compris, que vous lui tourniez un peu le dos depuis quelques mois parce qu'elle était restée en contact avec sa belle-mère, et qu'elle aime beaucoup.
0: Oui.
3: On a bien compris que vous n'en voudrez pas.
0: Non. Non,
1: il n'en voudrait pas. Au contraire, il l'invite même à le faire.
3: Vous vous y engagez?
0: Moi, je m'engage, oui. Parce que Aurélie même m'a dit qu'elle allait prendre un logement avec elle. Je leur ai dit, OK, il n'y a pas de problème. Mais quand on aime quelqu'un, on peut pas revenir en arrière.
3: Christian, merci d'avoir accepté l'invitation.
0: Merci beaucoup.
3: On va vous laisser repartir.
0: Merci.
3: À bientôt.
0: Merci. On vous laisse repartir. Merci. Merci beaucoup.
1: Allez, on ouvre le rideau. Une fois que Christian est sorti du plateau.
3: Venez nous rejoindre.
1: Venez nous rejoindre. Venez, cher ami.
3: Bon, moment difficile, des phrases difficiles à entendre, on s'en doute, et on est de tout cœur, évidemment, avec vous. Mais au moins, vous avez cette réponse. Et même si c'est dur de faire son deuil, au moins, là, vous pouvez commencer à le faire, je pense. Non ? Vous n'avez pas...
1: Alors, on ne va pas en faire deux heures dessus, on a tous compris la situation. Vous avez votre réponse ?
2: Oui.
1: Il nous avait mis un truc assez étonnant, c'est en fait je suis presque content d'être invité ici parce qu'au moins je peux me permettre à moi-même de dire les choses et peut-être que c'est la première fois au final qu'il les exprime aussi librement et simplement parce qu'il a quand même été, il est allé loin, il a dit la vérité hein, surtout oui. Là, il n'y a pas... Vous, j'ai un conseil à vous donner, vous mademoiselle qui avez l'âge de nos enfants et mes filles, ne vous mêlez pas. Regardez-moi, je sais que c'est le plus dur à dire. Votre rapport à votre père, c'est votre rapport à votre père. Après, vous pouvez le détester ce soir, vous pouvez le haïr. Dans 5 ans, vous serez là dans cette émission pour nous dire « Je veux reparler à mon père, ça fait 5 ans que je n'y ai pas parlé. » Me dites pas non, c'est possible. Ça peut devenir très, très complexe. On n'est jamais dans le cerveau des autres. Et je pense que vous aussi, vous devez l'aider à faire le deuil de son père. Le pire, ce serait que tout d'un coup, vous preniez ce soir comme une truc de dire « Tu sais quoi, il s'est conduit comme un salaud. » Eh bien, je vais lui parler.
3: Il ne faut pas juger. Les parents.
1: C'est pas votre sujet.
3: Sur des histoires de vie comme ça, premièrement. Et deuxièmement, votre père, ce soir, il s'est conduit en homme. Ouais. Peut-être que ces derniers mois, non. Il l'a reconnu. Il l'a assumé. Et enfin, Aurélie, même si c'est hyper douloureux, on aurait évidemment tous souhaité que ça soit peut-être une issue différente. Mais bon, au moins, elle a sa réponse. Et elle va pouvoir commencer un travail qu'elle n'arrivait pas à faire. Et je vous assure que le bonheur, on est sûr qu'il va frapper à votre porte très vite.
1: Bravo les deux. Nouvelle histoire, Pascal.
3: Nouvelle histoire, nouveau contact avec la loge de Rebecca.
1: Rebecca
3: toute seule ou une Rebecca accompagnée?
2: Rebecca avec les cigales, très bien accompagnée. Je suis avec Aurélie. Et Aurélie vient de Marseille, donc on était un peu tranquilles toutes les deux.
3: En tout cas, Aurélie, on vous ne savez pas ce qui vous amène ici ce soir?
4: Non, j'ai des vagues idées, mais ça part dans tous les sens, donc j'ai hâte de vous retrouver là. Ah. J'en peux plus là.
3: Nous aussi, mais on se doute que vous êtes contente de voir la Marseillaise à côté.
4: Ouais, je suis ravie, je suis ravie.
1: Alors, vous savez ce qu'on va faire? On va vous demander de rester encore un peu patiente quelques minutes avec notre amie Rebecca. Oh, ça va, il y a pire, en vrai. Nous qui la pratiquons au quotidien, c'est plutôt quelqu'un avec qui on a envie de passer du temps.
4: C'est ça. Bon, un joli petit bonbon.
1: Donc vous allez en passer. Oui, exactement.
4: Je sais un bonbon.
3: Alors on vous renferme toutes les deux dans la loge et nous on va découvrir sur le plateau.
4: À tout à l'heure.

0: à l'heure l'identité de la personne qui a une vérité ce soir révélée
1: et
0: à Aurélie.
1: On va recevoir Pascal pour ce faire, quelqu'un qui s'appelle Alexandra, mesdames et messieurs.
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1: Ça va, Sandra ?
2: Un peu stressé, mais ça va.
1: Un peu stressé ? C'est normal.
3: Prenez place là.
1: Si vous n'étiez pas stressé, ce serait inquiétant.
2: Exactement.
1: Voilà. Vous savez ce que disait Sarah Bernard aux jeunes comédiens ?
2: Oui.
1: Je n'ai pas de trac. Elle disait, ben, ça viendra avec le talent.
2: C'est ça.
1: Voilà. Donc l'absence de stress, ça va venir avec l'émission. Vous allez voir, dans deux secondes, ça va partir.
2: Oui, ça va partir. Surtout que ça fait longtemps que je connais l'émission aussi.
1: Ah.
2: Depuis les années 90, au début.
1: Ah oui.
2: Donc une très grande fan de vous.
1: Il n'y a pas photo ? Et vous avez quel âge ?
2: 42.
3: Non.
2: Je fais beaucoup plus jeune que mon âge, il paraît.
1: Bien répondu.
2: C'est ce qu'on me dit, donc.
1: Alors, qui est la jeune femme marseillaise qu'on vient de voir à côté de Rebecca dans la loge ?
2: C'est ma grande sœur.
3: Votre grande sœur, combien de différence entre vous deux ?
2: 7 ans. 7 ans d'écart.
3: D'accord.
2: On a 7 ans d'écart. C'est la plus âgée.
3: Et on se doute que si vous êtes là ce soir, c'est qu'il y a un souci entre vous,
2: oui,
3: sauf si c'est pour lui dire que c'est la plus géniale grande sœur du monde. Mais
2: un gros souci.
3: Un gros souci.
2: Oui.
3: Quel est-il ?
2: Le gros souci, c'est que depuis mon adolescence, donc mes 17 ans, j'ai perdu ma sœur. Donc on se connaît sans se connaître. Les années ont passé, on n'a rien vécu ensemble, on se connaît pas, enfin on se connaît sans se connaître. On est comme deux étrangères. Et je suis ici dans cette émission pour faire la grande démarche auprès de ma sœur, pour dire que c'est mon oxygène, que j'ai besoin d'elle, que je l'aime, qu'elle me manque, et que j'ai envie d'ouvrir une nouvelle page blanche pour qu'on puisse enfin se connaître et vivre une vraie relation de sœur.
1: Alors vous dites jusqu'à mes 17 ans, cette grande sœur, on s'entendait bien, vous étiez...
2: Très très proche, jeune. Après, ouais. On va dire qu'elle est partie pour plusieurs expériences dans plusieurs villes différentes. Il y a une absence qui se crée. Des manques, forcément. Et puis après, quand on s'est retrouvé un peu plus tard, à l'âge adulte, il y a eu des manques.

0: Entendu, il y a eu des différences qui ont fait que malheureusement on n'a pas pu accrocher.
1: Aujourd'hui, quelles sont vos relations? Il n'y en a plus du tout.
0: Rien.
1: Depuis combien de temps?
0: Des années. Et là, ça va faire presque 3 ans que je ne l'ai pas croisé.
1: Pas croisé? Vous ne vous appelez jamais?
0: Non, non, il n'y a rien.
1: Pas de message?
0: Là, je veux casser le mur. Là. Je veux briser le mur. Voilà.
2: Et ouvrir le rideau.
0: Et ouvrir le rideau. Voilà, bien sûr. J'espère qu'elle ouvrira.
2: Pourquoi, d'après vous, elle a laissé sa petite sœur comme ça dans le silence si longtemps? Elle n'a pas de cœur?
0: Si,
2: elle
0: si.
2: Est dure?
0: Non, elle a un grand cœur.
2: Ironiquement,
0: aussi.
2: Allez-y.
0: Oui, sincèrement.
2: Défendez-la.
0: Non, sincèrement, elle a un grand cœur. Disons qu'après, on a eu une vie différente, on est différente, on a eu des malentendus.
2: Mais genre, quand vous la voyez, vous engueulez rapidement, pas d'accord sur tout, aurait d'accord sur rien?
0: Alors, la dernière fois qu'on s'est croisés, il y a eu comme un froid.
2: Ouais.
0: Un froid. Donc, plusieurs fois, j'ai voulu tenter de la recontacter. Et je sentais ce froid. Je me disais, c'est peut-être pas le bon moment de la recontacter à ce moment-là. Donc, je laissais un petit peu tomber, et jusqu'à la prochaine, où j'ai voulu retenter un peu plus tard, c'est-à-dire 2 ans après. Pareil, toujours ce même froid, cette même incompréhension. Du coup, j'avais bloqué. Voilà, j'ai bloqué. J'ai bloqué le numéro sur les nerfs, sur la tristesse.
2: Oui, mais alors, pardon, je repose la question que j'ai posée tout à l'heure.
0: Oui.
2: Qu'est-ce qui fait que froid, tout d'un coup, ça serait chaud?
0: J'en ai voulu, les deux, en fait, de ne pas s'être comprise, de pas avoir été peut-être comme il fallait l'une comme l'autre.
2: Oui, mais c'est vous qui faites la démarche ce soir.
0: Oui.
2: Vous avez envie de la voir, vous avez envie quand même de faire quelque chose.
0: Oui, moi j'ai envie de la retrouver.
2: Vous dites survenue, etc. À chaque fois, je sentais le froid.
0: Oui.
2: Qui vous dit que le froid, il est, au final, il n'est peut-être pas définitif de son côté.
0: Je sais pas.
2: On n'est pas obligé de vivre avec son frère ou sa sœur toute sa vie.
0: Bien sûr. Et malheureusement, vous savez, il y a des familles qui sont désunies, qui ne sont pas faites malheureusement pour s'entendre et être unies, comme beaucoup de familles qui sont unies.
1: Vous avez des relations avec d'autres membres de votre famille?
0: Sincèrement, non. Que ma mère.
1: Que votre mère?
0: Oui.
1: D'accord.
2: Des autres frères et sœurs?
0: Mon père est dans le Nord, on ne se parle plus. J'ai ma sœur à Marseille. Mes deux frères, j'en ai un dans le Var et l'autre à Marseille. Il y en a un qu'on se parle, mais on ne se voit jamais. Et l'autre est dans le Var, on ne se parle plus. Ça s'est très mal terminé.
2: Ah.
0: Voilà.
1: Et vous,
0: on est très désunis dans la famille, malheureusement.
2: Allez, donc,
1: vous vivez où?
0: C'est pas facile. Je vis à Marseille.
1: À Marseille, donc pas loin de...
0: Pas loin de ma sœur, en fait, hein. On n'est pas...
2: Et vous la croisez jamais dans les magasins de Marseille?
0: Non, c'est très grand, vous savez.
2: Ouais, là, c'est le monde des petits, la phrase vient de là. Souvent, on rencontre au supermarché quelqu'un que...
0: C'est vrai. Non, on s'est pas croisé par hasard.
2: Donc. Jamais?
0: Non.
2: Et vous n'avez pas des amis communs?
0: Non.
1: Qu'est-ce qu'elle peut avoir à vous reprocher?
0: Mon caractère.
1: Qu'est-ce qu'il a, votre caractère?
0: Il est fort.
1: Ah oui?
0: Je suis trop cachée directe.
1: Trop caché direct.
0: Pour elle, oui.
1: C'est aussi pour ça, par exemple, que vous parlez plus avec votre frère qui vit dans le Var?
0: C'est différent. Ça a été différent, lui. Pareil, c'est un caractère différent de ma sœur.
2: Et lui, il vous manque pas?
0: Oui, beaucoup. Et oui, ah. Ils me manquent tous, en fait.
1: Donc la semaine prochaine, on vous retrouve avec votre frère.
2: Donc en clair, là, ils sont tous en train de vous regarder ce soir. En clair, vous dites, je suis une chieuse. Je voudrais que vous m'excusiez tous, mais je vous manquais.
0: On va dire que voilà, tous, on est tous différents dans la vie et qu'ils font que voilà, il y a eu des choses. Mais je pense que c'est tout le monde, hein, des gens, soit ça passe, soit ça passe pas, les caractères différents. Moi, je suis quelqu'un de très gentil, très ouvert, j'ai toujours tendu la main, j'ai un grand cœur. Donc,
1: Qu'est-ce que vous faites dans la vie?
0: Je suis assistante commerciale.
1: D'accord.
2: Ah, et donc,
0: dans une agence immobilière.
1: Dans l'immobilier?
0: Oui.
1: Ok. Vous êtes mariée, vous avez des enfants?
0: Divorcée sans enfants.
1: Divorcée et sans enfants?
0: Oui.
2: Et pareil, votre ex-mari, vous trouvez trop cash?
0: Non, j'étais cocu.
1: Ah, ben ça c'est cash.
0: Ça se cache. Donc vous savez, quand vous supportez quelqu'un pendant 13 ans cocu, c'est dur. Alors vous divorcez à un moment. Vous voulez avancer dans la vie.
2: Eh ben oui.
0: Et pas être malheureux toute votre vie.
2: Bon.
0: Voilà.
2: Comme tu dis,
1: c'est cash. C'est au moins.
0: Mais vous savez.
2: Eh ben oui, Laurent.
1: Démonstration.
0: Que tout le monde sache qu'être cash et direct, c'est pas de la méchanceté, c'est juste qu'on a un franc-parler direct.
2: Mais bien sûr.
0: Voilà.
2: Voilà, bon.
1: Donc on va pouvoir aller retrouver votre sœur, l'accueillir sur le plateau, vous laisser quelques instants bien mûrir vos phrases,
2: vos arguments,
1: pour être la plus convaincante possible. Et puis on espère que ça va effectivement être couronné de succès.
0: J'espère, oui.
2: Bon allez, on y va. Bon courage.
0: Merci beaucoup.
2: À tout de suite.
0: À tout de suite.
1: Et soyez pas trop cash.
0: Pas trop cash. Pas trop cash, light.
2: Molo lastico. Tout
1: Allez,
2: est fait à la main dans cette émission.
1: Arrête de mouliner le rideau.
2: De manière artisanale. Hein.
1: Le rideau.

0: Et bien refermé.
1: Oh, oh, pardon, Pascal. Hop, vas-y.
0: On va rétablir la connexion avec la loge où Rebecca
1: vit.
0: S'est occupée soigneusement, comme elle le fait toujours, de Aurélie.
2: Tout à fait, parce qu'ici, c'est Marseille bébé.
1: Oui.
2: Tout va bien. On est au taquet.
1: Et vous êtes à fond, les deux, là. Hein.
2: Ah, bon, on est au taquet. V, je vais vous demander de vous lever. Vous allez suivre Sam, la vérité est au bout du couloir.

0: Venez me rejoindre, Eric. Ça va? Oh là là! Oh! J'en ai de la chance, moi.
1: C'est pour vous.
0: C'est pour moi.
1: Sur votre chemin de guérison.
0: Ah, c'est trop gentil. Merci beaucoup, j'ai très touché. Bienvenue.
2: T'as eu un petit truc, toi?
0: Asseyez-vous là, bienvenue.
2: Bon, allez, hop, hop, hop. Vous avez dit, j'en peux plus?
1: Ah oui, je suis en feu.
2: Mais pourquoi vous non? Et c'est la fête dans le couloir, là. Hein.
1: Ouais,
2: on est tous bien avec... Généralement, quand on vient au couloir sur le plateau, on est un peu,
1: ah ben
2: un
1: oui,
2: peu stressos,
1: mais...
2: un peu avec Sam à côté.
1: Bah, je sais pas, c'est peut-être une manière de décompresser.
2: Et mais pourquoi en même vous temps, êtes si contente?
1: Parce que c'est du bonheur. C'est
0: de nous voir bonheur.
1: Bah, tout un tas de choses, non, de vivre cette sens. Expérience, de vous voir, de savoir qu'il y a quelqu'un derrière qui a prêté l'attention à ce que je sois là, enfin, de ce côté, ouais. Voilà. C'est pas rien, quoi. C'est,
0: bien sûr.
1: C'est du bonheur, donc je veux le vivre à fond.
2: Notre équipe ben, est sympa avec vous.
1: Ils sont adorables, tous, vraiment. Bon. Vraiment adorables.
0: Vous avez gambergé à plein de choses, on suppose, depuis que vous avez reçu l'invitation.
1: J'ai pensé tout d'abord à mon chéri, et puis je me suis dit...
2: Pourquoi votre chéri?
1: Pourquoi pas?
0: Oui, mais qu'est-ce qui serait venu vous dire?
1: Bah, je t'aime devant plein de
0: tout
1: monde,
0: monde.
1: Même si je le sais. Mais,
2: vous êtes mariée?
1: Ça arrive, non. Non, non,
2: donc, mais dans le cœur... Vous mariage?
1: Dans le cœur, enfin, pour moi, je le suis.
2: Demande en mariage, peut-être, officielle?
1: Ouais.

0: Rhin.
1: Ouais, je connaissais l'émission.
0: Autrement, vous n'allez pas savoir où donner de la tête. Donc, un premier indice, une question va vous être posée. Vous connaissez le principe par quelqu'un qui est au courant de l'histoire. Regardez là-haut.
2: En quoi penses-tu que Pascal et Laurent font un bon binôme?
3: Ben, le cœur, déjà. Le cœur vous unit. Il y a un lien fort qui ne s'explique pas. Et ça, c'est la base. Et à partir de là, derrière, même les petites choses, des fois un peu difficiles, passent parce que vous vous aimez, je pense.
1: Vous avez bien écrit le texte, vous avez vu. Hein. Il y a des gens qui nous disent parfois, c'est les comédiens qui passent dans votre émission. Il y a des gens qui écrivent leur truc, là, machin.
3: Comme on dit à Marseille, c'est de l'improvisation. Ça se voit. Vous êtes complémentaires, vous êtes...
0: Qu'est-ce que vous faites à Marseille pour avoir ce genre d'analyse-là sur les gens? Vous faites quoi comme profession?
3: Je suis empathologue.
1: Empathologue. Comme les gens, pour vous occuper des gens empathés comme moi?
3: Ou des gens qui ont de l'empathie comme vous?
0: Des gens qui ont de l'empathie. Qu'est-ce que c'est que l'empathologie?
3: Je permets aux personnes d'apprendre à se ressentir afin qu'ils puissent se libérer de leurs souffrances, du poids du passé, des souffrances passagères aussi, et je les aide à renaître. Mais j'ai fait ça parce que j'ai fait un gros burn-out qui a été terrifiant, où j'étais morte. Et à vouloir me retrouver, je me suis découverte. J'ai appris l'hypersensibilité, le haut potentiel. Aujourd'hui, j'accompagne essentiellement des personnes hypersensibles et qui sont atypiques aussi.
1: Et avant de faire tout ça, vous faisiez quoi?
3: Je travaillais un peu dans tous les domaines, mais j'étais dans la vente. J'étais dans la vente, j'étais surtout près des gens. J'ai toujours été près des gens, en fait, tout le temps, depuis toujours.
0: Bon. Merveilleux, en tout cas, d'aider les gens comme ça et de vous mettre à leur service. Un deuxième indice?
3: Oui.
4: Il paraît que le vrai plaisir de la dispute, c'est la réconciliation. Vous êtes OK avec ça?
3: Je dirais que c'est l'ensemble de tout. Hein.
0: Déjà, est-ce qu'il y a du plaisir dans la dispute? C'est pas...
3: Non, il n'y a pas forcément de plaisir, mais il y a toujours des raisons, il y a toujours... Ça m'émeut.
0: Ça vous émeut? Ça vous fait penser à quelqu'un ou à une personne en particulier? Vous voulez nous dire qui ou vous voulez attendre de voir si ça se confirme?
3: J'attends, mais je pense savoir qui c'est.
0: D'accord. Est-ce que je vous propose de découvrir...
3: Non.
0: Non, d'accord.
1: Vous aimez plutôt les bruns ou les blonds?
3: J'aime mon chéri.
1: Oui, mais...
0: Il est comment? Il est brun ou blond?
3: Il est...
0: Chauve.
3: Il est... Oui, ça paraît un peu, c'est normal, c'est l'âge, mais... Il n'y a pas, quand on aime, il n'y a plus de... Enfin, les couleurs, c'est pas important.
1: Il y a le monsieur qui est barbu derrière vous, là.
3: Ah oui,
1: ça a poussé par le bas.
3: Bah tant mieux, ça, s'il y a plus, il pourra toujours...
1: Il pourra toujours...
0: Bon, donc vous avez dit non, donc on arrête là.
3: On regarde qui est
0: homme-femme, un petit pronostic?
3: Non, on y va.
0: Non, mais allez, un pronostic.
3: Déjà assez dit, je parle beaucoup.
0: Jouez le jeu.
1: Alors, vous n'avez pas dit grand-chose sur la personnalité de la personne qui est en face. Hein. Soyez honnête.
0: Homme, femme.
1: Donnez-nous un indice.
0: Femme.
1: Femme.
0: Alors, on va voir.

0: vas être terrible. Je vais te tuer.
1: Surprise.
0: Qu'est-ce qu'elle est belle.
1: Allez, c'est...
2: Vous connaissez cette jeune femme, évidemment.
0: Un petit peu, ouais. C'est ma petite sœur.
3: Alexandra. C'est temps d'écart. Et quelques années de malentendus, de séparation, d'incompréhension, de distance entre vous. Après beaucoup d'amour, si on a bien compris.
2: Est-ce que vous voulez savoir ce que votre petite sœur est venue vous dire ce soir ?
0: Bah oui, parce que c'est énorme.
2: Vous
0: déjà.
2: Habitez

0: Je sais pas loin l'une de l'autre. Et elle a besoin de passer par la maison de Pascal et Laurent. Un peu loin de Marseille.
1: C'est pas grave.
0: Pour vous parler ce soir. On l'écoute ?
1: Oui.
2: Attention parce qu'elle est cash. Hein.
1: C'est pas grave, moi aussi.
0: C'est à vous.
3: Cette famille.
0: Allez.
3: Coucou ma sœur. Je suis émue comme toi. Comme tu vois, devant la France entière, tu fais venir ici. Parce que je t'aime. Je t'ai douté ces années, mais je t'ai toujours aimé. Tu me manques énormément, on se connaît pas. On n'a rien vécu. Et ce gros vide qu'il y a, je veux qu'on le comble et qu'on brise ce mur. On a eu des torts toutes les deux, mais je m'excuse si je t'ai fait du mal. Et je sais que tu t'excuseras si tu m'en as fait. Et je veux que ce rideau, ça soit le mur qu'on déchire pour repartir sur de bonnes bases, sur vraiment ouvrir une page blanche, toutes les deux, et apprendre à se connaître vraiment, à se découvrir vraiment l'une à l'autre, qu'on est comme deux étrangères, et vivre une vraie relation de sœur toute la vie après. Voilà, je suis là vraiment pour cette démarche profonde, parce que t'es mon essence, t'es ma vie, voilà. J'ai plus mes frères, mais si je peux te récupérer, toi, voilà. T'es ma moitié. Donc ouvre ce rideau et on arrête d'être étrangères et on vit vraiment notre histoire de sœur, une vraie deux en un. Voilà. Je t'aime, Aurélie.
1: Je t'aime.
3: Merci d'être venue.
2: Belle déclaration d'amour d'une petite sœur à sa grande sœur. Et en même temps, on va vous laisser évidemment réagir, mais Alexandra est venue sur ce plateau.
0: Je suis le porteur de mouchoirs.
1: Merci.
0: Pop, pop, pop, pop.
2: Alexandra est venue sur ce plateau avec beaucoup de pudeur. Elle n'est pas rentrée dans les détails, mais elle nous a dit qu'il y avait eu quand même beaucoup de malentendus, beaucoup de disputes, beaucoup d'incompréhensions, de fractures comme ça entre vous, et que à chaque fois que vous rapprochiez, ça répétait, alors de caractère de Marseillaise assez fort peut-être, elle se donne des torts, bien entendu, mais les torts sont rarement d'un seul côté à 100%. Parfois ça arrive. Mais...
4: Je pense qu'en fait, pour moi, personne n'a tort ou raison dans la vie. Il n'y a pas non plus de vérité. On a chacun notre manière de voir les choses. Et ce qui est difficile pour une personne qui est thérapeute, qui accompagne les autres et qui le fait très bien, c'est de voir que dans son cercle familial, on ne peut pas avoir accès à cela. On le dit souvent, les cordonniers sont les moins bien chaussés.
0: Il y a une forme de dysfonctionnement qu'on n'arrive pas à résoudre.
4: On ne peut pas parce qu'on a nous-mêmes, voilà, il y a un lien.
2: On est trop impliqué.
4: Voilà.
0: Et alors, vous en tirez quoi vous
4: Ben, la conclusion, déjà, la démarche, elle est immense. Il n'y a pas plus belle preuve d'amour que de faire... ce qu'elle fait. Je le savais déjà, mais c'est pas rien. C'est les mots qu'elle a prononcés aussi, je découvre une maturité qu'elle n'avait peut-être pas. Pour moi, c'était important qu'elle chemine, parce que j'ai cheminé de mon côté, j'ai connu des choses très douloureuses dans ma vie. C'est pas pour rien qu'aujourd'hui je fais ça, c'est parce que j'ai traversé des choses compliquées, d'où l'explication que j'ai pas pu être là pour elle comme elle aurait voulu, comme une maman, entre guillemets, parce que j'avais aussi ma vie, je l'ai faite très tôt. Et c'est vrai que j'avais cette impression d'avoir ce poids sur les épaules, de devoir l'aider, mais d'une force très puissante, comme si ça reposait que sur mes épaules, alors qu'un travail sur soi se fait d'abord avec soi-même, même si on peut être aidé par les autres. Et j'ai l'impression, je dis bien j'ai l'impression, qu'elle a déjà bien compris cela. Ce qu'il y a, c'est que moi, j'ai cheminé aussi, plutôt haut, et qu'aujourd'hui, dans ma vie, j'ai besoin d'avoir des choses qui me font plus monter que redescendre. Et ressasser ce qu'il s'est passé, ça peut être important pour dire ce qu'on a à dire, mais il faut en tirer des leçons et comprendre ce qui s'est passé. Si c'est ressasser pour ressasser, ça, c'est pas productif, ça sert à rien.
2: Mais qu'est-ce qui pourrait faire que ces deux sœurs qui n'ont jamais réussi ces dernières années à savoir s'entendre au sens fort du mot, pourraient le faire maintenant?
4: Ben déjà parce qu'elles s'aiment. Bon, je pense souvent à elles. Comme elle avec moi, on a plein de points communs, la musique, le chant, parce qu'elle chante elle aussi comme moi. On a plein de points communs toutes les deux.

0: deux. Et surtout, je pense qu'elle a compris qu'il y avait des limites à ne plus dépasser, que je ne pouvais plus avoir autant de violence que la dernière. D'ailleurs, c'est moi qui ai voulu stopper pour la première fois. Ça a été dur, mais c'était nécessaire. Et je sais qu'elle n'a pas fait à mal. Souvent, on réagit à chaud quand on est en souffrance. Donc moi, je pardonne vite. Donc voilà, c'est pas grave. Moi aussi, j'ai dû dire des choses qui l'ont blessée. Mais encore une fois, quand on dit « tu m'as fait du mal », c'est pas la personne, c'est ce qu'elle a provoqué. Donc il faut comprendre que des fois, on peut avoir des mots, des agissements qui peuvent impacter. Mais c'est la manière dont nous, on prend les choses. Il ne faut pas rendre toujours l'autre responsable.
1: Je peux vous demander quelque chose, moi, toutes les deux ?
0: Bien sûr.
1: Quoi que vous décidiez ? Vous voulez bien laisser le rideau tranquille ? Aurélie, je vais vous demander de vous lever,
2: eh oui,
1: comme vous le connaissez, pour respecter le rituel de l'émission, dans l'autre sens. Parce que là, vous tournez le dos.
0: Ça fait drôle d'être là. C'est
1: vrai, mais...
0: Oh, je vous ai vu tellement de fois, c'est merveilleux, quoi.
1: Bah ouais.
0: Je vous embrasse.
1: Mais nous aussi, on est contents de vous voir.
2: Pareil.
0: Rideau.
2: Si vous ouvrez les rideaux. Ah, rideau.
0: Oui.
1: Ah, j'ai même pas le temps de poser la question. Allez, on ouvre le rideau.
2: On ouvre le rideau. Allez, la pause.
3: Pardon. Je suis désolée. On est très sensibles toutes les deux.
2: Non. Bon, belle soirée.
3: Ouais.
2: En vrai, on n'a toujours pas super bien compris, Pascal et moi, et je pense que le public. Qu'est-ce qui fait que vous avez été une enfance heureuse, des enfants heureux, des sœurs heureuses, des machins, etc. Et qu'il y a autant d'incompréhension et autant de vous habiter dans la même ville, vous ne voyez jamais. Franchement.
0: C'est que ça devait être ainsi.
2: Ce qu'on va faire, c'est qu'on va vous suivre dans un an et demi, 6 mois, on verra. Ouais. On fera un « Que sont-ils devenus ?» Vous nous raconterez ce que vous êtes devenus.
0: On viendra chanter pour vous.
2: Et j'espère, avec grand plaisir, on ira vous écouter, mais j'espère que vous ne viendrez pas nous dire dans un an « Je ne comprends pas ce qui s'est passé, on ne se voit plus. »
1: Ah non, hein.
3: Au contraire, c'était pour briser le mur ce soir.
1: Hors de question, hein.
2: Salut mademoiselle, salut madame.
0: Merci beaucoup. Merci.
3: Adorable.
0: Merci.
1: Écoutez-le. D'accord.
0: D'accord.
1: Vous nous
0: écoutez avec mon nom.
2: Merci beaucoup.
1: On vous laisse repartir.
2: Merci à vous deux. Bras dessus, allez par là. Hop.
1: C'est le moment que vous aimez tant. Vous aimez tous les moments, évidemment. Il n'y a que la vérité qui compte. Mais celui-là particulièrement, c'est quand on revient sur les anciennes histoires pour savoir ce que sont devenues les personnes qui étaient passées dans, de part et d'autre du rideau.
2: Et l'histoire de Michael et Joanie est certainement l'une des histoires que vous avez le plus appréciée et qui nous a fait le plus rire. On y pense encore aujourd'hui. C'était un coup de foudre à la banque, Michael. Il avait un compte en banque dans une banque, puis il a un jour trouvé que la banquière, la conseillère qui était là, était bien mignonne. Mais il n'a pas osé. Il n'a pas osé, alors il nous a appelé et il lui a fait sa déclaration d'amour.
1: À découvert.
2: À découvert, si j'ose dire. Bien joué, Pascal. Regardez.
4: Salut, Michael. Ça va ? Asseyez-vous.
5: Asseyez-vous.
4: Ça va, Michael ?
5: Ouais, ça va.
4: Ça va. Une petite tête de genre KF, un peu. On doit vous le dire souvent, non ? Youri, genre KF.
5: Le genre j'aime beaucoup le joueur, mais j'aime pas trop sa tête.
4: D'accord. Alors, vous venez de Montpellier.
5: Montpellier, ouais.
4: Et vous avez une histoire tout à fait incroyable. Joanie, vous l'avez rencontrée comment ?
5: J'ai rencontré à la banque où je suis. Où je suis...
4: Client.
5: Client, exactement.
4: Vous êtes arrivé ?
5: Je suis arrivé. Et voilà, quand je l'ai vue, j'ai fait... Waouh, j'ai eu un frissonnement de la tête aux pieds. Waouh ! Moi, je ne l'ai pas fait de main, mais franchement, j'étais...
4: Frissonnement ?
5: Un frissonnement de la tête aux pieds.
1: Coup de foudre ?
5: Voilà, on peut
1: pour
5: dire,
1: cette jeune
5: gros
1: femme.
5: Gros coup de cœur.
4: Voilà. Alors, et un jour, vous êtes arrivé, elle n'était plus là ?
5: Et voilà, un jour, je suis arrivé à... pour faire... Je me rappelais même plus l'excuse que j'avais trouvée pour y retourner, et elle n'était plus là.
1: Ouais. Et là, qu'est-ce que vous avez ressenti, alors ?
5: Ah, je dis...
1: Vous êtes trouvé idiot de ne pas avoir fait le premier pas
5: idiot,
1: plus tôt ?
5: Idiot, voilà, je me suis vraiment voulu.
1: Bon, alors, il a fallu qu'on vous aide, effectivement, pour retrouver Joanie. Voilà. On est là pour ça. Mais est-ce que vous pensez que vous avez un petit peu de crédit dans son cœur? Vous n'avez jamais pu imaginer ce qu'elle pouvait ressentir.
4: Du crédit dans son cœur.
1: Vous ne savez même pas si elle vous a remarqué.
5: Je ne sais pas. Je sais qu'elle m'a reconnu une fois. Parce que le jour, il fallait que je retire le chéquier. J'avais oublié ma pièce d'identité. J'ai dit, ah, mince, j'ai oublié. Mais bon, heureusement que je vous ai reconnu.
4: Et il y a un truc que je ne comprends pas. Vous n'avez pas osé lui parler à la banque. Vous n'avez pas osé l'aborder dans la rue. Elle habite à Montpellier, vous aussi. Et vous dites, j'avais pas le courage, j'étais timide. Et ce soir, vous allez le faire devant 3 millions de personnes.
5: En fait, j'étais tellement frustré de qu'elle soit partie sans que je puisse l'aborder. Donc voilà, il fallait voilà, c'est le déclic, ça a été le fait qu'elle parte et que j'assure sur moi sur comme ça.
1: Michael, ça va être à vous de jouer.
5: Ça va être à moi de jouer.
4: Elle est mollo au début.
5: Mollo ?
4: Bah oui, non mais elle va vous voir déjà, elle va demander ce que vous faites là, si elle vous reconnaît. Donc vous faites pas tout de suite, je suis amoureux de toi, mettez-y un peu les formes.
5: Non, d'accord, ok. Non, ça.
1: À tout à l'heure.
5: Ok, merci.
1: Préparez bien votre argumentaire.
4: À tout de suite.

0: Ça va bien, Joanie?
1: Ça va très bien.
0: Bienvenue. Asseyez-vous là, s'il vous plaît.
2: Bonsoir, Joanie. Bonsoir. Donc, je vous vois là. Vous allez bien?
1: Très bien.
2: Quelqu'un est venu vous dire quelque chose de très important ce soir.
1: Je me doute.
2: Est-ce que vous avez une idée de la personne
1: Absolument
2: dont il
1: pas.
2: S'agit?
1: Pas du tout.
2: Vous avez réfléchi depuis que vous avez reçu notre invitation?
1: Forcément.
2: Pas de piste?
1: Pas du tout.
0: Qu'est-ce qui vous est passé par la tête?
1: J'ai fait des éliminations, mais j'ai pas d'indices, de pistes, je sais pas.
0: Est-ce que vous voulez donc découvrir maintenant le visage de la personne qui vous a invité?
1: Je veux bien, oui.
0: Vous êtes prête?
1: Oui.
0: Joanie, regardez ces écrans, s'il vous plaît. Vous allez y découvrir cette personne qui veut vous parler ce soir.
1: D'accord.
2: Vous savez pas qui c'est?
1: Non.
2: D'accord. Est-ce que je peux demander au jeune homme?
1: Je suis désolée.
2: Mais non, mais attendez, il y a peut-être plus simple. Est-ce que vous pourriez pas donner un numéro? Vous connaissez pas par cœur? Pas votre numéro de téléphone, hein?
3: Si, si, je connais.
2: Donnez-le. Juste ça.
3: 910 7000.
2: Vous dites rien?
1: Non, pas du tout.
2: Même le numéro, vous dites rien?
1: Non.
2: Même l'idée du numéro, vous ne faites pas penser à quelque chose?
0: C'est pas une plaque d'immatriculation?
1: Non.
2: Non, alors...
0: C'est pas un numéro de téléphone?
1: C'est à peu près la longueur d'un numéro de compte, mais...
0: De compte quoi?
1: De compte bancaire.
2: J'aime bien que vous faites longueur comme ça. C'est à peu près la longueur d'un numéro de compte en banque, hein?
1: Voilà.
2: Vous avez travaillé dans la banque?
1: Oui.
2: Et donc, il vous donne le numéro?
1: Oui.
2: Et donc?
1: Et donc, je me dis que c'est peut-être quelqu'un que j'ai servi à la banque quand j'y travaillais.
2: Et vous le reconnaissez pas?
1: Non.
2: D'accord.
0: Bon. Donc, Joanie, ce jeune homme et ce regard n'évoquent rien pour vous? Vous ne vous souvenez pas avoir croisé...
1: C'est possible, mais j'ai quand même vu beaucoup de monde.
2: Mais lui, il est venu 20 fois.
1: D'accord.
2: À partir du moment où il vous a vu une première fois. Après, okay. Il est venu 20 fois.
1: D'accord.
2: Au moins.
0: Il a tout fait chez vous. Il a rempli tous les formulaires possibles, il a fait tous les retraits qu'il pouvait faire.
1: Je suis désolée.
2: Est-ce que vous voulez écouter ce qu'il est venu vous dire?
1: Bien sûr.
2: Il s'appelle Michael.
1: D'accord.
0: Michael, c'est à vous.
3: Ok. Bonsoir, Joanie.
1: Bonsoir, Michael.
3: Bonsoir, moi. Merci. Ça va, sinon?
1: Ça va.
2: Eh oui, la tâche n'est pas facile, hein, Michael.
3: Ouais, je suis...
2: Allez, gagneur.
3: Je t'ai fait venir ici aujourd'hui, là, ce soir, pour tout demander un RIB.
1: D'accord. Ok.
3: Non, plus sérieusement, je t'explique un peu le topo, là. C'est vrai que la première fois que je suis rentré, je crois que c'était arrivé vers le mois de juillet.
1: C'est ça.
3: Mes souvenirs sont bons.
1: C'est ça.
3: Je suis arrivé dans la banque et je t'ai vu. Et ça a fait un truc dans les yeux jusqu'aux pieds. Ouais, j'étais vraiment... Là, même, j'arrive même pas à trouver les mots. J'étais vraiment surpris par ce que tu dégageais. Bah, ça va déjà...

0: c'était encore ce soir très très très joli.
1: Merci.
0: Vraiment très joli, je veux même pas te regarder. Et surtout vraiment ce que tu dégages, la simplicité, de la pudeur, de la gentillesse et tout. Et c'est vraiment ça qui m'a bloqué chez toi. Donc voilà. Et c'est vrai qu'en temps normal, peut-être que j'aurais été courageux pour je me serais donné une raison valable pour faire le premier pas. Mais là, j'étais vraiment très très très intimidé. D'ailleurs, je ne comptais pas déjà t'aborder sur ton lieu de travail. Hein. J'ai trouvé ça un peu mal placé. Alors j'ai voulu savoir un peu. Déjà, bon, j'ai réussi grâce à avoir ton nom et ton prénom grâce quand j'ai fait un retrait et à marquer ton nom et ton prénom. j'ai voulu savoir un peu si tu avais une voiture. Je voulais te laisser un petit post-it et tout. Alors c'est vrai qu'une fois, enfin deux fois, j'étais suivi vers 18h30, moins le quart, tant qu'il ferme. Et j'étais perdu deux fois au même endroit.
1: Je marche trop vite.
0: C'est vrai. Je suis une athlète. Jusqu'au jour en fait où je suis revenu dans la banque, enfin une 21e ou 25e fois, je sais plus. Et j'ai vu que c'était Sophie, je pense que c'est Sophie qui s'appelle, qui est revenue, que toi t'avais disparu. Donc du coup j'ai fait appel à l'émission. Alors la question que je vais te poser, c'est pas ouais on va sortir ensemble, enfin je sais pas, enfin ouvre le rideau, ouvre pas le rideau, non, ce que je te demande en fait c'est juste peut-être une chance, enfin de pouvoir te connaître peut-être, de connaître l'agréable personne que tu es, que tu es, et voilà, pourquoi enfin, commencer par un truc tout simple, enfin voilà, c'est ça.
2: Alors en clair, on a un jeune homme courageux.
1: C'est vrai.
2: Parce qu'il vient quand même à la télé pour venir parler d'une jeune fille qu'il a déjà vue et à qui il dit quand même je suis amoureux de toi, enfin en tout cas j'ai eu un vrai coup de foudre, j'ai eu un vrai coup de foudre pour toi, c'est très courageux de le faire. Il le fait avec ses mots à lui, il le fait avec beaucoup d'humour, il est étudiant, pour votre info, pour que vous en sachiez un petit peu plus sur lui. Est-ce que vous avez une question à lui poser, à part s'il est à découvert ou un truc comme ça, mais une vraie question.
1: Ça je le savais plus ou moins du coup à ce moment-là.
2: Ouais, mais sauf que vous vous souvenez plus de lui, donc...
3: Vous vous rappelez de lui maintenant?
1: Bah, son visage m'est familier, mais je me rappelais pas où est-ce que je l'avais déjà vu en fait. Mais c'est vrai que je...
3: Ça c'est Michael à la plage.
0: Tout le contraire.
3: La photo là.
0: Pardon?
3: Non, on est en train de
2: voir. Vous pourrez pas dire Michael qu'on vend pas la marchandise, hein.
0: Pourquoi vous faites ça?
2: C'est vous qui nous avez donné les photos.
0: Mais non, mais il fallait.
2: Quoi?
3: Vous avez supplié le réalisateur.
2: Vous pensez quoi? Vous pensez que les photos on les garde Pascal et moi pour notre collection personnelle?
3: Ah, c'était une sorte d'argument de choc.
2: Moi, cela dit, je voudrais séduire une fille, j'aurais fait la même chose que lui. Hein.
3: Ah bah oui.
2: J'aurais mis une photo de moi.
3: Ça n'aurait pas eu le même effet.
2: En maillot de bain. Beau gosse.
1: Oui.
2: Bon. Pascal.
3: Joanie, vous avez toutes les explications que vous pouviez désirer avant de prendre votre décision?
1: Oui.
3: Bon, je vais vous demander alors de vous placer debout ici, s'il vous plaît. Michael est venu vous dire de l'autre côté de ce rideau. Il vous a fait venir depuis Montpellier pour vous avouer qu'il était amoureux de vous. Il espère évidemment que vous allez ouvrir ce rideau pour faire en tout cas un peu mieux connaissance. Vous pouvez évidemment laisser ce rideau fermé. Qu'est-ce que vous décidez?
1: J'ai du temps pour expliquer.
3: Oui, vous avez tout le temps. Vous êtes chez vous.
1: Ok. En fait, j'ai quelqu'un depuis très longtemps que j'aime de tout mon cœur et ça changera pas d'un moment, je pense. J'ai pas du tout envie de te faire de peine ni rien. Voilà. Je sais pas, je veux bien une amitié, mais mon cœur est pris.
3: Ouais, je pense que c'est une réponse claire et une explication qu'il est tout autant claire. Joanie, je pense qu'on va laisser ce rideau fermé.
2: Il est venu avec vous, votre camarade?
1: Oui.
3: Il est client de la banque aussi?
1: Oui.
2: Joanie, il a de l'humour?
1: Oui.
2: Ça va l'amuser plutôt.
1: Oui.
2: Il risque pas d'aller casser la figure de Michael à la sortie du plateau.
3: Mais il n'y a rien de mal à faire une déclaration d'amour polie et élégante.
2: Oui, j'aimerais bien qu'on fasse une déclaration d'amour à ta femme polie, toi. Je vais voir la tête de polie que tu ferais.
3: Tant que c'est poli et qu'en plus elle dit qu'elle m'aime à la folie et qu'elle veut rester avec moi comme Joanie vient de le faire, c'est plutôt, je pense, c'est plutôt très gratifiant pour lui.
2: Donc on laisse

0: le rideau fermé, puisque la demande de Michael, elle était claire, elle était vraiment de...
1: Oui, oui.
2: Joanie, merci d'avoir écouté Michael et ce qu'il avait à vous dire. Oui, tous ces jolis compliments en plus, ça vous fait certainement plaisir.
1: Bien
2: on
1: sûr.
2: Vous laisse repartir tranquillement.
0: Et embrassez votre fiancé, il a bien de la chance.
2: Et retrouvez le garçon que vous aimez. À bientôt.
1: Au revoir.
0: On va ouvrir le rideau et on va retrouver notre Montpelliérain courageux. Merci. Ben voilà.
2: Il fallait tenter.
0: Et vous allez peut-être pouvoir la voir.
2: Non, en revanche.
0: Dehors. Et il y a son camarade, son fiancé qui serait très très heureux de vous rencontrer.
3: Mais il a vu la photo. C'est à quoi il s'attend.
0: Eh, vous l'avez pas encore vu. Faites pas le. En plus, il fait son malin là. Hein. Faites pas trop de malin parce qu'on sait jamais. Imaginez. Okay. Bravo en tout cas. Okay. Salut Michael.
3: Merci bien.
2: Continue à fréquenter les agences bancaires, on sait jamais.
4: Michael n'avait pas trouvé l'amour sur notre plateau ce soir-là. En revanche, il avait certainement trouvé sa vocation, puisque Michael Montadire, c'est son nom complet, est devenu humoriste.
5: J'ai fait appel à une émission de télé. Il n'y a que la vérité qui compte. Je vous jure, c'est vrai. Tout le monde se souvient de cette émission avec Bataille Fontaine. Alors le principe, c'était très simple. C'était une personne qui voulait dire une vérité à une autre personne sur un plateau de télé séparé par un rideau. Et si la personne était d'accord, ben, elle ouvrait le rideau et ils repartaient ensemble. Et si elle n'était pas d'accord, ben, les rideaux restaient fermés et tu perdais toute ta dignité.
4: Voilà. 20 ans plus tard, Michael garde un excellent souvenir de son passage en Y'a que la vérité qui compte.
3: Salut à tous et salut à toute l'équipe de Y'a que la vérité qui compte. Notamment Laurent et Pascal qui sont hyper cool, vraiment hyper bienveillants, hyper sympas. Très taquineur. Moi, je me souviens, sur le plateau, on s'était beaucoup taquiné. Une superbe expérience et en tout cas, je vous embrasse et je vous dis à très bientôt. Merci.
2: Je crois, Laurent, alors qu'on aimerait bien qu'il y ait encore et encore et encore des histoires, mais il faut rendre l'antenne.
6: On rappelle surtout à nos amis qui nous regardent ce soir et qui rêvaient peut-être de venir sur ce plateau parce que vous avez une demande, une démarche, une déclaration d'amour, une demande de retrouvailles à faire. N'hésitez pas à regarder. Tous inscrits ici. Notre équipe, vous connaissez les résultats, est là pour vous, alors n'hésitez pas à nous contacter.
2: Ça vous donnera le plaisir aussi de voir Rebecca et Sam, qu'on va remercier et à qui on va dire bonne fin de soirée.
1: À vous aussi, plein de bisous.
2: Salut les amis, on se retrouve pour le prochain numéro, bien entendu.
6: Restez bien sur W9, c'est la bonne chaîne, c'est là où il faut être. À bientôt sur le plateau de Jack Lennon et qui compte.
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9: Je m'appelle Philippe Etchebest. En 2011, j'ai croisé la route de Cauchemar en cuisine et Cauchemar à l'hôtel dans le but de secourir des patrons en péril. J'ai sillonné l'Hexagone et suis parti à la rencontre d'hommes et de femmes qui affrontaient tous des situations extrêmement difficiles.
10: C'est vraiment moins dur. Hein.
9: Leur autre point commun était de tout donner pour leur métier. Entre rire et larmes, coups de gueule et frissons, cette histoire, c'est la leur. Alors plusieurs mois après mon passage, comment s'en sortent-ils? Ce soir, je retourne dans trois restaurants que j'avais aidés il y a quelques mois. Chez Nita et Rakesh à Sarlat-la-Canéda, chez Amina à Brive-la-Gaillarde et chez Aline et Luc à Langeron. Mon objectif, vérifier si mes conseils ont réellement été appliqués et comment se portent les restaurants aujourd'hui. Et pour observer les restaurateurs au plus près de la réalité, cette fois, j'ai employé les grands moyens.
11: Les enfants, là, écoutez-moi deux secondes. Là. J'ai réfléchi à une stratégie.
9: Toute mon équipe va participer à une grande caméra cachée.
11: Ça commence... Hop.
9: Je vais à nouveau me grimer.
12: T'es méconnaissable. Vraiment, ça te fait un autre visage. Tu m'as halluciné.
9: Mais pas que, car j'ai fait appel à des complices un peu particuliers.
13: Bonjour, chef.
14: Bonjour,
2: c'est les sosies du jour, c'est ça?
9: Et tout ça va entraîner de nombreuses réactions.
15: Parmi nous, il y a le vrai Philippe Etchebest.
1: Il y a le vrai.
16: Eh, bonjour. Oh là là, quel surprise.
2: T'es concentré.
1: Le chef, il est là.
9: Et comme toujours, j'ai observé, inspecté.
16: Ah, la loupe.
9: Pour

0: m'énerver à la loupe.
1: Mon Dieu.
2: Et même lancer des défis.
0: Allez, Rakesh, je vais te battre.
2: Et autant vous dire que rien ne se passera comme prévu.
3: Là, c'est complètement cru. C'est liquide.
4: Vous n'avez pas de bon en salle?
5: Allez, c'est parti, on y va.
3: Et vous faites pas griller.

0: C'est parti, direction le sud-ouest de la France, en Dordogne, pour aller voir le premier restaurant.
1: Aujourd'hui, je suis de retour à Sarlat-la-Canéda. J'étais venu il y a 2 ans pour venir en aide à Nita et Rakesh qui traversaient une période très compliquée avec leur cafétéria.
0: En effet, à l'époque, rien n'allait. Il n'y avait aucune organisation, aucune anticipation.
1: Attention, là, c'est un embouteillage.
2: Oui.
1: Allez. Bloque à la caisse, ça bloque à l'entrée, ça bloque de partout. On sert de la même poêle depuis le début du service. Et pour cuire du poisson et de la viande, assez fort. Alors, donc là, il n'y a plus personne à la caisse?
2: Ah si, si, j'y vais.
0: Nita était au four et au moulin, mais à vouloir tout faire, elle faisait tout mal.
1: J'ai plus de fumosa, il n'y a plus de dessert déjà. On va donner quoi aux gens, là?
2: Je sais pas, chef.
1: Eh bien, tu sais pas, ouais, mais le problème, c'est qu'il faut savoir.
2: Il y a des glaces.
1: Il faut savoir. Eh bien, il faut proposer quelque chose. Il faut se démerder, là.
2: Oui.
0: J'avais fini par comprendre qu'elle voulait protéger son mari, car ce restaurant, c'était son rêve.
2: Il a tout quitté parce que Rakesh, c'était son rêve, moi, d'avoir son propre restaurant. Depuis l'année dernière, on n'arrive pas, au fait, à payer les factures.
3: Je suis en train de piocher dans l'héritage de mes enfants. Et ça me brise le cœur.
2: J'ai peur de tout perdre.
0: J'avais été très touchée par cette famille dans la difficulté.
3: Mais j'aimerais bien que tu m'épaules un peu, tu me soutiens. C'est très difficile pour moi aussi. Je garde tout pour moi à l'intérieur. Parce que c'est pour te protéger aussi. Parce que je t'aime, tu sais.
4: Très mal, ça fait très mal. C'est ma faute que j'ai mis dans cette galère-là. Mes enfants, ma femme.
5: Ça fait mal au cœur.
4: Ah, je peux pas. Je peux pas baisser les bras. J'aimerais me battre pour ma femme, pour mes enfants. Pour Nita.
0: Rakesh avait fini par comprendre qu'il devait la soutenir et l'aider, et qu'ils devaient avancer ensemble.
1: Mais aujourd'hui, je suis venu voir s'ils ont appliqué mes conseils et s'ils ont réussi à remettre leur restaurant à flot. Mais cette fois-ci, j'ai une petite surprise pour eux.
0: Je me souviens très bien de mon arrivée chez Nita et Rakesh. Ils étaient super impressionnés en me voyant, limite paralysés.
1: Bonjour.
2: Bonjour.
1: Ça, c'est Nita.
2: Oui.
1: Et ça, c'est Rakesh. Ok. Ça va?
6: Oui, ça va, vous?
1: Ouais. Bon, je peux...
2: Oui, allez-y.
6: Après.
1: Bon.

0: Je vous laisse installer.
1: Oui, c'est bon. Vas-y.
2: Bien de moi là. Hein?
3: Alors pour éviter de revivre la même scène et semer la confusion ce midi, cette fois, je ne suis pas venu seul.
4: C'est parti, go!
3: En effet, j'ai fait appel à mes sosies, enfin plutôt des fans de l'émission, car j'ai une mission pour eux.
5: Messieurs, bonjour.
6: Bonjour. Bonjour.
5: Alors c'est les sosies du jour, c'est ça?
6: C'est ça.
5: Ah, il y en a, c'est pas mal, c'est pas mal. Bon là, attention là, hein, pour être sosie, il faut, hein,
6: c'est ça.
5: Un petit peu, hein. Bon. Super. En tout cas, merci d'être là aujourd'hui. Alors, si je vous ai fait venir, c'est pour quelque chose de très particulier. On va faire un « Que sont-ils devenus ?». On va retourner dans un restaurant, chez Nita et Rakesh. L'idée, ce serait de faire un espèce de repas de sosie de Philippe Etchebest, voilà, qui font les restaurants que le chef a déjà visités, bande de potes pour s'amuser. Moi, je vais me grimer, déguiser, et je me fonds dans la masse. D'accord? Vous avez le truc, un petit peu. C'est vraiment, vraiment, il ne faut pas qu'il sache que je sois là, et qu'il se comporte...
6: En naturel, quoi. En
5: naturellement, comme il se comporterait avec n'importe quel client. Voilà, c'est surtout ça que je veux voir. Ok?
6: Ouais.
3: Eh bien, je crois qu'on va bien se marier. Ils sont tous super sympas. Il ne me reste plus qu'à me grimer pour passer totalement inaperçu et avoir, moi aussi, l'air d'un sosie. Pour ça, j'ai fait appel à une maquilleuse professionnelle.
5: Bonjour.
7: Bonjour.
5: Allez, vous êtes prête?
7: Prête.
5: Pour le maquillage?
7: Donc là, on va pouvoir poser un faux nez, on va poser des faux sourcils.
5: D'accord.
7: Et on va rajouter des cheveux. Et on va teindre la barbe.
5: Okay.
7: Donc on va faire transformation complète.
5: Allez, je vous laisse.
7: C'est bon ?
5: Et là, pour combien de temps ?
7: Normalement 3 heures, mais on va essayer de faire un peu moins.
5: Oh, faut qu'il soit midi, mon restaurant. Allez.
3: Allez, c'est parti pour 3 heures de maquillage pour ressembler à une version approximative de moi-même.
7: À présent, on va pouvoir poser le faux nez. Donc ça, c'est une prothèse en mousse de latex.
5: Ouais.
7: Et donc, c'est pour vraiment changer le nez. Donc là, c'est vraiment une prothèse de nez aquilin.
5: Ouais.
7: Et donc, ça va vraiment changer totalement la forme du visage. Ouais,
5: j'ai vu la taille de mon nez. Je sais pas comment vous allez faire pour que ce soit plus fin. Hein,
7: C'est tout l'enjeu du jour.
5: Ah ouais.
3: Alors là, si elle réussit à me faire un nez fin, je serai bluffé. Mais avant d'avoir le résultat, il y a plusieurs étapes. La pose de la prothèse, et en attendant que ça sèche, Morgane a décidé de me mettre des cheveux. Un nez fin, des cheveux, tout ce que je n'ai pas habituellement. Alors forcément, j'ai vraiment hâte de découvrir ma nouvelle tête.
8: Tu te reconnais pas? Mais t'as vu, ça change le regard.
9: T'es méconnaissable.
5: Ah ben les sourcils, oui, ça change forcément.
8: Non mais même
9: le nez, hein, c'est fou parce que vraiment, ça te fait un autre visage.
8: Tu m'as halluciné.
9: Bon, c'est le grand moment, Philippe. Découverte.
5: Allez, on y va.
3: Après 3 heures de maquillage et tous les commentaires des filles, je suis impatient de me découvrir.
8: Miroir, miroir.
7: Alors.
5: Oh la vache.
10: Ah mais c'est énorme. Oh la gueule.
3: Je suis bluffé par le travail de Morgane. C'est parfait. C'est moi sans être moi en fait. Et au milieu des autres sosies, je devrais passer inaperçu.
5: Ouais, ça devrait le faire, ouais. Oh, ouais.
10: Ça fait le sosie de Jean-Michel à peu près, quoi.
5: Déjà.
8: Ça va bien avec l'accent.
9: Alors, ce qu'il faut, c'est y aller sans plus tard.
5: Allez, on y va.
9: Le restaurant va ouvrir.
5: Je mets une chemise.
9: Ouais. Allez, c'est parti.
3: Allez, maintenant que je suis transformé, c'est parti. Direction le restaurant. Avec mes sosies, on va prétexter être le fan club du chef et faire le tour des restaurants dans lesquels je suis déjà intervenu. Et pour l'occasion, une équipe de caméramen nous suit pour réaliser un reportage pour une chaîne de télé locale.
11: Les mains, les gars, les mains ouvertes.
3: Et j'espère que ça va marcher et que Nita et Rakesh ne me reconnaîtront pas.
12: Bonjour.
13: Bonjour.
12: Bonjour.
13: Vous êtes la responsable? Alors, en fait, on est les sosies de Philippe Etchebest. Je suis venu avec mon équipe de télé.
12: Bonjour, madame.
13: On fait la tournée de tous les restaurants qu'il a fait Philippe. Donc si je vous demande si vous nous donnez votre accord pour pouvoir tourner chez vous.
14: Ah, bien sûr, vous pouvez manger. Vous êtes combien ?
13: 7.
12: 7.
15: On va faire une grande table. Ouais. On peut se mettre là, ici, là.
13: Bonjour.
3: Bon, première étape réussie. On est entré. Pour le moment, Nita avait l'air tellement surprise qu'elle n'a rien remarqué. J'espère que ça va continuer comme ça.
14: C'est impressionnant. De voir le sosie du chef, ça fait penser au chef. Hein. Je vois un parmi les sosies, il ressemble vraiment au chef. Le premier avec le béret orange sur la tête.
0: Voir les sosies du chef, ça fait bizarre. Ça fait surprenant.
10: Alors on est au courant.
13: Ça a l'air d'être un cadre assez sympathique.
10: Ah, mais c'est chaud, t'as bien joué le jeu. T'as bien introduit le truc.
3: En tout cas, mes sosies ont assuré. Le discours était bien tenu. L'explication était plausible. Maintenant, il ne reste plus qu'à vérifier si Nita et Rakesh se sont améliorés.
10: Ben, on va voir. Ben, on va au buffet, on va, les gars.
3: On va.
10: Il ne faut pas qu'elle me reconnaisse surtout pas. Hein. Faire discret. Moi, je me mets au milieu.
13: Je te suis.
3: Et pour commencer, direction le buffet. La dernière fois que je suis venu, il était vide. Ça ne donnait vraiment pas envie.
10: Oh, bah, s'ils attendent 60 couverts avec ça, Lyon, j'espère qu'ils vont avoir autre chose à proposer que ces trois petits ramequins de crudité.
3: Et en plus de ça, il n'y avait pas de réassort.
10: Ok. Plus grand chose, là. Là, il n'y a plus rien. Il n'y a plus de fimosa. Pardon, je veux juste voir. Ça, c'est fini. Les carottes, c'est fini. Ça, la sadori, il n'y en a plus non plus. Bon, et il reste encore tout ça à servir.
3: Alors, voyons ce que donne le buffet aujourd'hui.
10: Je vais prendre un petit carbe de chou. Qu'est-ce qu'il y a d'autre? C'est bon, elle est partie, on peut parler. Là, okay. C'est plutôt pas mal, c'est pas trop chargé. Oui, justement, ouais. Ça donne l'impression qu'il y en a quand même un petit peu dans le buffet, donc c'est bien. Mmh. Je pense qu'ils font ça aussi en fonction de l'activité.
6: Voilà.
10: Ouais. Ça va le maquillage, ça coûte pas? Ça le fait.
6: Ben ouais.
10: Je passe toujours incognito.
6: Ouais. Ah, ils sont suspicieux. Hein.
10: Ouais. Allez, on y va, les gars. Allez.
6: Ouais. Allez.
3: Bon, le buffet d'entrée, franchement, c'est pas mal. Il y a du choix et tout semble frais. C'est appétissant. Maintenant, je vais devoir commander les plats. Et je vais me retrouver très proche de Nita. Donc, ça va être chaud. Mais bon, pas le choix. Je dois vérifier si les plats proposés ont été améliorés. Parce que lors de mon dernier passage, rien n'était fait maison.
10: Je sais pas quoi choisir.
14: Vous voulez essayer la soupe, hein? C'est fait maison, la soupe.
10: Si je comprends bien, c'est la seule chose qui est faite maison, c'est la soupe. Magret congelé, saucisse congelée, tout est congelé en fait.
1: Ça, c'est les frites.
10: Et pas enlevé. Ah ouais, bah ouais, ouais.
1: On est chez les rois du congelé, là.
3: Alors j'espère vraiment qu'aujourd'hui les choses ont changé et que je vais me régaler.
4: Tout est fait maison?
14: Oui, bien sûr.
4: Ça, c'est bien, c'est important. Poupiette, hein. Pour moi, s'il vous plaît, avec des pâtes. Et je prends le parmentier aussi.
10: Merci beaucoup.
4: C'est parfait. Bien servi.
14: Monsieur, bonjour.
4: Bonjour. Alors?
14: Il y aura un café pour vous?
4: Oui.
12: Prendre un poquette avec des frites.
14: Bon appétit.
4: Merci.
14: Je vous en prie. Bonjour.
3: Ouf, je suis enfin sorti de cette queue.
10: Eh ben, pas reconnu. Nita, c'est bien ça. Ça va le faire. Je passe vraiment inaperçu. Pour l'instant, le plan fonctionne parfaitement. Voilà. En tout cas, le buffet est correct. On a des produits qui sont faits maison. Je vais goûter ça, mais ça tient la route. En tout cas, c'est beaucoup mieux que ça ne l'était la première fois.
3: Bon, maintenant, place à la dégustation. Avec mes sosies, on a pris différents plats, mais on a aussi commandé, en plus, le fameux parmentier de canard que j'avais cuisiné avec Rakesh lors de ma première venue.
10: À l'époque, ce que j'avais mangé, c'était vraiment pas bon. Parce que c'est pas bon, c'est pas assaisonné. Alors, cette saucisse de Toulouse. Très sèche. Oh, hein. Oh, que c'est sèche. La garniture. On a des haricots verts en boîte, des petits pois en boîte, et le chou-fleur, ça je sais pas. Là on a un plat qui est très très médiocre. Elle est dure la viande. Ah. Pour ce qui est des frites, on est sur du congelé. Et la sauce poire, non, elle est pas très bonne non plus. Après, on est dans la continuité, hein. Il n'y a rien qui va. Hein. Bon, ben, je vais m'arrêter là. J'espère qu'aujourd'hui, ça s'est amélioré. Allez, bon appétit. La paupière est bonne.
1: Hein. Oh,
10: ouais. Oui, je trouve aussi, ouais. La farce est bonne, bien assaisonnée. Après, c'est la sauce. On est sur une sauce crème champignon qui est très bien faite. C'est bon. Pas trop réduit, tu vois. Là, ils sont quand même bien améliorés, hein, même si ça n'a rien à voir.
14: Je vous laisse partager.
4: Oui, ouais, c'était le plat du chef, ça. Il avait fait ça, je crois.
14: Oui, c'était le plat signature.
16: C'est ce qu'il avait pris. Faire.
4: Merci. J'espère qu'il est bon. Hein.
10: À l'époque, j'avais fait ce plat avec eux pour anticiper un peu le travail, la mise en place, pour que ce soit facile, pour que ça sorte de la cuisine et que ce soit posé directement dans le buffet. Donc c'est bien qu'il l'a refait justement, et j'espère que, surtout qu'il est bon. C'est la même. Elle parle du plat signature quand même, donc un plat signature, il faut que ce soit calé. Hein. Allez, je vais le goûter.
3: L'enjeu sur ce plat est l'équilibre des textures, les cuissons, mais aussi l'assaisonnement. En effet, j'avais appris à Rakesh à sublimer ce plat traditionnel, alors j'espère qu'il a réussi.
13: Pas mal là d'avoir.
4: C'est bon, mais regarde, il y a un bon rapport purée et confit, ouais. Et canard. Ouais. Oh, ouais. Bien aillé. Vous avez goûté, hein?
16: Ouais.
4: On sent bien la persillade. Ouais, j'aime bien la persillade, moi.
16: On la voit bien là.
4: C'est pas mal. Pas mal. Hein, du coup, vous en pensez quoi?
16: Il fait pas. Lambda, il a de la personnalité, bien épicé.
10: Non, il est bien assaisonné, on a un côté confit, canard qui est bien confit, justement.
16: Tac, c'est que la viande est bonne. Hein.
4: Il est moelleux,
10: Non, c'est bien, surtout la persillade qui ressort. Moi, j'adore la persillade. Ah oui, c'est vrai que ça donne un bon goût.
16: Oui. Très bon, c'est par moitié. J'avais hésité.
10: Bon, mais c'est cool. Je crois que j'ai trouvé mes remplaçants, là, les gars, pour tourner les cauchemars. Là. Ils sont là. On n'a pas le temps souvent. Là. Vous faites bien le job.
16: Avec plaisir.
10: C'est parfait, ça.
16: Tu pourras partir dans les îles, tu nous appelles.
10: On va pouvoir se démultiplier, tourner plein de cauchemars en même temps. C'est cool, ça.
3: Ce déjeuner est super sympathique et je crois que tout le monde se régale. Tout est très positif pour le moment. Maintenant, je me rappelle qu'à l'époque, j'avais trouvé Nita pas du tout investie.
10: Je vais prendre un rhum steak.
14: Par contre, j'ai pas de rhum steak.
10: Alors, faut moi le dire.
14: Oui.
10: Faut moi le dire. Dire, il n'y a pas de rhum steak. Avec des potatoes.
14: J'ai pas de potatoes, j'ai les frites.
10: Ah, il n'y a rien, sans déconner. C'est marqué potatoes sur l'ardoise. Ça fait combien de temps que tu les as pas regardées, tes poivrières, là?
14: Peut-être ça fait 6 mois.
10: Le poivre est collé à la paroi.
14: Je sais pas quoi dire, chef.
10: Ouais. Tellement d'erreurs.
14: Oui.
10: Tu vois que j'ai pointé depuis que je suis arrivé. Il y a tellement. Je me demande ce que tu as fait toi, depuis ce matin, en fait. Pour moi, Nita manque cruellement de compétences, d'implication, d'investissement. Enfin, elle n'est pas là, quoi. Elle est absente.
3: Mais j'avais vite compris que je faisais fausse route et qu'en fait, elle souffrait de la situation.
10: Tous les week-ends, ils sont au restaurant.
14: Tous les week-ends, ouais. Mercredi, vendredi et samedi. C'est moi qui fais le soir. Et Rakesh, il reste à la maison avec les enfants.
10: Rakesh reste à la maison avec les enfants?
14: Oui.
10: Et s'il fait la cuisine?
14: Oh
10: ben
14: c'est moi, chef.
10: C'est toi?
14: Oui.
10: Mais attends, je comprends pas.
3: En effet, Nita sacrifiait sa vie de famille pour le restaurant.
14: Ben, je suis là tous les jours, 7 sur 7. Lundi.
10: 7 sur 7 tous les jours?
14: Oui.
10: Et t'es pas fatiguée?
14: Ben, je suis chef. Je n'ai pas le choix. Excusez-moi.
10: Mais pourquoi tu dis que t'as pas le choix?
14: J'ose pas lui demander parce qu'il est seul dans la cuisine, au fait.
10: Mais toi aussi, t'es seul. Tu t'occupes de tout.
14: Oui.
10: Donc, ça sert à rien de faire à sa place ce qu'il pourrait faire lui.
14: Ben, c'est comme ça.
10: Ben, tu dois être épuisé. C'est pas possible.
14: Je suis depuis 2 ans.
10: Depuis 2 ans?
14: Oui.
10: Oh là là.
3: Alors, j'espère qu'aujourd'hui, les choses ont changé et que chacun est à sa place.
10: Je vais aller observer un petit peu. Je me mets dans un coin, je vais observer Nita, voir comment elle se comporte.
14: Allez-y. Vous savez ce que vous voulez, vous avez aussi les charcuteries.
10: Je crois pas qu'elle me grille, quoi.
14: Alors dites-moi, madame, en plat, qu'est-ce que je vous sers?
17: Poulet avec des spaghettis.
14: Poulet et spaghettis. J'ai l'aile ou la cuisse? Qu'est-ce que vous désirez? Peu importe. Bonjour. Ça a été, monsieur, dame? Le ticket de la carte?
10: Non, merci. La joie que Nita est toujours derrière la caisse. Elle fait mon aller-retour en cuisine. Allez. Peut-être que ça veut dire que Rakesh se débrouille mieux, forcément, seule. Et qu'elle a moins besoin de l'aider tout le temps. Chacun tient son rôle, chacun est à sa place. C'est parfait.
14: Ça ira comme ça?
17: Très bien.
16: Merci.
18: Bon appétit.
16: Merci beaucoup.
3: Nita a le sourire. Rakesh vient de temps en temps lui donner un coup de main en salle.
14: Tiens.
3: Franchement, il semble bien organisé. En tout cas, ça a l'air de bien rouler. C'est super.
14: Alors, vous avez trouvé comment les plats?
13: Écoutez, pour un repas du midi, c'est plutôt correct. C'est bien.
15: C'était le plat du chef, le parmentier.
14: Oui, c'était le plat signature.
18: Ce que vous aviez fait avec lui.
14: Oui, c'est ça.
13: On l'avait sur la carte, on a dit, mais il faut qu'on...
18: C'est aussi pour ça qu'on était là aujourd'hui.
15: Et il est comment, le chef?
14: Ah ben le chef, il est impressionnant.
13: Oui. Il a du charisme, c'est quelqu'un,
14: oui.
15: Et lui, il est dur, hein.
14: Ah. Oui, au début, il est dur.
18: Il est dur parfois. Il sait dur comme il faut. Bien. C'est un chef. Ouais. Hein.
13: C'est un chef.
14: C'est clair.
13: Tout à fait. Oui.
15: On se pose toujours la question de savoir comment il est.
13: On est des sosies, mais on n'a pas son charisme.
18: Ah non.
14: Mais il y a combien de sosies là? Vous ressemblez.
13: On est tous en fait, on est des copains.
18: Voilà. C'est ça le week-end pour s'amuser.
14: Mais vous êtes vraiment plus. Vous ressemblez beaucoup plus que.
13: Ma barbe est un peu plus longue.
14: Oui.
15: Lui aussi, lui. Non, toi aussi.
14: Avec le béret et tout.
18: Ça fait combien de temps du coup qu'il était venu?
14: Un an et demi. Oui.
18: D'accord. On a vu qu'il y avait la photo sur le mur. Ouais.
14: Oui, c'est ça.
18: Il faut aussi la photo de nous. Hein.
14: Oui, bien sûr.
18: La photo de nous, vous la mettrez sur un mur par là.
14: Bah, écoutez, je vous laisse terminer.
15: Merci.
14: Je vous en prie, avec plaisir.
18: Merci.
15: Vraiment.
13: Je pense qu'elle m'a pas.
15: Bien sûr.
13: Elle m'a pas calculé. Ça, c'est bon, ça.
3: C'est fou. Nita nous a tous bien regardés et elle ne m'a toujours pas reconnu. Bon, maintenant que le déjeuner est terminé, je crois qu'il est temps de tomber les masques. J'ai hâte de voir leur réaction.
19: Chef, venez s'il vous plaît. Je voudrais vous féliciter à tous les deux pour votre accueil, pour votre repas.
20: Oui.
19: Et puis, on voulait en profiter pour dire quelque chose.
20: Oui.
18: Vous avez une question.
19: Ouais. Parmi nous, il y a

0: Le vrai Philippe à Tchébest.
1: Il y a le vrai?
0: Ben oui.
1: Il y a le vrai chef parmi les sosies. Non, mais c'est pas vrai.
0: Ça serait lequel pour vous, du coup?
2: À vous de le trouver.
0: Ouais.
1: Et là, je regarde. Je regarde un par un.
3: Non.
1: Non. Oh la vache. Le chef, il est là.
3: C'est bien collé.
4: Hein. Ils vont bien coller les trucs. Hein. Je te dis que là. Ah,
1: oh non, on s'attendait à ça. Oh alors, là là. Mais on s'attendait à tout, mais sauf ça.
3: Génial, non?
4: Comment ça va? Ça va, Raquel?
5: Ça va.
4: T'es en forme.
1: Oh, mais le maquillage, c'est réussi, hein?
4: Alors?
1: Ah ben, dis donc. Ah ben, c'est réussi. Ah ben,
4: ils ont bien joué le jeu, hein? Merci, là, parce que les sosies, là, ils ont bien gazé, hein?
1: Je suis émue, là.
4: Ah, ouais. Ah, c'était chaud, il y a toujours peur, là. Pour le coup, ça a bien marché.
1: Ah oh, ben oui, là, franchement, je ne m'attendais pas. Ah, chef, vous avez bien réussi, hein, en tous les cas.
3: C'est le but du jeu.
1: Vous avez bien joué. En tout cas,
4: on a bien déjeuné. Enfin,
3: oui, c'était impeccable. Ouais, pour
1: vous
3: nous,
1: avez goûté
3: bien.
1: Le hachis parmentier, votre
4: très bien.
1: Oui.
4: Ah, ouais, c'est bien.
1: Il a réussi.
4: Vous avez compris, je dirais. Très bien. La paupiette était bonne, la sauce était bonne. Non, franchement, on voit que le buffet, il est bien tenu pour le coup. Alors, c'est malin, vous avez mis des petits récipients pour les entrées, comme ça permet pas trop charger.
1: Oui.
4: Et ouais, ça de permet pertes. De remettre aussi au fur et à mesure à chaque fois. Oui. Donner un peu le sentiment que le buffet est un peu rempli. Oui. Oh, c'est bien. Oh, vous avez bien réagi, vous avez bien écouté.
1: Je suis content que le chef, il a vu qu'on a fait beaucoup d'efforts, qu'on a fait beaucoup de progrès. On a bien réussi. Je suis contente.
4: En tout cas, je suis très content de vous revoir. Alors, moi, je vais me démaquiller et puis après, je vais faire un petit tour en cuisine à Kesh.
1: Oui.
6: Le piège a bien fonctionné. La surprise a été totale. Nita et Rakesh ont l'air super contents de me voir. Ça fait plaisir. En tout cas, ils ont vraiment assuré pendant le service. Et je les sens beaucoup plus confiants. Mais il me reste une dernière chose à vérifier, et pas des moindres. L'état des cuisines. Ce serait dommage que tout ce positif soit gâché par un état déplorable. Car la première fois que je suis venu, il y avait un vrai laisser-aller.
0: Tu vois, regarde, tu vois. Et ça, je pense que t'as pas le temps. Non plus. Ça, tu t'en sers.
3: Non, ça, non. Non.
0: Je vois qu'elle n'a pas servi, oui. Je vois bien qu'elle n'a pas servi. Et c'est pourri, quoi. C'est pourri. Mais tu peux pas laisser un appareil comme ça dans cet état-là, dans ta cuisine. Ça fait combien de temps qu'il marche pas?
3: Ça fait un an.
0: Un an?
3: Un an. Oui. Ça fait un an.
6: Alors j'espère que désormais, Rakesh prend le temps de nettoyer sa cuisine.
4: Hé, hey, olé. Alors
3: un chef.
4: Oh, bah dis donc. C'était bien, là, dis donc, dans cette cuisine. Je regarde la haute. Le point crucial, souvent, c'est la haute, tu vois. Mais là, je vois qu'elle est bien tenue. Tu fais tes filtres. Tu les fais tous les combien, tes filtres?
3: Toutes les semaines.
4: Ouais. La haute intérieure est propre, elle n'est pas grasse.
3: Ouais.
4: C'est bien tenu. Ton fourneau, il est propre. Tes plaques sont fortes. Ta plancha, elle est propre. Tes friteuses sont propres aussi. Non, c'est propre, c'est bien, bravo. T'as fait beaucoup de progrès, hein.
3: Vas-y. Beaucoup de progrès. Merci, chef.
6: Rakesh a complètement changé et a suivi mes conseils à la lettre. Nettoyage régulier, cuisine à base de produits frais. Tout s'est nettement amélioré, c'est vraiment positif. Comme il prépare désormais ses frites maison, je me souviens d'une remarque qu'il m'avait faite lors de mon premier passage.
3: J'ai travaillé sur Paris, dans les 8e arrondissement de Paris.
0: Pendant combien de temps?
3: Plus de 26 ans.
0: 26 ans. Mais c'était quoi tes tâches?
3: La tâche, j'ai pêché des légumes et des pommes de terre.
0: Ah, combien de temps vous faisiez de pommes de terre?
3: Les pommes de terre, j'ai pêché 50 kilos par jour.
0: Par jour? Oui. 50 kilos
3: des sacs, oui.
0: De pommes de terre par jour?
3: En une heure, plus.
0: En une. Et là, tu me dis que t'as pas le temps de faire des frites. Il faudrait que t'en fasses quoi? Même pas pour 10 couverts? Il faudrait que tu fasses 3 kilos?
6: Alors aujourd'hui, j'ai bien envie de le tester. On va s'amuser un peu.
0: Je me rappelle qu'à l'époque, tu me disais que t'épluchais 50 kilos de pommes de terre.
3: Oui. 40 à 50 kilos, c'est l'habitude.
0: Bon, eh bien, je vais te lancer un défi. Bon.
3: Oui.
0: On va s'éplucher un kilo chacun. On va voir ce qui va le plus vite.
3: Allez, on y va.
0: T'es prêt?
3: Oui. Pas sûr. Oui,
0: sûr. Allez, on va voir qui c'est qui va gagner. Allez.
3: Oui. J'ai un petit peu la pression. Je suis confiant. C'est moi, les droits de pommes de terre.
0: Bon, alors.
2: Allez, on y va, allez, on y va.
4: Il est à fond, Rakesh. Il va me mettre allez, une pâté.
2: Allez,
4: devant.
2: Je suis chaud, là. Hein.
4: T'es chaud.
2: Allez.
4: T'es prêt?
2: C'est bon?
4: Allez, on y va.
2: Allez, va.
4: Allez. Là, c'est la compétition, là-haut. Tu rigoles ou quoi? Il va vite, là, le kiki à côté, là. Il rigole pas, hein. Moi aussi, je suis un compétiteur. Je vais pas me laisser faire.
2: Égal, là, hein. 6 et 6 là.
4: Combien 6 à 6? Allez Rakesh, ouais. Je vais te battre.
2: Non.
4: Si, il m'en reste plus qu'une. Ouais. Il m'en reste plus qu'une.
2: Ouais.
4: Ah. Aïe. Attention.
2: Ah. Ouais, exact. Ah.
4: C'est moi.
2: Oh, et
4: oh. Allez, bravo Rakesh. Bravo, allez. On va haut.
6: Bon, maintenant qu'on a bien rigolé, on va aller retrouver Nita et Nicolas, mon expert en pilotage d'entreprise. Car même si le bilan est positif, j'ai besoin de connaître les chiffres et les perspectives d'évolution.
5: Alors les chiffres, bon, après on a une, on a une tendance, hein, pourquoi? Parce que ça fait deux ans qu'on était là, donc nous ça fait 15 mois quasiment qu'on n'a pas de chiffres.
4: C'est vrai qu'on les, c'est dans le cadre de l'émission, vous les suivez pendant 6 mois.
5: Yeah.
4: Et au niveau de la fréquentation, c'est comment maintenant?
1: On a
4: c'est quoi à peu près la moyenne jour?
1: 25
4: couverts jour, 25-30 ouais. couverts jour.
1: Oui.
4: Ok.
5: Donc c'est quasiment fois 2 par rapport à...
1: Oui, voilà,
5: on était entre 6... 10, hein, dans, voilà, on était voilà, à la moitié quand on, ouais. quand on s'est vu la dernière fois.
4: Vous n'avez pas de dettes non plus?
1: Ça va.
4: Il y a encore des dettes?
7: Bon,
1: on est à jour.
4: Voilà, vous êtes à jour des dettes, ça c'est important.
5: Et moi j'ai constaté aussi une chose importante, c'est que avant vous n'aviez pas de temps pour vous. Et là, moi je constate, c'est que déjà le dimanche c'est fermé.
4: Ouais,
5: c'est bon,
4: ferme le dimanche.
1: Ouais.
5: Et ça, un jour off dans la semaine.
7: Oui, j'en profite avec les enfants.
1: Oui.
5: Pour le couple, pour vous, pour les enfants.
7: Les enfants.
5: C'est... Déjà, c'est une belle, une belle réussite. Hein.
1: Ça reste quand même compliqué parce que je trouve qu'on n'a pas assez, on passe pas assez de temps avec les enfants en famille. Malgré, on a un jour de repos. On aimerait bien profiter plus.
4: Et justement, c'est quoi vos projets d'avenir?
1: On a réfléchi, on a dit que ben, on va revendre.
7: Avec les enfants.
4: Vous allez revendre?
7: Oui. On pourra pas continuer.
5: Ce qui est sûr, c'est ce qui est important, c'est de vendre, entre guillemets, enfin, par choix, enfin, de, oui, d'anticiper.
1: Oui. Même si tout passe bien, mais à un moment donné, il faut qu'on on a pris une décision de s'arrêter pour de bien. On a réfléchi pour nous deux, pour les enfants. Je crois qu'à un moment donné, il faut savoir qu'il faut s'arrêter. Ça reste quand même une belle aventure.
5: Et vous avez déjà mis en vente là maintenant? La décision a été prise, mais est-ce que vous avez déjà fait des démarches?
1: Oui, on a trouvé quelqu'un. C'est en cours.
7: C'est pas en cours.
4: Ouais, c'est pas signé.
1: Mais c'est
4: bien entamé.
7: Oui.
1: Ce restaurant, c'était une belle aventure. Ça nous a beaucoup appris en vie professionnelle et en vie de couple aussi. On a d'autres projets qui vont venir et c'est que du positif.
4: Vous vous orientez vers quoi? Vous ne savez pas encore hein. Peut-être un métier qui vous laissera plus de temps avec les enfants?
1: Oui,
4: ouais.
1: Oui, c'est ça. Mais à l'île Maurice, hein, pas,
7: ici.
4: Voilà.
1: Mais c'est pas... On a un projet à l'île Maurice.
4: Voilà. Vous avez tellement raison. Vous avez tellement raison.
7: On a pris une bonne décision. Il n'y a pas de regret. Voilà, c'était une très très belle aventure.
4: Mais en tout cas, vous avez tenu bon. Ça, c'est bien. Vous avez réussi. Et là, vous finissez finalement sur quelque chose de beau, puisque vous allez vendre parce que vous l'avez décidé. Mmh. Vous allez pouvoir reconstruire quelque chose, repartir à l'île Maurice. C'est génial. Quelle belle fin.
5: Et même ce qui serait super, enfin, moi, j'adorerais ouvrir un restaurant là-bas, parce que quand on fera un Que sont-ils devenus des Que sont-ils devenus,
4: on ira voir l'île Maurice. On ira voir. Que sont-ils devenus?
5: On va aller à l'île Maurice.
4: Eh oui, très bonne idée, ça, Nicolas, excellent.
5: Excellent.
4: En tout cas, moi, je vous félicite. C'est une sage décision et je vous souhaite le meilleur pour la suite. Ben vraiment.
7: Oui, merci, chef.
4: Du fond du cœur.
1: Merci.
4: Allez, bon vent à tous les deux et on prendra des nouvelles.
7: Oui. Hein? Merci.
4: Salut Rakesh et bon courage et bravo.
1: Merci,
4: bravo,
1: chef.
4: Bravo. Bravo, bravo. Je suis très content pour vous.
1: Merci,
4: très content pour vous. Alors là, je ne m'y attendais pas du tout. Nita et Rakesh ont décidé de vendre leur restaurant pour retourner à l'île Maurice. Pour profiter de leur famille, prendre du bon temps. Et ils ont bien raison. C'est une sage décision. Alors je leur souhaite le meilleur pour l'avenir. Et moi, je reprends la route pour rejoindre le deuxième restaurant.
6: Direction la Corrèze, à Brive-la-Gaillarde, où je retourne voir Amina, quelques mois après mon passage. L'une des histoires les plus touchantes que j'ai entendues dans Cauchemar en cuisine. En effet, Amina tenait son restaurant depuis plus de 10 ans.

0: Et moi d'être au restaurant, de voir les clients qui me sourient, même s'ils m'engueulent, même si je fais mal, je me dis, j'arrive à vivre, à me lever grâce à eux, grâce à ce travail. Pas penser à l'horreur que j'ai vécue des dernières années. Mes enfants me manquent énormément.
1: Tu es très courageuse. J'avais été très touchée par sa force et son courage. Elle a traversé un drame dont peu de gens se seraient remis. Et pourtant, elle a trouvé la force de continuer à gérer son restaurant, même si, forcément, son établissement en a souffert.
2: C'est un autre combat que tu mènes maintenant. Il faut que tu fasses les choses juste, bien, dans le bon ordre. Parce que tu es dans ta bulle. Le problème, c'est que ça a des répercussions. Et de mauvaises répercussions.
1: Soutenue par son frère Fouad et Laura, sa serveuse, elle avait décidé de changer et d'avancer.
3: On va y arriver tous les trois, hein, avec Laura, ensemble. Ouais.
0: Pour moi, c'est un nouveau départ. Il y a beaucoup d'émotions, beaucoup de bonheur de me dire toutes ces années, tout ce combat. Mais vous étiez là, vous m'avez tenu compagnie, vous m'avez aidé, vous m'avez donné du courage et tout. Grâce à vous, j'ai tenu le coup, je suis là et tout va bien. Je vais être bien, je vais être bien, je vous le promets. Vous allez pouvoir être bien, vous aussi, en sachant que je suis bien. Ouais. Et...
3: Mais voilà, ça me touche pour elle. Je veux dire, enfin, au moins, elle a une part de bonheur, parce qu'elle a tellement donné, elle a tellement souffert, qu'elle a droit au bonheur, elle aussi. À un moment ou un autre, il faut que la roue, elle tourne.
1: À mon départ, Amina était pleine de volonté. Et même si Laura avait quitté le restaurant, accompagnée de son frère Fouad, ils avaient décidé d'avancer main dans la main.
4: Je reviens chez Amina pour voir si elle a appliqué mes conseils, m'assurer que Fouad est toujours là et si elle est désormais à l'écoute. Mais ce qui m'importe le plus, c'est de savoir si elle va bien.
5: La surprise.
6: Ah bien attendez, Raymond.
5: Pas du tout. Comment ça va, chef?
7: Je suis content de te voir.
5: Vous allez bien?
7: Ça me fait plaisir.
5: J'ai tenu, hein.
7: Tu vois?
5: J'ai
7: tenu. T'as tenu, c'est bon signe, ça.
1: Ah, Fouad est toujours là. C'est déjà une bonne nouvelle. Enfin, j'espère. Mais avant d'en savoir plus, j'ai envie de faire la surprise à Amina.
8: Elle est là?
5: Oui,
8: elle est en cuisine.
5: Oui, elle est en cuisine. Elle est au tatouage.
8: Oui. Allez, ça sera la surprise.
5: Viens, viens, viens. Allez, on va tout doucement.
8: On reste les murs.
3: Ma sœur va être très surprise parce qu'elle ne s'y attend pas du tout. Là, ça va être le choc.

0: Vite,
1: t'es concentré.
0: Oh là là, c'est bien, c'est le bonheur.
1: Comment tu vas, Mina?
0: Ça va. C'est la surprise.
1: Ah ben, tu vois, hein, je t'avais dit que je reviendrais.
0: Franchement, merci beaucoup. Ah oui, vous avez promis. Vous êtes un homme de parole. J'ai ému parce que je revois le chef, un grand chef quand même, qui est là une deuxième fois.
1: Oh, comment ça se passe tous les deux?
0: Super. Bien, super bien.
1: Super.
0: Franchement, super bien.
2: Et maintenant, allez, écoute, on fait les choses dans les règles.
0: Il a la responsabilité de la salle, moi la responsabilité de la cuisine. Joanna, vous allez la rencontrer, elle va arriver. Voici une ancienne serveuse qui a déjà travaillé deux fois chez moi.
1: D'accord.
0: Elle va pas tarder.
1: C'est bien.
3: Ah, donc si je comprends bien, Laura a été remplacée par Joanna. Donc l'équipe est de nouveau au complet. Mais surtout, Amina est équipée comme un pro. Le restaurant semble propre et ils ont l'air en forme. Alors je vais pouvoir me permettre de les taquiner un peu en faisant une belle inspection de la cuisine. Parce que la dernière fois que je suis venu, j'avais été choqué par son état de saleté.
4: Oh là là. C'est pas possible, Amina. Regarde ton truc, là, comment il est, là, attends.
5: On l'a gratté il y a 2 jours.
4: Oh. Il y a 2 jours?
5: Oh, je vous assure, mais je comprends pas pourquoi il est comme ça.
4: Oh là là, mais comment veux-tu qu'il marche ton feu?
5: Non, il peut pas marcher.
4: Comment veux-tu qu'il marche ton feu? Regarde, la crasse qui s'est accumulée. Mais enfin, c'est pas possible ça. Regarde tout ce que je ramasse. Amina, c'est inadmissible. Je peux pas accepter ça, Amina.
5: Vous voulez que je le fasse?
4: Non. C'est inacceptable.
6: Ben dis donc, viens voir Amina, ce qu'il y a au-dessus de ton four.
5: Le gras.
6: Regarde,

0: J'ai du gras sur la tête. Tu m'essuies, s'il te plaît?
1: Oui.
0: Je peux pas avoir une combi là? Mais pas un truc là pour moi? C'est la première fois que je mets une combinaison, Amina, quand j'inspecte une cuisine. Depuis 14 ans que je fais cauchemar en cuisine, c'est la première fois. C'est une blague. On dirait. Tu sais les abeilles?
1: Oui, la ruche.
0: Tu sais la ruche avec le miel? Regarde. Non mais regarde ça! Amina! Oh, Amina! Mais c'est pas possible! C'est pas possible ça! Oh! Mais jamais je n'ai vu ça de ma vie! Jamais!
2: Alors aujourd'hui, j'espère vraiment qu'Amina et Fouad ont repris cette cuisine en main.
0: Je vais remettre ma combi quand même.
1: Oh non!
0: Si, je vais remettre ma combi. C'est juste, tu vois, pour me remettre dans le bain de cette première fois où je suis venu, où j'ai été choqué.
1: Ah oui.
0: D'accord?
1: Allez. J'ai vraiment stressé et j'espère que cette inspection va bien se passer et que tout ce cauchemar est derrière, que là, c'est vraiment comme il voulait.
0: Allez, attention. T'as vu, te rappelle?
1: Ça me rappelle des mauvais souvenirs et j'espère que cette fois-ci, je ne vais pas revivre la même chose.
0: C'est propre. C'est bien.
1: Nettoie une fois par semaine, mais à fond.
0: C'est bien, là. J'avais aussi le dessus de ton four, là, qui était tout sale aussi. Là, c'est bien. C'est propre. Mais c'est bien. C'est bien, oui. Mina. Regarde, j'ai rien sur les doigts. Je fais ça à l'intérieur des hottes. J'ai rien aussi. C'est propre. C'est bien. Les hottes, c'est bon. Le fourneau. C'est bon, c'est bien.
1: Je suis contente parce qu'il a les mêmes propres plaques de hôtes, sont nickel et je suis fière de moi.
0: Bon, le gras, c'est bon.
2: Et avant de passer à l'inspection de ces frigos, j'aimerais vérifier un endroit qui est resté longtemps gravé dans ma mémoire.
3: Oh là là.
1: Il ne faut pas que vous rentrez là.
0: Qu'est-ce que c'est que ça?
1: Ne rentrez pas. C'est le passage pour aller chercher ma bouteille de gaz.
2: Non, mais c'est une blague. C'est le couloir de la mort ici.
3: Qu'est-ce que c'est ça?
1: C'est moi qui suis obligé d'aller le faire.
3: Oh, c'est pourri là, c'est plein de fientes de pigeons.
0: Oh, putain, mais c'est là.
3: Yes. C'est quoi ce truc là?
1: Moi, je ramène les bouteilles jusque là, je les branche, je les porte.
3: Sans déconner.
1: Si.
3: Mais c'est pas possible.
1: J'ai fait installer ça il y a 3 ans et personne veut venir me mettre le branchement.
0: Tu m'étonnes.
1: De cuivre ici.
0: Qu'est-ce que ça fait là? T'as changé, t'as mis le gaz ou quoi?
1: Oui.
0: Il faut nettoyer tout ça, faut enlever cette fiole.
1: Mais j'en ai marre de
0: quelque chose.
1: J'en ai marre de nettoyer. J'en peux plus. Nettoyer dehors, la mer des pigeons, la mer tout ça. Y a rien qui va.
0: Oh.
1: Ah oui.
2: Ce couloir insalubre prouvait clairement qu'elle était dépassée et qu'elle n'avait plus envie. Alors j'espère qu'aujourd'hui ils ont fait le nécessaire.
0: C'est plus propre quand même, hein. Y a moins de fientes, ça sent moins mauvais. Bon, c'est bien. Tu vois, comme quoi, c'est pas insurmontable. Tu me disais que c'était pas possible, que c'était trop contraignant, qu'il y avait... Regarde, t'as réussi à le faire.
1: Enfin, c'est mon frère.
0: C'est Fouad. Mais Fouad, il a réussi, je vais le féliciter, parce que franchement,
1: Fouad,
0: c'est
1: bien. Hein.
2: Pour le moment, je dois dire que je suis très heureux de tous les changements réalisés. Je vois qu'ils se sont donné de la peine pour appliquer mes conseils. J'espère que ça va continuer dans ce sens. Et avant de passer au déjeuner, direction les frigos, car la dernière fois, j'avais trouvé des produits moisis.
0: Qu'est-ce que c'est que ça?
1: Ça doit aller à la poubelle. Depuis longtemps. Et c'est vrai que j'ai pensé à chaque fois à le mettre à la poubelle,
0: regarde,
1: je ne le mettais pas.
0: T'as vu les petits points de moisissure là?
1: Oui.
0: Est-ce que tu vois les petits points de moisissure? Ici, là.
1: Ça fait 4 jours que je voulais le jeter, ou 5 jours.
0: Ça fait 4 jours que tu veux le jeter?
1: Oui.
0: Mais tu te fous.
1: J'ai commencé à préparer des galettes et je ne l'ai pas fini.
0: Oh, mais c'est scandaleux là. C'est un massacre.
2: Et comme je suis consciencieux.
1: À la loupe.
0: Pour regarder à la loupe.
1: Mon Dieu. Depuis sa venue, tout a changé dans le restaurant, dans notre façon de travailler. On fait que du frais, que du fait maison, c'est-à-dire que je fais mes achats tous les 2 jours. Donc, pas de doute. Mais en même temps, il y a un petit truc, je me dis, avec le chef, on sait jamais.
0: Ça, qu'est-ce que c'est, ça?
1: C'est des cèpes.
0: Nickel. Il n'y a pas de point de moisissure. Alors, des carottes.
1: Pour mes salades. Je mets un petit peu de vinaigre et de l'eau. Et voilà.
3: Il y a un verre.
1: Il y a un verre.
3: Il y a un verre.

0: comment est-ce possible?
1: Je les ai épluchés hier, je les ai râpés hier.
0: Et j'ai dit, ça y est, c'est la fin.
2: Regarde. Un verre. Tu vois?
3: Tu m'as fait percer le thym, parce que j'ai mis du thym dans le sel.
2: Eh oui, ça fait marcher, je sais que c'est du thym.
1: Il est toujours aussi taquin. Et le coup, je vous assure que j'ai cru que j'allais m'évanouir. Parce que je me suis dit, tout le travail que tu fais, tous les jours, l'acharnement que tu fais. Et puis finalement, c'était une blague.
4: Et oui, j'aime bien détendre un peu l'atmosphère, mais franchement, je vois vraiment un changement radical. Tout est super bien entretenu. Je suis bluffé.
5: On sait bien, c'est daté, c'est super.
1: Trois jours, deux jours.
5: C'est top, c'est top. C'est bien Mina, je suis très content. Très très content, très fier. Bravo.
1: Le chef est fier de moi. Pour moi, c'est comme si je recevais la Légion d'honneur. Je suis trop heureuse, mais... Voilà, la confiance qui est revenue. Il fallait faire ces épreuves. Et je les ai réussies.
4: En effet, Amina a réussi la première étape. Mais ce n'est pas fini, car maintenant j'ai faim. Et j'espère vraiment que le déjeuner sera à la hauteur de mes attentes.
5: Bon, allez, je vais pouvoir me déshabiller puis passer à table.
1: Avec plaisir.
0: Il y a un stress qui me prend. J'ai vraiment envie que ce service soit réussi et que le chef soit satisfait. Pas droit à l'erreur.
6: Bonjour. Johanna, enchantée, la serveuse.
5: Ah, d'accord.
7: La nouvelle serveuse, oui, qui a pris la place de Laura tout de suite après, oui.
5: Oh, oui. Très bien.
7: Voilà, vous pouvez vous installer là, c'est chez vous.
5: Allez,
7: voilà.
6: Et voilà, la carte et la carte des boissons.
5: Ok, merci. Oh. Chaleureux remerciements au chef Philippe Etchebest et à toute l'équipe de Cauchemar en cuisine pour leur dévouement et leur professionnalisme. Une aventure exceptionnelle marquée par la recette souvenir offerte par le chef. L'aumônière défilochée de canard confit et sauce à la moutarde violette de Brive. Quel hommage!
4: Et surtout le fait d'avoir refait la carte, ajouté une photo de nous et un texte pour mettre en valeur la recette que nous avions réalisée ensemble, prouve leur envie d'avancer et leur motivation. Je trouve ça super. Maintenant, il ne reste plus qu'à voir ce que donne la cuisine. Et pour mesurer l'évolution, je vais reprendre exactement les mêmes plats que la dernière fois.
5: Alors Fouad, dis-moi, je vais prendre une omelette baveuse au cèpe. Parce que la première fois que j'avais goûté cette fameuse omelette, c'était ni baveux et ni une omelette. Alors je voudrais voir comment ça s'est amélioré.
7: Le saumon fumé.
5: Salade et sauce au citron. Elle a changé la sauce.
7: Ah oui.
5: Ah ouais, tu m'étonnes. Qu'elle me fasse un petit pot avec la sauce.
7: Oui.
5: D'accord, citron.
7: D'accord.
5: Je veux voir comment elle est cette sauce.
7: Ouais, pas de salade.
5: Non, juste pour goûter comme ça, d'accord.
7: Très bien. Vous prépare la commande. Boire quelque chose avec ça.
5: De l'eau plate.
7: De l'eau plate. Ouais, parfait.
5: S'il te plaît.
7: Allô, Amina. Alors, pour le chef, ça sera un petit bout de saumon avec un récipient de sauce citronnée.
1: D'accord.
7: C'est vraiment pour goûter la sauce, hein.
1: D'accord.
7: Et ensuite, une omelette aux cèpes baveuses, et voilà.
1: Mais on teste pour voir si j'ai bien capté ces consignes. La dernière fois, le saumon fumé, il n'a pas du tout aimé ma sauce parce qu'elle était trop aillée. Donc là, cette fois-ci, j'ai complètement changé. Je fais ma sauce avec du laurier citronné et de l'huile d'olive, tout simplement. J'ai l'impression, j'espère qu'il va aimer.
6: Je peux y aller? Bon,
1: oui, sans salade. Et la sauce de laurier citronné. Il n'y a pas d'ail.
6: D'accord.
1: Okay. La sauce.
6: Sauce.
1: Connais de toute façon.
6: Oui. Alors, le saumon.
5: Le petit saumon avec la petite sauce.
4: La dernière fois que je suis venu, j'avais été vraiment surpris par sa sauce qui contenait un ingrédient inattendu.
5: Ta sauce, c'est violent en bouche. Oh la vache.
7: Ouais, mais c'est en bouche, c'est hyper agressif, quoi. C'est de la crue. C'est quand tu prends une mousse d'ail, tu mords dedans, c'est violent. Là, c'est le cataclysme dans ma bouche, là. C'est
5: sauce laurier citronné.
6: Ah oui, c'est ce qu'on vient de me dire.
4: Ah, tiens, cette fois, elle a mis du laurier. Elle m'a refait le coup d'ajouter des ingrédients sans les noter sur la carte. Et Johanna ne m'a pas l'air très au courant. Alors j'ai bien envie de m'amuser un peu.
5: Mais j'aime pas le laurier. J'ai horreur du laurier. C'est pas marqué, c'est marqué sauce citron.
6: Oui.
5: Je suis allergique au laurier. Il y a vraiment du laurier. Si je mange du laurier, je gonfle.
6: Mais non. Il me dit qu'il est allergique au laurier.
8: Donc je me sens pas bien du tout parce que c'était pas marqué sur la carte.
9: Si je gonfle, je tombe par terre.
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13: Fouad.
7: Non mais c'est une blague.
13: Moi je vous ramasserai pas, je pouvais pas.
14: Vu la carotte du chef, moi je pouvais pas le ramasser.
13: Fouad sait faire le bouche à bouche.
7: Ah bon. Ah, Johanna ne s'est pas laissée berner. Elle a même dû répondre, j'aime beaucoup. Maintenant, assez rigolé, il est temps de goûter cette sauce laurier citron. On a une belle acidité. Et avec le saumon fumé, ça marche bien. Ça marche très très bien. C'est nettement meilleur. Ouais, t'as rien à voir. Non, c'est parfait.
15: Très bon.
7: Très bon. Johanna, tu lui diras que c'était très bon. Et que la sauce était très bonne avec le saumon, ça marche très bien.
15: D'accord, ok, d'accord. Je vais lui dire.
16: Allô, Amina, il faut la suite, te plaît.
17: Le saumon, au fait, comment il a trouvé le saumon?
18: Ah, il a trouvé bon, la sauce était parfaite.
17: De laurier citronné.
18: Tout, il a adoré. Ah. Maintenant, on va voir pour l'omelette baveuse au cèpe.
7: Bon, pour le moment, c'est un sans faute. Espérons que ce soit comme ça jusqu'à la fin de mon déjeuner.
19: J'attends mon omelette. Un petit moment. Ça commence à être un peu long là.
18: Voilà, ça nous fait donc 57,50 s'il vous plaît.
19: Hein? Mmh. Fouad. Mon omelette elle arrive. Ah ben je crois qu'elle arrive.
18: Eh mais ah, merde. Non, c'était la table là.
19: Ah, j'ai cru là.
18: C'était la table là.
19: Mais pas ses souvenirs là. Ah merde. À loupé. Ah,
18: c'était la commande de la table avant.
19: D'accord.
7: Oula, ils me font peur là. Car je me souviens que la dernière fois, il y avait beaucoup de problèmes en cuisine, et notamment avec les bons.
20: Il est où le burger avec le bon sans fromage? Parce qu'il a disparu.
21: Ah oui, le bon a disparu. Non.
20: Non, ça sert à rien. Ça, il n'est pas là-dedans. Parce que là, tu commences une autre table, mais tu avais commencé une table de 6 avec le burger sans fromage.
21: Ouais, et le fromage. Bon, alors,
20: il est où ça... le bon?
21: On va te le faire. Mais j'ai pas.
7: Alors, Amina, écoute-moi, il est où le bon là?
21: Il est là, je le prends pour pas qu'on me le mélange.
20: Non, mais je le mélange pas.
21: Oui. Il manque le burger.
20: De quoi on fait une bave bien cuite, un burger à point.
21: C'est quoi ça? Celui-là, il est parti, je crois, croustillant le confit.
20: J'arrive. Touche pas les bons, Amina.
21: Et celui-là, c'est en train de faire ou celui-là?
20: Moi, j'avais demandé celui-là.
21: Donc c'est bon, allez.
20: Quoi?
21: C'est celui-là que tu as pris, là.
20: Mais non, je suis partie avec
21: celui-là. Ah bah, t'es partie avec celui-là, bon, voilà.
20: Ben oui, mais pour ça, Amina, ne touche pas les bons, laisse les bons dans l'ordre et là.
21: Moi, celui-là, il était là.
20: Il était là. Laisse-les là.
19: Je vais devenir fou, là. Il y a un problème à chaque table. Chaque bon, oui, il y a un problème.
7: Alors j'espère vraiment qu'ils ne sont pas retombés dans leurs anciens travers.
19: Il y a peu de monde ce midi. Et malgré ça, j'attends mon omelette.
8: Je la ramène tout de suite. Hein?
19: Et c'est pas noté quelque part? T'as pas un bon pour ma table?
8: Si.
19: Eh ben il est où bon?
8: En cuisine.
19: Hein? En cuisine?
8: Oui.
19: Vous n'avez pas de bon en salle? Un bon en salle. Vous n'avez pas un bon en salle?
8: Normalement sur la table.
19: Ah, sur la table? Mais il me l'a pas laissé.
18: Oui, en fait, je l'ai gardé en main. Comme ça, je me suis dit, pas besoin de laisser sur la table.
7: Aïe, aïe, aïe, ça recommence, là.
19: Eh ouais, mais là, regarde.
18: Ouais.
19: Si tu l'avais laissé sur la table, elle aurait su ce que j'avais pris.
18: Exactement.
19: Eh oui.
18: Je l'ai gardé.
19: Eh ouais.
8: C'est tout ce que communication.
18: Ouais, là, on va corriger ça de suite. Je le fais jamais. Hein. Mais là, je me suis dit, je vais les suivre. Mais quand Johanna a pris la main...
19: Ok.
18: Je suis un peu déçu, parce que je fais une petite erreur.
4: Bon, je sens Fouad bien embêté. Et à l'écouter, l'erreur serait exceptionnelle. Mais la dernière fois que je suis venu, c'était un vrai bazar en cuisine. Alors je vais quand même aller vérifier comment ça se passe.
7: Je suis allé en cuisine.
18: Allô, Amina, une omelette aux cèpes baveuse.
21: Oui.
18: Donc, juste avant, tu avais deux aumônières, c'est ça?
21: Oui.
18: Les deux mimosas, je prends le banc et je l'amène. Pardon. Ici, c'est fini et j'envoie les plats.
4: Eh bien, Fouad l'assure. Hein. Même s'il a commis une petite erreur sur un banc, il reste calme, organisé et communique vraiment bien avec Amina pour éviter de la stresser. C'est exactement ce qu'il fallait faire.
21: Et après, j'ai une omelette au sape et une aumônière.
7: Amina est plutôt calme. Hein? Pas de panique, pas de stress, pas de hurlements. Ça va, elle est bien. Je me rappelle qu'à l'époque, c'était complètement désorganisé. C'était... Elle mettait le nez partout. En fait, elle compliquait les choses plutôt qu'elle ne les arrangeait à chaque fois.
4: Là, je sens que son comportement a changé du tout au tout. Ce n'est plus la même personne. Elle paraît plus posée, plus sûre d'elle, presque plus légère. On voit qu'elle a repris confiance, qu'elle n'est plus submergée comme avant. Si au niveau de la gestion et du comportement, Amina a bien progressé, maintenant j'espère que cette dernière assiette sera à la hauteur.
21: Cette omelette, c'est l'omelette de ma vie. J'espère qu'il va l'aimer, qu'il va la valider, qu'il va la trouver baveuse comme je l'ai préparée.
2: L'omelette aux cèpes baveuse. C'est la bonne celle-là.
9: Comment ?
2: C'est la bonne celle-là.
9: La bonne ?
2: Bonne continuation.
9: Merci.
4: Mon omelette est enfin là. J'espère qu'elle va être meilleure que la dernière fois. Parce que j'avais été vraiment déçu par la réalisation de ce classique de la cuisine française.
7: C'est l'omelette à la Wanegan. Hein. En fait, elle a fait à plat et la retourne. Elle est archi cuite. Beaucoup trop cuite. Je sais pas si la... Ouais, t'es propre à poil, là. J'ai un peu de noir sur mon omelette. Bon, eh bien, c'est pas brillant. Hein.
4: Alors, est-ce que cette fois, son omelette va être réussie? Verdict.
9: Elle est plutôt pas mal. Elle est pas trop cuite, elle est moelleuse. Alors, on n'est pas sur un baveux-baveux, mais elle reste moelleuse. Alors là, je suis agréablement surpris. Oh c'est... Ah ouais. Ah ouais. Ah ouais, elle est très bonne. Elle est bien cuite, elle est bien assaisonnée. Alors là, franchement, je suis bluffé.
4: Fouad.
18: Oui, chef.
9: C'est vachement mieux qu'avant.
18: Ah. Ah oui, oui, ben, elle a fait des efforts. C'est...
9: Ah, mais là, je suis scotché.
18: Mais les clients, ils adorent, ils disent tous que c'est bon.
9: Mais très bien, son omelette, dis-moi. Ah. Elle est ce que j'attends, moi, d'une omelette au cèpe, voilà. OK ?
18: Ouais.
9: Un peu rustique, comme ça, avec de la coloration, avec des plis, certes, mais en tout cas, elle est bonne. Ah ouais ?
18: Ah, c'est plus la même
9: amie. Je suis bluffé.
18: Ouais,
9: a... Bluffé, vraiment.
18: Ben là, je suis content quand ils me disent c'est super bon et c'est parfait. On a beaucoup évolué depuis que le chef est venu. Et là, je suis très fier.
21: Ah, il a dit que c'était bon l'omelette.
18: Il a adoré.
21: Le chef a aimé mon omelette et franchement, je suis fier de moi. Et grâce au chef, ça roule, ça fonctionne.
18: Ouais.
21: Et on est soulagé, quoi.
18: C'est carré, c'est tout à la lettre. Ben là, moi, j'aime travailler dans des conditions comme ça. Ça me plaît parce qu'en plus de ça, c'est beaucoup plus facile.
21: Oui, il a repris confiance et moi aussi.
18: Voilà.
21: Bien. Mon frère, c'est tout pour moi. On est hyper proches, c'est mon petit frère. Et la venue de Philippe Echebest, ça nous a encore plus soudés, ça nous a plus renforcés. Ça nous a appris à discuter, à avoir de la communication, une chose qu'on avait perdue. Et maintenant, ben, on va avancer main dans la main jusqu'au bout.
4: Quel bonheur de voir que les liens se sont retissés et qu'ils avancent à nouveau ensemble. Franchement, je suis bluffé par leur combativité et par tout le travail accompli. Ils reviennent de loin. Et je crois qu'il est temps que je félicite Amina, car c'est exactement le genre d'évolution que j'attends quand je retourne voir d'anciens restaurateurs.
9: C'était super. Vraiment.
21: C'est vrai.
5: je te promets.
21: Oh, merci. Il fallait que je vous fasse honneur, il fallait que ça soit...
5: Je ne dis pas ça pour te faire plaisir.
21: Oh, mais j'en doute pas.
5: Tu sais très bien, je dis toujours les choses et la vérité. Oh. Ce que j'ai mangé aujourd'hui, eh bien, ça n'a rien à voir avec la première fois. Hein? Rien à voir.

0: T'as vachement progressé, t'as progressé sur toi, t'as progressé sur ta façon d'organiser ta cuisine, de cuisiner aussi. Et je suis sûr qu'il y a encore des choses à améliorer, mais il y a eu un travail de fond qui est énorme.
1: Ça me remplit de joie, ça me... l'émotion. Je me dis franchement, merci mon Dieu, merci, merci, merci.
2: Après avoir constaté ses progrès, et au-delà de l'évolution de son restaurant, ce qui m'avait vraiment touché, c'était son histoire personnelle. En effet, lors de ma première venue, Amina m'avait confié l'histoire de ses enfants qui avaient une maladie dégénérative très rare.
1: Ils avaient une maladie orpheline du chêne de Bologne. C'est-à-dire qu'ils avaient un capital musculaire et que ce capital, ils le perdaient à fur et à mesure. Mm-hmm. Quand on m'a dit qu'ils allaient perdre la marche, j'ai compris. Enfin, j'ai compris, ils perdent la marche, ils marchent plus, je serai leurs pieds. Quand on m'a annoncé qu'ils perdraient leur moteur supérieur, c'est-à-dire les bras, je l'ai entendu, je l'ai supporté. J'étais là H24 entre le travail et mes enfants. J'étais leurs bras, j'étais tout. Ils étaient arrivés à un point où ils n'avaient que la langue pour parler et les yeux pour clignoter, pour regarder à droite, à gauche. Ils avaient tout perdu, toute leur motricité. C'était très dur. Moi, il fallait que je montre à mes enfants qu'ils soient forts et de leur faire ressentir que j'étais là. Moi, je leur mettais dans la tête que maman, elle est là, elle est forte, elle sera là tout le temps, que le moindre petit demande, je serai ici. Mes enfants avant tout, mais il fallait aussi travailler parce que quand même, quand on voit que pour le fauteuil de Gaëtan, c'est coûté quand même 32 000 euros et qu'à ma charge, j'avais 6 000 euros payés les AVS, parce qu'ils avaient plusieurs AVS dans la journée. Il fallait ça pour que moi, je puisse être au travail et m'en occuper la nuit. Donc, j'étais infirmière, cuisinière. Et donc, je comptais que sur moi-même. J'ai appris à compter que sur moi-même dans toutes les situations.
0: Ton histoire, elle nous a vraiment tous touchés. Parce que t'es une femme battante, une femme courageuse, tu l'as montré. Et comment tu te sens aujourd'hui?
1: D'avoir eu cette chance et de vous avoir rencontré, je pense que c'est positif. Parce que ce qu'il en est sorti maintenant, c'est que je me dis... voilà, il fait jour, il fait bon, et tout va bien, t'as un restaurant. Moi, j'avais l'impression que j'avais plus rien. Pour moi, il n'y avait plus rien. T'as un restaurant, t'as ton frère, t'as des... Johanna qui est revenue, plus les clients. Donc je me suis dit, t'es pas tout seul. Donc, je recommence à revoir tout ça. Je pense que j'ai bien remonté la pente. Je suis heureuse. Vraiment.
0: Bon, mais en tout cas, je vois. Je vois que tu as changé, je vois que tu es mieux. Tu as l'air apaisé. Tu as l'air apaisé. Même si encore, il y a encore du chemin à faire. Voilà, c'est pas la même femme que j'ai en face de moi maintenant. Et ça me fait plaisir. Ça veut dire que tu as écouté, que tu as pris sur toi, que tu as fait les choses bien pour que ça marche bien. Donc bravo.
1: Je dois bien ça à tout le monde quand même.
0: Tu le dois à toi, Amina. Tu le dois à toi.
1: Et à moi, oui. D'abord à toi. Confiance en moi, oui. Et de me dire je suis bien.
0: Tu ne peux pas t'imaginer comment je suis content pour toi. Oui, que ça se passe bien et que tu arrives à t'en sortir.
1: Merci, merci, ouais. Merci. Merci, chef.
0: Bravo.
1: Merci, bravo à vous aussi.
0: J'aimerais te faire un gros câlin. Parce que merci, je suis vraiment très content. Merci. Très content pour toi. Merci, okay, merci. On va voir Nicolas,
3: oui,
0: maintenant,
3: oui.
0: Allez, viens.
2: Je suis vraiment très touché et content qu'Amina soit enfin apaisée et heureuse. C'est tout ce que je souhaitais pour elle. Maintenant, reste une dernière chose à voir, les chiffres. Et pour cela, j'ai fait venir Nicolas, mon expert en pilotage d'entreprise, qui la suit depuis mon passage.
4: Nicolas.
5: Bonjour Nicolas.
0: Allez, viens. Assieds-toi, Nicolas.
5: Nicolas. Alors, un beau sourire, on dirait.
0: Ah oui.
5: Tout le monde?
0: Ah oui.
4: Tout le monde a le sourire.
0: Il y a de quoi. Ouais. Il y a vraiment de quoi. Et franchement, je te jure, Nicolas, bluffé. Pour moi, là, tel que je vois les choses, hein, sans aller plus loin dans les chiffres, c'est super positif. Mais maintenant, ce qui est intéressant, c'est de savoir comment sont les chiffres, la fréquentation, est-ce qu'il y a du mieux? Parce que le nerf de la guerre, il est là aussi. On est d'accord?
5: Alors, je le montre comme ça. Hein,
0: ouais.
5: Voilà, ça c'était avant, hein, avec les cassures, hein, tu te souviens?
0: Ouais, ouais.
5: Et là, regarde.
0: Ah, ah ben c'est super.
5: Belle remontée, là.
0: Oui, ça remonte.
5: Par service aussi, à peu près à 500 euros de chiffre moyen. Hein,
0: ouais, ouais.
5: Là, on est à 800.
0: Ouais.
5: 60% plus
0: super par jour.
5: Ok, ouais. Hein.
1: Mais on a plutôt travaillé. 300 euros d'écart, c'est énorme. C'est énorme.
5: Après, autre chose,

0: Là, c'est la cuisine, c'est la marge. Regarde, on passe de 59% à 67%. On n'est pas encore tout à fait à l'objectif qu'on a fixé, mais ça fait, sur une année, ça représente 38 000 euros.
1: 38 000 euros de gains en plus. Ah ouais.
2: C'est bien de l'entendre en côté comptabilité, côté chiffres. C'est bien de l'entendre.
1: Ils ont appliqué vraiment les conseils et le résultat est là.
2: Ah, moi, ça.
3: À entendre Nicolas, les résultats sont positifs. Mais Amina et Fouad étaient dans une situation financière très critique.
0: Il y a 4 mois de loyer de retard, c'est plus de 10 000 euros, 11 000 euros de dette, des fournisseurs. Donc qu'est-ce qui se passe? Redressement judiciaire.
4: Là, ouais.
0: Oui. Le juge du tribunal lui a laissé 6 mois pour redresser la situation, et il en reste 4. Donc là, si maintenant elle crée de la nouvelle dette ou elle ne redresse pas la situation, dans 4 mois, elle perd son entreprise.
3: Et nous voilà 4 mois plus tard. Alors aujourd'hui, l'évolution est-elle suffisante? Le restaurant est-il sauvé?
0: Il y a 4 mois, on s'est allié au redressement judiciaire, il n'y avait pas le choix. Hein,
2: non.
0: Vous créez de la dette, c'était fini, quoi. Hein,
2: oui. Déjà, octobre, vous... c'était fini.
0: Et voilà. Et on est en quoi, là?
2: Octobre.
0: Est-ce que c'est fini? Donc, la dernière fois que tu es venu, sur votre compte bancaire, hein, alors c'est pas secret, on en avait parlé, hein, à peu près 3 500 euros d'argent, de trésorerie.
1: Oui. Hein.
0: Aujourd'hui, 25 000 euros. De trésorerie.
1: Mais non.
0: Donc pour amorcer l'hiver, c'est pas mal quand même. Hein.
4: Nice.
1: Top.
0: C'est génial.
4: Ah mais c'est incroyable.
1: On peut tant finalement.
2: Grâce à vous, je suis rempli d'émotions et je suis heureuse. Et je me dis, c'est gagné. On est sur la bonne voie. Et donc ça me donne encore double élan pour continuer.
1: Non mais voilà, mais tout est positif.
0: Ah oui,
1: enfin, les signaux sont ouverts pour justement que vous puissiez faire ça aujourd'hui. Au vu des résultats, de la progression, si vous continuez comme ça, vous ne pouvez que vous améliorer encore.
0: Donc en tout cas, les prescriptions du jour, hein, c'est continuer comme ça. Ne lâche rien comme dirait le chef. Hein.
1: Jamais lâcher. Je pense pas que c'est pas des gens à lâcher à faire ça. Je compte vraiment sur vous.
0: Ah oui.
1: Très content.
2: Non, merci.
1: Mais vraiment
2: mais nous aussi, on est content parce que...
1: Heureux pour vous de voir ce qui se passe aujourd'hui, de voir le résultat. Allez. Merci Amina.
2: Merci chef. Merci vraiment de tout le bonheur que vous avez apporté.
1: Merci beaucoup.
0: Merci beaucoup, chef.
2: Merci, ouais, merci. Nicolas.
1: Je compte vraiment sur toi aussi.
4: Ah, oui.
1: Continue, tu lâches rien. Hein.
4: Voilà.
1: Allez, merci. Au revoir. Ciao. Allez, Nicolas.
0: Allez, c'est parti.
3: Bon, le bilan est super positif. Je vois Amina et Fouad travailler main dans la main et dans la sérénité. Amina a retrouvé le sourire. Franchement, je leur souhaite le meilleur et je crois vraiment en eux. Allez, je reprends la route vers le centre-est de la France où il me reste un dernier restaurant à aller voir. J'espère que le bilan sera aussi positif que les précédents. Aujourd'hui, je retourne chez Aline et Luc à Langeron, dans la Nièvre. Quand je suis venu il y a quelques mois, j'avais pour mission de sauver le seul restaurant du village. Ce couple de restaurateurs était plein de surprises.
5: Tu as bossé où?
6: J'ai bossé dans différents établissements. Je peux travailler dans un club aussi, une boîte de nuit.
5: Un club quoi?
6: Échangiste.
3: Mais surtout, j'ai découvert une accumulation de problèmes.
7: T'as vu la gueule de ta sauce?
6: Ouais, il est un peu stressé là, on est quand même.
7: Oh là là là, le carnage, putain!
5: Mais ça, c'est ton retour.
7: Regarde tout ce que t'as dedans. Eh oui! Ah, mais attends, tu fais des trucs mal au moins, écoute, bordel!
3: Des professionnels, mais pas que. En effet, le couple était dans la tourmente.
8: Depuis qu'on a le restaurant et qu'il n'y a pas de clients et tout, c'est devenu plus tendu entre nous. Il y a beaucoup plus de tensions qu'avant.
6: C'est bien qu'on travaille ensemble, moi ça me plaît. Hein. Après, des fois c'est un peu compliqué parce qu'il y a des tensions, on va dire.
3: Ce sont les habitants du village qui m'avaient alerté.
9: Ce que vous avez pu voir aujourd'hui, c'est pas ce qui est dans la réalité de tous les jours.
1: Ils sont comment?
9: Jamais. Ils se disputent.
1: C'est
9: des conflits. Il y a des conflits. Il y a énormément de conflits devant même les clients.
7: Ah, devant les clients?
9: Devant les clients.
1: Voire même
9: ça part pendant le service. Ils sont invivables.
3: Aline et Luc avaient finalement compris qu'ils devaient être soudés et se soutenir pour sauver leur couple et leur restaurant.
8: Grâce à l'aide du chef, je suis plus confiante pour l'avenir. Son témoignage me donne envie d'aller de l'avant, de me battre, d'arriver à sauver le restaurant, notre couple et de sauver en fait notre famille.
3: Alors me revoilà en espérant que le restaurant et leur couple vont mieux.
10: Alors, pour ne pas qu'il joue un rôle...

0: l'avait fait la dernière fois, je vais les observer sans qu'ils ne le sachent. Et pour ça, j'ai ma petite idée.
1: La dernière fois, je n'avais pas vu le comportement que les villageois leur reprochaient. Je pense que ma présence avait apaisé les tensions temporairement. C'est pourquoi j'ai décidé de revenir, mais cette fois, en caméra cachée.
0: Allez, les enfants, là, écoutez-moi deux secondes. Écoutez-moi deux secondes. Alors, j'ai un petit truc. J'ai réfléchi à une stratégie pour rendre visite donc à Aline et à Luc. La dernière fois, ils me l'avaient fait un peu à l'envers. Alors là, pour les piéger, ça va être très simple. Océane, toi, tu vas prétexter à UniTV à l'extérieur, d'accord, pour les sortir du restaurant. Pendant ce temps-là, Thomas, tu récupères les clés déjà.
2: Tu vas mettre des caméras un peu partout là.
0: OK. À des points stratégiques. OK. Malice et Stéphanie, vous allez être mes clientes. OK. Vous allez être mes espionnes. Et pendant ce temps-là, moi, je vais observer tout ça du camion sur un écran. Et puis après, ben, je verrai comment ça se passera. Puis éventuellement, j'interviendrai. Ça vous va comme ça? Vous êtes prêts? Vous êtes calés? Alors attention, on ne se fait pas griller. On la joue discret. OK. Ça va pour tout le monde, on fait ça? Allez, c'est parti, on se met en place et on y va. Ok,
3: allez, go.
1: Je compte sur mon équipe pour que chacun gère parfaitement son rôle. Tout le monde est au taquet pour mener à bien cette mission.
4: Ah, coucou. Bonjour Luc, ça va? Voilà, là, du coup, on part ensemble, ouais. Donc tous les trois avec Nico. Et ouais. On va faire donc l'interview pour voir donc, que vous me racontiez un peu comment a évolué le restaurant, ouais, depuis le passage du chef. Bon, allez, allons-y.
5: Allez, feu. Vous êtes garé où, là?
4: On est garé là-bas.
1: Première étape réussie. J'ai demandé à mes équipes de prétexter une interview pour savoir ce qu'Aline et Luc deviennent et les éloigner du restaurant. Maintenant, il faut tout installer très rapidement pour qu'ils reviennent à temps pour le service de ce midi. Petite caméra dissimulée un peu partout, lunettes avec caméra cachée pour mes complices. Elles auront également un téléphone pour que je puisse communiquer avec elles. Tout est mis en place pour qu'ils ne me voient pas, mais que je teste le restaurant comme si j'y étais.
6: C'est allé, on ne peut plus tourner, Karine. On est paré.
4: Ok, allez, c'est parti, on y va.
6: Allez, on passe.
1: Aline et Luc sont de retour. Comme nous avons prétexté un reportage sur leur évolution, Gary, le caméraman, va rester dans le restaurant pour avoir quelques images en plus. Attention, tout le monde se cache. Allez, c'est parti.
0: Ça commence. Hop. Voilà.
4: On y va. Allez, les filles, c'est parti.
0: Et vous faites pas griller, hein?
4: Ouais.
0: Allez, c'est parti. La dernière fois que je suis venu, l'accueil était très froid et Luc m'avait mis très mal à l'aise.
7: Bonjour.
8: Bonjour.
7: Santé.
8: C'est Luc?
7: Luc, c'est ça.
8: Ça va?
7: Ça va.
8: Ouais?
7: Ouais, ça va.
8: Ok.
7: Un peu stressé, mais ça va.
8: Ben, je vais rester là, là.
7: Ouais, je sais pas ce que vous voulez manger à l'intérieur, à l'extérieur.
8: Manger, c'est sûr, oui.
7: Bon, manger là-bas, peut-être, oui.
0: T'as la rencontre avec Luc, c'est lunaire. Je veux dire, il est vraiment pas à l'aise. Du coup, il sait pas quoi me dire. Il est très, très gêné. On va voir comment il se comporte aujourd'hui.
4: Bonjour, ce serait pour manger.
7: Oui.
4: C'est possible?
7: Oui, bien sûr. C'est pas de problème.
4: Là, cool.
7: Si ça vous dérange, celle-là.
4: Celle-là? On peut pas se mettre là?
7: Si.
4: C'est joli. Enfin...
7: Pas de problème.
4: Ah, merci, c'est gentil.
9: C'est gentil.
1: Bien joué, les filles. Il fallait cette table, car les caméras ont été cachées juste derrière les rideaux.
7: Je vous donne déjà la carte des boissons.
9: Ah oui, s'il vous plaît.
7: Voilà, tenez.
9: Merci.
7: Je vous laisse regarder. Merci.
10: Pour deux personnes, vous, oui, avez de la place?
7: Oui.
10: C'est génial.
7: Regardez, je vous installe là, ça vous va? Puis je vais nous amener le beau temps. C'est bien.
0: Ah, c'est sympa ça. Voilà.
7: Là, vous avez les entrées, là, vous avez les viandes et là, vous avez les desserts.
0: Alors, c'est bien, Luc est accueillant, il est souriant, il met les gens à l'aise. C'est vrai que c'était pas mon cas quand je suis venu la première fois.
4: Bon, on va prendre les entrées. Moi, je veux bien en entrée le gratin de ravioles, s'il vous plaît.
7: Gratin de ravioles.
11: Et moi, je vais prendre l'œuf cocotte gratin.
7: L'œuf cocotte, ouais. Pas de problème.
11: Et est-ce qu'on peut attendre un petit peu pour les plats?
7: Bien sûr, ça marche, il n'y a pas de problème.
11: Merci.
1: Alors il y a un gros enjeu sur les œufs. En effet, la dernière fois, que ce soit pour moi ou pour les clients, l'expérience n'avait pas été concluante.
7: Ce sont des œufs pochés, hein, avec une sauce au vin rouge. Bah, les œufs, ils sont plutôt bien pochés. Mais non. La sauce est un peu liquide. Bon, ça fait vraiment flotte. La sauce dans l'œuf noir était très importante. Elle n'est pas structurée, c'est trop liquide, c'est trop dilué. C'est vraiment insipide, il n'y a pas de goût. L'œuf cocotte, je le ramène, mais c'est trop chiant.
1: Oui, ça m'étonne pas, hein. Alors j'espère qu'aujourd'hui, Aline a réussi ses œufs. Voyons voir.
7: Les entrées arrivent. Alors, l'œuf cocotte, je crois que c'est...
11: Ah oui, c'est pour moi.
7: Voilà. Alors, le petit plat est super chaud, attention.
11: Merci.
7: Sors du four. Tac.
11: Merci. Voilà. Excusez-moi, j'ai une petite question. J'ai pas osé leur demander, mais les caméras, c'est pour...
7: C'est M6.
11: D'accord.
7: Pour... en fait, on est passé dans Cauchemar en cuisine.
11: D'accord. Ah, mais je me disais, bien... Ouais,
7: et
11: ouais.
7: Et en fait, là, ils font le deuxième tournage.
11: On a bien choisi le
7: jour. Bon appétit.
11: Allez.
1: Elles sont malines, mes complices. Un bon moyen pour passer encore plus inaperçu. Super. Maintenant, place à la dégustation.
11: Mais c'est pas cuit du tout, l'œuf. Ah oui, en fait.
7: L'œuf est pas cuit du tout.
1: Place à la dégustation.
11: Mais c'est pas cuit du tout, l'œuf. Ah oui, en fait.
7: L'œuf est pas cuit du tout. Alors, il doit être coulant, normalement.
11: Alors, j'ai un œuf où le blanc n'est pas du tout cuit. Et il y en a un deuxième où c'est beaucoup trop cuit.
1: Aïe, aïe, aïe, ça commence mal, cette histoire. Mais j'ai bien envie de voir par moi-même. Et surtout de goûter. Du coup, je vais envoyer quelqu'un de mon équipe me chercher le plat discrètement.
11: Ça va, c'est pas trop chaud.
7: Salut Nico, ça va ?
3: Tu me filmes.
7: Là, c'est cru. Là, c'est complètement cru. C'est liquide. C'est dommage parce qu'en goût, c'est bon. Mais j'ai un problème avec de cuisson. C'est très saisi sur le bord. J'ai une partie qui n'est pas cuite. Donc le four a été très chaud. Voilà, là, c'est cuit. On voit que le blanc est cuit, là. Mais c'est pas dans l'intégralité. Ah, c'est dommage, c'est bon. Ramène-le direct, vas-y là avant qu'il s'en aperçoive. Bon, l'œuf finalement, il n'est pas cuit. Il a été saisi sur l'extérieur, le blanc a coagulé, mais à l'intérieur, on a le reste du blanc qui est cru et le jaune qui n'est pas chaud non plus, quoi.
9: Tu t'en dis
11: Merci. Alors, faut le rehausser.
7: Vous avez terminé ?
11: Ouais. Mais juste, c'est que j'ai pas fini, mais parce que l'œuf était pas tout à fait cuit.
7: Bah, c'est fait exprès, en fait. Il faut pas que ça soit trop
11: que
7: cuit.
11: Que le blanc soit pas du tout.
7: Ouais. Bah, pas du tout.
11: Ça soit translucide.
7: Ouais, faut pas qu'il soit trop. Parce que sinon, après, le jaune est trop cuit. Ça, les œufs cocottes, c'est un peu.
11: Ah, ok. Un peu je pensais que ça se cuisinait pas comme ça, c'est pour ça.
7: Il a été malin, Lucas. Hein. Et essayer de tourner le truc. Hein. Mais force est de constater que le blanc était vraiment cru. Moi, il ne me l'aurait pas fait celle-là. Vous voulez autre chose, du coup ?
11: Ouais. Je vais prendre la viande, mais il faut vraiment qu'elle soit saignante et bien grillée au-dessus.
7: Je vous le fais sur la plancha, comme ça, bien grillée, mais saignant.
11: Je vais prendre le cordon bleu de dinde, s'il vous plaît.
7: Ah, tu veux dire ça, la patronne ?
1: Sur le plat, tout va se jouer sur la cuisson. Et pour rajouter un peu de difficulté, j'ai demandé une viande saignante, mais grillée. Le premier objectif est de voir comment Luc et Aline communiquent aujourd'hui. Parce que je me rappelle qu'en cuisine, ils aboyaient plus qu'ils ne parlaient.
7: Par contre, le poulet comme ça, il sera jamais cuit. Hein. Tu le ferais, tu les tournes, tu chéris tes cuisses là.
11: Oui, c'est ce que je fais. T'inquiète de mes casseroles.
7: Faut mettre de l'eau là. Je sens que ça la glace. Et comme elle est angoissée, stressée, le cran, ça monte, quoi.
11: C'est bon, allez, je vais le faire.
7: Non, mets un petit peu de la sauce du coq.
11: Enlève-toi, s'il te plaît.
1: Aline n'acceptait ni aide, ni conseil de Luc, alors qu'il avait 45 ans d'expérience en cuisine.
12: Et en plus, tu vas te faire... Il essaie de t'aider, et en plus, tu vas l'engueuler. Ça, c'est quand même un comble.
3: Oh, t'arrives pas à t'en sortir, il suit d'un coup de main, ça va pas. Ah, mais attends, tu fais des trucs mal, écoute, bordel.

0: C'est pas comme si tu les faisais lire.
1: Alors j'espère qu'aujourd'hui, Aline et Luc réussissent à mieux communiquer.
2: Elle veut un steak et avec, j'ai un cordon bleu, s'il te plaît. Donc elle veut un peu croûté et bien saignant. Elle sauve sa part. Ils sont bizarres les deux, là.
1: Ils sont bizarres les deux. Ils sont bizarres les deux.
2: Même s'ils sont un peu saignants, c'est bien.
3: Bah ouais, mais il y a le cordon bleu avec.
2: Mais tu le mets en même temps, parce que là, ils sont déjà un peu cuits, tes machins.
3: Bah pas cœur-cœur.
2: Bah ouais, c'est pour ça que je t'avais dit de les mettre un peu à l'avance.
4: C'est bon pour toi?
3: Ouais, si j'ai un doute, j'aimerais te demander.
4: Ça marche.
1: On voit qu'il y a une meilleure communication entre eux, ça a l'air apaisé. Et Luc peut donner des conseils, donc elle prend ce qu'elle apprend, et surtout sans s'énerver. Et Aline est à l'écoute. Voilà, je pense qu'elle a compris que c'était important pour elle d'écouter les conseils de Luc, qui lui a quand même du métier derrière lui. Il est dans la cour. Chut. Ouais. Bah, je crois qu'il est dans la cour, là, faut pas qu'il boit.
2: T'es go ?
3: Je te fais les suites, après je fais les œufs cocottes.
2: Comme tu veux. Normalement, on est bon.
5: Pour le moment, l'objectif numéro 1 est atteint. La communication me paraît bonne. Ils sont calmes, sereins, ils se parlent correctement. C'est très bien. Maintenant, l'objectif numéro 2 est de voir si Aline parvient à maîtriser sa cuisson. Car à l'époque, les clients n'étaient vraiment pas satisfaits.
6: C'est pas cuit.
7: C'est bleu.
6: Là, il est carrément rose.
7: S'il y a moyen de...
2: Ouais, on va voir. Je me dis, ça va chauffer un peu là-bas. C'est un problème. Les appoints sont saignants et le poulet est un problème, il n'est pas cuit.
5: Aucune cuisson n'était maîtrisée. Alors j'espère vraiment que cette fois-ci, Aline ne va pas se rater.
2: Allez, la petite sauce à part. Voilà.
1: Alors, bien caramélisé, comme demandé. Ça m'a l'air saignant pour le coup. Non, ça m'a l'air saignant.
3: Franchement, moi, c'est bien. Ouais. Ah, du goût, c'est positif.
1: Cette fois, la cuisson, elle est bien. Elle a bien géré, elle a bien caramélisé, comme avait demandé Stéphanie. Bon, c'est plutôt pas mal.
2: Tu vois bien?
3: Oui, très bien.
2: Ça vous plaît?
3: Oui, c'est très bon.
2: La cuisson, c'est bien.
3: La viande, c'est très bien.
2: Super. Terminé?
3: Ouais.
2: Vous voulez un dessert ou vous voulez quelque chose d'autre?
3: Non, merci.
8: C'est bon, j'ai bien.
3: C'était très bon, mais j'ai pas réussi à tout finir.
2: D'accord.
1: Trop copieux.
2: Ils n'ont pas pu finir, les demoiselles. Mais c'était super bon.
1: Ouais, c'était bien servi là. Là, pour le coup, ça part à la poubelle, c'est dommage.
5: D'ailleurs, je me rappelle que la dernière fois, j'avais été choqué par le nombre de kilos de nourriture qu'Aline jetait.
1: Oh. Regarde toute la marchandise qu'on va mettre à la poubelle.
9: Lui, ça, c'est en retour. Regarde tout ce que t'as dedans. T'as mangé pour 10. T'as vu?
3: Oui, chef.
9: Voilà le carnage.
5: Au vu du nombre de clients aujourd'hui qui terminent leur déjeuner, j'ai bien envie de vérifier leurs poubelles. Et pour ça, une de mes complices va aller faire un tour dehors.
3: Il y a des poubelles. Hein. Bon, en vrai, c'est vide. Hein. C'est de l'emballage. Il n'y a que de l'emballage. Il n'y a rien.
1: Il y a beaucoup d'emballage dans les poubelles. J'ai pas vu de déchets de nourriture.
5: Pour le moment, le bilan est plutôt positif. Mais j'ai quand même envie de goûter un plat pour être sûr qu'ils ont bien évolué.
1: J'en ai vu pas mal, là. Je vais pas tarder à rentrer. Et franchement, j'ai faim. Là, ça va être mon tour, maintenant. Ils s'imaginent pas me voir. Je me suis pas fait griller. Donc, j'attends de voir leur réaction quand je vais arriver. Oui. Allez. Messieurs, bonjour.
2: Voilà, s'il vous plaît. Monsieur Batch qui est là. Le chef arrive, tout de suite, ça, je lui dis non, pas encore lui.
1: Tu l'as vu?
2: Non.
1: Tu l'as vu?
2: Non, j'ai pas vu, non.
10: Bonjour.
1: Comment ça va?
10: Ça bien. Va.
1: Alors?
2: Super.
10: Le persil, chérie.
1: Ça va, Aline?
10: Ça va. Je m'attendais pas du tout à la venue du chef aujourd'hui, surtout qu'il est arrivé en plus tard, donc je m'attendais pas du tout à ce qu'il vienne.
1: Moi, je vais m'installer, Aline, et puis je vais manger.
10: Pas de soucis.
1: D'accord. Je vais voir si t'as progressé. Bon, je vais m'installer à table. Allez.
10: D'accord. Je suis contente de le revoir. Je me demande ce qu'il va vouloir goûter. En plus, on arrive en fin du service, donc il y a des produits qui commencent à avoir moins. Donc j'espère que il pourra quand même goûter quelque chose qui lui plaira.
1: Bon, bien joué les filles. Hein. Ça a marché. Hein.
10: Ça a marché.
1: Que du feu. Hein. Franchement, ouais. Bravo. Hein. C'est bien. Bon,
0: Alors,
4: tu veux me mettre un cordon bleu?
0: Ouais, pas de problème.
4: Avant de partir en cuisine, là, je te présente les filles, venez, venez, venez, venez. Je te présente mes deux complices.
0: D'accord.
4: Tu vois? Ouais, j'étais derrière un écran, tu vois, je voyais tout ce qui se passait en cuisine en salle. Mais...
0: Je me dis, oh, je suis trop bête, j'aurais dû m'en douter. Et ça m'a fait tilt après, je me suis fait encore avoir, quoi.
4: Elles ont été exigeantes, non?
0: Ils ont voulu un peu rôti, mais pas trop. Mais un peu saignant.
4: J'ai tout observé, moi. J'ai tout, j'ai même goûté les œufs en cocotte. Ils me les ont amenés derrière, tu vois. Pour te dire.
0: Bah oui, elle m'a dit qu'ils étaient pas assez cuits. Alors j'ai essayé de l'endormir, mais.
4: Oui, c'est exactement ce qu'on s'est dit. Il a essayé de les endormir en lui disant oui, mais c'est comme ça normalement. Mais non, c'est pas comme ça normalement.
0: Je sais, mais.
4: Hein, t'es un malin quand même. Hein. Ben, t'es un malin. Hein.
0: Je suis bien obligé.
4: Ouais. Bon, en tout cas, bravo les filles.
0: Hein. Bon, bah merci.
4: Top. Vous pouvez partir, merci. Allez, envoie-moi les plats. Allez, bon. J'ai faim.
0: J'espère que tout va bien se passer, qu'il sera content de ce qu'on va lui faire à manger, qu'il va voir qu'il y a des choses positives.
4: Alors, je demande le cordon bleu parce qu'il est fait maison, donc je veux voir si on a bien les strates avec l'escalope, le jambon et le fromage. Donc, on va voir si c'est bien monté et surtout si c'est bien pané et bien cuit.
0: Est-ce que tu peux mettre le cordon bleu tout de suite au chef?
10: Bah, j'espère que le chef va l'apprécier, ce cordon bleu. Il est maison, très peu de restaurants le font, donc j'espère que tout lui conviendra.
0: Par contre, là, c'est pas bien. Là, c'est même pas bien du tout. Hein. Bien chaud, non?
10: Oui.
0: Ok. Allez. Et voilà. Ah, je vous donne une petite cuillère.
4: Alors, ce cordon bleu. Alors, voyons voir. Donc, il est bien dodu.
0: Ouais, il est bien garni. Hein.
4: Ah, c'est bien, c'est fait maison. Ah, j'ai trop bien. Moi aussi. C'est bon, vous. C'est pas mal. C'est pas mal.
5: En tout cas, c'est exactement ce qu'on attend de manger dans ce type de restaurant de petit village. Un plat simple, maison, réconfortant. Donc pour moi, c'est une réussite.
4: Le bilan du déjeuner, c'est quand même très positif. Il y a encore des axes d'amélioration, bien évidemment, mais il y a quand même eu beaucoup de progrès par rapport à la première fois où je suis. Ils ont fait quand même beaucoup d'efforts. Voilà.
5: Et maintenant que le service est terminé, il est temps que je discute avec Aline et Luc.
4: Aline, Luc. Bon, je vous ai fait une petite surprise, là.
10: Oui, même une grosse surprise.
4: Vous y attendiez pas?
0: Ouais,
10: non, vous y attendiez pas, vous.
4: J'espère que ça vous fait plaisir, quand même.
10: Ah oui, on est content de vous revoir.
4: C'est sûr. Moi aussi, je suis content de vous revoir. Vraiment content de vous revoir. C'est bien. C'est bien de voir que vous êtes encore là, que ça marche. Il y a du monde à midi. C'est cool. C'est vraiment bien.
5: Maintenant que j'ai compris que le restaurant marche bien et qu'ils ont évolué professionnellement, j'aimerais aussi savoir comment va leur couple. Car lors de mon dernier passage, c'était très tendu.
4: J'ai vu les quelques échanges comme ça qui m'ont un peu choqué. Quand notamment Luc voulait intervenir pour apporter quelque chose, tu l'as embarré quoi.
10: Non, on s'est un peu perdu aussi. Au début, quand on a repris le restaurant, on était une équipe et au fil du temps, au fil des soucis, l'équipe s'est dessoudée. Par moments, on est presque adversaires. Qu'on apprenne à se reparler aussi.
4: Ah, pourquoi vous ne parlez plus?
0: Le restaurant, en fait, a pris un peu le pas sur nous, quoi, en fait. Hein. Puisqu'on vit restaurant, on pense restaurant, on mange restaurant. Donc, ça nous bouffe. Hein.
5: Alors, j'espère qu'aujourd'hui, ils ont retrouvé leur complicité et surtout du temps pour eux.
4: Bon, comment vous vous sentez aujourd'hui?
0: Bon, ça va.
10: Ça va.
4: Maintenant, sur le plan personnel, comment ça va?
10: Ouais. Ça va.
4: Vous avez beaucoup de tension à l'époque entre vous. Hein?
0: Ouais, mais là, ça va.
10: Ouais, ça s'est arrangé.
0: Ouais. Il n'y en a pratiquement plus.
4: Bien.
0: Ouais, ouais.
4: D'accord. Et je l'ai observé aussi, de toute façon, puisque je vous ai dit, je vous regardais à travers un petit écran dans la voiture. J'ai vraiment senti, pour le coup, qu'il y avait une bonne communication, il y avait une belle entente. Vous n'avez pas pu trop tricher, je pense. Vous ne saviez pas que j'étais là, mais si on vous filmait, mais ça se sent.
10: Non, non, maintenant, on essaye de bien communiquer pour que, ben, justement, ce soit plus simple, que le service soit plus fluide, et puis, ben, du coup, il y a moins de tensions. Enfin, ça permet, justement, dans la vie de couple, qu'il y ait plus ces tensions.
4: Et puis, tu acceptes, je pense, les interventions de Luc, parfois en cuisine. Tu as l'air d'être plus accessible.
0: C'est vrai, ça a changé, quand même.
4: Ouais.
0: Non, mais franchement, non, c'était que du bonheur. On a pris 15 jours de vacances, déjà.
4: Ah
0: ouais.
4: Qu'est-ce que vous avez fait?
10: On est à l'île de Léron.
4: C'est bien, ça.
0: Mmh. Une semaine.
4: Ah, c'est cool. Ça vous était pas arrivé depuis combien de temps?
10: Ouf.
4: Ah ouais, tant que ça.
10: Oui. Plus de 7
0: 8 ans.
4: 7-8 ans.
10: 9 ans. Ouais. Même 9 ans.
4: Ouf. Bah, 9 ans que vous n'aviez pas pris une semaine pour vous?
0: Ouais.
10: Oui.
4: Bah, c'est énorme. Est-ce que vous êtes heureux aujourd'hui?
10: Ah oui, on est heureux.
4: Bah oui, ouais. Bon, c'est bien. Vous faites un joli couple là maintenant. Mais moi, je suis content pour vous en tout cas.
10: Merci.
4: Merci. Je suis content que le travail ait porté ses fruits. C'est cool. Alors maintenant, bon, je vois qu'il y a quand même beaucoup de choses qui sont très positives dans l'activité, dans votre couple, c'est très bien. Maintenant, il y a le nerf de la guerre, c'est quand même les chiffres.
0: Ben oui,
4: donc moi, je voudrais savoir un petit peu comment ça se passe. Pour ça que Nicolas, mon expert en pilotage d'entreprise, est venu. Je l'ai invité à venir pour justement qu'on parle de cette progression, j'espère, dans les chiffres.
0: Hein, il n'y a pas de problème.
10: Oui.
4: Salut Nicolas.
7: Bonjour chef.
4: Comment vas-tu?
7: Très bien et toi?
4: Bonjour.
7: Bien.
10: Bonjour.
4: Regarde, t'as des gens heureux en face de toi.
7: Il y a des beaux sourires là.
4: Tu vois ça? Ce que je veux savoir, au-delà de leur bilan qui en tout cas a l'air plutôt positif. Maintenant, ce qu'il faut savoir, c'est les chiffres.
7: Alors les chiffres.
4: Oui.
7: Eh ben écoute, effectivement, tu vois qu'il y a un beau remplissage.
4: Ouais.
7: Les gens du coin qui viennent, mais surtout qui reviennent.
4: Qui reviennent, ouais.
7: Hein, ils reviennent nous voir.
4: Ouais.
7: Il y a quelques mois, hein, le panier moyen, donc ce que dépense un client qui rentre dans le restaurant, on était à 28 euros, 28,41.
4: Mm-hmm.
7: On est passé à 31,23.
4: Ah ouais, tu t'es
7: C'est-à-dire que quasiment 3 euros de gain par client. À l'époque, on avait à peu près 6 couverts. Hein.
10: Ouais,
7: la moyenne, là, on est plutôt à 15-20. 3 euros de plus, fois 20.
4: 3 fois plus,
7: c'est énorme.
0: Ah bah oui.
7: C'est quand même sympathique. Et on le voit tout de suite, parce que, rappelle-toi, à l'époque, vous aviez des dettes. Alors, c'était pas abyssal, mais il y avait quand même 8 000 euros de dettes. C'était tendu. Hein. Aujourd'hui, les dettes, il n'y en a plus.
10: Il n'y en a plus.
7: Il n'y a plus de dettes. Plus de dettes. Et il y a 6 000 euros sur le compte.
4: En plus.
10: Oui.
4: Bah, tu m'étonnes qu'ils partent en vacances à l'île d'Oléron. Tu m'étonnes, j'ai compris.
7: Non, c'est super. Et le mois dernier, le chiffre d'affaires x2.
4: De passer de 6 000 à 12 000,
0: bah oui,
4: franchement,
0: ouais. C'est énorme.
4: Bravo, hein.
0: Mais après, il faut suivre. Doublé, hein.
4: Quoi. Mmh.
0: Et en plus, moi, ce que je trouve étonnant, c'est que la progression, en fait, elle est que depuis 4 mois.
7: Mmh.
0: Donc, si on avait un an complet, on serait à 150 000.
7: Mmh.
4: C'est
7: l'objectif. C'est
4: vrai, ouais, ils ont pris ça.
7: Ça y est.
4: Vous avez compris.
7: Ah, ouais,
4: c'est l'objectif, c'est bien. Mais non, mais ça permet de se projeter aussi, parce que t'es obligé de calculer, t'es obligé d'anticiper les choses, sinon t'avances pas.
0: Oui,
4: on sait bien que vous soyez sensible à ces progressions, aux chiffres, aux tickets moyens, parce que ça fait. Ça met du beurre dans les épinards et puis ça fait avancer, quoi. Écoutez, bravo. C'est que des bonnes nouvelles, j'ai envie de dire, avec une belle perspective d'avenir. Je pense que si vous continuez comme ça, si vous ajustez encore des petits détails, franchement, je pense que vous pourrez largement prendre au moins 2 semaines à l'île d'Oléron ou ailleurs, parce que vous l'aurez bien mérité. Et on ne peut que se féliciter de ce que vous avez fait, de là où vous en êtes aujourd'hui.
10: Merci.
4: Félicitations.
0: Merci.
4: Allez.
0: Merci.
4: Voilà. Ça m'a fait plaisir.
0: Merci bien.
4: Salut Aline, t'as été super.
0: Bravo, bravo. Merci.
4: Continuez
0: merci
4: comme ça tous les deux. Hein.
0: Pas de problème.
10: Merci à vous d'être venu.
4: Et vous y arriverez. Ben, avec plaisir.
0: Bravo. Hein.
4: Allez.
10: Merci.
4: Ciao, ciao. Bon, eh ben, le bilan est super positif. Hein. Je crois que, autant professionnellement que dans leur vie privée, ils sont sur le bon chemin. 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